0: les premiers cafés kabyles et ensuite l'Asie du Sud-Est. Donc, quand je grandis petit, j'ai les images noires et blancs de Douaneau, quoi.
1: Vous vivez, vous grandissez au 140 avenue Médilmontant, dans ce quartier de Médilmontant, du 20e arrondissement. Vous viviez où? C'était un appartement? C'était modeste?
0: C'était un appartement du rez-de-chaussée, escalier 15, cour du bas.
1: Vous vous souvenez de tout?
0: De tout. Parce qu'il y avait deux cellules du Parti communiste. Une cellule du Parti communiste dans la cour du haut et une cellule du Parti communiste dans la cour du bas. Et n'oubliez pas que ces hommes avaient une histoire et ils faisaient un peu la police. On n'appelait pas la police au 140. Quand ce qu'on appelait à l'époque les blousons noirs étaient un peu turbulents, il y a 3-4 bonhommes qui descendaient, il y avait un retour au calme et un aspect dissuasif de ces personnages.
1: Alors Thierry Marx, vous allez aller à l'école primaire qui est rue Belleport, des maîtres qui étaient en blouse à l'époque. Ouais. Vous avez peut-être d'ailleurs apporté une espèce de rigueur aujourd'hui avec vos brigades par exemple.
0: Alors, je voulais pas aller à l'école, moi. Et c'est ma grand-mère qui m'a décidé d'aller à l'école.
1: C'est un personnage clé pour vous.
0: Hein. Oui, les grands-parents, ouais, parce qu'ils avaient du temps pour moi. Et ma grand-mère me dit, tu sais, elle qui avait une vraie difficulté avec la langue française et l'arithmétique, elle me disait, tu sais, les riches ont le savoir, donc ils ont le pouvoir. Et si tu sais lire, écrire et compter, ces gens-là te voleront pas. Finalement, elle m'a donné le projet de l'école, or que moi j'étais plutôt réfractaire à l'école.
1: On découvrira d'ailleurs un petit peu plus tard que vous avez repris d'ailleurs vos études, parce qu'il y a eu à un moment donné une espèce d'échec scolaire, et vous y êtes revenu vers l'âge de 25 ans, mais je veux pas avancer trop vite dans l'histoire. Vers 12-13 ans, même si Paris va rester ce quartier important, vous allez déménager, c'est un premier déracinement, vous n'allez pas loin, vous allez à Champigny-sur-Marne.
0: Alors c'est un vrai déracinement. Moi je sortais de Ménilmontant, où il y avait des bus, des métros, de la marche à pied. Là, il fallait prendre un métro, un RER, arriver à Joinville-le-Pont, prendre 5 bus pour arriver soit au Boulereau, soit au Bois-l'Abbé. Et d'arriver, en gros, dans des champs de betteraves où il y a des barres de logements, de 3000 logements. Donc, complètement déshumanisé. Plus de lien avec qui que ce soit, et nous avons senti qu'il allait y avoir une tension dans le quartier très très haut. D'ailleurs, on se déscolarise très très vite parce que les écoles sont des préfabriqués qui n'ont plus rien à voir avec les écoles haussmanniennes qu'on avait connues.
1: Vous créez aussi un petit côté caïd, faites un peu les gros bras aussi à cette période.
0: C'est-à-dire que dans ces quartiers, soit vous montriez un peu les biscottos, soit c'est les autres qui les montrait et qui vous assignait. Donc, il fallait mieux montrer ses biscottos. Et moi, j'ai eu de la chance. On était 4 copains. Et c'est triste maintenant parce que je fais l'appel aux morts. Mais on était 4 copains et on faisait du sport. Et moi, c'est le cadre éducationnel du judo qui va m'apporter.
1: Mes copains, vous pratiquez encore aujourd'hui.
0: Oui, bien sûr. Et puis, le cadre éducationnel de la boxe pour mes autres copains. Et des personnages, moi, je pense à Gilles Cataneo qui nous emmenait au judo dans sa voiture. Je pense à Monsieur Rodriguez, qui était le papa de Lucien Rodriguez, champion du monde de boxe, qui nous ramenait dans sa 4L fourgonnette pour qu'on aille au ring Montreuilois ou chez José Jover à la Porte Saint-Ouen. Il y avait des hommes à cette époque dans ces quartiers qui nous ont permis de reposer un cadre éducationnel. C'est quand même ça qui était intéressant.
1: Et aujourd'hui, vous êtes quatrième dan de judo. Tous les cas, voilà, c'est un échappatoire. Vous venez de le dire, Thierry Marx. Vous vivez là-bas. Il y a évidemment vos origines, on l'a dit. Je crois que vous aviez un grand-père qui était artisan plombier, réfugié. Vous vous souvenez de ces moments avec votre maman qui était laborantine aussi. C'est une enfance, malgré les bars que vous évoquez à Champigny-sur-Marne, qui reste quand même familiale.
0: Oui, bien sûr, bien sûr. La base, ma plus grande richesse a été ma grand-mère, mon grand-père et mon père et ma mère. Ces gens qui ne reculaient pas devant le travail et surtout qui ne cherchaient jamais de bouc émissaire. Ouais. Et quand je disais à ma mère, j'ai été mal noté parce que le prof m'aime pas, elle dit non, mais cherche ailleurs, c'est pas ça. C'est que t'as pas travaillé.
1: Alors on va voir où vous allez chercher, comment vous allez sortir aussi de Champigny, où est-ce que vous allez partir, parce que vous allez vivre des aventures, notamment avec les compagnons, qui vont vous emmener un petit peu partout en France. On en parle dans une poignée de secondes. On va partir avec Benoît Prospero, si vous voulez bien, chef, tout de suite, qui passe en revue les merveilles de la nature et les idées de celles et ceux qui consacrent leur vie au vivant. Et aujourd'hui, Benoît Prospero nous emmène dans un refuge pour animaux handicapés. Je ne savais même pas. pas que ça existait.
2: Ah, est-ce que vous imaginez le cœur gros comme ça qu'il faut pour ouvrir un refuge pour animaux handicapés ? Nous voici avec Ici Normandie dans l'Orne, à Montreuil au Houlme, avec Michèle Lisicki, cofondatrice de l'association Suzy Handicap Animal. Oui, c'est un refuge pour animaux handicapés.
3: C'est une association que l'on a créée avec ma fille en 2014 et qui récupère tous les animaux handicapés, soit par la maltraitance, majoritairement malheureusement, ou par accident ou maladie.
2: Ouais. Et juste, pourquoi l'association s'appelle Suzy Handicap Animal ?
3: Pourquoi ça s'appelle Suzy ? Parce qu'en fait, c'est la première jument de ma fille. En fait, c'est une jument qu'on a adoptée, gravement blessée en concours et malheureusement qui reste handicapée par rapport à son accident et qui devait être euthanasiée. Donc en fait, ce jour-là, on s'est dit bah, pourquoi ne pas intervenir ? Et de là, ça a commencé comme ça. En fait, c'est dit, quand elle est décédée, on fera quelque chose pour elle. Et donc, c'est pour ça qu'on a créé l'association.
2: Eh ben voilà, tout simplement. Et donc, quels animaux trouvent refuge dans ce refuge pour animaux handicapés ?
3: On a à peu près 320 animaux, on a à peu près 120 chats, on a une centaine de chiens, on a des équidés, 45 à peu près équidés, on a des moutons, on a des vaches, on a des canards, des poules, on récupère tout ce qui est possible.
2: Et des animaux, alors, soulignons-le, qui souffrent de multiples handicaps ?
3: Oh, les handicaps plus ou moins lourds, en fait, hein, c'est souvent malheureusement des handicaps qui provoquent une incontinence, une paralysie du tract arrière, c'est tout ce qui est fréquent. Après, on a des animaux qui sont amputés, malheureusement, soit dû à un accident ou une maltraitance. On a beaucoup d'animaux qui sont mal formés aussi, hein, on a un peu de tout, en fait.
2: Mais peu importe le handicap, en ce qui concerne l'association Suzy Handicap Animal, eh ben, tous les animaux sont recueillis. Et donc, comment on finance un lieu aussi merveilleux ? Ben oui, parce que la question se pose quand même.
3: Alors que par des dons. Malheureusement, on n'a que des... Voilà, on ne fonctionne que grâce aux dons. Et aussi des parrainages pour les animaux. Donc, on peut parrainer également nos animaux. Ils sont tous au parrainage, donc du plus petit au plus grand. Et bah, forcément, dons financiers.
2: Voilà, ça c'est la partie financière, donc. Et
3: après, on peut avoir aussi des dons matériels, hein, des couches, des croquettes, enfin voilà, tout ce qu'on peut avoir, des petites couvertures... tout ce qui peut nous servir pour nos animaux.
2: Et j'ajoute que si vous voulez donner de votre temps, Suzy Handicap Animal recherche aussi régulièrement des bénévoles. Toutes les infos, suzyhandicapanimal.net. Oui, cette association est une merveille. Merci Michèle Lisicki, merci à sa fille et aussi à tous les bénévoles. Et merci Ici Normandie.
1: Merci Ici Normandie, effectivement. Et à vous Benoît Prospero. Thierry Marc, vous avez des animaux, vous venez de me le confier.
0: Oui, oui.
1: Vous saviez, vous, alors j'imagine peut-être que oui, qu'il y avait justement des refuges pour les animaux handicapés.
0: Oui, bien sûr. J'ai la chance de faire à manger pour les chiens.
1: Oui.
0: C'est très intéressant en termes pédagogiques. Mmh. Quand vous voulez aider des personnes de sauver des animaux, ça les aide aussi des fois à se sauver elles-mêmes. Et puis, chiens, chats, chevaux. Donc, j'ai beaucoup, et je travaille encore beaucoup, pour faire des croquettes, des choses comme ça, avec une très jolie entreprise française qui fait des choses formidables pour les animaux.
1: On peut la citer ?
0: Oui, Babine. C'est Babine, et ils sont formidables. C'est des vétérinaires qui ont monté ça. Voilà, moi j'adore ça. Alors, on se moque de moi souvent avec ça, mais mes confrères, ils adorent ça. Mais, vous savez, j'ai passé 4 ans de ma vie dans un monde assez politisé, et la loyauté des chiens, j'ai jamais trouvé mieux.
1: Thierry Marx, je suis d'accord avec vous. Et votre invité, le chef Thierry Marx, qui est jusqu'à 21h à la table, sans mauvais jeu de mots, d'ici, on va prolonger le parcours de sa vie et comprendre les clés de sa réussite. Restez bien avec nous ce soir, en ce début de semaine, sur votre radio Ici.

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2: C'est en 1988 qu'il reçoit sa première étoile au guide Michelin pour le restaurant Roquenval à Montlouis-sur-Loire. Trois ans plus tard, en 1991, notre invité reçoit de nouveau une étoile au cheval blanc à Nîmes. Il y a 20 ans tout juste, en 2006, Gauthier-Millau lui décerne le titre de cuisinier de l'année. Il dirige aujourd'hui des écoles de cuisine. Il est chef de Madame Brasserie à la Tour Eiffel et au Nord à Paris également. C'est Thierry Marx qui est notre invité ce soir. Gamin, vous rêviez de devenir boulanger ?
3: Oui, parce que j'avais un modèle qui était aux portes du 140 rue Millemontant, qui était quand même une cité un peu en tension permanente. Et il y avait un boulanger qui m'a impressionné, qui était un réfractaire, qui était contre le système et qui faisait ses propres pains au levain, qui n'était pas tombé dans le dictat de l'État avec une baguette à coup fixe.
2: Bernard Ganachot,
3: qui faisait un pain exceptionnel, levain naturel et four à bois en vitrine. Je peux dire que, étant gamin, c'était bluffant. Et c'était le pain du dimanche, parce que c'était un pain, évidemment, qui avait un coût un peu supérieur aux autres. Mais je me souviens des files d'attente. Donc je me suis dit, boulanger, c'est bien. Parce que, un, je travaillais la nuit et j'aurais le temps de faire du sport la journée. J'étais monté un film comme ça, qui était peut-être pas forcément le bon au départ.
2: Alors, on a parlé d'Amélie de Montand, votre arrivée à Champigny-sur-Marne. Il y a un ailleurs, quand même, qui va peut-être vous permettre de vous évader, c'est Saint-Céré. C'est dans le Lot, vous y alliez. C'est à quelle occasion? C'était pour des vacances d'été,
3: quand
2: vous...
3: Alors, mes parents craignaient beaucoup l'ambiance de la cité l'été. Ouais. Donc, ils avaient trouvé, avec mon grand-père et ma grand-mère, une maison, et ma tante, une maison qui était... Alors, vous dites Saint-Céré, c'est gentil géographiquement, mais en fait, on était à Théroux. Ouais. Et en fait, il y avait 9 kilomètres pour aller à Saint-Céré et 12 kilomètres pour aller à la Capelle Marival. Okay. Donc, en gros, vous étiez au milieu de rien. Et donc, c'était 9 kilomètres en vélo aller, 9 kilomètres en vélo retour pour aller chercher du pain.
2: Ça, vous le faisiez?
3: Et je le faisais, mais j'ai adoré parce que j'ai eu la chance de croiser une famille, deux familles en or, la famille Bail et la famille Moulaine. Et je suis resté évidemment très ami avec la famille Bail. Et parce que je gardais les vaches.
2: C'était des agriculteurs, donc.
3: C'était des agriculteurs. Ouais, pas que. Alors, ils étaient un peu agriculteurs, un peu artisans, ouais. Un talent fou, une générosité que l'on connaît dans le Lot et dans cette région. Et donc j'avais l'impression d'appartenir à eux. Donc je les rejoignais le matin très tôt et on allait garder ou les brebis ou les vaches. Et puis après on s'occupait des tâches, on aidait à la ferme. Et c'était moi j'ai un souvenir d'apprentissage de la pêche. Alors je veux pas dire ça à la radio, c'est pas bien, mais à la main nue sous la pierre, là, on attrapait les truites.
2: Que vous relâchiez.
3: Bien sûr, c'est du no-kill, comme on dit maintenant, mais d'avoir découvert les premiers lézards, les premiers serpents, et la chasse aux mulots, et d'avoir découvert une cuisine aussi, une façon de faire le pain à la ferme.
2: Ouais.
3: Bah, vraiment, ils m'ont donné une éducation et je les revois de temps en temps. Ils ont tous réussi plutôt pas trop mal leur vie. Et un frère a gardé la ferme et c'est resté des amis de cœur, vraiment, profondément.
2: À l'âge de 15 ans, vous rentrez en apprentissage et vous allez intégrer les Compagnons de France, Compagnons du Devoir, en fait,
3: ouais,
2: qui forment les jeunes, on rappelle, au métier manuel, technique, de l'artisanat, à l'industrie. C'est une alternance en entreprise et puis des cours également.
3: Ouais.
2: Et alors là, vous partez un peu partout en France, on va évoquer ces endroits, vous y restez à peu près un an à chaque fois, et vous vous formez.
3: Alors c'est génial. D'abord, il faut expliquer que ça a plus de 900 ans d'existence et c'est parfait pour les gens comme moi qui n'avaient pas du tout de talent pour apprendre pour faire. Donc la scolarité, c'était très compliqué. Mais faire pour apprendre, ça me parlait bien. On me montrait quelque chose, j'essayais de le refaire. Et puis le soir, ce que j'avais pas compris, on me l'expliquait. Donc c'était un cheminement formidable, les Compagnons des Devoirs Unis et les Compagnons des Devoirs, parce que... Je vais évidemment commencer à Paris, dans une maison qui était magnifique à l'époque.
2: D'Aloyau
3: Gavillon. Et c'était génial. Et puis après, ils vont me faire découvrir la France.
2: Alors, il y a Tours.
3: Tours, exceptionnel, avec le musée des Compagnons, qui était très impressionnant. Et de voir ces hommes qui parlaient peu, mais qui faisaient autorité par leur chef-d'œuvre. Et qui vous incitaient à faire mieux qu'eux. Et surtout, ils m'ont fait découvrir une chose, c'est l'acceptation de la critique positive. Jamais de compliments, mais cette critique qui nous amène à la réflexion.
2: Ouais.
3: Et ça, c'est une leçon de vie que j'utilise encore.
2: C'est pas la police qui vous a fait des compliments un tour?
3: Non, Non.
2: Parce que
3: non,
2: c'est vrai que vous avez...
3: C'est drôle, vous avez
2: l'anecdote. Vous avez escaladé l'échafaudage de la cathédrale de Tours et la police vous attend en bas.
3: Eh oui, alors on avait fait un pari avec des copains, un copain, celui qui monterait le plus vite en haut de l'échafaudage de la cathédrale de Tours. Et de nuit.
2: C'est ça votre côté caïd, sale gosse, il est là.
3: Mais, mais effectivement, ça a dû impressionner deux, trois personnes à leur fenêtre, et ce qui était totalement idiot d'ailleurs à l'époque. Et quand on est redescendu, évidemment, il y avait deux agents, deux de la gendarmerie d'ailleurs, qui étaient là, et qui nous ont dit, il va falloir faire un tour au poste.
2: Ah, oui.
3: On a fait un tour au poste, mais ils ont été très sympas.
2: Un bon souvenir de Tours.
3: Ouais, excellent. C'est une ville qui m'a impressionné par son patrimoine, par son savoir-faire, par son niveau d'artisanat. Et Tours était nommé comme ça à l'époque, un petit Paris. Et moi, je me souviens de la pâtisserie Sabat, de la pâtisserie Ménard, la chocolatière, la pâtisserie qui était en face... la cathédrale de Tours, la boulangerie où il y avait une boulangerie exceptionnelle dans rue nationale. Enfin, c'était, il y avait de quoi apprendre avec une note que je suis pas dans la nostalgie. Je dis toujours que la nostalgie c'est l'antichambre de la dépression, mais les dimanches midi dans les pâtisseries en province et notamment à Tours, c'était quelque chose. Je me souvenais que le rythme était donné par les cloches de la ville, où on entendait les clochonner, donc les gens qui sortaient de l'office religieux et qui venaient chercher leurs commandes de gâteaux, petits fours, tartes aux pommes. Et on avait des listes le samedi à préparer pour le dimanche qui étaient absolument hallucinantes.
2: Alors Thierry Marx, vous allez avec ses compagnons obtenir votre CAP de pâtissier, de chocolatier, de glacier, on parlait de Tours, il y a un café aussi qui vous a marqué, vous êtes devenu un peu le roi du baby-foot.
3: Ouais.
2: C'est à Nantes ?
3: C'est à Nantes, oui. Alors Nantes, on était, il y avait un boulanger qui était extraordinaire, qui était chez les compagnons aussi, et finalement, on avait quand même des budgets très serrés, et là, je vais apprendre le baby foot parce que d'abord, je suis pas très bon en baby foot, mais c'était un peu la distraction du moment.
2: Ouais.
3: Mais il y avait une autre distraction, et notamment quand j'étais à la maison de Tours, c'est qu'on comparait les chefs-d'œuvre qu'on allait faire.

0: On entreprend, on va parler de baignade. Pour se baigner, l'accessoire indispensable, c'est la serviette. En plus du maillot, bien sûr. Catherine Quicandon, elle, en a repéré une aujourd'hui particulière dans le sud de la France.
1: À Marseille, la serviette de plage ne retient ni l'eau, ni le sable.
2: Oh, c'est Marseille bébé.
1: Et ouais, c'est Marseille bébé. C'est surtout Kima Rolls, une serviette de plage en microfibre 100% recyclée. L'impact environnemental est très important pour les deux cofondateurs passionnés de la mer, comme nous l'explique l'un d'eux, Nicolas Zimmer.
3: On a cherché des matériaux qui pouvaient avoir le moins d'impact possible. Bon, la microfibre en elle-même, c'est un produit qui est issu du plastique, mais la microfibre recyclée est issue de bouteilles plastiques recyclées, donc qui peuvent être récupérées dans les océans. Et après, pour ce qui est de l'import, on essaie de favoriser au maximum les imports les moins impactants, donc ça va être le bateau et le train, en évitant au maximum l'avion.
1: Oui, parce qu'en fait, c'est produit à l'étranger. Kima Rolls propose une serviette anti-sable, car c'est mieux s'il reste sur la plage. Facile à sécher, ça évitera que ça sente le chien mouillé dans votre sac. Hyper absorbante pour vous sécher en quelques instants et ultra compacte, comme ça vous pourrez la mettre ni vue ni connue dans votre sac. Ces serviettes ont également une identité graphique qui, elle aussi, est marseillaise.
3: On a travaillé avec deux graphistes marseillaises depuis le début de la marque et du coup, tous les visuels sont produits à Marseille avec des inspirations plus ou moins marseillaises, donc ça dépend. Cette année, on a fait également une collaboration avec un graffeur marseillais qui s'appelle AZ. Mais oui, on essaie de s'inspirer de nos origines et de notre vécu, des voyages qu'on a fait pour tous les designs de nos serviettes.
1: L'année prochaine, une trentaine de nouveaux visuels sont prévus, dont un qui va s'appeler Bonne Mère. L'aventure de Kima Rolls a débuté en 2022.
3: Aussi, il fait pas mal de kitesurf et il partait souvent au Maroc, notamment à Darla. Il partait souvent avec du coup son poncho de surf. Initialement, c'est le premier produit qu'on avait développé. Ouais. Et il partait avec des produits qui prenaient beaucoup de place dans la valise, qui étaient encombrants et pas très pratiques pour voyager. Et de ce besoin est né Kima. Donc on a voulu inventer un produit qui pouvait être facile à transporter, facile d'utilisation, qui séchait rapidement. C'est pour ça qu'on a créé le poncho en microfibre il y a maintenant 4 ans.
1: Depuis, il y a eu donc la serviette de plage et bientôt, il y aura des coussins de plage et des sacs de plage. Vous pouvez trouver tous les produits dans plus de 200 points de vente, donc je pense que l'on peut dire que c'est une affaire qui marche. Plus d'infos sur kimarolls.com avec un K. Merci à Ici Provence pour cette idée 100% marseillaise. Ici, ça entreprend dans les Bouches-du-Rhône avec Kima Rolls pour des voyages à la plage sans nuages.
0: Merci beaucoup Catherine Quicandon et je vous propose avec notre invité Thierry Marx de rester dans le sud. On ira à Nîmes dans quelques minutes. Vous avez bu très chaud lors de vos formations du côté de la Maison Carrée. On va essayer un peu d'échapper à la chaleur en allant aussi dans les Cévennes. Que vous appréciez. Ouais. Restez avec nous. Thierry Marx est votre invité jusqu'à 21h.
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18: Oh, quelle chance ce soir d'avoir Thierry Marx comme invité, chef multi-étoilé. Il est resté à la tête longtemps du mandarin oriental à Paris. Il a notamment ouvert le restaurant sur mesure qui recevra 2 étoiles au Michelin, chevalier des arts et des lettres et commandeur, me semble-t-il, de la Légion d'honneur. Il est ce gamin de la cité de Marceau Paola qu'on a évoqué en début d'émission dans le quartier de Ménilmontant qui s'est un peu fait tout seul. Il est un des chefs cuisiniers les plus influents ici et dans le monde. Et il est ce soir sur ICI, on a de la chance. Alors parmi les lieux, en tant que compagnon, je le disais, pour ceux qui nous rejoignent un instant, vous êtes passé par Nîmes, vous avez eu très chaud. Qu'est-ce que vous avez appris à Nîmes ?
19: Plein de choses. J'ai appris, j'ai beaucoup travaillé en pâtisserie, la maison Moisson, la maison Lavillonnière, et puis évidemment d'aller se rafraîchir, comme tout à chacun, près de l'Impérator, qui était un hôtel, qui est toujours un hôtel magnifique. Mais j'ai eu très chaud à Nîmes. D'ailleurs, on n'arrivait pas à supporter l'intérieur de la cabine, tellement la cabine téléphonique, tellement il faisait chaud. Donc on travaillait très tôt dans la nuit pour essayer d'éviter ces pics de chaleur. Et la seule échappatoire à Nîmes, quand il fait trop chaud, c'est de partir au Mont Aigoual dans les Cévennes.
18: Oui, parce que le Mont Aigoual, ça c'est un lieu aussi qui vous a marqué. Pourquoi ?
19: Les Cévennes, c'est mystérieux, c'est peu de gens au mètre carré, tout ce que j'aime, du trek.
18: Vous aimez le silence, hein ?
19: J'aime le silence, j'aime la nature, j'aime comprendre la nature, et je vais rencontrer un monsieur extraordinaire, qui vit dans les Cévennes, qui a une toute petite auberge, qui s'appelle Patrick Pagès, Chantoiseau, et il connaît les Cévennes comme sa poche, le moindre champignon, le moindre gibier, la moindre trace de gibier, il sait la pister. C'était un monsieur, c'était, là, s'il nous a quittés, mais c'était un monsieur formidable. Donc ces Cévennes, au-delà du trek, enfin des marches qu'on pouvait faire dans les Cévennes, de l'histoire de Compostelle, tout un tas de choses comme ça, on dit que les murs sont chargés d'histoire, mais la forêt et les marches qu'on peut y faire sont elles aussi chargées d'histoire. Et moi, je trouve que ces âmes habitent encore dans ces lieux.
18: Alors, fort de toutes ces formations, vous revenez à un moment donné à Paris, il y a une période armée qu'on va laisser de côté, vous êtes notamment au Liban en tant que parachutiste, et à votre retour, à 25 ans, vous reprenez vos études. Je l'ai évoqué tout à l'heure, je trouve que c'est courageux, passez votre bac. 25 ans.
19: Ouais, le brevet des collèges d'abord.
18: Ouais, d'abord.
19: Il y a des amis hein, que j'aime beaucoup qui vivent à Arles maintenant et qui me disent, écoute, c'est un peu juste ton niveau scolaire. C'est vrai que je faisais encore beaucoup de fautes. J'avais du mal à me positionner. Et cet ami et son mari ont dit, inscris-toi au cours du soir. Et il se trouve que les seuls cours du soir qui existaient au lycée Hélène Boucher, rue des Pyrénées, c'était d'aller en brevet des collèges. Donc je m'inscris en brevet des collèges, et là je trouve une troupe, et vraiment une troupe de 20 ou 25 élèves qui ont tous un projet. Devenir policier, chauffeur de bus, acteur, actrice, parce qu'on avait une fille qui voulait devenir actrice.
18: Ça vous inspire ?
19: Et alors plus que ça nous inspire, c'est qu'il va se créer une courroie de transmission entre chacun. On peut pas suivre tous les cours, mais on s'entraide. Et les profs apprécient, on passe le brevet des collèges, je pense qu'on nous le donne plutôt que de passer l'examen. Enfin, en tant qu'adulte, on l'a eu. Et on a trois profs, trois vacataires qui sont même pas encore profs. Ils disent, c'est génial, vous devriez passer le baccalauréat. Alors, pensez bien qu'à mon époque, le baccalauréat représentait quelque chose d'inaccessible. Et ces trois profs, futurs profs, vont nous aider à passer... Ouais. C'est l'épreuve du baccalauréat.
2: Alors vous êtes plutôt courageux parce que vous reprenez vos études, effectivement. Vous allez partir, je vous montrerai à quel point vous êtes audacieux et un peu avec du culot. Vous allez en Australie, partez à Sydney, vous ne parlez pas un mot d'anglais à ce moment-là. Vous devenez pâtissier à l'hôtel Regency. Vous en voulez parce que vous travaillez même le soir, vous faites des banquets le soir en plus, histoire d'avoir un maximum d'argent de poche. Je passe sur cet épisode australien, puis vous revenez. Et là, je vous laisser nous raconter en France. Et vous décidez d'aller voir Bernard Loiseau. Moi, je pense à Bernard Loiseau, qui est un personnage truculent au-delà de son talent. Vous allez le voir et vous lui demandez s'il n'y a pas une place de commis.
19: Ouais, alors l'image du chef truculent qu'on peut retenir de Bernard,
2: c'est une mauvaise image.
19: C'est pas la bonne image que j'ai eue. C'était un homme lumineux.
2: Oui, c'est ça.
19: Et quand je vais le voir, parce que quand j'ai passé mon CAP en candidat libre, il y a un chef qui me dit, mais écoute, c'est bien beau d'avoir un CAP, mais c'est qu'une feuille de papier. Qui peut t'adouber dans ce métier? Et donc, je vois un chef qui passe toujours à la télé, Bernard Loiseau. Donc, je me rends à Saulieu, donc je prends un train, je vais à Saulieu, et arrivé à Saulieu, je vais me présenter, et Bernard Loiseau regarde mon CV et me dit, bon, en gros, qu'il n'est pas intéressé par ma candidature. Mais il me dit, mais vous arrivez d'où? Je dis, mais j'arrive de Paris. Il me dit, quand même, vous n'avez pas fait tous ces kilomètres. La générosité du monsieur. Et il me dit, écoutez, j'ai un ami qui déjeune là, vous déjeunez avec lui. Et cet ami s'appelait Georges Pralu. Et je m'assois et je me souviens de la carte, des plats qu'il nous a servis. Il y avait trois plats, les cuisses de grenouille à la crème d'ail, etc. Et là, il nous raconte comment il a été apprenti chez Trois Gros, comment il a racheté l'auberge d'Alexandre Dumaine et comment il allait avoir trois étoiles. Et je me suis dit, mais exactement ça, si je dois faire ce métier, c'est à lui que je veux ressembler. Chef et chef d'entreprise. Et je suis parti à Paris. Je me suis présenté au restaurant La Marée, on m'a pas pris, on m'a pas embauché, et on m'a dit d'aller voir chez Taïwan. Je suis arrivé chez Taïwan.
2: Rue du Faubourg Saint-Honoré.
19: Rue du Faubourg Saint-Honoré, exactement rue Lamennais. Et j'arrive, et là, je vois un monsieur tutélaire, magnifique, à qui je dois toute ma carrière, qui s'appelle Claude Deligne. Ouais. Et Claude Deligne me dit, mais oui, il y en a un qui part ce soir, parce qu'à l'époque, le turnover, ça allait assez vite. Si vous faisiez pas l'affaire, vous parlez. Et il me dit, mais t'arrives d'où? Et j'ai dit, chez Bernard Loiseau.
2: C'est culotté.
19: Oui, j'avais mis le pied dans la porte. C'était très, très dur.
2: Vous aviez déjeuné avec Bernard Loiseau. Vous n'aviez pas de travail pour lui.
19: Mais, et le chef, je ne sais pas s'il a compris, en tout cas, la seule chose qu'il m'ait dit, si tu sais ce que tu veux, tu montres ce que tu vaux.
2: Alors, on va entendre dans un instant la suite de ce parcours, parce qu'il va y avoir Mont-Louis-sur-Loire en 1988, première étoile. Vous irez ensuite à Nîmes, à nouveau, près de la cabine téléphonique où il fait chaud, entre 1990 et 1995. Au Cheval Blanc, vous aurez aussi une étoile en 1991. Et puis en 2014, vous devenez chef de l'année au Guide Puy-de-l'Eau avec une consécration 3 assiettes. Thierry Marx, ici ça marche, qu'en pensez-vous? Pour vous, là, à ce stade de parcours, ça marche. Depuis la rentrée, certains parents ont laissé leur enfant faire seul le chemin jusqu'à l'école. Je sais que vous avez des enfants. Et pour beaucoup, cette première fois reste un moment particulier. Les voir s'éloigner, les gros cartables sur le dos, avec toujours ces petites inquiétudes au moment de traverser les carrefours. Pour rassurer les parents et mieux sécuriser les trajets des enfants, une mairie expérimente depuis la rentrée une nouvelle solution. Écoutez le reportage de Robin Bernot avec Elsa Dizier en région Centre-Val de Loire.
9: À Vouvray, juste à côté de Tours, la mairie a décidé d'installer un marquage au sol devant les écoles pour faire ralentir les automobilistes.
14: Moi, je pense que c'est une très bonne idée de protéger les enfants.
9: Les deux écoles de la ville se trouvent juste devant une route départementale et un virage que certains coupent grossièrement. Alors, pour cette rentrée scolaire, la mairie a mis en place un marquage au sol coloré. Il faut imaginer en lieu et place du passage piéton plusieurs cercles de différentes tailles, de différentes couleurs, bleu, jaune, rouge, vert ou encore blanc, le tout sur 100 mètres. L'objectif étant d'interpeller les automobilistes afin qu'ils réduisent leur allure. La commune n'en est d'ailleurs pas à son coup d'essai, comme l'explique Gérard Leclerc, adjoint à la mairie de Vouvray, à notre reporter Élise Dizier.
16: Comme vous le voyez là ici par exemple, La giration d'un bus, c'est compliqué. On ne peut pas mettre de chicanes, de choses comme ça ici.
17: Ça fait des années qu'on réfléchit à comment faire pour sécuriser ces écoles. Donc il y a quelques années déjà, nous avions repeint les barrières en couleur là, pour montrer qu'il y a une école. Nous avons mis les petites figurines attention école. Ça fait partie de la démarche continue.
9: Alors ici en Touraine, ça marche, mais vous, qu'en pensez-vous ? Pour Mathilde, c'est une très bonne chose. Il faut protéger nos enfants.
14: Parce qu'il y a de plus en plus de personnes qui ne respectent pas les zones autour des écoles qui sont souvent à 30 km/h, donc c'est hyper positif.
9: Ce que je ne vous ai pas dit, c'est que Mathilde est maman et forcément le sujet lui parle. Comme pour beaucoup de parents, la traversée des routes pour aller à l'école est source d'inquiétude.
14: C'est une crainte et on privilégie les passages piétons qui sont aux alentours des écoles justement parce qu'il y a des personnes qui aident à traverser où il y a les forces de l'ordre.
9: Et côté conducteur, qu'en pensez-vous ? J'ai rencontré Inès qui a le permis depuis quelques semaines.
20: Je pense que tous ceux qui sortent d'avoir le permis, qui ont leur code, etc., on a justement bien le code en tête et on s'arrête. Mais il y a pas mal de gens, les passages piétons, tout ça, ils s'en foutent. Donc ouais, je trouve que c'est une bonne initiative. En plus, mettre des couleurs, c'est assez ludique pour les enfants. Et ouais, ça va permettre de sensibiliser.
9: Désormais, pour la sécurité des enfants, la mairie de Vouvray souhaite aller encore plus loin pour continuer à faire baisser la vitesse des automobilistes et réfléchit à installer des ralentisseurs.
2: Merci beaucoup Romain Bernon. On parlait de Tours tout à l'heure. On n'est pas loin là, avec ici Touraine, Thierry Marx.
19: Excellent vignoble.
2: Bah oui. Ah, voilà. Vous nous en recommandez un, là, il est bientôt 21h, qu'est-ce qu'on pourrait...
19: Non, on ne va pas privilégier rien, mais je reviens sur l'initiative pour protéger les enfants, et puis peut-être que les automobilistes qui enfreignent les lois et le non-respect quand il y a des passages pour piétons, les ramener un petit peu dans une obligation d'un service civique. Et l'éducation civique a complètement disparu de nos éducations. Alors il faut le faire pour la petite enfance aujourd'hui, pour reconstruire ça, mais aussi pour les adultes qui des fois enfreignent et qui trouvent merveilleux de découvrir le Japon et de dire c'est un pays merveilleux, et ils oublient toujours de ramener 15% d'éducation civique qu'on a dans ce pays.
2: Thierry Marx, votre invité, on parlait de Nîmes il y a un instant, on va continuer de se balader. On pourra évoquer l'inauguration du Centre français de l'innovation culinaire, la cuisine du futur. Et puis, il y a encore plein de jolis lieux que nous allons évoquer sur votre parcours, sans oublier aussi l'UMI dont vous êtes président, la Tour Eiffel dont vous êtes le chef du restaurant, et au Nord, qui est justement là où était Taïwan. Donc quoi, la boucle est bouclée. Rue Faubourg-Saint-Honoré, Thierry Marx, le chef, est votre invité jusqu'à 21h.

0: jusqu'à 21h.
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2: Thierry Marx, l'un de nos plus grands chefs cuisiniers en France, auteur de nombreux livres comme Paris Marx, je peux citer celui-ci, Saveur Capitale, chez Flammarion, ou encore le répertoire de la cuisine innovante, prix littéraire d'ailleurs. C'était en 2013, vous l'avez vu dans Top Chef également, ça fait partie de son parcours sur M6 de 2010 à 2014. Il supervise deux restaurants dont il est chef, Madame Brasserie, la Tour Eiffel et Honor, étoilée au Faubourg Saint-Honoré, c'est à Paris. Je rappelle qu'il est président de l'Union des métiers et des industries de l'hôtellerie, qui représente les cafés, restaurants et les hôtels. C'est vrai que vous avez été sélectionné par le CNRS pour élaborer les plats de Thomas Pesquet à bord de l'ISS ?
3: Oui, on a été sélectionné pour la Comfort Food. L'astronaute qui nous a formés à faire le vol en 0G nous a appris énormément de choses. Qu'un astronaute ne peut pas être malade de son alimentation. Sur cette planète, on commence à être malade de notre alimentation, donc des pistes importantes. Un astronaute ne peut pas manquer d'eau. On commence à manquer d'eau sur notre planète et il va falloir travailler là-dessus. Un astronaute ne peut pas déprimer en vol, donc il va falloir qu'il accepte de manger avec les autres. C'est ce qu'on appelle la commensualité, et c'est pour ça qu'on fait ces plats de comfort food. Un astronaute ne peut pas vivre dans ses déchets. Donc il va falloir qu'on travaille, pas sur des matières plastiques, mais des matières dégradables naturellement. Mmh. Tout ce qui a été évoqué dans notre laboratoire de recherche et développement, tous les travaux que nous faisons encore pour le CNRS, eh bien, ont une incidence sur la Terre, et c'est ce que vous avez dit Jean-François Clairbois, qui est un astronaute remarquable et un pédagogue incroyable, et puis évidemment l'amitié que j'ai pour Thomas Pesquet, qui est un excellent judoka. Cas au-delà d'être un aviateur d'élite, un astronaute d'élite.
2: En 2018, vous reprenez le restaurant situé au premier étage de la Tour Eiffel. Madame Brasserie, finalement, vous restez dans les airs, hein, puisqu'on parlait de l'espace, vous avez la tête dans les nuages. On a dû déjà vous en parler, mais de diriger comme ça les cuisines d'un monument national, symbole de Paris, symbole de la France, symbole dans le monde entier, ça confère une sacrée responsabilité.
3: Alors, c'est une responsabilité, mais c'est pas ce que j'évoquerais un restaurant. Je pense que beaucoup de chefs auraient été capables de tenir un restaurant. Je suis assez convaincu qu'il y a une compétence métier dans ce pays pour cela. Mais c'est le symbole de la Tour Eiffel, ce qui m'a le plus impressionné. Il y a le symbole de la créativité française et de l'ingénierie française. Tous ces ingénieurs, notamment architecte et Gustave Eiffel, et puis tous ces ouvriers qualifiés qui ont levé la Tour Eiffel sous les ordres d'un seul homme qui s'appelait Eugène Milon. Levageur, charpentier, bois, qui transforme son savoir-faire sur la charpente métallique, quelque chose de très nouveau. Mmh. Il va diriger le levage de la Tour Eiffel. On était un pays d'ingénieurs, on était un pays de créateurs. On doit garder ça et on ne doit pas rester un pays que d'inspecteurs et de contrôleurs.
2: Qu'est-ce que l'on déguste quand on est chez vous?
3: Une cuisine très simple, on défend évidemment le fait maison. Donc on a trois entrées, faites maison, trois plats, fait maison, et trois desserts, fait maison. Mais il faut servir ça pour entre 600 et 800 personnes jour dans les grands pics de fréquentation.
2: Ah, vous imaginez pas. Alors je connais le nombre de personnes qui visitent la Tour Eiffel, mais 600 couverts, 600, 800 couverts jour.
3: Oui, donc,
2: à Madame Brasserie.
3: Oui, dans les pics forts, c'est ça. Mmh. Et un lieu qui reste, vous voyez, ce matin j'ai pris mon café tranquillement à 8h du matin face à Paris, comme ça, c'est...
2: Ça va, un bureau extraordinaire.
3: Vous êtes en... Ouais, d'ailleurs, il y a toujours le bureau de Gustave Eiffel qui est au dernier étage.
2: Mais sa chambre même, d'ailleurs.
3: C'est un lieu emblématique où vous voyez tous les savoir-faire de cette nation française. Ouais. On peut s'apercevoir à cet endroit-là qu'il n'y a pas de conflit sérieux entre tradition et innovation. C'est ça qu'il faut reconnaître à notre pays et qu'il faut lui redonner cette dynamique-là. Mais il y a un coin où je me mets chaque fois que j'y suis, c'est de regarder à l'est. Parce que je suis né à l'est. Et quand j'étais en haut de la rue de Belleville, je voyais la Tour Eiffel toute petite.
2: Et vous repensez à ce parcours ?
3: Ah ouais, ouais. Ah ouais, tout le temps.
2: Ouais, tout ce que vous avez fait,
3: tout ce que...
2: de vos débuts à aujourd'hui, quoi.
3: Ouais, et puis partir du 20e et d'avoir vu la Tour Eiffel microscopique en haut de la rue de Belleville, quasiment au métro Jourdain, là-haut. Et puis de me dire, un jour je serai dessus. J'ai ressenti la même chose que j'ai ressenti à Tokyo quand j'ouvre mon premier restaurant à Ginza, où il y avait mon enseigne et une enseigne d'une grande marque française.
2: Ah, puis pour le petit gars qui a été refusé en école d'hôtellerie parce que la scolarité était pas au rendez-vous, on vous a envoyé en mécanique pendant un mois, on vous a dit ce métier en gros il est pas fait pour toi.
3: Ouais. On est dans une usine où les usines fermaient déjà.
2: Vous êtes sur le toit de Paris et vous voyez Ménil Montand, vous êtes démarré, ce gène de Rastignac là, hein, c'est le Père Goriot, vous c'est la conquête.
3: Ouais. Non mais c'est vrai. Je dans nos écoles d'inclusion et d'insertion que nous avons fait naître avec Philippe et Véronique Carillon dans le 20e arrondissement au départ pour dire aux gens qui nous rejoignent, qui viennent des fois dans des univers, d'univers très compliqués, leur dire, ne vous sentez jamais assigné à une situation, qu'elle soit sociale, qu'elle soit de quartier, qu'elle soit de différence, quelle qu'elle soit, ne vous sentez pas assigné à quelque chose, mettez-vous en mode projet et vous allez voir, ça va décoller.
2: En une minute, un mot sur l'Union des métiers et des industries de l'hôtellerie,
3: dont vous êtes président. Un quart de minute, 4 ans de redécouvrir encore plus une complexité de l'âme humaine. Voilà, c'est les dernières semaines. Donc, content parce que j'ai rencontré un univers. Je me suis aperçu que cette industrie était une industrie où il y a quand même 1 600 000 salariés et qu'on avait des combats à mener, qu'il fallait pas se tromper de combat. Le combat de l'impact social, le combat de l'impact environnemental et du surtourisme et les grands enjeux pour protéger la cuisine d'auteur et le fait maison. En France, il y a 175 000 restaurants. Il doit nous rester 2000 chefs et chefs auteurs. Donc, si on veut garder ce patrimoine vivant, bien vivant dans notre pays, il va falloir se bouger sérieusement.
2: Parmi les restaurants, je pourrais citer le Bouillon Saint-Ouen sur Seine, le Bouillon du Coq, c'est la reprise du Coq de la Maison Blanche qui a été reprise, une institution locale, et dont vous êtes aussi, vous supervisez aussi la cuisine.
3: Ah bah oui, avec Thierry Martin, qui est un garçon formidable, qui fait des choses merveilleuses là-bas, et surtout, pour moi, c'est mon camp de base le dimanche, parce que je suis aux puces, et oui. Avec les puciers, j'adore ça, ouais.
2: Thierry Marc, c'est votre invité sur ICI. Alors, il y a deux lieux que l'on a en commun, c'est l'Auvergne, on va s'en dire un mot dans un instant parce que je viens de là-bas, mais j'ai vu aussi que vous aimez particulièrement un endroit que j'ai adoré, c'est l'abbaye royale de Fontevraud.
3: Oui, je fais beaucoup de méditation et de prières.
2: Ah, pour le coup, c'est silencieux.
3: Oui, c'est
2: près de Saumur.
3: C'est près de Saumur et ça appelle à la spiritualité et à une époque de ma vie, j'avais besoin de retrouver du silence, vraiment du silence et de la prière et de la méditation. Et après, quand j'ai quitté la France pour le Japon, ben j'ai retrouvé un peu ça au Mont Koyasan. Mais dans un premier temps, j'avais découvert avec beaucoup de religiosité l'univers de l'abbaye de Fontevraud.
2: On y croise Aliénor d'Aquitaine, Richard Cœur de Lyon. Ils sont là-bas. Hein.
3: Aliénor d'Aquitaine, très inspirante, Richard Cœur de Lyon.
2: Henri II.
3: Henri II, exactement. Ouais.
2: Lieu de spiritualité, en tous les cas, auquel vous tenez. Il y a les Pyrénées-Orientales, on pourrait évoquer le pic du Canigou, ça fait aussi partie de votre
3: vie. Alors, les Pyrénées-Orientales, je peux en parler parce que je connais bien un centre d'entraînement commando qui est à Montlouis et à Collioure. Et j'ai un de mes meilleurs amis, pour ne pas oublier d'où on vient, et notamment la nature des choses, on part faire du trek dans la montagne avec une boussole et une carte. Et on fait de la topographie, enfin, il m'enseigne la topographie. Et j'avoue que c'est des heures et des heures et des nuits passées en montagne.
2: C'est parce que vous n'êtes pas un chef fermé dans sa cuisine, quoi. Vous restez ouvert sur plein d'autres choses.
3: Mais surtout, c'est que je suis rentré par effraction dans ce métier. Donc finalement, j'ai pas la reconnaissance que on pourrait avoir d'autres chefs qui d'abord vivent très bien ensemble parce qu'ils ont travaillé dans les mêmes maisons. Ce qui n'a pas été mon cas. Donc j'en souffre pas, mais je sens bien qu'à un moment donné, je suis rentré par effraction dans ce métier et que je ne suis pas le premier chef qu'on invite. S'il n'y avait pas eu les étoiles Michelin, s'il n'y avait pas eu Goemio, s'il n'y avait pas eu le chef de l'année, de gens qui cherchaient aussi des profils un petit peu différents que élève 2 ou fils 2, eh bien, je n'existais pas dans ce métier.
2: Un dernier mot sur l'Auvergne.
3: J'adore Charbonnières-les-Vieilles, les lacs d'Auvergne, je vous les recommande parce que y allez pas en groupe.
2: Moi, je les connais.
3: Voilà, et puis un grand bonjour à un monsieur que j'ai adoré, qui m'a fait découvrir deux choses. Un pain unique qui a complètement inspiré mon fils, qui est Pierre Nury, et il m'a fait découvrir un fromage qui est absolument somptueux, que je recevais par caisse, et je pense à une dame, mais je peux pas la nommer, qui m'a fait découvrir le Saint-Nectaire.
2: Oh là là là là,
3: c'est à pleurer.
2: Vous le servez avec un petit verre de rouge
3: Le pain de Pierre Nury et du Saint-Nectaire, et vous êtes le plus
2: heureux des hommes. Oui, mais alors, quel verre? Il faut un vin rouge avec ça.
3: Alors, pas
2: vous
3: forcément.
2: Vous pouvez prendre un 5%, pour le coup, ça vient de l'Auvergne.
3: Le 5%, c'est bien, mais il m'est arrivé, moi je ne bois pas d'alcool.
2: Avec modération, tout ça.
3: Mais avec modération, j'ai découvert de jeunes viticulteurs aujourd'hui qui font des muscadets, c'est vrai même, et je peux vous dire qu'il y a des choses qui marque l'esprit.
2: Un dernier mot, peut-être que votre prochain restaurant sera en Seine-et-Marne, c'est là où il y avait la maison de vos parents, qui vous manque.
3: Ouais, ouais, ouais, mes parents me manquent parce que, vous savez, c'est la chanson de Mamie Blou qu'adoraient ma mère et mon père, Nicoletta. Et je suis parti trop tôt. Je suis parti à 15 ans, donc et je voulais tout prouver, tout montrer que je pouvais ceci, que je pouvais cela. Et finalement, le jour où ils partent, bah, je suis à Hong Kong. Ou quand ma mère part, bah, j'arrive trop tard. Et ça, c'est les volets fermés. C'est tout un monde qui disparaît. Donc c'est leur dire, mais j'aurais aimé tellement leur dire plein de choses, ce que j'avais vécu, mais finalement, ce qui leur suffisait, c'est que je sois leur fils. Et voilà, on se trompe, c'est des erreurs d'adolescents, mais c'est vrai que j'aurais aimé être là au départ.
2: Et vous le dites sans tarir un secret avec émotion, puisque je vous en face de moi, on va aller se consoler autour d'un bon Saint-Nectaire, Thierry Marx. Exactement. Ça va nous faire du bien, il est presque 21h, je vous remercie franchement pour cette balade, pour votre parcours, pour tout ce que vous faites, et je vous souhaite le meilleur pour la suite. Merci. On a passé un très bon moment, ici.fr pour réécouter cette émission. Si ça ne vous a pas mis en appétit, je ne comprends pas, personnellement, je vais dîner, à demain, salut.

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2: Salut à toutes, salut à tous et bienvenue sur votre radio ici. J'espère que votre week-end s'est très très bien passé et que la semaine a bien commencé. Également pour votre soirée, ce début de soirée, j'ai l'honneur de m'occuper de vos oreilles en direct jusqu'à 20h. Décibel et ce soir, ravie d'accueillir une jeune et talentueuse artiste. Elle s'appelle Maëlle et vous l'aviez sans doute repérée dès 2019 avec sa première chanson, un tube un peu surprise, une chanson sur le harcèlement, les harcèlements qu'on peut croiser à des moments de sa vie. Ça s'appelait l'effet de masse.

Hein, l'effet de masse quelques mois après la victoire de Maëlle à la saison 7 de The Voice. C'était la plus jeune gagnante de l'histoire du programme. Bah, écoutez, elle est toujours pas bien vieille, hein, Maëlle, mais elle sort son nouvel album qui s'appelle Lily. C'est son troisième album. On va en parler avec elle tout à l'heure. Et puis, l'album sera à gagner tout à l'heure au Blind Test. Alors, il faut vous inscrire dès maintenant pour gagner l'album de Maëlle. Le numéro du standard 0810 055 056. C'est Sadika qui vous attend au standard ce soir, 0810 055 056. Et sinon, pour le plaisir et dans le désordre, vous croiserez ce soir Renaud, Oasis ou encore un jeune talent à découvrir, un garçon qui s'appelle Xam. Et on démarre l'émission avec le chiffre du jour, 449 millions d'euros hors taxe. C'est le marché français de la musique enregistrée pour les 6 premiers mois de l'année 2026. En gros, parce que ces chiffres-là, si on n'a pas de comparaison, on ne se rend pas compte, ça va mieux. Ça va toujours pas extrêmement bien, mais ça va mieux. C'est en hausse de 3,5% par rapport au semestre précédent. On apprend aussi que le streaming fournit désormais 65% des revenus de la musique enregistrée en France. C'est beaucoup, 65%. Et puis, voilà, on apprend aussi, parce que le SNEP, le syndicat du disque, s'occupe de ça, que les trois chansons les plus diffusées à la radio pour la première partie de l'année 2026, donc de janvier à juin, eh bien c'est le duo Théodora et This Is, la chanson de la Coupe du Monde de Shakira, et puis... un garçon que vous connaissez bien, s'appelle Bruno Mars, et sa chanson I Just Might, c'est la chanson la plus diffusée cette année.

0: Félicitations à monsieur Bruno Mars, l'artiste le plus diffusé sur les radios françaises entre le mois de janvier et le mois de juin dernier. Son album s'appelle The Romantic. Bon, bah, bisous Bruno. Pouf.
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0: Tous les soirs dans Décibel, on vous livre un coup de cœur et la plupart du temps d'ailleurs qui vient d'un label indépendant. Ce soir, le label se nomme Cocktail Malakoff. On aime bien ce petit jeu de mots et on vous présente Xam. Xam, c'est un garçon qui est chanteur, qui est aussi acteur et que vous avez peut-être vu dans The Voice en 2018 ou alors si vous allez au théâtre, vous l'avez vu jouer dans le Cercle des Poètes Disparus avec Stéphane Fraisse. Il a fait une grande tournée, plus de 300 représentations partout en France. Il vient de sortir un EP très chouette et très romantique. Et il l'a pas fait tout seul, il l'a fait avec Clément de Feu Chatterton. On va écouter la chanson titre de cet EP qui est sorti vendredi. Ça s'appelle Villa Rose. Vous allez voir, c'est une histoire d'amour adolescente. Et puis la suite de l'EP, bah c'est la suite de la vie sentimentale du garçon en question. Tout s'est pas toujours très bien passé, mais l'EP est magnifique. Découvrez Xam.

qui chante Villa Rose. Et figurez-vous, les amis, que Xam, il était dans la même saison de The Voice que mon invité Maël. Maël, vous l'aviez sans doute découverte en 2019 avec cette chanson qui a fait beaucoup d'effet et beaucoup de bien à beaucoup de gens.

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1: Oasis, Renaud, un blind test autour du vent pour lequel vous pouvez d'ores et déjà vous inscrire au standard où Sadika vous attend, 0810 055 056. Le cadeau de ce soir, eh bien c'est le nouvel album de mon invité Maëlle. Bonsoir Maëlle.
2: Bonsoir.
1: Ou peut-être devrais-je dire Lily.
2: Mais je suis plusieurs personnes à la fois, écoute, ça me va.
1: Voilà. Maëlle, donc ce troisième album qui vient de sortir, il s'appelle Lily. On rentrera plus en détail tout à l'heure dans cette histoire de Maëlle. Lily, elle est multiple, elle est parfaite, elle est avec nous ce soir. Maëlle, début de carrière donc très très jeune en 2018. Ouais. Vous devenez non seulement la plus jeune gagnante de l'histoire de The Voice dans la saison 7, mais aussi la première femme à gagner, mais je ne savais pas ça.
2: Mais oui, première femme au bout de 7 saisons quand même. Donc je trouvais ça fou que je sois la première après tant d'années. Mais bon, très fière d'ouvrir cette porte, mais c'est vrai que bon, un peu frustrant quoi. Ouais.
1: Alors après, on en fait quelque chose ou pas? En l'occurrence, Maëlle en a fait quelque chose, puisque accompagnée par Calogero après l'émission aussi, ce premier album réalisé par lui arrive, il s'appelle Maëlle en 2019. Il y a Toutes les machines ont un cœur, puis il y a surtout cette chanson archi marquante, L'effet de masse.

0: C'est une chanson qui parle de harcèlement à tous les âges, dans tous les endroits, et qui peut finalement tomber sur tout le monde. C'est quelque chose d'absolument injuste. Ça a touché énormément de gens. Cette chanson ne devait pas être un tube. Je crois que vous ne l'aviez même pas repérée comme forcément un single.
1: Pas du tout. C'est vrai que, par contre, j'étais persuadée qu'elle allait toucher un maximum de gens, ouais. Parce que c'est une thématique qui est quand même très dure et encore malheureusement trop d'actualité. Mais c'est vrai qu'encore aujourd'hui, elle voyage, cette chanson. Elle est chantée dans des écoles,
0: oui, dans
1: par des professeurs. Enfin, je trouve ça. Je me demande même si elle n'est pas dans un manuel scolaire. Enfin, ouais. Je trouve qu'elle a un voyage extraordinaire. Bon, la thématique est très dure, mais si je peux aussi donner un peu de lumière et qu'on comprenne aussi ce que veut dire le harcèlement, ouais. Je trouve ça important, quoi.
0: C'est important. Et enfin, moi, j'ai une petite qui a 12 ans maintenant, mais qui chantait cette chanson quand elle avait 8-9 ans.
1: Oh, wow.
0: Et oui, elle a beaucoup voyagé. Vraiment, elle a fait beaucoup de bien. Le deuxième album, c'était en 2023. Mais...

On sent déjà sur le deuxième album cette envie de oui, ok, j'ai une super belle voix, les pianos voix c'est beau, mais on peut aussi aller un peu à l'aventure de la production, et ça se confirme donc avec le nouvel album Lily.

0: C'est votre petit surnom d'enfance ?
1: C'est mon surnom d'enfance et c'est le surnom que tout le monde me donne. On m'appelle plus Lily que Maëlle finalement. Donc j'ai vraiment l'impression de me montrer pour de vrai avec ce disque-là.
2: Est-ce que c'est le fait justement d'avoir démarré très jeune à la télé, 17 ans alors forcément on se protège parce qu'on est une toute jeune femme à 17 ans, on ne sait même pas encore si on est vraiment devenue une femme ou pas, enfin il y a plein de choses à régler.
1: Je l'étais clairement pas.
2: Ouais, voilà, un peu bébé quoi. Est-ce que là justement, troisième album et quelques années plus tard, vous vous dites bah ok c'est bon, j'ai 25 ans, maintenant je peux raconter qui je suis vraiment et j'enlève quelques protections?
1: Exactement. En fait, je pense que quand on commence jeune, on a un plein de choses qui s'ouvrent à nous. Il y a plein de chemins possibles et inimaginables. Donc, on ne sait pas véritablement vers qui se tourner. Et je pense que j'avais envie de plaire à tout le monde. Il y avait aussi.
2: Bah oui, voilà, on veut bien faire.
1: On veut bien faire. Et c'est vrai que du coup, j'avais envie d'expérimenter. Et j'ai expérimenté durant ces trois albums-là. Et c'est vrai que maintenant, à 25 ans, je ne suis pas du tout la même personne que quand j'ai commencé. Et ça s'entend aussi même dans ma musicalité, dans mes textes. Donc, forcément, il y a un truc peut-être un peu plus frontal qu'auparavant, quoi.
2: Voilà, vous aimiez Maëlle, découvrez Lily. On l'écoute maintenant dans Décibels.

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1: Elle s'appelle Maëlle et Lily, c'est le nom du troisième album. Maëlle, notre invitée ce soir. Pour celles et ceux qui vous ont découverte avec l'effet de masse, le premier album, vous avez cette voix cristalline et tout. Là, on entend que vous en jouez maintenant. Vous avez presque appris à déchanter, vous qui chantez très bien. On le sait, vous pouvez, mais vous pouvez aussi murmurer. Ça, c'était un processus qui était simple ou...
2: Ben justement, en fait, ma voix, elle a quand même pas mal changé. Hein.
1: Ouais.
2: Forcément, on m'a connue, j'avais 16 ans, donc j'avais pas mué. Là, j'ai mué et ma voix, elle est beaucoup, beaucoup plus grave. Et je pense que du coup, je me suis un peu plus amusée aussi dans cette volonté de création de ce disque-là à assumer mes fêlures vocales, dans le sens où j'avais envie d'un peu... J'aime pas ce terme, mais cradifier
1: ouais.
2: un peu, pour qu'on aille vraiment comme si je m'adressais dans l'oreille de ouais. quelqu'un qui m'écoute à l'heure actuelle, quoi.
1: Et puis on doit pas nécessairement chercher la perfection.
2: Non, justement, je voulais vraiment enlever cette volonté que tout soit ultra bien cadré, ce que j'ai pu faire auparavant, même si je dis pas que tout était parfait, mais j'avais envie que tout soit bien cadré. Et là, au contraire, j'avais justement envie d'ouvrir les fêlures et qu'elles soient bien... Bien présente, quoi.
1: Alors, dans la série « Dis-moi ce que tu écoutes, je te dirai qui tu es », si vous voulez en savoir plus pour Maëlle, dites-vous que quand elle fait un duo avec le guitariste Wax, elle reprend Niagara. Mais...

puis on a parlé des collaborations avec Calogero, il y a aussi Zazie. Mel, on a parlé de vous aussi avec le groupe belge Peggy, puisque vous êtes sur leur chanson Mia.

0: que c'est ça, est-ce qu'on a bien cerné votre entourage musical, Maëlle?
1: Bah là, vous l'avez bien amené, en tout cas, c'était bien. non, mais surtout vraiment, et là, en tout cas, pour ce disque-là, elle a été une personne extrêmement importante pour moi. Ça a été, elle m'a aidée justement à écrire ce disque-là, à m'affronter aussi, comme je m'affronte un peu avec Lily, à accepter le fait que je voulais peut-être être un peu plus frontale, un peu plus directe, et la plume de Léa, elle est comme ça. Ouais. Et elle m'a complètement aidée à m'émanciper de cette armure que j'avais et que je portais, qui était un peu trop lourde pour moi, et elle a été remarquable dans ce processus-là.
2: Donc, à affirmer, embrasser des imperfections, être frontale, il y avait un autre objectif dans ce disque, Lily, pour vous?
1: Moi, je pense que dans ce disque-là, ce que j'avais envie d'amener, c'est aussi ce côté pop que j'adore, en fait. Ouais. Moi, j'adore la pop. Et j'ai grandi en écoutant Laurie, en écoutant Nelly Furtado, en regardant des lives de Britney Spears. Et j'avais envie de m'ouvrir à ça aussi.
2: À ces sonorités-là. Et alors, comment on l'apprivoise? Parce que oui, vous, j'imagine qu'à vos débuts, c'était des guitares-voix, des pianos-voix. Ouais. Comment on apprivoise ça? Faut travailler avec des producteurs? C'est de la culture personnelle?
1: Je pense que faut travailler avec les bonnes personnes, et puis c'est de la recherche, en fait. C'est vrai que je pense que quand je suis sortie de The Voice, même sur l'album précédent, j'étais pas prête à expérimenter ça, j'étais pas prête à montrer sous cet angle-là. Je pense qu'il y a des moments à tout, et là c'était mon moment de mettre les deux pieds dedans.
2: Et les amis, si vous n'aviez pas encore plongé dans l'univers de Maëlle, c'est le bon moment aussi. Vraiment, cet album Lily, il est super réussi. On est surpris, à chaque chanson, il se passe des choses auxquelles on ne s'attendait pas. Et nous, on va continuer à en parler. Et puis, on va vous passer à la question, Maëlle, le questionnaire des choix cornéliens.
1: Oh my God.
2: Ouais, préparez-vous, ça va être terrible. À tout de suite.

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2: Timéo, le chasseur.
3: Il était 5 heures du matin, on avançait dans les marais, couvert de brume.
2: Révélé par The Voice Kids, Timéo Béas est un jeune chanteur originaire de Cran. L'interprète de Canaillou a aussi su séduire les studios Disney en prêtant sa voix au personnage de Mufasa, le roi lion.
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2: Pour l'un de ses enregistrements, il rend hommage à Michel Delpech.

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1: Oui, c'est Décibel, ravi de vous retrouver. Mon invitée de ce soir, Maëlle, vient de sortir son nouvel album, Lily. Elle sera en concert, Maëlle, à Lyon le 4 novembre. Rendez-vous aussi à Toulouse le 12. Senon, le Rocher de Palmer à côté de Bordeaux le 13 novembre. Le 20 novembre à Paris, à la Gaîté Lyrique. Et puis au mois de décembre, à Nantes, à Bruxelles, à Tourcoing, à Rennes et à Villeneuve-la-Garenne. Déjà en 2027, il y a des dates qui commencent à arriver. Donc voilà, ça s'annonce très très bien, cette histoire. Maëlle, vous êtes de tournu. Mais c'est incroyable, incroyable.
2: Mais raconte-nous.
1: Oui, faut que je raconte. Alors, Tournu, petite ville de Saône-et-Loire, bisous à Issy Bourgogne.
2: Oui.
1: J'ai passé moi une grande partie de mon enfance là-bas puisque ma mamie, mamie Rosa, bisous mamie, elle écoute l'émission.
2: J'adore.
1: Mamie Rosa, elle habitait oui, à Tournu, d'abord dans le centre-ville, rue de la Boîterie, puis après à côté, l'Hébergement de Cuiserie. Bref, voilà, on connaît vraiment ce hood. Et dans cet album, Maëlle, il y a cette dualité aussi finalement entre Paris qui vous attire et puis bah l'enfance, la ville de votre enfance, Tournu. Alors pour Paris, bah la chanson s'appelle Paris, pas de mystère.
2: Ouais.

0: Alors, je me suis dit que j'allais vous faire un petit questionnaire tournu ou Paris.
1: Oh my God.
0: Ouais, je sais, c'est dur.
1: C'est un choix dur.
0: Ok, allez, c'est parti. Tournu ou Paris, la fête de la Saint-Philibert ou la foire du trône?
1: Mais tu sais que j'adore la Saint-Philibert. J'y étais encore cet été, la Saint-Philibert direct. Mucho churros direct.
0: Avec mes cousins, on l'appelait la Saint-Fil de fer parce qu'on était très drôles dans les années 80. Et oui, Maëlle.
1: Mais je vais l'appeler comme ça maintenant.
0: La Saint-Fil de fer.
1: Je vais piquer ça.
0: Pâté en croûte de chez Commerçon ou le brunch à Paris à 40 euros?
1: Je vais te dire le pâté en croûte. Je suis tellement sauciflarde, terrine. Tout le monde se fout de ma tronche, cornichon, mais pâté en croûte direct.
0: Pêcher dans la Saône ou se baigner dans la Seine?
1: Ouais, la Saône, c'est pas ouf non plus, hein. Mais bon, même se baigner dans la Seine, ouais, je fais pas les deux, je suis désolée, je choisis pas.
0: Non, hein.
1: Ça me dégue.
0: Foot, oui, c'est vrai, c'est un peu dégueu. Faire son footing, à la Garenne ou au Bois de Boulogne?
1: À la Garenne, j'adore. Mais le fait que tu connais ça, ça me termine, j'adore.
0: Tournu. Bien sûr, ma mamie Rosa, elle avait une boutique rue du Docteur Privé.
1: Oh, mais j'allais dire un truc, mais j'ai passé ma vie dans ces rues-là, quoi. Oui.
0: Alors justement, la rue, alors à Tournu, il y a une grande rue pour les boutiques, du coup on l'appelle la Grande Rue. Elle a un vrai nom, hein, c'est rue de la République. Mais alors, faire son shopping sur la Grande Rue ou les Champs-Élysées?
1: Je déteste les Champs-Élysées.
0: Ah bah la Grande Rue alors.
1: On va faire la Grande Rue direct.
0: Victoire écrasante de Tournu.
1: Oui.
0: Mais oui, bravo Maëlle.
1: C'est ma ville en fait.
0: Ah là là. Bah, bisous à toutes celles et tous ceux qui nous écoutent sur Ici Bourgogne. Autre choix cornélien, hors Tournu, parce que quand même Maëlle a une vie aussi.
1: J'espère.
0: En dehors de sa ville. Le plus grand kiff, être sur scène ou être en studio?
1: C'est une bonne question parce qu'en fait ça dépend. J'adore la scène, mais parfois j'aime bien m'enfermer en studio, écrire. Mais bon, j'aime quand même la scène là, surtout que je suis en train de préparer la tournée.
0: Bah oui.
1: Je vais vraiment m'amuser, je pense.
0: Ah, en plus avec 3 albums, il y a du choix,
1: ouais.
0: Les chansons et tout.
1: Là, il y a une vraie direction. Enfin, ouais. Je dis pas qu'il y avait pas de direction avant, mais j'ai l'impression que je peux prendre un peu plus de liberté. Je peux faire de plus en plus de choix, comme j'ai de plus en plus de chansons. Donc c'est trop inspirant.
0: Préférez perdre lequel de vos sens, si vous devez en perdre un? Je rappelle, pour ceux qui suivent pas au fond, oui, odorat, goût, toucher ou vue?
1: C'est chaud, moi, cette question-là, elle me fout de l'urticaire, je te jure.
0: Ah bah non, alors j'arrête.
1: C'est horrible parce que j'aime tout, en fait, je peux pas, mais je pense que je perds peut-être le goût, je sais pas, ouais, le goût. Mais ça, je peux plus goûter le pâté en croûte, bah t'imagines?
0: Ouais, c'est pas cool.
1: Ouais, non.
0: Non, il faut pas. Bon, faut garder les 5.
1: Laisse tomber.
0: Faut garder les 5. Mm-hmm. On vous propose de faire une première partie au Stade de France, mais vous détestez l'artiste. Vous dites oui ou pas?
1: Je le fais, ouais.
0: Pour la vedette. Mais oui, bravo Maëlle. Bravo.
1: Ça dépend. Si j'aime juste pas musicalement, bon voilà. Mais s'il a fait des dingueries, j'y vais pas.
0: Oui, non, mais il fera plus le Stade de France, Patrick Bruel. Allez, écoutons Maëlle avec un extrait de son nouvel album Lily. La chanson s'appelle Érotomanie. Et ben, j'en ai pas entendu beaucoup des chansons sur l'érotomanie. Celle-ci est formidable. Écoutez Maëlle.

0: sourire.
1: Qu'est-ce qu'elle est bien écrite, cette chanson.
0: Oh, merci.
1: Je l'adore. Érotomanie, donc, personne qui est érotomane, c'est une personne qui a ce trouble psychiatrique qui la pousse à croire de façon totale, délirante, mais totale, qu'une autre personne est amoureuse d'elle. Donc là, ça arrive, on voit le personnage de la chanson amoureux d'un chanteur. Voilà,
0: C'est moi l'érotomane, là.
1: Ouais, c'est ça. Mais ça peut être, voilà, ça peut arriver au boulot, ça peut arriver n'importe où. C'est un truc complètement dingue. C'est fou de faire une chanson là-dessus.
0: Mais parce que ça m'est arrivé. Ça m'est arrivé. J'ai pas été érotomane, mais quelqu'un était persuadé d'être, d'entretenir une relation amoureuse avec, avec moi, ouais.
1: Waouh, ça fait peur. Parce que là, la petite voix à la fin, je connais déjà le prénom de nos deux filles. On se dit, elle va loin, la fille, en fait.
0: Ouais, mais parce que c'est vrai que dans sa volonté, dans ce qu'il avait, dans ses yeux, dans ses messages qu'il pouvait m'écrire, il y avait ce côté un peu terrifiant que je ressentais où il pouvait s'imaginer, il me parlait de ses parents.
1: Il était sûr que vous aviez une relation tous les deux.
0: C'est
1: quoi.
0: Ça. Et dès que je montrais d'autres personnes que, voilà, que lui, parce que je ne le connaissais pas, c'était de la jalousie, c'était des menaces, voilà, donc.
1: Alors, là, pour le coup, c'est une expérience personnelle particulièrement flippante, mais qui vous arrive aussi parce que voilà, vous êtes dans la lumière et que donc il y a des gens qui sont complètement esbaudi, en vous voyant, ce que je comprends, mais n'empêche d'en faire une chanson, est-ce que ça permet aussi de digérer un peu l'aventure?
0: Ouais, en vrai, moi, paradoxalement, je me suis beaucoup amusée en l'écrivant avec Léa parce que elle aussi, ça lui est déjà arrivé, enfin, elle connaît pas, on a parlé, mais en fait, ça arrive à pas mal de gens finalement, cette histoire-là, et du coup, je trouvais ça intéressant et d'ailleurs, Eminem qui a fait une chanson sur ça aussi. Voilà, exactement. Bah, je trouvais que c'était intéressant de pouvoir l'amener aussi en français avec un texte comme ça.
1: Alors, l'amour, c'est quand même un thème qui revient beaucoup dans le disque, Maëlle. Lily. Alors, mais c'est l'amour sous toutes ses formes. Et alors, on ne tire pas le bon numéro comme ça automatiquement à chaque fois. Hein, oui. C'est un petit peu la loterie. Voilà, on n'a pas les six bons numéros. Mais alors, on a l'incertitude qui est très, très, très bien décrite dans Tango.

0: Et là, on entend voilà toute la diversité des manières d'aborder les rapports.
1: J'ai trop aimé la planche pourrie, quoi. je vais le noter, je vais le garder, ce truc-là, j'adore.
0: Ça fait... Voilà, la planche pourrie.
1: Ah, putain.
0: C'est sans fin, en fait, les histoires d'amour. À chaque fois, quand on en commence une, on doit se dire « Ah, mais tout a déjà été écrit. » Puis après, on se dit « Mais non, en fait, pas ça. » Et on y va.
2: Mais en même temps, c'est un thème que j'adore. Enfin, moi, l'amour, j'adore être amoureuse, comme j'adore ne pas l'être. Et, et je pense qu'on peut, s'amuser dans l'écriture, parce que c'est vrai qu'en fait, il y a une tonne de chansons qui parlent de ça. Et j'ai essayé dans ce disque-là de parler un peu de toutes ces formes d'amour, de ma famille, de mes amis, de la peur de trouver mieux, au contraire de juste du désir, de la sensualité. Et juste, voilà, parler des expériences d'une meuf de 25 ans et d'oser, d'expérimenter tout simplement, en fait.
0: Ouais, et ce qui est beau, c'est que même si on n'a plus 25 ans, on s'y retrouve quand même, parce qu'en fait, voilà, les émotions, elles n'ont pas d'âge.
2: J'espère.
0: Oui. Ouais, vraiment. Non, Maëlle, c'est réussi et c'est finement écrit. Je pense que vous allez vous régaler. N'oubliez pas d'aller applaudir Maëlle à Lyon le 4 novembre et puis à Toulouse le 12, à Bordeaux, ce nom juste à côté, le 13 novembre, à Paris à la Gaîté Lyrique le 20 novembre et au mois de décembre à Nantes, Bruxelles, Tourcoing, Rennes. Voilà pour les dates de cette première partie de tournée 2026. Maëlle, qu'est-ce que je peux vous souhaiter alors pour la suite ?
2: Mais écoute, beaucoup de pâté en croûte.
0: Ouais !
2: Beaucoup de pâté en croûte et que je me fasse plaisir sur scène et qu'il y ait plein de choses qui s'ouvrent à moi et surtout d'être moi-même finalement.
0: Ça y est.
2: Ça y est.
0: À 25
2: Merde.
0: Ans.
2: Merde.
0: Ouais, c'est gagné. Maëlle, l'album s'appelle Lily. Merci d'être venue nous voir.
2: Merci beaucoup. À bientôt.
0: Salut.

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1: Mais oui, c'est Décibel, il est 19h46, j'espère que ça va bien chez vous. Et ou alors en voiture, hein. Vous pouvez peut-être nous écouter en voiture aussi, vous préparez le dîner, vous prenez un bain, tout nu. Ah bah dites donc, vous n'êtes pas gênés. Non mais vous avez tous les droits, après tous les auditrices et les auditeurs d'ici. On est là pour vous, en direct jusqu'à 20h, Décibel, de la musique et aussi du jeu. Nous jouons au Blind Test maintenant avec Patrick et Elisabeth. Bonsoir à tous les deux.
2: Bonsoir Émilie.
3: Coucou Émilie.
1: Comment ça va
3: Patrick?
2: Ça va très bien, merci beaucoup Émilie.
1: Je suis ravie de vous avoir tous les deux pour un Blind Test consacré au vent. Alors, le vent, en chanson, en fait il y a plein de chansons qui parlent de vent. Elisabeth, est-ce qu'il y a eu du vent aujourd'hui chez toi?
3: Alors non, on a eu du soleil assez faible quand même, en légère brise on va dire. Et là tu vois on a un beau ciel bleu avec quelques petites traînées blanches rosées.
1: Et t'es où toi déjà? Redonne-nous le nom de ta ville.
3: Moi, je suis à Mandeur, dans le Doubs.
1: Dans le Doubs, c'est ça.
3: Oui, Sochaux, les scooters et les automobiles Peugeot.
1: Fabuleux. Et les moulins à poivre.
3: Ah ben oui, oui, crinoline, tout ce que tu veux.
1: C'est ça, non, parce que Peugeot, voilà, moi j'ai pas le permis, mais j'ai un moulin à poivre, hein. Moi aussi j'ai un Peugeot. Mais bon, Patrick, un petit point météo aussi. C'est dans quelle région déjà?
2: Alors moi j'appelle de Nîmes, j'écoute Radio Provence avec la radio parce qu'on peut la capter jusqu'à Nîmes depuis pas mal d'années, ça fait je crois 15 ans. Il y a eu beaucoup de vent aujourd'hui puisque le Mistral a soufflé beaucoup beaucoup. Et je voulais aussi, Émilie, dire une chose, je vous félicite parce que mardi soir j'étais à l'antenne, vos larmes ont ému toute la France parce que j'écoute votre émission depuis très très longtemps parce que je m'occupe de ma maman qui a 91 ans. Ouais. Et à 20h ou à 19h, c'est l'heure à laquelle je la fais souper, dîner. D'accord. Donc forcément tous les deux nous écoutons. Écoutons, comme elle est importante, nous écoutons votre émission de radio. Et mardi soir, vos larmes à propos de l'hommage rendu à Catherine Ringer m'ont ému et ont ému toute la France. Et je vous remercie parce que je ne savais pas que Catherine Ringer avait enregistré deux albums en solo que je vais me dépêcher de trouver dans des vide-greniers ou d'occasion pour les découvrir. Ouais. Et merci d'avoir nous avoir fait écouter certaines chansons extraites de ces deux albums solo de Catherine Ringer. Par contre, elle, c'est pas ma chanteuse préférée, je l'avoue, mais je la connaissais dans ses interviews parce que c'était une femme très intelligente et très modeste. Ouais. Voilà. Et c'était une femme avec un grand F. Et je remarque, je regrette beaucoup qu'il n'y ait pas eu plus d'hommages à la télévision nationale, France 2, France 3, la 5, la 7, etc. J'espère que ça va venir, mais j'aurais aimé que les hommages soient spontanés et dans les jours qui viennent.
1: C'est ce qui m'a beaucoup déçu,
2: parce qu'elle le méritait.
1: Il y en a eu un sur France 2.
2: M'ont beaucoup ému, ainsi que le lendemain mercredi soir, quand vous avez pris l'antenne à 19h, on sentait encore votre émotion. Vous voyez que je suis sincère.
1: Merci Patrick, ça me fait très plaisir.
3: Je l'ai ressenti aussi, Émilie, car j'ai écouté également, tu
1: mardi
3: vois.
1: Mardi soir, ouais.
3: Oui, il y avait de l'émotion, des larmes. Et moi-même, j'ai eu quelques larmes, tu vois.
1: Bah, je te comprends. Je te comprends, Elisabeth. Ah, elle est partie? Allô?
3: Non, je suis là.
1: Ah
3: moi.
1: Non, elle est là. J'ai cru que je t'avais perdu, Elisabeth, j'étais pas bien.
3: Non, je suis là, je t'écoute.
1: Ok, allez, on va pouvoir jouer alors. Elisabeth et Patrick, les chansons parlent de vent et on cherche les interprètes. Et merci à tous les deux pour vos gentilles paroles qui me vont droit au cœur.
2: Vraiment. C'est la sincérité.
1: Bah, ça fait plaisir. Allez, première chanson, dites-moi les amis, qui sont les interprètes de cette chanson où souffle le vent?
3: Elisabeth, alors ça serait Stéphane. Comment il s'appelle?
2: Garou.
1: Et il est pas tout seul.
3: Garou
1: avec qui?
3: J'avais dit
1: Lyon. Oui, bravo.
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1: 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Elisabeth et Patrick, je vous mets chacun un point. Un point pour Garou, un point pour Céline Dion. De toute façon, à la fin, tout le monde gagne l'album de Maëlle. Vous connaissez le système. Allez, deuxième chanson. Là, on est sur un groupe de hard rock.
3: Oui, alors Elisabeth serait ce Scorpion.
1: Bravo!
3: Ouais, je suis fan.
1: Wind of Change. Sauvage, le vent du changement, chanson qui est devenue l'hymne à la toute fin des années 80, l'hymne de la chute du mur de Berlin. Elisabeth,
3: j'ai 2,33 tours de Scorpion.
1: Ah, une vraie fan.
3: Ah oui, je suis du signe de Scorpion et sur une pochette, il y a le Scorpion.
1: Ah bah oui, eh ben, ils n'allaient pas mettre un papillon, Elisabeth. Il y a un moment, il faut respecter la
3: DA. Ça impressionne quand même, ah, la pochette. Ça, ouais.
1: J'avoue. 2 points pour Elisabeth, 1 point pour Patrick et une dernière chanson qui souffle pour le plaisir.
3: Ah ben, Elisabeth, est-ce que ça serait pas Pauline Esther, par
1: non.
3: hasard?
1: Non. Alors, c'est Vive le vent. Mais qui chante cette version de Vive le vent d'hiver?
2: Benjamin Biolay.
1: Oui, bravo Patrick.
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1: 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Bravo Elisabeth et Patrick, vous avez chacun gagné un exemplaire de l'album de Maëlle. Et pour rester dans la thématique du vent, après Garou, Céline Dion, Scorpion et Benjamin Biolay, nous convoquons...
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Bon bah, moi ce petit jeu de mots à la fin de la chanson de Renaud, je le trouve absolument irrésistible. Allez, c'est déjà l'heure de la chanson anniversaire. Liam Gallagher d'Oasis fête ses 54 ans aujourd'hui. On lui pardonne donc cette intro à la Imagine. Et on se réjouit d'accueillir Oasis au Stade de France les 23 et 24 juillet prochains.

0: titre Don't Look Back in Anger pour souhaiter un joyeux anniversaire à notre ami Liam Gallagher et merci à l'équipe de Décibel. Il y avait ce soir Kinan, Sadika, Iris, Thierry, Thomas et Mélodie.
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0: Bonjour à tous, quel plaisir de vous retrouver chaque semaine, tous les jours entre midi et 13h sur votre radio Ici, dans ce nouveau rendez-vous. Ici, on parle bon plan, vie quotidienne, arnaque à éviter, santé. Nous sommes là pour vous rendre service parce qu'on vous doit bien ça. C'est le titre de ce nouveau rendez-vous quotidien. Nous sommes ensemble, je l'ai dit, jusqu'à 13h. Moi, je m'appelle Enora Malagré et voici la joyeuse bande qui m'accompagne, Aude Razo, madame anti-arnaque. Bonjour Aude.
2: Coucou tout le monde.
0: Vous avez passé un bon week-end,
2: oui,
0: ma Aude?
2: Super.
0: Valère Coréard et ses bons plans conso et mon chouchou. Coucou Valère.
3: Salut Enora, bonjour à toutes et tous.
0: Oui, cette semaine c'est lui mon chouchou, j'ai décidé. Gérald Kirzek, notre médecin. Bonjour Gérald.
4: Bonjour. Et Valère, il fait bah oui, c'est comme ça.
0: Et vous aussi. Et notre rayon de soleil, Elsa Wolinski. Coucou Elsa.
5: Coucou, bonjour.
0: Alors aujourd'hui, gros dossier, les médicaments sans ordonnance. Et à cet effet, nous recevons une éminente collègue de chez 60 millions de consommateurs. Je vous la présente dans un instant. Vous avez des questions, appelez-nous ou laissez-nous un message vocal sur notre WhatsApp gratuit 0810 055 056. Nous sommes là pour vous. C'est votre émission. Et puis laissez-nous aussi des messages vocaux, comme l'a fait Yannick aujourd'hui.
6: J'ai eu un mal de fou ce week-end à trouver du carburant et je comprends pas pourquoi.
0: Eh oui, c'est le sujet, c'est votre préoccupation à vos souhaits, c'est votre antenne. Hein. Laissez-nous un message, appelez-nous 0810 055 056. Dites-nous si vous avez eu vous aussi des difficultés à trouver du carburant. Si vous avez des conseils à nous donner, on est ensemble, hein, on s'entraide. C'est votre émission, on vous doit bien ça. Et puis on va y répondre, et surtout à Yannick, hein, ma chère Aude et mon cher Valère, dans une trentaine de minutes. Et puis le meilleur, pour la fin, toute l'année, je bouge. 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On va parler médicaments sans ordonnance. 15% des médicaments sans ordonnance sont efficaces. Et on reçoit Sophie Kwan, notre éminente collègue de chez 60 millions de consommateurs. Bonjour Sophie.
7: Bonjour Enora.
0: Vous connaissez bien, vous avez fait un gros dossier dans le 60 millions de consommateurs de ce mois-ci. Hein. C'est pour ça qu'on vous reçoit avec votre meilleure amie d'enfance Valère Correa.
3: N'importe quoi.
0: Non, mais vous allez saisir de ce dossier aujourd'hui tous les deux.
3: Oui, c'est leur série en fait, hein, de 60 millions de consommateurs dont vous êtes rédactrice en chef adjointe, Sophie Kwan. L'automédication progresse-t-elle réellement en France et pour quels problèmes de santé les Français y ont-ils le plus souvent recours alors ?
7: Alors, c'est effectivement en forte progression. Depuis 20 ans, il y a 30% de personnes en plus qui s'automédiquent et on est à 9 Français sur 10 aujourd'hui, ce qui est énorme.
0: Ah oui, effectivement. Ouais.
3: Ouais, c'est assez énorme. Mais en fait, qu'est-ce qui fait qu'on s'automédique ? Je ne sais pas si ça se dit comme ça, mais
7: ça se dit comme ça, oui.
3: Parce que on pense bien sûr au coût de la consultation, les dépassements d'honoraires, les déserts médicaux. Qu'est-ce qui fait qu'on décide de s'automédiquer ? Et surtout, est-ce que c'est donc parce qu'on y est obligé ? Ou parce qu'on se dit, bon, on est tous un peu médecins entre ChatGPT, Google et j'en passe.
7: Alors, il y a un peu de tout, mon capitaine. La première raison, c'est quand on a des symptômes qui nous semblent bénins, qui semblent pas très compliqués à gérer, on va chercher soi-même son médicament à la pharmacie ou on va piocher dans son armoire à pharmacie où on a toujours une dizaine de médicaments, 11 en moyenne chez les Français. La deuxième raison, c'est la difficulté à avoir un rendez-vous rapidement. Quand un symptôme semble pas trop compliqué à gérer, on se dit si mon rendez-vous, qui est en moyenne dans 8 jours, si mon rendez-vous arrive dans 8 jours, je serai guérie d'ici là, j'espère. Et puis la troisième raison, ce sont des Français, et Enora en parlait dans son introduction, avec la crise du pouvoir d'achat, des Français qui ont du mal à joindre les deux bouts et qui n'ont pas envie d'avancer l'argent chez le médecin pour aller avoir une consultation en bonne et due forme.
0: Gérald Kirzek, forcément notre médecin qui va réagir.
4: Mais l'automédication, c'est le bon sens aussi. C'est de se dire, moi j'ai des petits symptômes, des maux de gorge, une petite douleur abdominale, je vais voir si ça passe. Donc c'est se donner un petit peu de temps et il y a rien de mal à s'automédiquer. Après l'automédication avec des médicaments, il y a un professionnel de santé en première ligne accessible, c'est le pharmacien quand
7: Absolument.
4: Même, qui est là pour pouvoir aussi orienter, aider sur les symptômes. Il y a des médicaments qui sont en libre service et puis il y a des médicaments qui sont ce qu'on appelle derrière le comptoir vous n'avez pas besoin d'ordonnance, mais vous avez besoin que ça soit le pharmacien qui vous les donne, mm-hmm. et donc il va vous les donner avec le conseil. Donc je crois que c'est important d'avoir ce maillage territorial en plus, facilement accessible, plus facilement que trouver effectivement un médecin traitant.
0: Valère Coréard.
3: Moi, Sophie Kouan, ce qui me choque, c'est la pub qu'il y a autour des médicaments. Enfin, on n'y comprend plus grand-chose, parce que quand on est cudam comme moi, on n'est pas médecin, on voit la pub pour le mal de gorge, on voit la pub pour le nez qui coule en ce moment, ou je ne sais quoi.
0: C'est un business quand même, un peu curieux.
3: Voilà, hein. C'est ça. Est-ce que ça marche, tout ce qu'on nous promet là ?
7: Alors, c'est loin d'être efficace pour tout, évidemment. Ça a même parfois certains risques. Donc, ne pas se fier à la pub, ne pas se fier non plus aux promesses qui sont sur les emballages où on va vous dire soulage les douleurs, soulage les bouffées de chaleur, notamment.
0: Pourquoi vous dodelinez, cher Gérald
4: Kerzek ? Je dodeline parce que c'est quand même très contrôlé, la publicité des médicaments. D'abord, les médicaments qu'on appelle vignettés sur ordonnance, il n'y a pas de publicité. Et ceux qui sont sans ordonnance, c'est quand même contrôlé par les autorités de santé. Donc, je suis d'accord qu'il ne faut pas prendre ça pour argent comptant et que ça peut fonctionner chez quelqu'un et pas chez quelqu'un d'autre. Mais il y a quand même un contrôle, une rigueur avant la mise sur le marché, etc., même si ce sont des médicaments sans ordonnance.
7: Alors, les médicaments, il y a quand même, une fois qu'ils ont eu l'autorisation sur le marché, toute une phase de vigilance derrière pour savoir si les risques sont importants ou pas. Voilà. Et puis, en pharmacie, on ne trouve pas que des médicaments, on trouve aussi des compléments alimentaires.
4: Bien sûr.
7: Ces compléments alimentaires, c'est un énorme marché de santé. Où on vous dit, quand je parlais des bouffées de chaleur, on vous dit, vous allez régler votre bouffée de chaleur, vous allez régler vos problèmes d'érection matinale, vous allez régler vos problèmes de rétention d'eau. Et ce n'est pas forcément prouvé, parce que là, pour le coup, ça ne passe pas par la même autorité que les médicaments, ça passe par la DGCCRF.
4: Et ce ne sont pas des médicaments.
0: Voilà, Audrazo.
2: Petite parenthèse, puisqu'on parle d'auto-médication, et là, on parlait beaucoup de médicaments en pharmacie, attention aussi aux réseaux sociaux, avec les pseudo-remèdes de grand-mère qu'on nous vend, je sais pas si...
0: Elsa Wolinski nous en dira un mot
2: tout à fait. Tout à l'heure. Je sais pas si vous avez vu la dernière tendance ce week-end, j'ai vu passer ça beaucoup, de dire qu'on peut se blanchir les dents avec du café, du citron, du sel et du dentifrice.
3: À mon avis, c'est le contraire.
2: Les dentistes ont réagi, ils disent que attention, ça peut vraiment endommager
0: les
2: dents, ça peut endommager les gencives. Ces vidéos, elles font des millions de vues. Donc c'est vrai que l'automédication, c'est aussi ces gens qui vont en pharmacie, c'est aussi attention aux écrans, ce qu'on voit passer. Des fois, on veut passer un petit peu n'importe quoi, mais c'est vrai qu'Elsa nous en parlera tout à l'heure.
0: On va continuer à parler des médicaments sans ordonnance grâce à Sophie Kouan, en l'occurrence de chez 60 millions de consommateurs. Et puis, si vous avez du mal à trouver du carburant depuis ce matin, c'est votre antenne. Donnez-nous des astuces. Appelez-nous 0810 055 056. Un peu plus tard dans l'émission, on parlera aussi Alzheimer avec le docteur Kerzek. Elsa nous parlera des remèdes de grand-mère. Une émission très riche aujourd'hui parce qu'on vous doit bien ça. Mais pour l'heure, Michel Berger, il n'y a pas de honte sur votre radio. Ici, on est ensemble jusqu'à 13h.

0: Il n'y a pas de honte sur votre radio ici. Michel Berger, on est ensemble jusqu'à 13h dans Vous Doit Bien Ça.
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0: Et j'en profite, dis donc, c'est très personnel, j'embrasse ma petite maman qui écoute la radio. J'embrasse donc du coup les copains de ICI Touraine et puis tout le réseau, bien sûr, nos magnifiques 44 locales qui font un travail extraordinaire. Nous étions d'ailleurs avec Audrazo à Montpellier toute la semaine dernière. Alors on est en plein cœur d'un gros dossier sur les médicaments sans ordonnance. On parlera aussi du carburant. Si vous avez des messages à nous faire passer, c'est votre antenne. Vous êtes ici chez vous, 0810 055 056. On parlera Alzheimer, remède de grand-mère avec Elsa Wolinski. Un gros programme bien riche comme on aime. Valère Correa, vous avez des questions pour Sophie Kouan qui nous vient de 60 millions de consommateurs.
3: Et qui est rédactrice en chef adjointe des hors-séries. Le hors-série qu'on retrouve en ce moment justement sur l'automédication en kiosque. On parlait à l'instant avec le docteur Kirzek de la différence entre médicaments et compléments alimentaires. Oui. Si j'ai bien compris, les compléments alimentaires, c'est l'efficacité est moins prouvée, malgré des promesses alléchantes. Vous pouvez nous rappeler la différence, Sophie ?
4: Alors, un complément alimentaire, c'est un aliment. Donc, ça arrive sur le marché via le contrôle de la répression des fraudes. Mm-hmm. Il y a certaines substances qui sont prohibées, mais c'est un aliment, donc ça n'a pas besoin de montrer son efficacité pour arriver sur le marché.
3: Donc, c'est des capsules quand même, enfin des petites gélules, des trucs comme ça.
4: C'est des capsules, ça peut être
0: C'est pas un bout de courgette.
3: Ouais, je sais pas, je demande.
4: C'est à base de plantes. On imagine que c'est anodin et que ça va nous faire du bien parce que c'est naturel, pas forcément, voilà.
0: D'accord.
5: Ah, super. Donc moi j'en ai acheté plein ce week-end. Je me suis fait avoir en fait.
4: Ça dépend. Il y en a certains qui fonctionnent parce que la plante vient de millénaires d'utilisation traditionnelle, et puis d'autres qui sont complètement fumeux. L'autre aspect, c'est évidemment celui du médicament, qui là est très réglementé. Il faut déposer une autorité de mise sur le marché et prouver l'innocuité, c'est-à-dire qu'ils ne sont pas dangereux.
3: Alors rapidement, parmi les médicaments qu'on peut prendre sans ordonnance, est-ce qu'il y en a certains qui sont à la fois très populaires, mais aussi dangereux ? C'est ce que j'ai cru comprendre en lisant votre hors-série.
4: Oui, nous on s'est attardé sur les symptômes bénins qui vont passer relativement rapidement. Si vous les soignez au bazooka, vous avez des risques. Je pense aux produits anti-rhumes, rhinofébrales, Sinufix, des choses dans ce genre, qui là peuvent provoquer des troubles digestifs par exemple, ou des produits contre les maux de gorge, qui là aussi contiennent un anesthésique qui peut avoir des effets secondaires.
3: Strepsil par exemple, ce genre de...
4: Alors, je ne sais plus ce qu'on avait mis. On avait mis strepsil, effectivement, mais il y en a un certain nombre.
5: L'isopaïne,
4: par exemple.
5: Ben ça aussi, j'ai acheté.
4: Dril, miel, citron.
0: Ah, l'isopaïne.
4: Là, c'est très drôle.
3: Il faut faire attention.
4: Les pastilles au miel et au citron ou au thym ou quoi, faites attention, parce que souvent, c'est même un arôme, c'est même pas du vrai miel.
0: Vous confirmez, Gérald Kirzek, notre médecin, rapidement, parce qu'on a une auditrice qui attend.
6: Il peut y avoir, bien sûr, des effets secondaires. Après, tout médicament, c'est une balance bénéfice-risque. C'est clair que si le bénéfice il est nul parce que vous avez un rhume et en 4 jours ça va passer tout seul, ça sert à rien de prendre des choses qui provoquent un risque, même s'il est minime. Alors après, sur tout ce qui est l'isopaïne, il y a un petit anesthésiant, c'est toujours en plus. Vous savez, Voltaire il disait, la médecine sert à distraire le malade pendant que la nature le guérit. Et très souvent sur ces petits mots, c'est la nature qui va guérir. Donc ça peut être un petit plus.
0: Voltaire, celui-là maintenant.
6: Eh oui, c'est
0: il
6: comme
0: pas
6: ça.
0: Du tout pris
6: non, mais, ça. Non mais ça veut dire quoi? Ça veut dire que quand il y a des effets secondaires qui sont disproportionnés, ben oui, il faut s'abstenir.
0: Alors, vous savez quoi ? Si vous avez des questions sur les médicaments que vous avez achetés comme nous à la pharmacie sans ordonnance, profitez-en. Hein. On a Sophie Kouan qui est là, le docteur Kirzek, 0810 055 056. On accueille tout de suite Sylvie, on continue à dérouler ce sujet, voilà, tout à fait passionnant. Sylvie qui nous appelle de l'heure, on embrasse ici Normandie. Bonjour Sylvie.
7: Bonjour l'équipe de France.
0: Coucou.
3: Bonjour.
7: Bonjour toute l'équipe. Je me suis inscrite un petit peu pour discuter. Là, je viens d'apprendre des petites choses supplémentaires sur l'automédication. Voilà.
0: Et vous avez une petite question pour nos médecins, toute l'équipe?
7: Oui, voilà. Alors moi, ce serait plus. Alors là, en fait, ma question, elle était sur les produits, sur les médicaments, sur les rhumes, les maux de gorge. Bon, là, j'ai eu un petit peu la réponse, en fait, en avant question. Et J'aurais oui une petite question aussi sur toutes les tout ce qui est crème, savon, shampoing, enfin vendu en parapharmacie, en pharmacie aussi, qui serait qu'aurait comment dire.
3: Moi, j'imagine ce que vous voulez dire, c'est que quand j'achète en pharmacie ou parapharmacie des produits d'hygiène, je pense que c'est mieux. On se dit toujours parce que c'est en pharmacie ou parapharmacie, est-ce que c'est de meilleure qualité ?
0: Alors, on va plancher là-dessus dans un instant. Le temps du disque, comme ça, vous pourrez faire vos devoirs. Sophie Coinet, le docteur Gérald Kirzek, Marc Lavoine et Patrick Fiori, ça s'appelle Occupé sur votre radio ici, dans On vous doit bien ça.

0: faire plaisir.
1: Marc Lavoine et Patrick Fiori occupés sur ICI dans votre nouveau rendez-vous. On vous doit bien ça jusqu'à 13h.
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1: Et Dieu, que ça réagit au 0810 055 056, ça appelle, ça envoie des textos dans tous les sens. Bah oui, parce qu'on parle médicaments sans ordonnance et ça nous concerne toutes et tous. Surtout Elsa Wolinski, apparemment, sur la table.
4: J'ai passé le week-end à acheter ce qu'il fallait pas.
1: Qui a acheté tout ce dont nous a parlé Sophie Kwan, notre collègue de 60 millions de consommateurs. Nous avions Sylvie avec nous qui disait, ah bah voilà, moi j'achète aussi en parapharmacie des crèmes, des gels douches, parce qu'on a l'impression que c'est un peu mieux. Docteur Kerzay, que répondez-vous à notre chère auditrice Sylvie qui nous appelait de Normandie?
5: Quand on met des crèmes, ça peut aggraver la situation comme ça peut l'améliorer. L'avantage de la pharmacie, il y a des bons produits un peu partout, mais l'avantage de la pharmacie, c'est qu'il y a le conseil du pharmacien ou de la pharmacienne. Oui. Et ça, c'est important, parce que si vous avez une peau avec de l'eczéma, une peau atopique qui réagit, etc., bah, il y a des crèmes qui peuvent aggraver la situation. Donc là, vous aurez ce conseil-là que vous n'aurez pas dans une grande surface. Après, il y a des très bons produits, on parlait des crèmes anti-âge qui sont aussi ailleurs que dans les parapharmacies.
1: Merci docteur Kerzek, on va continuer à prendre des auditeurs, c'est votre émission, hein, 0810 055 056. Nous avons David qui appelle de la Seine-Saint-Denis. Bonjour David.
6: Bonjour Enora, bonjour toute l'équipe.
1: Bonjour. Oh, quelle jolie voix. Enchanteresse, cher David. Alors, vous avez une petite question à nous poser?
6: Oui, tout à fait. Mais attends, mais avant tout, je voudrais juste vous dire que je vous écoute tous les jours avec grand plaisir et que une heure passée avec vous, ça passe trop vite.
1: Bon, écoutez,
7: oh, c'est trop gentil. Moi, je suis en pré-ménopause, donc je vais pleurer.
1: Merci, cher David. Hein. Cette émission, elle est faite pour vous rendre service. J'espère que ça fonctionne un peu. Alors, David, on vous écoute.
6: Oh, oui. Oui, donc voilà ma question. J'ai des problèmes d'allergie au pollen et donc chaque année, j'achète des médicaments sans ordonnance.
1: Oui.
6: Je me dis que c'est pas la peine de prendre rendez-vous chez le médecin pour ça. Et je ne saurais pas vous expliquer d'où ça vient, mais j'ai ce ressenti que c'est moins efficace que si c'était un médicament avec ordonnance.
1: Bonne question. Alors, Sophie Kwan, de 60 millions de consommateurs.
8: Alors, parfois les médicaments sans ordonnance sont des médicaments un peu moins dosés que ceux qui vont être fournis sur ordonnance.
1: Ouais.
8: C'est vrai que l'avantage énorme de la consultation chez le médecin, c'est qu'il va vraiment cerner votre profil et vous prescrire les molécules qui vous conviennent le mieux. Nous, ISO à 60, dans l'article sur les antihistaminiques, on a réussi à dégager à la fois des molécules et des principes actifs qui fonctionnent très bien. On a 3 verts et on en a 3 oranges. C'est pas qu'ils fonctionnent, ils peuvent fonctionner un petit peu moins bien ou un petit peu moins rapidement. Ils nécessitent des précautions d'emploi plus importantes. Et ça, c'est quelque chose qu'on a regardé dans tous les médicaments, la centaine de médicaments qu'on a analysés. On n'est pas uniquement sur l'effet, on est aussi sur est-ce que c'est difficile à prendre, est-ce qu'en le prenant mal ou en le donnant à son enfant alors que ce n'est pas pour lui, on risque des problèmes.
1: Gérald Kerzek.
5: Mais surtout, aller consulter, parce que en fait, l'allergie, elle peut évoluer et laisser banaliser un rhume des foins en disant « Oh, ben, c'est rien, c'est juste des éternuements », ça peut se transformer, on le sait, dans 30% des cas, en asthme. Donc, c'est peut-être pas que le médicament est moins efficace, mais c'est peut-être que votre maladie allergique évolue. Donc, d'où l'intérêt de prendre un rendez-vous un peu en avance chez l'allergologue pour faire des tests.
1: Merci, David. On vous embrasse très, très fort. Prenez grand soin de vous. Passez une belle après-midi. Aude Razo, très rapidement.
7: Une question de Didine qui nous écrit sur WhatsApp, qui dit, c'est pour vous, Gérald, qui dit qu'elle en a marre que son médecin lui prescrive du Doliprane et des lavages de nez et qui se plaint qu'en fait on réduise la prescription d'antibiotiques.
1: Ah.
5: Les antibiotiques c'est pas automatique parce que sur les virus et les rhumes c'est des virus, ça ne fonctionne pas, ça guérit pas plus vite, ça sera pas plus efficace de prendre des antibiotiques. Et le paracétamol ça fonctionne très bien contre la fièvre, les courbatures, etc. Et le lavage des fosses nasales c'est un des meilleurs remèdes parce que ça va diminuer l'inflammation, ça va rendre la perméabilité des petites trompes qu'on a à l'arrière du nez et qui remonte dans les oreilles, donc ça va déboucher. Donc ça marche très bien. Si vous rajoutez, vous hydratez, un peu de repos, bah finalement, c'est ça qui va faire qu'au bout de 3-4 jours, les symptômes iront mieux.
1: Sophie Kwan.
8: Dans les 6 produits contre le rhume de ce numéro, le seul qui soit vert, c'est Physiomère, c'est contre le nez bouché, c'est effectivement un spray nasal pour se déboucher le nez.
5: Gardez bien votre médecin.
1: Voilà, oui, bah oui, surtout Monsieur Kerzek, que nous on a la chance d'avoir.
5: Le médecin, l'auditrice, parce que c'est très bien ce qu'il prescrit.
1: Merci. Hein. Continuez à réagir au 0810 055 056 et procurez-vous, hein, vous l'avez

0: choix.
1: Bah oui, dans ces temps vraiment très perturbés, c'est le moins qu'on puisse dire. Et ben, on va vous filer.
0: Le mot est faible, Lénora. Le mot est faible,
1: je sais bien.
0: Quand t'as besoin de se réveiller, là.
1: Ouais, je suis d'accord. Très clairement. Je suis d'accord avec vous. Et cette radio est là pour vous écouter. En attendant, on va vous filer un petit coup de pouce. C'est gagné, Karine. Bravo.
0: Merci beaucoup.
1: Voilà, on en a bien besoin. Et on vous doit bien ça, les copains. On est ensemble. Voilà, et puis allez-y, hein, lâchez-vous. 0810, 055, 056. On est là aussi pour vous écouter. Ne vous inquiétez pas, Karine. Ce qu'on traverse tous ensemble, on va en parler.

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2: Et il est midi 33 sur votre radio ICI. Bienvenue dans votre nouveau rendez-vous. 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

0: bons plans, vie quotidienne, arnaque à éviter, on parle santé aussi. Nous sommes là pour vous rendre service, parce qu'on vous doit bien ça. C'est le titre de ce nouveau rendez-vous quotidien, on est ensemble jusqu'à 13h, je suis Nora Malagré. Je suis avec Aude Razo, Valère Coréard, le docteur Gérald Kirzek et Elsa Wolinski, qui nous fera d'ailleurs un petit point sur les remèdes de grand-mère, tiens, tout à l'heure. Et Gérald Kirzek nous parlera aussi Alzheimer. Si vous avez des questions, ça se passe au 0810 055 056. Mais pour l'heure, Valère et Aude aussi répondent au vocal d'un auditeur, Yannick.
1: Bonjour, je vous appelle parce que j'ai eu un mal de fou ce week-end à trouver du carburant. Et ça m'inquiète un peu parce que toutes les stations sont à sec. Et je ne comprends pas pourquoi. Merci.
0: Immense préoccupation aujourd'hui, on entend vos angoisses, c'est votre antenne, hein. Allez-y, écrivez-nous, 0810 055 056, on peut se donner des petits tuyaux aussi hein, entre nous, hein. C'est votre antenne. Aude Razo.
2: Oui, Yannick qui fait écho à une situation qu'on a bien subie ce week-end, effectivement. J'ai des chiffres d'ailleurs, le gouvernement parle ce matin de 17% de stations-service qui manquent au moins d'un carburant, 17%. Oh, donc on est quand même sur des gros pourcentages. Alors,
0: Le pourquoi,
2: Yannick, déjà ce sont surtout les stations Total à 90% qui manquent de carburant parce que les prix sont plafonnés chez Total et donc on va chez Total, il y a beaucoup de monde et les stations Total ont forcément du mal à se réapprovisionner, donc elles sont pas toutes à sec, mais si vous allez dans les stations Total et que vous avez envie de payer moins cher, c'est sûr que vous risquez de vous casser le nez malheureusement. Il y a un autre phénomène, c'est le week-end. Beaucoup de gens font le plein le week-end, donc c'est vrai qu'on va plus ressentir à ce moment-là les pénuries. Et puis autre phénomène, on a vu encore des vidéos, peut-être vous aussi, qui circulent depuis la semaine dernière avec des gens qui anticipent la montée des prix et qui du coup se précipitent pour faire le plein. Là-dessus, on comprend, hein, même moi, ce week-end, j'étais à la moitié du réservoir, je me suis dit, est-ce que j'irai pas faire le plein maintenant parce que ça va grimper, finalement, je l'ai pas fait. Donc, mais ça fait forcément un peu cet effet de on se précipite un peu à la pompe et ça peut aggraver la situation. C'est un peu comme pendant le Covid, quand on s'est un peu tous précipités dans les magasins, ça a créé des pénuries. Encore une fois, pas de jugement, parce qu'on comprend très bien qu'on veuille anticiper, cette montée des prix.
0: On l'entend, votre colère. Hein. Encore une fois, on est là. Hein. Venez, passez à l'antenne, 0810 055 056. Valère Coréard.
3: Oui, il y a un site internet qui est bien fait. Ça s'appelle, c'est sur l'adresse prix-carburant.gouv.fr. prix-carburant.gouv.fr. Là, vous avez la carte de France de toutes les stations-service, avec les prix, mais aussi les ruptures d'essence. Donc ça, c'est intéressant, parce que vous pouvez voir qu'à tel ou tel endroit, ben non, il n'y a pas de SP95. Mm-hmm. Et puis, vous avez accès au prix, donc vous pouvez aussi comparer. Je vous ai déjà dit que c'était important. Il y a un autre point qui m'inquiète et que je voudrais évoquer, c'est le mélange E85 bioéthanol, on en a parlé la semaine dernière, et essence. Il y a pas mal d'utilisateurs qui sont serrés au niveau du budget et qui commencent à mettre de l'éthanol, du bioéthanol dans leur carburant sans avoir transformé leur moteur. Alors, deux sujets là-dessus, je comprends, mais je vous dis juste le risque. Un dysfonctionnement du moteur, c'est-à-dire que ça, on peut tomber en panne. Et deux, surtout, en cas de pépin, l'assurance peut refuser de vous indemniser si vous n'avez pas utilisé le carburant qui est prévu au départ. Donc faites vraiment attention. Je comprends la démarche, mais c'est vrai qu'il y a des risques derrière.
0: Aude Razo.
2: Oui, et pour répondre à ceux qui se posent la question, sans doute, est-ce qu'on va avoir une pénurie, une vraie pénurie, dans les semaines qui viennent ? Le ministre de l'économie disait ce matin, pas d'inquiétude pour les deux mois qui viennent, on a une visibilité sur deux mois, et il annonce qu'il y aura très vraisemblablement aussi des aides supplémentaires à partir du 1er octobre, par contre, pas de baisse de taxes généralisée.
0: D'accord, on est ensemble, hein, jusqu'à 13h, c'est votre émission 0810 055 056, venez témoigner, on parlera Alzheimer avec le docteur Kirzek dans un instant et remède de grand-mère avec madame Elsa Wolinski. Mais pour l'heure, un peu de musique, ça va nous détendre en ces temps si difficiles. Gloria Gaynor, Never Can Say Goodbye, pardon pour cet accent, je ne suis absolument pas bilingue, je suis bretonne.

0: Gloria Gaynor, Never Can Say Goodbye, sur votre radio, ici, on est ensemble jusqu'à 13h.
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0: On est agité hors antenne parce qu'on a beaucoup de messages au 0810 055 056. On va essayer de prendre tout le monde. Mais pour l'heure, on va parler d'Alzheimer avec vous, docteur Kirzek, puisque c'est la journée mondiale de lutte contre l'Alzheimer.
3: Oui, la maladie d'Alzheimer, 1,4 million de Français qui ont, ou de Françaises qui en sont atteints, entre 900 000 et 1,4 million. Et ça va augmenter parce qu'avec le vieillissement de la population, inéluctablement, le nombre de malades d'Alzheimer va augmenter. C'est une démence, c'est-à-dire que c'est des troubles de mémoire, c'est des troubles de l'orientation. En fait, c'est une accumulation dans le cerveau de protéines, la protéine tau notamment, qui devrait être éliminée et qui n'est pas éliminée, qui va s'accumuler. Et cette maladie, elle donne des troubles de mémoire, je le disais, et puis elle va aller jusqu'à une grabatérisation, malheureusement, une personne qui ne peut plus vivre seule. Et donc, en face, à côté, dans la même famille, il y a 1,4 million de malades, mais il y a plus de 3,5 millions d'aidants, de personnes qui sont dans leur famille, touchées par cette maladie.
0: Et qu'on embrasse très chaleureusement.
3: Exactement. Et c'est épuisant, en fait, pour les aidants, surtout qu'on a une population qui vieillit. On a malheureusement les pouvoirs publics, les lieux d'hébergement qui sont très en retard. Et donc, c'est les familles qui se retrouvent avec ces patients et ces patientes d'Alzheimer. Et c'est très compliqué. Alors, le message que je voudrais faire passer, c'est qu'on peut prévenir la maladie d'Alzheimer. On a l'impression que c'est une fatalité, en fait,
0: c'est
3: la maladie d'Alzheimer.
0: Ouais.
3: Non, c'est pas une fatalité. On le pense avec les maladies cardiovasculaires. On sait qu'il faut bouger, faire du sport, il faut manger sainement, etc. Eh bien, 45% des malades d'Alzheimer pourrait prévenir la maladie. Et on pourrait aussi ralentir l'évolution de cette maladie. Donc il n'est jamais trop tard pour pouvoir justement lutter contre l'hypertension artérielle, par exemple, parce qu'on sait que l'hypertension artérielle, avoir trop de tension, ça crée des lésions au niveau cérébral et ça aggrave, voire ça déclenche une maladie d'Alzheimer plus précocement que ça ne devrait être le cas. La deuxième chose, l'alimentation. Quand on dit manger des noix, des noisettes, les oléagineux, des oméga-3, c'est excellent pour prévenir la démence et la dégénérescence neurovasculaire, parce que c'est une dégénérescence au niveau neurovasculaire dans la maladie d'Alzheimer. L'entraînement cognitif, le fait d'avoir des relations sociales, d'entraîner sa mémoire, la vitesse d'apprentissage, le fait de faire des mots croisés, des sudoku, d'avoir des relations sociales avec les gens, là aussi, ça va ralentir la maladie, ça va même prévenir la maladie. Et puis on peut prendre tous les facteurs de risque, le tabac, l'alcool, tout ça, ça provoque aussi ou ça aggrave, ça accélère la maladie d'Alzheimer. Donc vraiment cette idée reçue qui est de dire c'est une fatalité, on ne peut rien y faire, non, on peut y faire.
0: Une question, Elsa Wolinski.
4: Oui, Gérald, pourquoi 2 personnes sur 3 atteintes de la maladie d'Alzheimer sont des femmes?
3: Pour plusieurs raisons. D'abord, vous vieillissez plus longtemps que les hommes. Et donc forcément, statistiquement, il y a plus de femmes qui sont atteintes que d'hommes. La deuxième chose, c'est qu'il y a peut-être un rôle à la ménopause des hormones. Le fait d'avoir les œstrogènes qui baissent, le rôle protecteur de ces œstrogènes va diminuer forcément, parce que la quantité d'œstrogènes diminue. Il y a probablement une prédisposition génétique, même si c'est pas héréditaire, la prédisposition génétique qui a un gène, notamment, qui est plus exprimé chez les femmes que chez les hommes. On comprend pas tout sur la maladie d'Alzheimer. Faut bien voir que on met probablement dans la grande famille des maladies d'Alzheimer, des choses qui ne sont pas la maladie d'Alzheimer et d'autres qui ne sont pas diagnostiquées. Donc on va là aussi beaucoup évoluer, mais en tout cas ça explique ces facteurs-là, qu'il y a une surreprésentation des femmes.
0: Beaucoup de questions, 0810 055 056, continuez d'appeler. Nous allons donc prendre Stéphanie qui nous appelle du Val-de-Marne. Bonjour Stéphanie.
5: Bonjour à tous.
0: Bienvenue. Bonjour.
5: Merci, merci pour l'émission, c'est vraiment très intéressant. Tous les midis, on se régale.
0: Oh merci, c'est adorable Stéphanie. On vous écoute, vous avez une question pour notre docteur.
5: J'avais une question, c'est qu'en fait j'ai plusieurs de mes grands-parents et arrière-grands-parents qui sont décédés de la maladie d'Alzheimer.
0: D'accord.
5: Et on m'a dit que, vraiment je l'entends beaucoup, que ça augmentait mon risque individuel d'avoir moi aussi la maladie d'Alzheimer.
0: D'accord.
5: Est-ce que c'est vrai?
0: Alors, je vous propose d'attendre un tout petit peu. On va répondre juste après un petit disque de Vianney. Je m'en vais. Le docteur Kirzek va vous répondre, chère Stéphanie. Et continuez d'appeler 0810 055 056. C'est votre émission, pardon, sur ici.
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0: Vianney, Je m'en vais sur votre radio. Ici, on est ensemble jusqu'à 13h.
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0: On vous doit bien ça. Beaucoup de choses hein, dans cette émission aujourd'hui, donc beaucoup de réactions au 0810 055 056. On a parlé médicaments sans ordonnance, on parle évidemment carburant aujourd'hui avec vous, chères auditrices, chers auditeurs. Et puis le docteur Kirzek qui nous parlait d'Alzheimer et qui va répondre à notre auditrice Stéphanie. Vous êtes toujours là, ma chère Stéphanie?
2: Toujours.
0: C'était bien de faire une petite pause Vianney avant la réponse du docteur Kirzek. On vous écoute.
3: Et je vais vous rassurer parce que c'est pas héréditaire.
0: Alors, la maladie d'Alzheimer. Alors quelle était la question, pardon, de Stéphanie? Mais, on va rappeler quand même.
3: Mais mes parents ou grands-parents ont eu la maladie d'Alzheimer. Est-ce que j'ai un surrisque ou est-ce que c'est héréditaire?
0: On se pose beaucoup cette question.
3: Ce n'est pas héréditaire. Il y a moins de 2% des maladies d'Alzheimer qui sont héréditaires. C'est souvent chez des formes jeunes, des moins de 50 ans, moins de 60 ans, qui ont des formes héréditaires, mais c'est vraiment une minorité. En revanche, il y a peut-être une prédisposition génétique, mais prédisposition génétique, ça ne veut pas dire qu'à tous les coups on va développer la maladie. La génétique, c'est moins de 20% de ce qui va faire qu'on développe une maladie. 80%, c'est ce qu'on vit, c'est la manière dont on mange, c'est la manière dont on bouge, c'est la manière dont on apprend, et donc on peut vraiment contrecarrer la génétique et il n'y a pas de fatalité. Digression sur les tests génétiques, d'ailleurs, notamment aux États-Unis, ils font des trucs avec des surrisques. Faut pas faire ça, parce que franchement, ça donne un risque théorique, on a l'impression d'avoir une épée de Damoclès au-dessus de sa tête. Ça n'a vraiment aucun intérêt.
0: D'accord. Ça vous va comme réponse, ma chère Stéphanie?
2: Ça me va. On dira surtout à l'hypochondriaque de Valère de ne pas faire le test.
0: J'aime beaucoup qu'on le
4: cerné. Vous m'avez assez bien cerné, j'avoue, sur ça.
0: Une fidèle de l'émission. Déjà, on vous embrasse très fort, chère Stéphanie. Passez une belle après-midi. À bientôt.
2: Merci, belle continuation.
0: Merci beaucoup. On prend tout de suite Zaya qui nous appelle des Yvelines. Bonjour, Zaya.
5: Bonjour.
0: Bonjour, bienvenue à vous.
5: Merci beaucoup.
0: Alors, on vous écoute.
5: Donc, moi, si je vous appelle, c'est qu'on m'a diagnostiqué la maladie d'Alzheimer, donc à 64 ans. Donc, c'était très dur de l'accepter. Donc, finalement, je suis obligée de l'accepter. Mm-hmm. Donc, c'est sûr que quand mes enfants me l'ont annoncé, ça a été très dur. Donc, j'aurais dit, c'est comme ça. On va faire avec et il faut avancer. Donc, voilà. Donc, j'essaye de faire des monts mêlés, des monts fléchés. Je fais de la marche. J'adore les karaokés. Donc, ça m'aide à sortir de mon quotidien. Donc, je fais des choses que toute personne fait. Donc,
0: moi déjà, je trouve ça formidable. On voulait aussi vous dire qu'on vous embrassait, qu'on vous envoie tout notre soutien et qu'on vous trouve bien vaillante, ma chère Zaya, docteur Kirzek.
3: Et Zaya, vous êtes la preuve que la maladie d'Alzheimer, c'est pas le cliché qu'on a d'une personne qui ne peut pas parler, qui peut pas faire d'activité. Ça tombe un peu comme un coup près, ce mot, diagnostic, maladie d'Alzheimer. Or, on voit qu'il y a différentes formes, il y a des formes précoces. Plus on diagnostique précocement, plus on peut lutter contre la maladie. Ce que vous faites est formidable. Activité intellectuel, du lien social, de la marche, contrôler de l'hypertension artérielle, son taux de glycémie si on a un peu de diabète. Bref, c'est d'essayer de ralentir la maladie. Et la maladie, elle peut aller très, très, très lentement. Donc vraiment, je vous encourage à continuer. J'encourage tous nos auditeurs ou auditrices à aller, quand il y a des petits trous de mémoire comme ça, à aller à des consultations mémoire, à consulter, ne pas avoir peur. Parce qu'encore une fois, plus on diagnostique tôt, plus on peut lutter contre. Et puis bientôt, il y a des médicaments qui arrivent, des médicaments qui vont notamment ralentir l'accumulation de cette protéine dans le cerveau.
0: Ça vous va, Zaya, d'entendre ça? Ça vous fait du bien?
5: Oui, ça fait du bien. C'est sûr que il y a des fois où on accepte et des fois on n'accepte pas. Je pense que c'est plutôt pour les enfants de me dire, quand ils ont dû l'annoncer, les pauvres, ils ont dû prendre des pincettes, c'était très très dur. Donc, je leur ai dit, écoutez... on va faire avec.
0: On va faire avec.
5: Tout à l'heure. Et puis, je pense que je ne suis pas la seule. Et puis, ce qu'il faut, c'est sortir de son quotidien. Moi, je dis à toutes les personnes qui, malheureusement, ont cette maladie, donc de sortir de leur quotidien, ouais. Et puis d'aller vers les autres, parce qu'il y a des gens qui ont besoin de nous, donc il faut aller vers les autres, et puis...
3: Et apprendre de nouvelles choses, ça c'est formidable, c'est apprendre de nouvelles choses de façon à ce que le cerveau puisse faire d'autres connexions développer des neurones, donc vraiment, et il faut casser ces idées reçues, parce que la famille c'est très dur, vraiment c'est un coup près, Alzheimer, alors qu'on a de fausses images.
0: Bravo, ouais, en tout cas, cher Zaya, qu'elle témoigne fort, vraiment, et qui donne un peu d'espoir, et on l'a dit tout à l'heure, on pense aussi aux aidants, à ceux qui accompagnent les malades d'Alzheimer. On est avec vous, on est ensemble, on va se rejoindre tout de suite dans On vous doit bien ça, on est ensemble jusqu'à 13h.
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0: 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C'est votre nouveau rendez-vous quotidien. Vous l'avez compris, on est ensemble encore pour quelques minutes. On parlait Alzheimer et d'ailleurs notre docteur Kirzek part tout de suite après l'émission à Arles. Il va se passer plein de choses à l'hôpital de Arles, c'est ça Gérald ?
3: Avec l'association des aidants, c'est à l'hôpital de Arles. Toute la journée, il y a des ateliers, des conférences et ce soir j'y serai effectivement pour 19h.
0: 19h30.
3: Venez nombreux et nombreuses.
0: Voilà, assister à la conférence exceptionnelle
3: et c'est gratuit,
0: de notre...
3: Évidemment.
0: Évidemment, docteur Gérald Kirzek, parce qu'on vous doit bien ça. Aude Razo, beaucoup de réactions. Hein.
6: Oui, beaucoup de réactions alors à ce que disait le docteur Kirzek et à ce beau message de Zaya sur la maladie d'Alzheimer. Beaucoup de réactions également à la hausse du prix du carburant dont on a parlé tout à l'heure. On a Roxane, par exemple, qui me dit « Pour être honnête, j'ai l'impression de travailler pour avoir de l'argent et payer mon essence. Je travaille pour rouler. » Elle me dit « Aujourd'hui, une sortie sur Lyon me coûte 40 euros aller-retour depuis chez moi. Je ne peux plus profiter de partir vagabonder. »
0: On est tellement avec vous, si vous saviez. Hein, venez, continuez toute la semaine, tous les jours, à témoigner dans notre émission. On vous doit bien ça. Elsa Wolinski, oh là là, on va prendre un peu de hauteur et on va reparler de ces remèdes de grand-mère là. Alors, ça marche pas.
7: Écoutez, je ne sais pas vous, Enora, mais pour moi, il y a un phénomène assez fascinant. Dès que j'annonce à mon entourage que je suis malade, tout le monde devient médecin.
0: Ah, ça,
7: ma meilleure amie, ma voisine, mon ex-mari, chacun possède son diagnostic, son traitement et bien entendu son remède de grand-mère. Et le plus extraordinaire, c'est qu'aucun d'entre eux n'a jamais fait médecine. Bien sûr,
0: évidemment.
7: Alors déjà que j'ai tendance à googliser mes symptômes en pensant que je vais mourir au moindre mot, alors imaginez si je regarde en plus sur les réseaux, vous en parliez tout à l'heure Aude, et que je tombe sur des influenceurs naturopathes, pseudo-médecins, pseudo-coachs qui vous conseillent entre autres en premier de guérir votre enfant antérieur. Moi, votre enfant intérieur, effectivement. Alors moi, je vais vous dire, j'en ai pour toute la vie. Hein, déjà, on n'est pas rendu. Alors moi, l'hiver, Gérald, je tombe malade, je fais des angines à répétition. Et oui, et dès que je commence à avoir mal à la gorge, mon entourage se mobilise. Parce qu'une angine dans mon entourage, c'est pas une maladie, c'est une invitation à participer à un colloque de médecine générale. Et oui, et chacun arrive avec sa spécialité. Ouais. Alors il y a d'abord les classiques, Enora. Fais-toi une petite tisane au thym avec du miel et du citron. Bon, très bien, on commence soft. Ensuite vient, ah non, surtout pas de citron, il faut faire des gargarismes avec de l'eau salée. Ah, et puis vient le banger. Il y a ceux qui vous expliquent qu'il faut dormir avec un oignon coupé en deux sur la table de nuit. Si je vous assure, ça absorbe les microbes. Mais attendez, ce n'est pas terminé. Gérald, on m'a déjà conseillé de mettre des rondelles de pommes de terre crues autour de mon cou. Pourquoi ? Parce que ça fait tomber la fièvre. Oui, oui, oui. On m'a dit ça, me regardez pas comme ça. Donc, imaginez-moi une seconde. Je suis dans mon lit avec un oignon sur la table de nuit, des pommes de terre autour du cou et une tisane au thym. Je ressemble à un gratin bavillon. Non, mais alors, oui.
0: Comme ça, je rigole.
7: Je vous explique pas du tout. Mais ce n'est pas tout. Il y a aussi la gousse d'ail de l'arrière-grand-mère de ma voisine. On la met dans les chaussettes et on dort avec. Pourquoi, Gérald ? Parce que ça fait sortir les toxines. Eh bien oui. Et ce n'est pas tout, Enora, j'ai pensé à vous. Pour le théâtre et la voix, on propose aussi des gargarismes au vinaigre de cidre. Alors, je ne sais pas si vous avez déjà essayé de mettre du vinaigre sur une gorge enflammée. Je suis un peu naïve et nunuche, ça m'arrive. Pourtant, je ne suis pas blonde. Eh bien, figurez-vous, alors vraiment, non seulement je me suis décapée l'œsophage et la gorge avec. Tout à fait. En tout cas, ce qui me fascine, c'est l'assurance avec laquelle tous ces conseils sont délivrés. Je t'assure que ça marche. Ma grand-mère faisait ça. Alors ça, c'est l'ultime preuve. Ma grand-mère faisait ça. Alors, je n'ai rien, évidemment, contre les remèdes de grand-mère. Mais parfois, je me demande si le meilleur remède quand on est malade, ça serait pas tout simplement de nous laisser tranquilles. Parce que franchement, entre mon angine, mon oignon, mes pommes de terre, l'ail et les 15 médecins autoproclamés qui me conseillent, je vais finir par avoir besoin d'une ordonnance, mais pas pour moi, pour mon entourage.
8: Merci Elsa Wolinski.
3: Vous savez ce qui m'inquiète?
8: Les pommes de terre autour du cou, c'est extraordinaire.
7: Je vous assure qu'on m'a dit ça.
3: Vous savez ce qui m'inquiète? C'est depuis qu'on fait cette émission ensemble, je fais partie de son entourage. Et là, mon numéro de portable, il va m'appeler.
7: Je vais vous appeler nuit et jour.
8: On est mal barré. Merci Elsa Wolinski. Quel plaisir de vous écouter tous les jours. On va accueillir un auditeur, évidemment, parce que tous les jours, vous le savez, je booste deux fois carrément dans l'émission votre pouvoir d'achat. Et je peux vous dire qu'on en a bien besoin en ce moment et on vous doit bien ça hein, sur votre radio ici. Et c'est Nicolas qui s'est inscrit sur le site ici.fr. Bonjour Nicolas, qui appelle de Haute-Savoie. Coucou, ici oui. Isère. Bonjour Nicolas.
9: Bonjour Enora, merci à vous.
8: Eh ben, on est ravis de vous accueillir. Qu'est-ce que vous faites dans la vie, cher Nicolas?
9: Dans la vie, je suis auxiliaire de vie à domicile.
8: Oh, bravo. Bravo. Ça, c'est un métier utile, hein. C'est pas comme nous.
9: Exactement.
8: Alors là, franchement, on embrasse toutes les auxiliaires de vie. Bah oui, Gérald. Enfin, vous, vous servez à quelque chose, mais moi, un peu moins.
3: Bravo, auxiliaire de vie.
8: Ah ouais, ils font un boulot extraordinaire. Et donc, on est d'autant plus heureux de vous offrir ces 200 euros.
9: Bravo. Oh, merci beaucoup. Merci à vous.
8: Bah oui. On vous doit bien ça sur votre radio ici, c'est tout simple. Hein. Vous faites comme Nicolas, vous vous inscrivez sur le site ici.fr. On vous embrasse très fort Nicolas, passez une très belle après-midi et bon courage. Quel métier vraiment, on vous embrasse. Ben voilà, il est parti. Il a bien eu raison. Demain, on fait une grosse émission. Comment réduire sa facture de téléphone, la box Wi-Fi, patin couffin.
4: Oh, on va tout casser.
8: Oh là, oh, Valérie, ah, remonter.
4: Faire des économies demain.
7: Ah non, mais moi j'ai hâte. Parce comme que moi, ma facture, du coup, je l'ai regardée, elle est énorme.
8: On a eu des petits messages tout au long de l'émission. Continuez, c'est votre rendez-vous. 0810 055 056.
6: On parlait d'automédication. Oui, Marie-Pierre nous laisse un message. C'est pour vous, Gérald, pour le rhume. Si tu prends des médicaments contre le rhume, ça se soigne en une semaine. Si tu ne prends rien, ça prend 7 jours.
3: Exactement. C'est ce que ma grand-mère disait aussi. Voilà. Avec 2 semaines et 15 jours.
8: Pour préparer cette émission, je remercie Céline à la réalisation, Kinane à la technique, Alexandra au standard et Gwenaëlle à la préparation et ma très chère équipe. Et quant à moi, je vous retrouve demain, chers amis.

0: J'oublierai ton nom. Avec la voix de Johnny Hallyday et la chanteuse britannique Carmel, c'est sûr ici. Bonjour à toutes, bonjour à tous ce lundi matin. J'espère que vous avez passé un bon week-end. En tout cas, on est ravis de vous retrouver, vous et toute l'équipe, d'ici les 5 heures. Soyez les bienvenus.
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0: Bonjour Valentine.
2: Bonjour Louis, bonjour à tous.
0: Nous sommes le lundi 28 septembre, il est à 4h59. À cette heure-ci, vous nous écoutez peut-être encore au lit ou alors dans la cuisine, en voiture, au boulot même. Et peut-être dans un endroit beaucoup plus surprenant. Alors ce matin avec Valentine, on recherche un auditeur qui
2: nous écoute en ce moment depuis un endroit complètement improbable.
0: Comme dans un tracteur par exemple, sur un bateau au milieu des animaux, dans une gare. Dites-nous où vous êtes ce matin. Est-ce que vous faites là en nous appelant tout de suite au 0810 055 056.
2: C'est le dernier jour de ce voyage du pape en France. Après la rencontre hier de Léon XIV avec des victimes d'abus dans l'église, on en parle dès 5 heures, un moment d'échange particulièrement salué. Tout ont décrit un pape à l'écoute particulièrement profonde. Leur témoignage, c'est l'info du jour dans une demi-heure.
0: Et pour vous accompagner jusqu'à 6 heures, Saveria au standard, Ange à la technique, Emmanuel à la rédaction en chef ce matin. Ici, dès 5 heures, ça commence maintenant.
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0: Lundi 28 septembre, excellent réveil, bon début de semaine, il est 5h. Le tour de l'actualité à vos côtés, Valentine. Un pape à l'écoute des victimes d'abus dans l'église.
2: Ce sont leurs mots après cette rencontre hier à Lourdes entre Léon XIV et 7 victimes de violences sexuelles. Des échanges en tête à tête avec chacune d'elles, Valentin Dunat, est 2 fois plus long que prévu.
3: Léon XIV a pris son temps pour écouter chacune de ces personnes. 15 minutes l'une après l'autre, puis une heure de temps collectif. Ces 5 victimes ont décrit un pape authentiquement à l'écoute, engagé et décidé, conscient que ce changement et cette transformation va prendre du temps. Car au-delà de l'écoute et de la compassion, le pape a, semble-t-il, reconnu le caractère systémique de ces violences sexuelles dans l'Église. En d'autres termes, ces personnes qui avaient toute une histoire douloureuse à partager ont cru en lui. L'un d'eux, Jean-Marie Delbos, victime d'un prêtre à l'école de Bétharram, a déclaré « Même moi qui suis un incroyant notoire, ce gars-là, en parlant du pape, il m'a fait faire le signe de la croix avant d'ajouter « J'ai senti qu'il avait envie que ça change ».
2: Léon XIV, pour qui, je cite, l'Église de France doit poursuivre sa lutte contre le douloureux fléau de la pédocriminalité. C'est la fin aujourd'hui de son voyage en France. Il est attendu à Metz vers 9h ce matin, avec pour commencer une rencontre avec les représentants des cultes de France, le grand rabbin, le recteur de la Grande Mosquée de Paris, le président de la Fédération des protestants, celui des orthodoxes et le représentant des bouddhistes.
0: 5h01 sur ICI, une première au Sénat pour le Rassemblement National.
2: À l'issue des élections sénatoriale de ce week-end, le parti de Marine Le Pen est en mesure de former un groupe parlementaire, puisqu'avec son allié de l'UDR, le parti d'Éric Ciotti, l'extrême droite Audrey Trison compte désormais 15 élus à la Chambre haute.
4: Ils sont 9 représentants du RN à faire leur entrée au palais du Luxembourg, plus que ce qui avait été anticipé. Essentiellement élus dans le sud, Bouches-du-Rhône, Var, Vaucluse, Gard, mais aussi en Gironde et, plus surprenant, en Seine-Maritime. Le parti à la flamme y voit la preuve de son enracinement local. Il est évident que beaucoup d'élus proches des Républicains ont voté pour le Rassemblement National, affirme Jordan Bardella, qui espère une recomposition future. Tandis que Marine Le Pen se félicite d'une victoire historique et d'une nouvelle étape franchie. Mais un cadre des Républicains prévient déjà. On ne va pas se laisser dicter notre politique par un groupe de 15 élus du RN et de l'UDR. Quant au président Gérard Larcher, il demande que la Chambre haute reste l'assemblée du débat apaisé et de la réflexion.
2: À noter également l'entrée de la France insoumise au palais du Luxembourg. 2 sénateurs insoumis ont été élus, le premier dans le Rhône, le second en Haute-Garonne. Première nuit derrière les barreaux pour cet homme recherché pour le meurtre de sa femme dans le Cher. Willy Baron, 32 ans, qualifié d'individu dangereux pendant sa cavale de 5 jours la semaine dernière. 9 condamnations sur son casier judiciaire, dont 3 pour violence conjugale. Un campement de pompiers sous la Tour Eiffel, nouvelle action de la profession. profession en grève depuis déjà 20 jours pour réclamer des hommes et des moyens après un été de feu et une terre toujours propice aux incendies. Le risque de feux de forêt est encore élevé ce lundi dans les Pyrénées-Orientales, la Haute-Garonne et l'Aude, où hier justement un nouvel incendie s'est déclaré juste derrière la piste d'atterrissage de l'aéroport de Carcassonne, fixé depuis hier soir. Les flammes ont brûlé 60 hectares.
0: La grande désillusion en cyclisme.
2: Pas de podium pour Paul Sexas au championnat du monde sur route de Montréal au Québec, mais une 15e place sur la course d'hier, Fanny Lechevestrier. Forcément décevante pour celui qui visait le maillot arc-en-ciel de champion.
5: C'est certain, ce n'était pas vraiment l'ambiance attendue à l'arrivée avec un Paul Sexas rongé par la colère envers lui-même après avoir été victime de crampes dans le dernier tour.
6: C'est une honte, c'est une erreur de gamin et jamais crampé de ma vie sur le vélo, voilà. C'est juste une énorme déception.
5: Cornaqué par son omniprésent agent, le Lyonnais a d'ailleurs rapidement disparu de la zone d'arrivée, laissant le soin à son sélectionneur Thomas Voeckler d'assurer le service après-vente. Forcément déçu lui aussi, mais pas question de tout jeter, dit-il.
7: Moi je vais pas vous dire que je saute au plafond. C'est vrai que ça nous a un peu échappé parce que la course était d'une intensité folle, quoi. Donc peut-être que dans le futur, cette course lui servira.
5: Avec des leçons à tirer, tant Sexas semblait avoir des jambes de feu durant plus de 200 km. Mais pas de doute, son heure viendra, ajoute Voeckler.
7: Parce qu'on est face à un garçon qui vient d'avoir 20 ans, qui a fait 4e du Tour de France, alors même qu'on se demandait si c'était une bonne idée qu'il y aille. Voilà, il n'est pas champion du monde. C'est OK. On peut se dire qu'un jour, il viendra avec la médaille d'or autour du cou et puis que ça aura été fondateur.
8: Prends rendez-vous pour 2027 alors.
7: Ça tombe pas mal parce que le parcours lui va beaucoup mieux et c'est en France.
5: Mais un parcours qui s'y aussi à merveille à un certain Tadej Pogacar.
2: Les Belges aussi ont flanché, favoris de ces mondiaux avec Remco Evenepoel. Nos voisins n'ont pas réussi à placer un seul coureur dans le top 10. Ce soir justement, l'équipe de France de foot affronte les Diables Rouges de Belgique pour leur deuxième match de Ligue des Nations. Zinedine Zidane devra faire sans Kylian Mbappé, blessé au genou. La météo, Louis.
0: Avec des nuages plus nombreux ce lundi, de la Nouvelle-Aquitaine à la Bretagne jusqu'au Grand Est, avec quelques averses au cours de la matinée. Dans le sud, le ciel lui est plus dégagé, avec de belles éclaircies présentes dès le petit matin. Et puis pour les températures, Josie qui nous dit 17 degrés déjà à Nantes petit matin, avec quelques averses. Christian, 15 degrés en Haute-Savoie. Puis les températures vont monter en milieu de matinée. À Lille et Rouen, on attend 17 degrés. Pour Dijon, 18 degrés. À Clermont-Ferrand, 18 également. Pour Montpellier et Nice, ce matin, 21 degrés. Cet après-midi, toujours beaucoup de nuages, mais les températures, elles, qui vont avoisiner les 30 degrés cet après-midi. 27 pour la maximale dans le nord à Strasbourg. Dans le sud, 28 degrés attendus à Bordeaux et à Biarritz.
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0: 5h06, excellent réveil à l'écoute d'ici ce matin. Il y a 43 ans, jour pour jour, les enfants français découvraient pour la première fois à la télé les mystérieuses Cités d'or dans Récréa 2, présenté par Dorothée.
10: Enfant du soleil, tu parcours la terre, le ciel, cherche ton chemin, c'est ta vie, c'est ton destin.
2: Esteban Dia Tao, le grand condor, seulement 39 épisodes, mais un générique resté dans toutes les mémoires.
0: Ah, c'était génial, c'était culte. Vous aviez regardé, vous, Valentine ?
2: Et non.
0: Ah, c'est dommage.
2: Moi, j'avais pas le droit à la télé.
0: C'est vrai ? J'étais un grand assidu, moi, j'adorais ça. 5h07, on vous souhaite un excellent réveil avec nous. On est ensemble jusqu'à 6h tous les jours, du lundi au vendredi. On reste dans les années 80, maintenant 85 précisément, avec les trois Norvégiens du groupe AA sur ici. Voici Take On Me. Bon café et bon début de journée avec nous.

0: Votre semaine, elle commence sur ici avec les Norvégiens du groupe AA. Excellent réveil avec nous, 5h10.
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0: Ce matin, direction le Berry, Valentine dans un petit village qui revendique un titre plutôt insolite, celui de centre exact de la France.
3: Oui, à Bruère-Alichamp, une borne l'affirme carrément depuis plusieurs siècles, mais localiser précisément le centre de la France, en réalité c'est beaucoup plus compliqué que ça.
0: Et ça, Stéphane Bern vous l'explique à 5h25.
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0: Et notamment avec Catherine Quicondon chaque matin sur ICI. Aujourd'hui, Catherine, direction l'Auvergne pour siroter des boissons fruitées et qui pétillent. Alors Catherine, vous êtes où ?
5: À Thiel, sur Acolin, dans l'Allier, à une vingtaine de kilomètres à l'est de Moulins, ça pétille. Ça pétille de bonheur pour Jérôme Boireau et sa compagne qui fabrique les limonades Bulle Gourmande.
6: On a investi en masse dans du matériel français dernier cri qui nous permet aujourd'hui de travailler à deux simplement et de pouvoir avoir une forte cadence. C'était primordial. Et aujourd'hui, voilà, je travaille tout seul et elle est quand même derrière moi pour donner un coup de main. Mais tout est automatisé. Il n'y a pas grand chose à faire, mis à part créer la recette, préparer la recette et tout ce qui est des phases de nettoyage et de réglage.
5: Et si pour la production, il se débrouille seul, enfin presque, Jérôme travaille avec quelqu'un pour les saveurs.
6: Aujourd'hui, nous, on travaille avec des arômes qui sont 100% naturels. On a un aromaticien qui nous fabrique les arômes à la demande. On a une dizaine de jours d'attente à chaque fois. Et on travaille vraiment avec l'essence même des fruits, des plantes, des fleurs.
5: Et cela donne des recettes intéressantes. Il y a par exemple violette, pêche basilic, framboise hibiscus, poire miel ou encore rose litchi. Pour la couleur, Jérôme a fait appel à un chef pâtissier qui a imaginé des colorants particulièrement flashy, encore un peu et ça brille dans le noir. Les limonades de Jérôme se vendent sur place, à l'usine ou dans les grandes surfaces du coin et elles se vendent bien, même très bien et ce, dès le début de l'aventure.
6: On finit l'année 2024 en ayant fait 7000 bouteilles, tranquille. 2025, on a fait 42 000 bouteilles et on est passé à 10 références. Et là, cette année, on est déjà à 45 000 bouteilles. On en a fait 19 000 sur le mois de juin-juillet.
5: Et oui, cela fait seulement 2 ans que Jérôme est dans la limonade. Avant, son domaine, c'était la bière. Le passage de l'un à l'autre s'est fait par hasard. Un comité des fêtes lui demande de la limonade pour un événement, et voilà. Et comme ça marche bien, il a d'autres projets. L'année prochaine, il sort des thés glacés et un tonique. On ne l'arrête plus, le Jérôme. Plus d'infos sur les pages Facebook et Instagram Bulle Gourmande. Merci à Noémie Guillotin d'ici Pays d'Auvergne pour cette idée qui pétille. 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
0: Ah, je suis déçue de ne pas l'avoir goûtée. Merci beaucoup, Catherine.
3: Alors, on ne remplit pas son verre, mais son réservoir ce matin en Mayenne, grâce à son patron. Rencontre avec un entrepreneur qui verse la prime carburant à ses salariés, tout simplement pour les aider à venir travailler.
0: Reportage sur place dans moins d'une minute.
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0: 5h15 sur ICI, quand les patrons aident leurs salariés à faire le plein.
3: Avec une prime carburant face à l'explosion des prix de l'essence et du gazole, des employeurs aident leurs salariés à venir travailler, Julien Penaud, comme dans ce garage auto de Mayenne.
8: C'est au milieu des bruits de ponceuse de l'atelier de peinture que Sébastien Verrier, patron du garage, fait la surprise à deux de ses carrossiers.
9: D'essayer de les accompagner le mieux possible. Donc c'est pour ça qu'on va redéclencher une prime sur le mois d'octobre. Ils ne le savaient pas encore, ces deux-là, mais maintenant, ils le savent.
10: Ah oui, bah merci. À la limite, si on pouvait la renouveler tous les mois, je suis que pour, en fait.
8: Un peu moins de 100 euros de primes versées en octobre pour chacun des 15 salariés. La nouvelle fait plaisir face à l'explosion des prix des carburants, surtout pour ces carrossiers qui viennent de loin. Étienne habite à Alençon, à 44 kilomètres de là.
11: 150, 170 euros de plus de gasoil par mois, oui. Donc voilà, c'est pas rien.
12: Cette prime, alors, non pas du gouvernement, mais directement de votre patron.
11: Oui, bah oui, c'est forcément une aide importante. C'est un petit plus pour boucler les fins de mois. Non, c'est très bien. On s'en plaint pas.
13: Vous venez d'où, monsieur, vous?
14: Bah moi, je viens de la Mayenne, justement, là, c'est les châteaux. Je fais 38 km aller, 38 km retour. De toute façon, pour aller au travail aujourd'hui, il faut un moyen de locomotion. On n'est pas dans des agglomérations où il y a des transports en commun. Donc moi, je suis à la campagne. Bah, il me faut une voiture pour tout, pour aller chercher le pain, pour faire des courses, pour venir au travail. Enfin, voilà, quoi.
8: La dépendance à la voiture est très prégnante ici, comme dans de nombreuses zones rurales de la Sarthe. Une mobilité uniquement au volant, c'est ça qui a poussé Sébastien Verrier à débloquer cette prime carburant.
15: On a très peu de covoiturage parce que c'est assez éclaté. Si Guillaume, on est à la croisée des chemins, hein, entre l'Orne, la Sarthe et puis la Mayenne, hein, quelque part. Donc moi, j'ai des gens qui sont sur 61, qui travaillent pour moi, d'autres dans le 53 la Mayenne, tout le monde prend sa voiture et effectivement, il faut être conscient, moi j'essaie de rester le plus proche possible de mes équipes, on est dans une entreprise familiale, cette notion d'aider à compenser cette hausse du prix du carburant pour venir travailler.
8: L'idée est aussi de fidéliser des salariés qualifiés. Leur prime pourra être exonérée d'impôts sur le revenu et de cotisations sociales pour l'entreprise. C'est en tout cas l'annonce du gouvernement. Le patron va étudier la question en détail avec son cabinet comptable.
3: Pour inciter les employeurs à verser cette prime défiscalisée, exonérée de charges salariales pour les patrons, le gouvernement a relevé son plafond. Jusqu'à 1 000 euros d'aide par an et par salarié peut désormais être versé contre 600 euros jusqu'ici.
0: Merci Valentine. Dans les coulisses TV, ce lundi matin, une hôtesse de l'air à la retraite va devoir mener l'enquête. Les Aventurières, c'est la nouvelle série de France 2, c'est à voir ce soir. Et Patrice Gascoin nous en raconte les coulisses dans 5 minutes. 5h17, deux univers musicaux qui se rencontrent, celui de Bernard Lavilliers ce matin et de la légende jamaïcaine Jimmy Cliff. Un petit peu de chaleur, bel réveil pour accompagner ce lundi matin. Sur votre radio ici, voici Mélodie Tempo Harmonie.

0: Mélodie Tempo Harmonie, c'est sûr ici, ce lundi. Tiens, petite anecdote sur cette chanson. Ils ont fait deux pochettes, figurez-vous. Une première qui est sortie en 94. Le titre n'a pas marché. Ils arrêtent la fabrication. En 95, ils changent la pochette. Ils ressortent la chanson, cette fois-ci en misant sur le duo Jimmy Cliff avec Bernard Lavillier. Et là, c'est un carton. 5h21, 0810, 055, 056, c'est le numéro de votre radio. Et il faut nous appeler maintenant, puisque tous les matins, à 5h38, c'est le duel des auditeurs. Une question autour de l'actu avec un chiffre à trouver et le plus proche remporte sa radio ici, Valentine.
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0: Alors allez-y, appelez-nous, c'est Saveria qui attend vos appels ce lundi matin, 0810 055 056. Bonne chance.
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0: Avec Patrice Gascoin et ses coulisses TV, ce lundi, Patrice, vous nous parlez d'une hôtesse de l'air à la retraite qui va devoir mener l'enquête. La série Les Aventurières débute ce soir sur France 2.
4: Je pose la question, faut-il tout dire à ses enfants?
5: Mais tu es qui, maman?
6: Ton père et moi, on pouvait pas tout dire ce qu'on faisait parce que ça t'aurait mis en danger.
7: Vos parents travaillaient pour l'agence de restitution des trésors nationaux qui dépendait du ministère de la Défense.
8: Oh, vous étiez des agents secrets?
9: C'est toujours comme ça l'émission avec papa?
10: Tu détournes l'attention de ta cible sur un point et hop, tu tapes sur l'autre.
4: Voilà en guise d'aperçu du rythme échevelé de la série en 6 épisodes Les Aventurières qui débute ce soir sur France 2. Alors vous l'avez compris, avec ce petit extrait, les vies de Françoise, hôtesse de l'air à la retraite, divinement jouée par Fanny Cottençon, et de sa fille Sophie, jouée par Charlie Bruno, toutes les deux voient leur vie voler en éclats le jour où leur mari et père, le JP, est enlevé. La fille découvre donc que ses parents étaient des agents pour le compte de l'État dans un département non officiel de restitution d'œuvres d'art. À partir de là, les aventures peuvent commencer. Le père, le mari, le JP est joué par Lionel Astier et je lui ai demandé comment s'était créée cette complicité qui saute aux yeux à l'image avec sa femme de fiction, Fanny Cottençon. On écoute Lionel Astier.
11: Avec Fanny, je pense que la complicité n'a eu aucun délai, c'est-à-dire elle s'est même installée instantanément. C'est très précieux, ce genre de choses, parce qu'à l'écran, je suis certain que ça se voit tout de suite. Alors, l'anecdote, si j'ai le souvenir de scènes tournées dans la voiture de sport vintage, je crois que c'était une Triomphe, et on avait vraiment chaque fois l'impression de faire un tour de manège. Et alors, les suspensions étaient très dures. Elle avait un très joli bruit de moteur, en revanche. Mais voilà, quand on tournait dans cette voiture, les regards qu'on échangeait, il y avait quelque chose à la fois de joyeux pour nous, et de vrai, pour le couple qu'on jouait.
4: Et qu'est-ce qui vous a plu dans le rôle de JP, Lionel Astier?
11: Alors, ce qui m'a plu dans le rôle de JP, c'est qu'il échappe au cliché. C'est un ancien prof d'histoire qui se retrouve à courir après des œuvres d'art disparues, qui sont souvent prestigieuses. Alors, il a gardé le côté enquêteur de l'historien, mais il est devenu un homme d'action, malgré lui, évidemment. Alors, c'est pas vraiment un héros. Non, il agit parce qu'il est passionné et qu'il renonce jamais. Voilà, moi j'ai trouvé que c'était un très beau rôle et surtout pas ordinaire.
4: Lionel Astier qui forme un couple explosif avec Fanny Cottençon dans Les Aventurières, ce soir sur France 2.
0: Merci Patrice et on vous retrouve demain 5h24 sur ICI. Voici Soprano et son nouveau single, lui qui sera en tournée dans toute la France dès l'été prochain. Vous écoutez DJ sur ICI.
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0: Soprano DJ sur ici lundi 28 septembre avant les infos. Un petit peu d'histoire avec Stéphane Bern qui vous emmène ce lundi matin dans un petit village du Berry qui s'est retrouvé avec un titre très convoité, celui du centre de la France.
1: On dit que les Français aiment se regarder le nombril. Un village, lui, le revendique. Le nombril officiel du pays. Rien que ça. Bruère à Lichamps, au sud de Bourges. Au bord d'une route tranquille se dresse une colonne de pierre haute de quelques mètres. L'ancêtre d'un radar? Non. Dessus, une inscription solennelle. Centre de la France. Rien de moins. De quoi ébranler quelques certitudes sur les bords de Seine.
2: Tu te prendrais pas pour le centre du monde, par hasard?
3: Mais non, je me prends pas pour le centre du monde.
1: L'idée remonte à la fin du XVIIIe siècle. Des géographes calculent le centre du territoire français. Le point tombe dans les environs.
4: À environ 800 mètres de la ville de Greenbow, en Alabama.
1: À l'époque, pas de GPS, pas de satellite. On fait avec des cartes, des règles et beaucoup de patience.
5: Où est la carte du trésor?
6: On l'a perdue.
1: Et personne ne pouvait encore dire, attendez, je vérifie sur mon téléphone.
7: Faites demi-tour, dès que possible.
1: Problème, la géographie est moins stable qu'on l'imagine. Même les repères perdent parfois leurs repères. Après la guerre de 1870, l'Alsace-Lorraine est annexée par l'Allemagne. Le centre de la France se déplace. En 1918, les territoires reviennent. Le centre repart dans l'autre sens. Le syndrome de l'essuie-glace avant même l'invention de l'essuie-glace. Et c'est pas fini, sinon ce serait trop simple. Car encore faut-il savoir de quelle France on parle. La métropole seule? La Corse comprise? Les territoires ultramarins? Un peu comme avec les règles du Monopoly. Personne n'est jamais d'accord.
8: Vous allez voir Michel, le Monopoly c'est bidonnant.
1: À Bruère à Lichamps, on n'a jamais vraiment laissé les géomètres gâcher la fête. Après tout, quand on a obtenu le titre de centre de la France, on ne le rend pas facilement. Depuis plus de 150 ans, la borne continue d'attirer les curieux. Bref, une borne. Born to be alive.
0: Merci Stéphane. Sans aucun jeu de mots, après les infos, je vous parlerai d'un record qui a été battu ce week-end, celui d'une accordéoniste française qui vient de réaliser un véritable marathon musical à Tulle. Je vous explique tout ça en détail à 5h40, puisque tout de suite, il est 5h30. Voici l'actualité en France et dans le monde en 90 secondes. C'est avec vous, Valentine Letess.
9: Le grand coup de l'extrême droite au Sénat. Le Rassemblement national a remporté plus de sièges qu'espéré ce week-end aux élections sénatoriales et avec son allié.

0: De l'UDR, le parti d'Éric Ciotti, l'ERN a donc suffisamment de sièges pour former son premier groupe parlementaire au Palais du Luxembourg. Sous le plus grand symbole de France, la Tour Eiffel, des pompiers campent depuis hier soir. Nouvelle action avant un défilé aujourd'hui dans Paris et après 20 jours de grève pour réclamer des hommes et des moyens. 5 jours de cavale, des aveux et la prison pour cet homme recherché pour le meurtre de sa compagne dans le Cher la semaine dernière. Âgé de 32 ans, il est placé en détention provisoire, donc qualifié de dangereux au vu de son casier, notamment 9 condamnations, dont 3 pour violence conjugale. Un avion de la Lufthansa dérouté sur l'aéroport de Lyon ce week-end. Une batterie externe pour recharger des appareils électroniques a pris feu à bord. Pas de blessés, confirme la compagnie, mais les 200 passagers en route pour Lisbonne ont finalement atterri en urgence dans le Rhône. Pas de perturbations notables demain à la SNCF, malgré cette journée de grève de la fonction publique en France. Le trafic des trains sera normal sur les liaisons TGV et Intercités, quasi normal sur les TER, les trains régionaux, selon SNCF Voyageurs. Le deuxième test de Zinedine Zidane s'annonce plus corsé. Les Bleus affrontent la Belgique chez elle, en Ligue des Nations de foot. C'est à 20h45 et sans Kylian Mbappé blessé au genou gauche, Zizou annonce des changements dans l'effectif de départ.
1: L'info du jour, c'est cette rencontre avec le pape saluée par les victimes de violences sexuelles dans l'église.
0: Toutes ont salué, je cite, l'écoute profonde de Léon XIV venu les entendre à Lourdes hier. La rencontre a duré 2 fois plus de temps que prévu, près de 2 heures d'échange. Et avant ce moment collectif, le pape a rencontré 7 victimes d'abus, chacune leur tour, Bruno Duvic, en face à face.
2: Ils ont tous passé un quart d'heure en tête-à-tête avec Léon XIV. Expérience très émouvante. Jean-Marie Delbos, ancien de Bétaram.
3: Quand il a vu dans quel état j'étais, il m'a pris avec les deux bras. J'ai jamais pensé que c'était le pape qui me tenait.
2: Tous louent la très grande écoute du pape. Les 7 voulaient l'entendre reconnaître le caractère systémique des violences. Jérôme Guillemant, agressé à l'adolescence.
4: Sa réponse a été très nette, c'est-à-dire que les agresseurs sont des individus, tout en précisant que derrière cette dimension d'individu, eh bien, il y a une dimension systémique qui le permet et qui a été dans le passé. Et qu'il est aussi très actuel.
2: Ils avaient aussi des demandes de réparation. Olivier Mardy, cible d'un prêtre dans une chorale qui avait chanté devant Jean-Paul II en Touraine.
5: Je lui ai demandé de revenir à Rome pour chanter avec mes camarades. Non, il n'a pas dit oui comme ça, il était étonné, il a pris note.
2: Des propositions aussi comme associer les victimes à la culture de la prévention à tous les niveaux de l'Église.
4: Ce qui fait qu'il y a des prises de conscience qui se font réellement, c'est quand les personnes se trouvent au contact des victimes. Et donc c'est comment faire en sorte que les personnes jusqu'au plus petit niveau puissent être en contact avec des personnes victimes. C'est là que le chemin se fait.
2: Léon XIV a conclu, il va falloir rouvrir l'espoir et bouger ensemble.
0: Léon XIV, pour qui l'Église de France doit poursuivre sa lutte contre le douloureux fléau de la pédocriminalité. Quatrième et dernier jour de son voyage en France. Ce lundi, il est attendu à Metz, en Lorraine, aux alentours de 9h ce matin.
1: Merci Valentine. 5h33, tout de suite, la météo de ce lundi 28 septembre, avec des nuages plus nombreux ce lundi matin, de la Nouvelle-Aquitaine à la Bretagne, jusqu'au Grand Est, avec quelques averses en prime au cours de la matinée. Dans le sud, en revanche, les éclaircies, elles, seront bien présentes. Pour les températures, au petit matin, on est déjà globalement autour des 15 degrés. On a Josie qui nous dit 17 degrés à Nantes sur notre page Facebook avec quelques averses. Quant à Christian, il nous dit 15 degrés en Haute-Savoie. Et pour Mika, 14 degrés dans les Alpes-Maritimes. En milieu de matinée, ça grimpe doucement à Lille et Rouen, 17 degrés. Pour Dijon, 18. On a 18 aussi à Clermont-Ferrand, 21 à Montpellier et Nice. Cet après-midi, toujours beaucoup de nuages dans le nord, globalement, avec des températures en revanche qui avoisinent presque les 30 degrés ce lundi. 27, c'est la maximale dans le nord à Strasbourg, 28 dans le sud à Bordeaux et à Biarritz.
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1: 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Chaque matin, c'est le duel des auditeurs autour de l'actu. Les inscriptions se font maintenant au 0810 055 056. Toujours une question, votre réponse. Et forcément, à vous d'être le meilleur pour gagner. Et pour gagner, là je vous regarde Valentine, sa radio.
0: Bah oui, sa radio ici, incroyable cette radio, elle est magnifique, elle est compacte, elle vous suit partout, de la salle de bain jusqu'au fond du jardin, puisqu'elle est formidable. Hein.
1: Elle est formidable, mais pour se faire comme c'est un indispensable.
0: Elle se recharge Valentine. 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
1: Vous la décrivez parfaitement bien cette radio ici, elle sera peut-être pour vous ce matin au 0810 055 056. Bonne chance à tous, il est 5h35 et on est ravis de vous accompagner jusqu'à 6h pour commencer cette journée, vos chansons préféré tout de suite avec le groupe Téléphone, tout en douceur ce lundi matin avec Cendrillon.

0: téléphone avec Cendrillon sur ICI. Dans quelques instants, votre rendez-vous anti-arnaque, c'est pas vrai. Et attention, ce lundi matin, si un pseudo-boulanger vient vous vendre du pain à la porte.
1: Oui, vous pensiez payer 1 euro, finalement c'est 1 millier d'euros qui sera dépité de votre compte. Ça fait cher la baguette, oui. Alors comment fonctionne cette escroquerie? Aude Razzo nous explique tout dans quelques minutes sur ICI.
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0: 5h39, c'est l'heure du duel des auditeurs. Une question autour de l'actu, un chiffre à trouver pour gagner un très beau cadeau, Valentine.
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0: On dit bonjour à Christian qui est avec nous ce matin de la Gironde.
1: Bonjour Christian.
4: Bonjour
0: Christian, ouais, la pêche dis donc de bon matin. Vous êtes levé depuis combien de temps là?
4: Depuis environ une bonne heure.
0: Ok, qu'est-ce que vous avez prévu d'entreprendre aujourd'hui?
4: Aujourd'hui, je vais m'occuper un petit peu de mon potager, bien besoin. Et puis j'ai quelques courses à faire, et notamment de me réapprovisionner en petit matériel de pêche.
0: Ah, on aura l'occasion d'en reparler dans quelques instants, mais avant on dit bonjour à Annick qui est avec nous. Annick de la Haute-Savoie, bonjour Annick.
1: Bonjour Annick.
5: Bonjour,
0: France Bleu. Annick, on commence déjà sur de mauvaises bases. Là, vous voulez mettre déjà chafouin, on y était presque.
5: Ici.
1: C'est bien.
0: Vous êtes toutes pardonnées, Annick. Vous voyez comment on peut vite changer d'avis. On y va, une question de l'actualité et un chiffre à me donner. Soyez attentifs, Christian et Annick, vous jouez bien entendu, vous aussi, à la maison ou en voiture. Info relayée par nos confrères d'ICI Limousin et ICI Nord. Un record complètement fou a été battu à Tulle samedi. Christelle a battu le record du monde du plus long marathon à l'accordéon. Elle voulait tout simplement récupérer son titre qui lui avait été volé quelques semaines avant par un Slovène. Christelle s'est alors mise à l'œuvre et selon vous, c'est la question que je vous pose ce matin, combien de temps a-t-elle joué à l'accordéon et ce sans s'arrêter? Christian, il me faut un chiffre en heures.
4: Je vais... Ouh là là, c'est...
1: Allez Christian.
4: 80...
0: Allez.
1: Combien vous avez dit? 80
4: 81 heures. 81 heures
0: du côté de Christian. Pour vous Annick, vous en pensez quoi?
5: 88, je pense que c'est 4 jours, ça doit être 88.
0: 88? Eh bien dis donc, ce matin, vous êtes plutôt bon, la réponse avec vous Valentine.
1: 86 heures, 55 minutes et 57 secondes, très précisément.
0: La plus proche ce matin, c'est donc Annick qui remporte sa radio ici. Bravo Annick.
1: Bravo Annick.
5: Merci beaucoup. Annick. Je suis absolument très contente parce que je vais m'en racheter un de transistor. Et là, vraiment, je suis contente.
0: Et ce transistor, ça faisait un petit moment que je n'avais pas entendu ce nom-là, mais vous pourrez le mettre à côté du lit, Annick.
5: Oh,
0: dans
5: mon lit.
0: Ah, dans carrément. Votre lit, carrément? Eh bien, écoutez, on vous l'envoie. Ouais. Bravo, en tout cas, Annick.
5: C'est très gentil, très gentil.
0: Christian, merci d'avoir joué avec nous. Et puis, j'espère qu'on aura l'occasion de vous retrouver très bientôt et que vous pourrez retenter votre chance. À bientôt, Christian.
5: Merci.

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3: Juste avant vos infos locales de 6h, et si vous pouviez payer vos pommes de terre moins chères dans le sud-ouest, ils ont mis en place une pratique pour payer 100 kilos de pommes de terre nettement moins chères, Valentine.
4: 50 centimes d'euros le kilo à une condition, mettre la main à la pâte pour alléger la note. Vos prochains gratins avec Robin Bernot, c'est à 5h55 sur ICI.
3: C'est bon le gratin, c'est bientôt la période, c'est chaud, c'est réconfortant, moi j'adore. Bon, il est encore un petit peu tôt pour le gratin, à 5h44, on vous laisse profiter bien entendu de votre petit déjeuner, et ça en musique. Avec une belle chanson, The Wizard Girl, It's a Raining Man, chanson d'abord refusée, figurez-vous, par Cher et Diana Ross. Elles en ont pas voulu, et derrière, eh bien, c'est les Wizard Girl qui en ont fait ce tube planétaire.

0: The Weather Girl. À l'écoute d'ici, excellent lundi avec nous à tous les matins. Votre rendez-vous à 5h57. On recherche un auditeur qui, et ce matin Valentine, on recherche un auditeur qui nous écoute en ce moment depuis un endroit complètement improbable.
1: Dans le tracteur, sur un bateau, dans la gare, à la tente de son train, au milieu des animaux peut-être, voire carrément sous la couette, c'est possible.
0: Ouais, sous la couette c'est pas mal. Alors appelez-nous, venez nous le raconter et composez tout de suite le 0810 055 056. Dites-nous où vous êtes et ce que vous faites. 5h48, tout de suite c'est Aude Razo avec votre rendez-vous anti-arnaque.
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0: Aude, bonjour, avec vous un nouveau piège sévit en ce moment. C'est l'arnaque à la baguette de pain, expliquez-nous.
3: C'est l'histoire d'un boulanger, ou plutôt d'un faux boulanger, qui roule ses clients dans la farine. Vous pensez payer 1 euro pour une baguette, mais vous payez, tenez-vous bien, 1000 euros. Oui, oui, 1000 euros, c'est vraiment arrivé. Une victime a témoigné à notre micro, vous allez l'entendre. Le scénario, le voilà. Un monsieur toque à la porte, il a l'air, ma foi, fort sympathique. Il vient vous vendre des baguettes de pain. Par contre, il ne veut pas de votre petite monnaie. Non, non, il vous dit que ce n'est pas autorisé. Il veut être payé en carte bleue. Il vous tend un TPE, un terminal de paiement électronique, et c'est là que le piège se referme. Écoutez cet homme, une victime, donc il veut rester anonyme. Il raconte ce moment, justement, où le faux boulanger lui tend le petit boîtier.
4: Là où il a été fort, parce que c'était sur le coup de midi, il a mis l'écran là sur le soleil, donc j'ai pas vu le montant. Et je crois même qu'il y avait son doigt, donc j'ai fait mon code. Et après, quand j'ai fait sympa pour revenir chez moi, je me dis ça, c'est une arnaque.
3: Ce monsieur arnaqué, effectivement, a donc été débité 2000 euros pour une baguette. Donc, il a porté plainte, il a fait opposition.
0: Et Aude, est-ce qu'il a pu être remboursé ?
3: Non, pas pour l'instant, et ça c'est un point très important, parce que comme ce monsieur a lui-même tendu sa carte et qu'il a lui-même fait son code de carte bleue, la banque estime qu'il est fautif. Donc gardez bien ça en tête, quand on vous tend un boîtier de paiement, regardez toujours le montant qui s'affiche. Alors des fois on l'a tous vécu, le commerçant nous le tend à l'envers, on voit mal ou on ne voit pas. Dans ce cas-là, vous demandez explicitement au commerçant à voir l'écran.
0: Merci beaucoup Aude pour ces informations précieuses et Aude d'ailleurs que vous retrouvez chaque matin sur ICI dès midi avec Enora Malagré dans votre nouvelle émission On vous doit bien ça, chaque jour 2 fois 200 euros de pouvoir d'achat à gagner en vous inscrivant sur ICI.fr. Il est à 5h50 tout de suite, une nouveauté musicale avec Manon Lisa qui vous raconte une histoire, celle de son petit pêcheur.

0: Manon Lisa et son petit bébé pêcheur, une belle histoire à 5h53 sur ICI. Excellent réveil avec nous. Chaque jour, on recherche des initiatives qui peuvent changer le quotidien et vous faire quelques économies en plus. Ce matin, Valentine, on va faire baisser la note sur le kilo de pommes de terre.
1: Oui, gratin, frites, tartiflette pour moi. Il existe une solution pour les payer moins cher, Robin Bernot, dans le Sud-Ouest.
2: 50 centimes le kilo de pommes de terre, à condition d'aller vous-même les ramasser.
3: Franchement, moi je tiens mon chapeau à un producteur qui peut faire ça. Merci à lui.
2: Ça se passe en Dordogne. L'association Caisse de Solidarité, Drone et Belle, a organiser une grande récolte de pommes de terre solidaires à un prix défiant toute concurrence, 50 centimes le kilo de patates. Au total, une tonne de pommes de terre a été récoltée et vendue, mais c'est un peu moins que certaines années car la sécheresse a abîmé les cultures, comme l'explique Sébastien Régnier, agriculteur et président de l'association, à notre reporter Alexandre Alves.
4: Trois périodes à plus de 40 degrés, ça chauffe trop la terre et du coup nos pommes de terre elles sont comme le reste, et bien, elles en subissent de plein fouet cette grande chaleur. On savait qu'on n'en aurait pas assez. Du coup, exceptionnellement cette année, mais après peut-être qu'on refera, on verra pour les autres années, on a essayé de trouver d'autres pommes de terre déjà enfilées, déjà ramassées en fait, de la région de la pomme de terre, qui est sur la Bourgogne, Marne, Bourgogne, Côte d'Or, voilà.
2: Ici en Dordogne, cette récolte solidaire, ça marche, mais vous, qu'en pensez-vous? Je suis allé en discuter avec Chantal, qui adore l'idée.
5: Je trouve ça super, mais vraiment c'est super, parce qu'on voyait le prix en ce moment très élevé.
2: Vous seriez prête à aller, vous, dans le champ, récupérer vous-même les patates?
5: Ah oui, bah on est bien obligé maintenant. Hein. Il faut donner de son corps, on va dire, pour avoir quelque chose de pas trop cher.
2: Comment on fait pour faire des économies aujourd'hui?
5: On se prive. Malheureusement, on se prive. Ou alors, moi, ce que je fais personnellement, je vais dans les discounts hein, pour m'alimenter, parce que j'ai une petite retraite et c'est comme ça que je fais. Je prends des sous-marques, je prends des choses comme ça. Hein, je suis obligé, hein, de toute façon. Sinon, je ne peux pas finir fin de le mois, hein, c'est pas possible.
2: Alors, avec Chantal, je me suis posé cette question. Comment pourrions-nous faire pour développer ce type d'initiative? Et surtout, est-ce que c'est possible?
5: Je ne sais pas comment faire pour justement trouver ça partout. Je ne sais pas comment on pourrait faire, mais ça doit être faisable. Il faut simplement que les gens restent corrects dans les prix, quoi.
2: Autre bonne nouvelle, sachez que tous les bénéfices de la vente en Dordogne, ainsi que ceux de la buvette, ont été reversés à la cagnotte pour aider les agriculteurs du coin, membres de l'association.
0: Merci Robin Bernot pour cette initiative. Robin Bernot accompagné d'Alexandre Alves à 5h55 sur ICI. Un petit peu de chaleur en musique. Aux côtés de Julien Clerc, qui vient vous réveiller. Belle semaine avec nous et belle journée. Voici Hélène.

0: Hélène, Julien Clerc, c'est sûr ici. Merci à tous d'avoir été là à 6h. Bien entendu, vous avez rendez-vous avec l'actualité de vos régions. À 6h30, vous retrouvez Valentine Lottès.
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0: Et voici toute l'équipe d'ici matin qui est là ce lundi. Belle journée à vous qui commence ici.
2: Merci beaucoup Louis, à demain. Et bonjour les Bretons, merci d'avoir choisi ici Armorique pour vous réveiller ce matin. Vous êtes sûr ici d'être bien informés sur ce qui se passe près de chez vous, en Bretagne, de chanter un petit peu sous la douche, de sourire aussi. Toute l'équipe est là. Nos chroniqueurs également. Bref, on s'occupe de votre lundi jusqu'à 9h et on aura de la pluie aussi. Et ça, c'est une excellente nouvelle. Si, si.
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2: Et bon lundi, nous sommes le 28 septembre. Ici Armorique, il est 6h.
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2: Et avec Justine Sauvage pour l'info. Bonjour Justine.
5: Bonjour tout le monde.
2: C'est le statu quo en Ille-et-Vilaine au lendemain des sénatoriales.
5: Oui, 2768 grands électeurs étaient votés hier pour élire les sénateurs en Ille-et-Vilaine. Il y avait 4 sièges à pourvoir. Tout le monde conserve le sien, Corentin Dévé.
6: A commencer par la ministre Françoise Gatel qui part pour un troisième mandat. Réélue largement avec 42,85% des suffrages. Un chiffre quasiment identique à 2020. Sa liste du centre droit conserve donc ses 2 sièges, mais elle sera accompagnée cette fois par Nicolas Belloir. L'adjoint au maire de Saint-Malo fait lui son entrée au Sénat. Il remplace le sortant Dominique Delège qui avait décidé de ne pas se représenter. Les 2 autres sièges, eux, restent à gauche. L'écologiste Daniel Salmon arrive deuxième de ces élections avec 19,77% des voix. Là aussi, c'est presque identique à 2020. La socialiste Sylvie Robert rempile également, mais avec un moins bon score, 16,57%. C'est 10 points de moins qu'il y a 6 ans. Derrière ces 4 élus, on note la progression du Rassemblement National, 5 points de plus pour atteindre les 7,69%.
5: Un résultat retrouvé sur ici.fr et on entendra Nicolas Belloir et Daniel Salmon, élus donc tous deux hier sénateurs d'Ille-et-Vilaine. Ce sera l'info d'ici 6h30. À noter donc que le RN augmente son score et que pour la première fois, la France Insoumise présentait une liste. Dans les Côtes-d'Armor aussi, c'est le statu quo, la liste d'Union de la Gauche, emmenée par Annie Le Houerou pour le PS et Gérard Lahellec pour les communistes, est arrivée largement en tête de ces sénatoriales hier avec 45,7% des suffrages. Les 2 sénateurs conservent donc leur fauteuil et c'est aussi le cas du LR Alain Cadec, 27,5% des voix. A noter que le maire Horizon de Dinan, Didier Le Chien, n'a pas réussi à créer la surprise. Il n'obtient que 12,9%. La progression aussi du Rassemblement National dans les Côtes d'Armor. La liste conduite par Camille Fabre frôle les 8%. Au niveau national, justement, le RN va pour la première fois former un groupe à la Chambre haute avec ses alliés de l'UDR d'Éric Ciotti. Les 2 formations ont au moins une 15aine d'élus au Sénat. Un accident de la route hier près de Guerre-les-Dents dans les Côtes d'Armor sur la Nationale 164 entre Loudéac et Mur de Bretagne. Un seul véhicule en cause, mais 5 blessés. Le conducteur, un homme de 46 ans, et 4 adolescents âgés de 14 à 16 ans. Ils ont tous été transportés à l'hôpital de Pontivy. 17 pompiers sont intervenus. Et puis après un passage hier à Lourdes, marqué notamment par un échange avec 7 victimes d'abus sexuels au sein de l'église, le pape poursuit son voyage en France aujourd'hui. Dernière étape pour Léon XIV, messe en Lorraine avec une tonalité internationale puisqu'il doit y faire un discours vantant la construction européenne comme source de paix. Hier, des enfants de Saint-Brieuc ont participé à la chorale pendant la messe célébrée à Lourdes.
2: L'équipe de France de foot poursuit, elle, sa campagne de Ligue des Nations.
5: Et deuxième match des Bleus ce soir à Bruxelles contre la Belgique. Ce sera sans Kylian Mbappé, blessé au genou gauche. Le nouveau sélectionneur Zinedine Zidane a confirmé hier soir en conférence de presse qu'il avait effectué des changements, mais sans préciser lesquels. Ousmane Dembélé pourrait tout de même ne pas débuter la rencontre. 3 jours après la victoire en Turquie, nos Bleus doivent surtout continuer à s'adapter à leur nouveau patron, tout comme Zizou à sa nouvelle mission. Jean-Pierre Blimaud.
4: très à l'aise et même malicieux devant la presse, Zinedine Zidane est pourtant bien conscient qu'il lui faudra encore du temps, même si l'exigence d'un match en Belgique face à un quart de finaliste du dernier mondial doit être très élevée.
7: Le plus important, c'est d'apprendre à se connaître tous les uns les autres, parce qu'on n'a pas le temps. Mais ce qui est intéressant, c'est qu'il y a de belles affiches. Et là, ça n'est encore une belle.
4: Loin de tout changer, l'ancien champion du monde a quand même fait des choix forts, comme rappelé Eduardo Camavinga, le milieu du Real, privé de la dernière Coupe du Monde, impatient de connaître plus précisément les demandes de Zinedine Zidane à l'origine de sa venue à Madrid il y a 5 ans.
8: Il n'y a pas énormément de choses qui ont changé. Après, il a forcément changé des choses. Didier Deschamps et Zinedine Zidane, ce n'est pas forcément les mêmes caractéristiques. Le plus important, c'est de leur donner la confiance.
4: S'adapter toujours et même plus tôt que prévu avec l'absence de Kylian Mbappé, qui devrait permettre à Ousmane Dembélé d'endosser plus de responsabilités, comme celle de capitaine, mais pas forcément dès ce soir, lâche le patron des Bleus.
7: Il est bien, il est content d'être là. Enfin, pour vous dire, il pourrait peut-être jouer même les 4 matchs. Oui, c'est pas ce qu'on va faire, mais je donne une info là.
4: On va s'améliorer, a poursuivi le sélectionneur, conscient de la qualité de son effectif.
5: Et ce match Belgique-France, il débutera à 20h45. Il est à suivre en direct sur ici.fr et notre chaîne YouTube. Le foot, c'est aussi hier le 4e tour de la Coupe de France. Et pas d'exploit pour Plaudrin, qui avait pourtant reçu l'aide précieuse du FC Lorient cette semaine. On vous en avait parlé sur ici Armorique. Les amateurs qui jouent en 8e division ont été logiquement battus par Pontivy, 2 divisions au-dessus. Score final 4-1. Le foot, c'est aussi cet après-midi l'ouverture de la billetterie pour le match du Stade Rennais en Italie contre la Juventus de Turin le 22 octobre. Attention, il y a beaucoup de consignes à respecter. Déjà, aucun supporter français ne peut acheter de billets hors parquage et ce dernier est limité à 2099 places. Le Stade Rennais propose 2 formules grand public pour ce déplacement. Une place seule à 20€ ou une formule tout compris avec l'avion à 525€. Vous retrouvez toutes les informations sur le site du Stade Rennais. L'ouverture de cette billetterie, c'est donc aujourd'hui à 14h.
2: Les transmusicales de Rennes auront lieu, elles, du 2 au 6 décembre prochain et dans la programmation, cette année, une surprise.
5: Oui, puisque pour la toute première fois, il y aura un bagade, celui de Vannes qui a été invité sur la scène au Parc Expo pour la soirée du samedi. Une belle reconnaissance pour le travail de la formation qui, depuis plusieurs années, fait évoluer sa musique entre tradition et modernité. Leur dernière création fait d'ailleurs cohabiter les vignoux et les bombardes avec de la musique électronique, Jean-Michel Naga.
9: C'est clair, ce n'est pas un bagad comme les autres. Ici, les musiciens aiment mélanger les styles. C'est précisément ce qui plaît à Camille, joueuse de bombarde.
10: C'est génial. Ça crée une bulle, ça crée une énergie, ça fusionne parfaitement. Il y a une énergie, une puissance en fait commune qui fait que le tout est super. Les gens sont en transe, on peut le dire, devant.
9: Le public sera donc en transe, au transe avec ce bagad présidé par Étienne Chouzier.
11: Tous les frileuses et frileux de la musique de bagad qui se demandent ce qu'un bagad vient faire au transe, venez. Et je pense que c'est quelque chose de très ouvert au grand public.
9: Il fait partie des 3 compositeurs convaincus que la musique électronique se marie parfaitement avec les instruments traditionnels du bagad.
11: Bombarde, cornemuse, caisse claire sont très aigus et la musique électronique et les machines nous apportent une rondeur comme une cuisine où on y met un petit peu de peps, un petit peu de douceur, de rondeur et puis un petit coup de piment quand même pour que ce soit pas chiant, quoi.
9: Et ça rajeunit le public de la musique bretonne. Ils s'en rendent compte à chaque représentation et ils espèrent confirmer au trans. Pour l'occasion, ils prévoient la sortie d'un single et un album l'année prochaine.
5: Et donc le bagad de Vannes au Transmusical de Rennes, ce sera le samedi 5 décembre. Reportage à retrouver sur ici.fr et nos réseaux sociaux.
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5: Ça vous inspire ?
2: Le bagad. Ouais, c'est sympa, ça change.
5: Ça change, tout à fait. Est-ce que le temps change aussi ?
2: Ah oui, on l'a bien senti. Une perturbation pluvieuse est arrivée hier et elle nous concerne encore aujourd'hui avec des averses qui pourront prendre un caractère orageux, notamment entre l'après-midi et la soirée. Les températures minimales, sont douces, petit bug du lundi, entre 12 et 17 degrés ce matin. Les maximales comprises entre 18 et 22, donc de la pluie pour aujourd'hui. Ça fait du bien. Demain, ça change complètement avec des éclaircies et un pic de chaleur à prévoir avec des températures demain qui pourraient atteindre 25 à 29 degrés. La pluie fera son retour en soirée. Mercredi et jeudi, alternance d'averses et d'éclaircies. Des températures de saison avant un temps plus calme, plus ensoleillé a priori à partir de vendredi.
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2: Il est 6h09. Si votre cerveau n'a pas encore totalement compris que le week-end était terminé, on va y aller en douceur. Et on va y aller avec de la bonne musique. On lui envoie d'abord du Rita Mitsouko. Ça fait toujours du bien. Voici les histoires d'A sur Ici Armorique.

0: Les histoires d'A avec Lerita Mitsuko à 6h12.
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0: Lundi aujourd'hui, je sais, ça pique toujours un petit peu le lundi, mais la bonne nouvelle, c'est qu'on le passe ensemble et là, ça va déjà beaucoup mieux, normalement. Ici Armorique le matin, c'est l'actu locale, c'est la musique, c'est la bonne humeur. C'est aussi tous vos chroniqueurs exemples avec le docteur Kirzek qui arrive. C'est la consultation la plus matinale des médecins et en plus, c'est gratuit. On écoutera aussi Teddy Swims et Clara Luciani.
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0: C'est l'heure de la consultation du docteur Kirzek et aujourd'hui, c'est vrai, on le voit, de plus en plus d'adultes découvrent parfois, après 40 ans, qu'ils sont TDAH, autistes ou 10. Est-ce que c'est une mode, Gérald, ou un vrai phénomène de société ?
6: Bonjour à toutes et à tous. Ce n'est pas une mode, c'est un immense rattrapage. Pendant des décennies, beaucoup de personnes ont dû s'adapter à une école, puis à un monde du travail qui n'était pas conçu pour eux, qui était conçu pour une autre manière de réfléchir, de communiquer ou de s'organiser qu'un cerveau d'une personne qui a un TDAH ou qui a un trouble du spectre autistique. En fait, on appuie sur tous les boutons, on recommence plusieurs fois, on se demande pourquoi rien ne fonctionne comme prévu et l'entourage finit par conclure. Cet appareil ne fait vraiment aucun effort. Et oui, vous êtes souvent en échec scolaire ou en échec professionnel. Et en France, une personne sur six serait concernée par au moins un trouble du neurodéveloppement. L'autisme touche 1 à 2% de la population, les troubles 10 comme la dyslexie ou la dyspraxie environ 8%, et le TDAH c'est 6% des enfants et 3% des adultes. Et ces troubles étaient déjà présents auparavant, simplement on les repérait beaucoup moins bien. Et pendant des années, les personnes concernées ont donc pu être qualifiées de paresseuses, de brouillonnes, de désorganisées ou de trop sensibles, alors qu'en réalité, beaucoup fournissaient deux fois plus d'efforts pour obtenir le même résultat. Et là où une personne ouvre tranquillement un logiciel, une autre doit accepter 12 fenêtres, retrouver le mot de passe, fermer une publicité, relancer le système. Bref, c'est un cerveau qui fonctionne complètement différemment et ça peut tenir pendant des années.
0: Et alors concrètement, comment on obtient ce diagnostic à l'âge adulte et qu'est-ce que ça change aussi dans la vie de tous les jours ?
6: C'est souvent à l'occasion d'un changement de vie, une maternité, une augmentation des responsabilités ou un burn-out. En fait, trop de programmes qui s'ouvrent en même temps et la mémoire vive qui arrive à saturation et l'écran qui finit par afficher. Le système ne répond plus et c'est là que le diagnostic tombe si on consulte. Donc ça commence par une consultation chez le médecin traitant ou auprès d'un psychiatre spécialisé. Le diagnostic ne repose pas sur un simple test retrouvé en ligne. Oubliez tous ces « quel personnage de série êtes-vous ? Découvrez votre âge mental grâce à la couleur que vous préférez. » C'est pas comme ça qu'on fait un diagnostic. Il y a des auto-questionnaires médicaux qui existent et puis ensuite, la prise en charge dépend du trouble et des besoins de la personne. Pour le TDAH, ça peut être un traitement médicamenteux. Pour l'autisme ou les troubles 10, on s'appuie davantage sur la psychoéducation, l'orthophonie ou l'ergothérapie. Mais ce qui est important, c'est de consulter. Et pour tout savoir, je vous conseille vivement un magazine qui s'appelle Zèbre, le magazine de la neurodiversité. Et vous verrez, vous aurez plein d'infos pratiques. D'ici là, portez-vous bien.
0: Merci beaucoup, le docteur Kirzek avec nous tous les matins sur Ici Armorique. Deux rendez-vous, hein, 6h10 et 8h50. Voici Teddy Swims. On aime sa voix, ses tatouages aussi. C'est Mr. Know-It-All, qu'on pourrait traduire par Monsieur Je-Sais-Tout. Et on en connaît des comme ça, des Monsieur Je-Sais-Tout, des Madame Je-Sais-Tout. Hein.

0: Swims avec Mr. Know-It-All. Et quand on voit le succès de Teddy Swims aujourd'hui, c'est difficile d'imaginer qu'avant de percer, il a connu une période où il avait même plus de maison. Il dormait chez des amis, parfois sur un canapé, sur un matelas dans le garage de son père. Et quelques années plus tard, eh bien, sa voix fait le tour du monde. Bonjour, sur Ici Armorique, on dresse le portrait de celles et ceux qui font vivre la Bretagne. Ça s'appelle les gens d'ici. Et ce matin, on vous emmène à Sulniac, rencontre avec Pierre-Marie Le Drogen qui a repris la ferme familiale de Couette-Navalen.
1: Bah, la maison qu'on voit au centre, là, c'est la maison de ma grand-mère où ils sont tous nés. Donc voilà, c'est une exploitation depuis les années, on va dire, 60-70, qui est dans la famille en tout cas. Et ils ont tout de suite, assez vite fait de la vente sur les marchés quand même. On est surtout présent sur la presqu'île de Ruys et puis Vannes, Damgon, Musiac, quoi, toute l'année.
2: Et c'était prévu que vous repreniez la ferme familiale après ?
1: Pas du tout, ça. Du coup, nous, on a plutôt un papa qui nous a dit de faire des études. Donc, on correspond à la génération, je pense, faites des études. Mmh. Donc, mon frère, il a fait des études pour être informaticien. Il était informaticien, d'ailleurs, il y a 10 ans. Et moi, plutôt de la recherche. J'étais étudiant en thèse, puis ensuite en post-doc. Je faisais de la recherche, on va dire, fondamentale en génétique. Mmh. Et puis, il y a 10 ans, j'ai décidé d'arrêter et de reprendre ici parce que personne de la famille n'avait dit qu'il souhaitait reprendre. Donc, moi, c'était un projet qui me parlait vachement, qui me parle toujours d'ailleurs. J'ai vraiment ce sentiment profond d'être au bon endroit au bon moment. Je sais pas pourquoi, comment le dire autrement. J'ai vraiment l'impression qu'il va se passer des choses très importantes pour la société en général, mais dans comment on se nourrit. Et je suis en train de, j'espère, avec Corentin et tous les employés d'ailleurs aussi, et tous les saisonniers qu'on embauche chaque année par nos petits efforts, de faire les choses dans la bonne direction, je dirais. Voilà. Et on a essayé de développer, ça me tient à cœur aussi, une sorte d'organisation de maraîchers du secteur, maraîchers bio, pour pouvoir collectivement proposer des légumes à différentes structures. Aujourd'hui, c'est surtout le réseau Biocoop de magasins, mais on voudrait développer la restauration collective aussi, toutes les cantines scolaires notamment. Et ça, c'est très très important, c'est pas si facile à mettre en place.
2: Donc c'est quelque chose vraiment qui vous tient à cœur, de préserver la planète au mieux, ouais, via cette démarche, ouais, et puis le fait de repasser en bio.
1: Exactement, c'est clairement ça. Le début de la démarche, c'était de passer en bio, parce que pour nous ici, c'est vraiment la première étape logique pour faire une agriculture durable et nourrir correctement les gens à très long terme. Mmh. Et l'étape d'après, évidemment, c'est le réchauffement climatique. Comment nous, on peut contribuer aussi, même si déjà on fait beaucoup d'efforts pour bien nourrir les gens en évitant les pesticides, c'est comment réussir à apporter notre pierre à l'édifice de réduire la quantité de CO2 dans l'atmosphère. Donc, je pense qu'on se dit tous les deux qu'on est au bon endroit au bon moment, vraiment. J'espère participer à une agriculture qui va continuer à nourrir les gens malgré les changements climatiques.
0: Pierre-Marie, le gérant de la ferme de Couette-Navalen, que vous pouvez soutenir sur les marchés de Vannes, de Damgon et de la presqu'île de Ruys, ou encore directement à la boutique de la ferme à Sulniac. Il est 6h23, voici Clara Luciani. Avec son premier tube, on l'aime toujours autant, c'est la grenade. Bon réveil, bon lundi sous la pluie. Oui, ça marche bien. Et

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8: C'est votre horoscope avec Catherine Viguier, le premier signe du zodiaque est valorisé.
9: Ah, le signe du Bélier qui a beaucoup à faire et à penser. Bélier, allez-vous prendre une décision au sujet d'une personne que vous aimez ou plus ?
10: Taureau, doucement mais sûrement, ça va mieux, vous êtes rassuré.
11: Gémeaux, et si vous faisiez un petit bilan de votre vie pour mieux repartir.
12: Cancer, trop bien ce début de semaine, encourageant à souhait.
13: Lion, on aura sans doute besoin de vos lumières, soyez généreux.
14: Vierge, vous n'avez qu'une envie, vous sentir moins seul, eh bien aujourd'hui c'est possible.
15: Balance, vous êtes super réactif et doté d'un sens pratique hors pair.
16: Scorpion, il se passe des choses très agréables pour votre petit cœur.
17: Sagittaire, en ce moment vous devez compter sur vous, moins sur les autres.
18: Capricorne, un début de semaine qui vous convient parfaitement, on vous entend.
19: Verseau, l'axe famille, travail aussi est d'actualité, restez confiant, vous avancez bien.
20: Vous, Poissons, vous bénéficiez de l'influence d'un signe ami et vous verrez, la vie sera belle.
21: Et pour nous tous, eh bien, on s'encourage mutuellement.
8: Merci Catherine, votre horoscope que vous retrouvez sur ici.fr. On fête les Venceslas aujourd'hui. On n'en connaît pas beaucoup. Et puis bon anniversaire si vous êtes du 28 septembre comme Nolwenn Leroy qui fête aujourd'hui ses 44 ans.
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8: Et merci de commencer votre journée de lundi avec ICI Armorique. C'est la radio qui réveille les Bretons tous les matins entre 6h et 9h. Et qui se regarde aussi à partir de maintenant sur France 3, ICI Bretagne. On salue nos téléspectateurs. ICI Armorique le matin, version radio ou télé. Ça reste toujours votre média de proximité. On a de l'info locale. Ça, c'est le job de Justine Sauvage.
22: Bonjour.
8: D'ailleurs, si vous l'auriez tapé sur son ordi, c'est qu'elle travaille encore. À la technique ce matin, c'est Loulou, c'est Clément. On a Nina également. Au standard, Grégory qui va nous rejoindre aussi dans quelques minutes. Grégory, il peaufine son brushing. Greg, il lit tous vos messages que vous nous laissez sur Facebook, sur Instagram. On regarde aussi vos jolies photos, la météo près de chez vous. Et puis, tout le monde est là. Voilà, tout le monde est présent, j'ai l'impression. Donc, c'est parfait, il manquait plus que vous. Et vous êtes là aussi, petit café. Et c'est parti, les 6h30. Justine, qu'est-ce qui fait la une en Bretagne ce matin?
22: Eh bien, c'est une des conséquences de la flambée des prix des carburants. Les usagers du TER sont de plus en plus nombreux en Bretagne à utiliser donc le train pour aller travailler. D'autres organisent aussi du covoiturage entre collègues pour faire des économies. Reportage à ce sujet sur ici.fr. Le sujet là sera débattu ce soir en conseil municipal à Rennes. La ville veut instaurer un permis de louer pour lutter contre l'habitat indigne dans l'hypercentre. On ne pourra pas mettre donc en location les logements trop insalubres. Là aussi, on vous explique sur ici.fr. Dans l'info d'ici, on va entendre deux des sénateurs d'Ille-et-Vilaine élus hier après donc le scrutin. Il s'agit de Daniel Salmon pour les Verts qui conserve son siège et de Nicolas Belloir pour LR qui va siéger lui pour la première fois. On fait le point sur ces sénatoriales dans un instant, mais d'abord en 90 secondes, c'est toute l'actu en France et dans le monde avec vous.

0: Valentine Le Tess, et on reparle du pape.
1: L'écoute profonde du pape, saluée par des victimes d'abus dans l'église. 7 ont été reçues hier à Lourdes. Leurs entretiens collectifs et en tête-à-tête ont duré 2 fois plus longtemps que prévu avec Léon XIV, pour qui l'église de France doit poursuivre sa lutte contre le douloureux fléau de la pédocriminalité. L'extrême droite gagne du terrain au Sénat, avec au moins 15 sièges remportés aux élections sénatoriales ce week-end par le Rassemblement National et par l'UDR, le parti d'Éric Ciotti. Le groupe peut former un groupe parlementaire. Des pompiers en grève sous l'œil des touristes face à la Tour Eiffel. Depuis hier, la profession campe sur le Champ de Mars après 20 jours de grève pour obtenir des hommes et des moyens supplémentaires. Votre contraception est-elle vraiment adaptée pour les femmes qui présentent des facteurs de risque cardiovasculaire? Au moins 40% des pilules, patchs et anneaux vaginales prescrits sont en réalité contre-indiqués. Les contraceptifs combinés, en l'occurrence, qui associent l'œstrogène et progestatif. L'alerte ce matin de la Fondation Agir pour le cœur des femmes. Les trains à l'heure demain, malgré la journée de grève de la fonction publique. Pour les TGV et les intercités, SNCF Voyageurs annonce un trafic normal, quasi normal pour les TER, les trains régionaux. Des crampes dans les jambes de Paul Sexas, et c'est l'Américain Brandon McNulty qui gagne au championnat du monde de cyclisme sur route. L'un des coéquipiers de Tadej Pogacar, il signe sa seule victoire de la saison. Le jeune Français termine lui 15e.
0: Et dans l'info d'ici, on revient sur les sénatoriales en Ille-et-Vilaine, où c'est le statu quo, comme il y a 6 ans. La liste menée par Françoise Gatel est arrivée largement en tête avec 42,85% des suffrages exprimés, ce qui permet de conserver 2 sièges, un pour la ministre et l'autre pour Nicolas Belloir, qui est adjoint au maire de Saint-Malo et qui remplace Dominique Delège, qui ne se représentait pas. Nicolas Belloir content de la victoire de sa liste et de pouvoir continuer le travail mené ces dernières années.
2: Ça vient traduire effectivement ces 3 mois de campagne qu'on a mené ensemble autour d'une équipe d'élus locaux avec plus de 250 communes visitées, et c'est vrai qu'on a pu prendre à cette occasion le pouls des dossiers. Et ce soir, eh bien, le fait qu'on puisse avoir 2 sénateurs qui puissent siéger au Sénat demain, ça pourra porter la voix des territoires comme on l'a annoncé lors de nos visites. La campagne a permis de conforter le travail qui avait été fait pendant ces 6 dernières années, et c'est pas étonnant qu'on puisse avoir effectivement ce très bon score en Ille-et-Vilaine ce soir.
0: Et donc 2 sièges pour le centre droit, 2 autres pour la gauche. La socialiste Sylvie Robert rempile pour un nouveau mandat, mais elle n'arrive que 3e avec 16,57% des suffrages, 10 points de moins qu'en 2020. Et c'est l'écologiste Daniel Salmon qui termine 2e avec presque 20% des suffrages. La gauche divisée pour cette élection, stratégie assumée par l'écologiste Daniel Salmon.
3: Je savais que 1 plus 1, ça ne fait pas forcément 2 en politique. Et donc, on avait tout intérêt à partir chacun avec notre projet. Parce que quand on défend son projet, on est plus fort que quand on défend un projet qui est un peu plus flou. Donc, c'est comme ça qu'il fallait le faire. C'était un pari qu'on avait fait. Et on avait dit, c'est comme ça qu'on peut garder les 2. Et je pense qu'on a eu raison. Moi, j'ai exposé mon projet. J'ai fait de la pédagogie aussi. Parce que c'est une élection très importante pour notre pays. Aujourd'hui, la politique de la France, eh bien, c'est le Sénat qui l'a fait. Cette politique, elle est menée par une majorité de droite qui nous mène une politique désastreuse, une politique contre la transition écologique. Et je suis ravi que moi-même, je sois élu, mais que Sylvie Robert le soit également. Parce qu'on a besoin de peser de toutes nos forces au sein de ce Sénat, parce qu'on a des défis qui sont colossaux devant nous, et c'est insupportable de voir les politiques qui sont menées aujourd'hui.
0: À propos recueilli par Corentin DV, à noter que le RN a augmenté le nombre de ses voix en Ille-et-Vilaine avec 7,69% des suffrages. LFI, qui se présentait aussi pour la première fois, totalise de son côté près de 5% des voix, chiffre que vous retrouvez sur ici.fr. Le temps pluvieux ce lundi,
4: oui.
0: Vanessa.
4: Alors bien, c'est vrai que ça nous plombe un petit peu le moral, et en même temps, on se rappelle qu'on était en sécheresse, hein, que c'est toujours un petit peu tendu sur la Bretagne, et que cette pluie nous fait donc du bien. De la pluie aujourd'hui, avec des averses qui pourront prendre même un caractère orageux entre l'après-midi et la soirée. Les températures sont très douces, généralement comprises entre 12 et 17 degrés ce matin, maximale entre 18 et 22 dans l'après-midi. Demain, ça va changer complètement, avec des éclaircies et surtout un pic de chaleur. Ça descend, ça remonte, c'est n'importe quoi. Demain, 25 à 29 degrés pour les maximales.
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4: S'il y a une chanson de Laurent Voulzy qu'on aime peut-être un petit peu plus que les autres en Bretagne, c'est forcément celle-ci. Voici Belle-Île-en-Mer, Marie Galante. Bon réveil à vous en Bretagne avec Ici Armorique.

0: Laurent Voulzy, on pourra bientôt chanter cette chanson avec lui puisqu'il sera à Rennes hein, très bientôt, dans un mois à peine, le 27 octobre, et puis à Vannes et Saint-Brieuc début janvier. Laurent Voulzy qui sera bientôt aussi avec nous sur Ici Armorique. Je crois qu'il y a Grégory Régnier qui prépare une interview avec lui. Oh, mais tiens, il est là, Grégory Régnier. C'est incroyable.
1: Excusez-moi, je suis en train de me préparer.
0: Déjà ?
1: Oui.
0: Ça va ?
1: Ça va et vous ?
0: Oui. C'est un scoop ou c'est vrai ou pas, alors, Laurent Voulzy ?
1: Je crois bien.
0: Ah là là, ça va être trop bien. Voilà. Ça s'appelle un teasing en radio. C'est-à-dire qu'on vous parle de quelque chose qui n'est pas pour aujourd'hui, mais qui va arriver très vite.
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0: Alors ce matin, il y a ceux qui vont bien nous écouter et qui vont donc prévoir le parapluie. Et puis il y a les autres, ceux qui vont passer la journée avec une capuche trempée en se disant « Oh là là, j'aurais dû regarder la météo ». Ils auraient surtout dû écouter Ici Armorique. Donc de la pluie pour aujourd'hui, vous l'avez entendu, et on l'accueille avec le sourire. Et puis qui dit pluie dit aussi champignons. Je vois qu'il y a des amateurs, mais alors attention aux champignons, il y en a des toxiques pour vous, mais aussi pour votre chien. C'est ce que nous dira notre vétérinaire dans 3 minutes. Mais d'abord, on passe au sport. Des gymnases au terrain de foot et même jusque dans les fonds marins, la Bretagne et le sport, c'est une grande histoire d'amour. On en a la preuve ce matin, parce que les sportifs bretons sont partout. Aujourd'hui, on enfile la combi pour plonger avec le malouin Julien Moreau. À 37 ans, il fait partie des meilleurs apnéistes français. Mais comme vous allez l'entendre, son parcours vers les profondeurs n'a rien de classique.
4: L'apnée, c'est un sport qui me permet de donner et de recevoir de l'amour pour l'océan. Et ça me permet de trouver mon équilibre.
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5: À 37 ans, Julien Moreau est un apnéiste reconnu. Originaire de Saint-Malo, c'est pourtant assez tardivement qu'il se lance en tant que professionnel dans sa discipline.
4: Si on revient à l'origine, le premier contact avec l'apnée, j'ai 5 ans et c'est mon père qui me met devant le film Le Grand Bleu. Et là, c'est une énorme claque et c'est rentré dans mon ADN. Ensuite, j'ai découvert ça en club de natation quand j'avais 16 ans. Et puis après, pendant le Covid, j'ai perdu un peu mon métier, j'ai perdu mes sponsors et j'ai dû me réinventer. Et là, je me suis dit, tiens, je vais devenir un professionnel de l'apnée. J'ai décidé de faire de l'apnée mon métier à 33 ans à travers l'apnée en profondeur qui nous amène à être un peu dans la vérité, à être dans l'instant présent et puis à avancer toujours davantage vers mes rêves qui étaient d'aller au championnat du monde comme Jacques Mayol dans le film Le Grand Bleu.
5: Un rêve d'enfant devenu réalité et une fois lancé à 100% dans l'apnée, sa progression vers les profondeurs va être très impressionnante.
4: À l'époque, quand j'avais 33 ans, je plongeais sur 20-25 mètres et je trouvais ça déjà hyper impressionnant. Et puis après, j'ai chaussé ma monopalme, j'ai appris des techniques pour compenser les oreilles et puis 4 ans après, je suis à 85 mètres et voilà, on avance toujours plus profondément et c'est vraiment du bonheur, quoi. Pour mon record, à 85 mètres de profondeur, en monopalme, il faut imaginer que c'est 2 minutes 46. Et pour la descente, c'est à peu près 1 mètre par seconde. Et à la remontée, en monopalme, on est très rapide. Je peux faire 10 mètres à la remontée en 4 secondes. Donc ça peut aller très vite à la remontée. Et j'espère bien un jour atteindre la barre mythique des 100 mètres.
5: Les 100 mètres comme prochain objectif. Mais pour le Breton, l'apnée, c'est bien plus qu'une simple histoire de record.
4: Ma relation au sport et à l'apnée, c'est avant tout une relation aussi à l'océan. En tant que Breton, en tant que Malouin, en tant que nageur, c'est une relation d'amour. C'est une relation qui me permet d'être heureux, apaisé dans mon quotidien. L'apnée, c'est un sport qui me permet de donner et de recevoir de l'amour pour l'océan. Et ça me permet de trouver mon équilibre.
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0: 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Et pour les plus audacieux qui voudraient le rejoindre en Égypte pour plonger dans la mer Rouge, il y a toutes les infos sur son site internet julienmoreau.org.
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0: Ça 7h15, on retrouve Pierre Fabin, notre vétérinaire. C'est la saison des balades en forêt. On adore y emmener nos chiens, c'est vrai. Mais l'automne cache aussi un danger redoutable sous les feuilles. Ce sont les champignons. Pierre, quels sont les risques pour nos chiens de s'empoisonner?
7: Eh ben oui, un seul chapeau d'amanite phalloïde, par exemple, peut suffire à terrasser un chien de 30 kilos. C'est l'un des champignons les plus mortels et on le trouve partout dans nos forêts. Et contrairement à une idée reçue, l'instinct naturel de votre chien ne le protège pas du tout. Un chiot curieux ou un chien adulte très gourmand, comme un labrador ou un beagle, va croquer un champignon toxique avec la même envie qu'une friandise. Le grand problème, c'est que certaines intoxications sont sournoises. Les premiers symptômes n'apparaissent souvent que 6 à 12 heures après l'ingestion, donc on ne fait pas forcément le lien. Votre chien va se mettre à vomir, il a la diarrhée et devient complètement amorphe. Et à ce stade, le poison a déjà commencé à détruire son foie et ses reins. L'urgence est absolue.
0: Et si on le surprend en pleine balade en train d'en avaler un morceau, qu'est-ce qu'on doit faire dans la seconde?
7: Alors, essayez de ne pas tirer sur la laisse en hurlant. Si vous criez, c'est sûr qu'il va paniquer et avaler le morceau tout rond d'un seul coup par réflexe. Vous allez vous approcher calmement, vous ouvrez sa gueule et retirez le reste du champignon avec vos doigts. Ensuite, vous récupérez impérativement un morceau du champignon incriminé, idéalement la base et le chapeau. Vous le mettez dans un sac plastique ou vous le prenez en photo sous tous les angles et vous essayez de le faire identifier soit à la pharmacie, soit chez votre véto. Et si l'identification n'est pas possible, dans le doute, vous consultez votre vétérinaire en urgence. Il va faire une injection à votre chien pour vidanger son estomac et ne prendre aucun risque.
0: Et alors, pour éviter le drame, est-ce qu'on peut apprendre, je sais pas moi, à notre chien, à ignorer complètement les champignons?
7: Eh ben oui, ça s'appelle l'ordre de renoncement, le fameux « tu laisses ». Commencez d'abord dans votre salon. Vous posez un bout de gruyère par terre et dès qu'il s'approche, vous dites « tu laisses » et vous bloquez l'accès à votre main. Dès qu'il recule et qu'il renonce, vous lui donnez une récompense encore plus incroyable, comme un bout de saucisse. Vous répétez ça en promenade avec des feuilles, des bouts de bois, tout ce que vous trouvez, et votre chien comprendra que renoncer à ce qu'il a trouvé par terre lui rapporte une bien meilleure récompense. Et ça, c'est la meilleure assurance vie que vous puissiez lui offrir pour vos balades en forêt.
0: Merci beaucoup Pierre Fabin, notre vétérinaire tous les matins. Vous le retrouvez également sur ici.fr. Imaginez, l'été vient à peine de commencer. On est mi-juin. On pense que la France va être championne du monde de foot. Retour sur l'hymne de la Coupe du Monde 2026. Oh là là, il y a match! C'est Shakira et c'est Dai Dai sur ici à Montréal.

0: Dai Dai, c'était l'hymne de la dernière Coupe du Monde. Il s'en est passé des choses. Au revoir Didier Deschamps.
1: Bonjour
0: Zinedine Zidane.
1: On va l'entendre à 7h.
0: Zizou. Il sera là à 7h. Wow. Mais quelle classe, Justine. Elle a les hommes les plus célèbres du monde dans ses journaux, à chaque fois. Match ce soir de l'équipe de France face à la Belgique. Tiens, un petit tour de table des pronostics ce soir.
1: 2-1 pour la France.
0: 2-1 pour la France, Greg.
1: Et pourtant, j'aime la Belgique.
2: Les Belges vont avoir le seum, comme d'habitude.
0: Oh, mais moi, je suis pas si rassurée que ça. Je me dis, justement, parce que les Belges ont un peu le seum et...
1: Ah, on avait déjà dit ça à la Coupe du Monde. Et puis
0: ouais, non. Et moi, je dis 1-0 pour la Belgique.
1: Ouais, mais n'empêche que si je joue au loto-foot, je vous ai tous. Voilà.
2: On en parle demain,
0: exactement. Allez, retour en Bretagne avec les 3 plus d'ici Armorique. Greg, c'est pratique, c'est local, c'est utile et sympa. Et on commence avec une démarche concrète et solidaire.
2: À Ploncoët, dans les Côtes d'Armor, une collecte de sang est organisée demain, mardi 29 septembre. Et c'est important, hein, puisque l'établissement français du sang a un besoin constant de remplir ses réserves. Vous pouvez donc planifier votre créneau sur le site internet de l'EFS. Il n'y aura plus qu'à vous rendre le jour J à la salle Creusot.
0: Des permanences pour défendre vos droits aussi à Rennes.
2: Elles se déroulent aujourd'hui et demain à la Maison de la Consommation et de l'Environnement. C'est situé au 360 cours des Alliés dans le quartier de la Gare. Vous pouvez vous renseigner sur place ou par téléphone sur vos droits au logement, sur vos questions achats, des arnaques également dont vous pourriez être victime. Un service simple et utile pour obtenir des repères juridiques concrets.
0: Et puis on termine avec des perturbations possibles demain en Bretagne.
2: Oui, c'est une journée de mobilisation interprofessionnelle et intersyndicale qui est prévue demain, mardi. Alors pour connaître les points de rassemblement, les interdictions de stationnement ou de circulation près de chez vous, ainsi que des informations concernant les différents services, rendez-vous sur le site internet de la préfecture de votre département dans la rubrique Actualité communiquée. 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
0: Greg, vous savez pas faire que les 3 plus. Vous regardez aussi beaucoup les réseaux sociaux le matin. Vous envoyez vos photos à Greg, vous envoyez vos petits mots doux à Greg, la météo près de chez vous également. Et puis, est-ce qu'il y a une question sur les réseaux sociaux ce matin?
2: Mais bien évidemment qu'il y a une question. Comment faites-vous pour garder la forme au quotidien? Est-ce que vous mangez sainement? Est-ce que vous ne buvez que de l'eau pendant le week-end? N'est-ce pas, Vanessa? Ou alors, est-ce que vous faites du sport, tout simplement, à votre petite échelle ou à grande échelle? Vous pouvez témoigner dans cette échelle. Sur Instagram ou sur Facebook.
0: Regardez ce teint de...
2: Oui. Hein, ah, il y a 3 cm de poudre, c'est quand même pas mal. Oh, je rigole, ça va.
0: Fraîche comme le rosé, comme on dit. Voilà. Allez, voici Gérard Blanc et une autre histoire. C'est lundi. Voilà, c'est lundi. Tout est dit.
2: Ça tire à balles réelles.

0: Gérard Blanc, c'était une autre histoire sur ICI Armorique.
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0: Faut-il laisser sortir sa colère intérieure? C'est la question que Fred Ballard a posée à ses rigolos de l'humour en tube en cette journée mondiale contre la rage. Et il y en a qui lâchent bien les chevaux, surtout quand on leur parle de certaines séries télé.
7: Les experts, c'est de la merde! Nous, on avait Columbo, nous!
8: Voilà, alors nous avons un très bon exemple de colère explosive et salvatrice en la personne de Fabrice Éboué, qui choisit d'extérioriser sa frustration du temps qui passe sur la jeune génération via les séries télé. C'est pas hyper constructif, mais ça fait du bien.
7: Columbo, il se faisait chier, il recoupait les indices, il interrogeait les témoins. Les experts, qui est-ce qu'il a tué? C'est lui, comment tu sais? Il a laissé de l'ADN. Oh bah super, super hein. Toi, tu dois regarder des séries de merde comme Desperate Housewife. Nous, on regardait la petite maison dans la prairie, nous! Arrête de rigoler!
8: Ah bah non, c'est vrai que c'est pas drôle, hein. Franchement, quand toute une génération a pu découvrir les vicissitudes des femmes au foyer de la upper class américaine et que celle d'avant a juste appris que couper du bois et courir dans les champs, c'était le nirvana, il y a de quoi être en colère. C'est un peu pareil quand tu te fais voler ton vélo électrique.
9: Donc t'as la rage comme pour un vol de vélo normal, mais le côté électrique fait que le seum, il dure beaucoup plus longtemps. En fait, t'as des pulsions de seum qui viennent alimenter ta rage et augmenter son autonomie. Et les gens, ils ont rajouté, ah, t'as volé ton vélo électrique, ça coûte cher ça, non?
8: Ah oui, ça coûte très cher et un coup de colère non maîtrisé, ça peut aussi coûter très très cher. Hein. Donc oui, il faut faire sortir sa colère, mais en solo et dans un endroit fermé. C'est comme l'humour, hein. On peut rire de tout, mais pas n'importe où.
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0: Excellent lundi en Bretagne, nous sommes le 28 septembre, ici à Armorique, il est 7h.
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0: Vanessa Lambert et Justine Sauvage, bien sûr, pour l'info en Bretagne. À la une ce matin, les résultats des sénatoriales en Bretagne, Justine.
10: Oui, c'est le statu quo dans notre région où les grands électeurs étaient appelés à voter dans 3 des 4 départements, les Côtes d'Armor, le Finistère et l'Ille-et-Vilaine. Ces élections qui n'ont donc pas bouleversé les équilibres politiques, Nicolas Olivier.
11: Non, la droite et le centre ont conforté leur position avec toujours 8 sénateurs bretons sur 14 contre 6 à la gauche. En Ille-et-Vilaine, c'est la liste de l'UDI, Françoise Gatel qui a fait le plein avec 42% des suffrages. La seule ministre candidate au sénatorial est réélue en compagnie de Nicolas Belloir, membre de LR. La gauche conserve ses 2 sièges pour l'écologiste Daniel Salmon et pour la socialiste Sylvie Robert. Dans les Côtes d'Armor, le statu quo est total puisque les 3 sortants ont été très facilement réélus. Anilo Wérou et Gérard Lahellec pour l'Union de la Gauche et Alain Cadec pour les Républicains, rempile pour 6 ans. Dans le Finistère, victoire de la liste macroniste de Michel Canévet et Nadège Havet qui gardent leur fauteuil. Le PS a sauvé les meubles avec l'élection de Forout Datra, tandis que le divers droite Patrick Leclerc, maire de Landerneau, remplace le sortant LR Philippe Paul. Si le Rassemblement National a progressé dans les 3 départements, frôlant les 8% dans les Côtes d'Armor et l'Ille-et-Vilaine, il reste en Bretagne assez loin de décrocher la timbale.
10: Et petite percée aussi pour la France Insoumise en Bretagne, puisque le parti de Mélenchon obtient 4,8% en Ille-et-Vilaine, 4,2% dans le Finistère et 3,3% dans les Côtes d'Armor. Au niveau national, d'ailleurs, LFI fait son entrée au Sénat avec 1 élu. Et de son côté, le RN allié à l'UDR va pouvoir composer un groupe au Sénat, là aussi pour la première fois. Vous retrouvez tous les résultats des sénatoriales en France et en Bretagne, c'est à lire sur ici.fr. Léon XIV est à Metz aujourd'hui pour la dernière journée de sa visite en France. Le pape doit y prononcer un discours sur la construction européenne et la paix. Puis il y célébrera une messe dans la cathédrale. On vient d'apprendre qu'Emmanuel Macron y assistera. Hier, Léon XIV était à Lourdes pour échanger avec 7 victimes d'abus sexuels au sein de l'église. Des victimes qui se sont dit satisfaites de cette rencontre. À la sortie, elles sont se sont sentis écoutés. La visite du pape en France, détails et photos sur ici.fr.
0: Alors que les prix des carburants continuent de grimper en France, on cherche tous des solutions pour faire des économies.
10: Et pour ceux qui ne peuvent pas aller travailler en transport en commun, il faut trouver des alternatives à la voiture solo. Le covoiturage s'impose et surtout en Bretagne, il y a plus de nouveaux inscrits sur Blablacar depuis le mois de mars en Bretagne, plus 33%. Westgo, qui est une autre plateforme de covoiturage, compte 500 nouvelles inscriptions depuis le début septembre seulement, autant que donc les mois de janvier et de février cumulés. Julie, qui travaille sur Rennes mais qui multiplie les déplacements professionnels, explique que le covoiturage, elle le fait avec ses collègues et que c'est devenu essentiel.
12: Bah, un plein maintenant, c'est facile, 100 euros, donc on perd pas mal d'argent là-dessus, et même si par exemple l'entreprise, les frais kilométriques sont remboursés, ça paye pas tous les sens, ça n'augmente pas en fait, les frais kilométriques sont pas augmentés par rapport à l'augmentation du prix de l'essence. Quand on fait des visites sur le terrain, on y va à deux, on se rejoint sur l'aire de covoit la plus proche et on y va ensemble. C'est moins cher par rapport au prix de l'essence, et même ça sert à rien d'avoir deux véhicules quand on va au même endroit. Des fois on fait des grandes distances, on peut aller dans le sud, donc c'est mieux de faire le voyage ensemble quoi.
10: Et d'après l'Observatoire du covoiturage, les villes les plus desservies en Bretagne sont Vannes et Rennes. Dans l'info d'ici à 7h30, on ira cette fois à la rencontre des utilisateurs du train qui eux aussi ont trouvé cette alternative à la voiture en Bretagne. Une explosion a entraîné un incendie hier après-midi dans un appartement rue Notre-Dame à Loudéac dans les Côtes-d'Armor. Explosion due à des aliments restés sur le feu. L'appartement était occupé par un homme de 65 ans transporté à l'hôpital de Pontivy. Mais heureusement, sans blessure grave. Et puis en Ille-et-Vilaine, un homme d'une trentaine d'années a lui été placé en garde à vue samedi soir après un incendie qu'il avait déclenché dans un local poubelle d'une résidence. Le feu a été rapidement maîtrisé, mais l'homme a retenté d'en allumer un. Il est connu pour avoir des problèmes psychiatriques. Hier aussi, les gendarmes ont dû intervenir au salon du chiot organisé à Vitré. Une dizaine de membres d'une association de protection des animaux a voulu entrer, mais le ton est monté avec un vigile. Les gendarmes ont donc calmé tout le monde et invité les membres de cette association à porter plainte s'ils constataient des mauvais comportements vis-à-vis des animaux. Ce soir, c'est conseil municipal à Rennes, et parmi les propositions à l'ordre du jour, la mise en place d'un nouveau dispositif pour lutter contre l'habitat indigne dans le centre-ville, et ce grâce à un permis de louer. Concrètement, il entrera en vigueur en avril prochain pour les propriétaires de logements de moins de 20 mètres carrés situés dans l'hypercentre et construits avant 1975. Ces derniers devront demander une autorisation à la mairie avant de le mettre en location. Explication de Myriam Sabi Tolémère, qui est conseillère municipale déléguée au logement pour tous.
13: L'objectif, c'est de pouvoir contrôler l'état d'un logement avant qu'il soit mis en location, de protéger les locataires pour nous assurer qu'avant l'entrée dans les lieux, le logement est bien sûr pour la santé et la sécurité du locataire. Ça nous permettrait de vérifier en amont des problèmes de ventilation, d'humidité, de chauffage. Ça nous permet aussi de vérifier que le logement dispose bien de la taille minimale pour pouvoir être mis en location. Le propriétaire doit d'abord faire une demande en ligne quand il veut mettre un logement en location, accompagné des diagnostics liés au logement. Les services de la ville auront un mois pour étudier la demande, pour visiter le logement et donner leur réponse. Si au bout d'un mois, on estime que le logement est conforme, il peut être loué. Si les services de la ville estiment qu'il y a des travaux à réaliser mineurs, le logement pourra être loué sous réserve que ces travaux mineurs auront été réalisés. Et s'il y a des travaux plus majeurs à mettre en œuvre, la location pourrait être refusée tant que les travaux n'auront pas été réalisés.
10: Propos recueillis par Fanny Borel, explication sur ici.fr et nos réseaux sociaux. C'est pour dire non aux pesticides qu'une quinzaine de militants bretons partent à vélo ce matin de Rennes pour Saint-Pierre-la-Garenne dans l'Eure, où il y a justement une usine qui fabrique des pesticides. On parle de cette opération avec notre invité tout à l'heure à 8h moins le quart.
0: Nos Bleus sont de retour sur le terrain ce soir pour leur deuxième match de Ligue des Nations.
10: Ils affrontent la Belgique à Bruxelles sans Kylian Mbappé, blessé au genou. Hier en conférence de presse, Zinedine Zidane a confirmé qu'il allait effectuer des changements, mais sans dire lesquels. Le nouveau sélectionneur des Bleus qui demande surtout à ses joueurs de prendre du plaisir.
14: Ça fait là une semaine qu'on est ensemble. Moi, je les vois. Enfin, je vois qu'ils sont heureux d'être ensemble. C'est l'équipe de France et on sent qu'ils ont envie d'être là. Il y a de belles affiches. Profitez vraiment du moment. Moi, c'est ce que je leur dis de toute façon. Parce qu'en plus, ça va tellement vite, le foot. Regardez, j'ai 54 ans, je suis là ici, là, maintenant, je ne peux plus jouer. Donc, profitez du moment parce que ça vole. Et c'est tellement beau, l'équipe de France, que j'ai envie qu'ils vivent ces moments-là, quoi.
10: Et ce Belgique-France, c'est à 20h45 à vivre sur ici.fr et notre chaîne YouTube.
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10: La météo, c'est avec Sébastien Decaux de Météo Bretagne. Bonjour Sébastien.
16: Bonjour à tous.
10: Il est de retour et elle est de retour aussi, c'est la pluie.
16: Exactement, comme prévu par Météo Bretagne, une perturbation pluvieuse est arrivée hier dimanche et elle survole encore une grande partie est de la Bretagne ce lundi avec des cumuls intéressants. On a souvent plus de 10 mm, c'est le cas par exemple du côté de Mézières-sur-Couesnon, de Vitré, d'Arbrissels ou encore de Redon. Les pluies vont donc persister une grande partie de la journée, temps humide en perspective, peut-être quelques petites trouées en allant vers le centre Bretagne et puis le pays de Saint-Brieuc. Quant au vent de secteur nord-est, il sera faible à modéré, 30-40 km par heure. Et les températures seront en baisse. Alors ce matin, c'est plutôt doux, hein, 14-15 degrés en général, 16 même à Redon et Arzal. Cet après-midi, on prévoit le plus souvent entre 18 et 20 degrés, éventuellement 21 degrés à la Guerche. Mais ça va bien remonter demain avec le retour d'éclaircies. Ça sera provisoire puisqu'une perturbation donc arrivera demain soir par le Finistère. Elle devrait être, celle-ci, beaucoup plus active et donc apporter des cumuls un petit peu plus importants encore.
10: Merci Sébastien. Tout à l'heure, la route rapidement avec vous Greg.
17: Un tout petit peu de trafic entre Saint-Jacques-de-la-Lande et Bru sur la départementale 177. Pour quelle raison? À cause de la pluie peut-être. 02 99 67 35 35.
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10: Il est 7h09, alors je sais pas vous, je vous racontais un petit peu ma vie, mais j'ai toujours cru que cette chanson, Easy Lover, c'était Phil Collins. Alors que non, pas du tout, il n'est pas tout seul, c'est un duo avec Philip Bailey, une des grandes voix d'Earth, Wind and Fire. Mais on entend beaucoup quand même Phil Collins, vous allez voir. Allez, on révise nos classiques ensemble, Easy Lover, sur ici Armorique pour vous souhaiter un excellent réveil.

0: breton, bon réveil, bon petit déj. Et alors, le petit bruit que vous entendez sur vos fenêtres, c'est bien de la pluie. Hein, parce que comme on avait un peu oublié le bruit que ça faisait, on l'avait pas vu depuis bien longtemps. Et pour une fois, on est content de la retrouver. Lundi ou pas, on va commencer cette semaine ensemble. On va tout faire pour que vous la commenciez bien. Avec le sourire, l'actu locale, la musique, la bonne humeur, c'est le programme d'ici Armorique. Et on a aussi un super cadeau pour vous. 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
0: C'est un écart, c'est mon œil avec David Ossiou. L'autre regarde l'actualité. On va parler du patron de Total qui présente aujourd'hui aux investisseurs la stratégie de l'entreprise. Vendredi, le conseil d'administration a proposé de le reconduire pour 3 ans à sa tête.
6: Alors appelez-le monsieur 1,99. Parce que si c'est ce prix au litre d'essence que vous payez ce matin, c'est visiblement grâce à Patrick Pouyanné. Il a réussi un drôle de tour. Faire de 1,99 un prix presque sympathique. Attention, chez Total, personne ne touche à ce 1,99. Au printemps dernier, ses équipes voulaient supprimer le plafond dans les stations d'autoroute. Réponse du patron qui a raconté par les échos, c'est inaudible, vous allez me brouiller la com. Fin de la discussion. Il faut dire que monsieur 1,99 surveille tout, il lit tout, corrige jusqu'au moindre communiqué et quand ses collaborateurs entrent dans son bureau, certains, paraît-il, tremblotent. À Polytechnique, on le surnommait déjà Pougnax. Pougnax sait parler aux automobilistes. Et cet après-midi, la changement de public à New York, il va parler à ceux qui possèdent Total Energy. Devant eux, monsieur 1,99 pourra ressortir cette petite phrase qui avait fait mouche devant les actionnaires il y a quelques mois. On va pas s'excuser de réussir. Parce que soyons réalistes, à 1,99€, Total Energy ne fait pas vraiment œuvre de charité. Ses ventes de carburant s'envolent et côté bénéfice, merci. 5 milliards de dollars rien qu'au premier trimestre. 5 milliards 8 même, grâce à ses résultats ailleurs qu'en France. Une hausse de 10 dollars du baril, c'est plus de 2 milliards en plus pour Total. Le plus malin finalement, c'est peut-être d'avoir réussi à nous faire dire merci. Il y a quelques années, 1,99 le litre, c'était cher. Aujourd'hui, c'est une bonne nouvelle. À ce rythme-là, demain, on applaudira peut-être la retraite à 67 ans ou la TVA à 25%.
0: Merci beaucoup David aussi. N'oubliez pas notre carte interactive hein, sur ici.fr pour retrouver toutes les stations essence où on peut faire le plein à moindre coût. C'est de plus en plus dur quand même. Ou alors sinon vous écoutez ici Armorique, on vous offre des cartes carburant aussi dans le jeu de la carte postale à 8h10. Je regardais mon collègue Greg genre...
6: Il va rebondir, mais pas du tout.
0: Ben non, pas du tout. Greg, on va regarder les messages météo sur Facebook.
7: On fait le plein de pluie ce matin et apparemment vous êtes content. Il y a par exemple Dominique qui dit « Chouette, c'est la fête à la grenouille, la terre est bien contente depuis le temps. 14 degrés à la pointe de Ploua, là où elle nous écrit. Sachez qu'à la Noé Blanche, le ciel est couvert avec un petit peu de pluie. À Saint-Ganton, en Ille-et-Vilaine, 12 mm relevés à 6h du matin par Thibault. Et puis une bonne pluie apparemment à Pompéan, c'est ce que vous nous dites sur les réseaux sociaux. C'est Mickaël qui nous laisse son message avec 16,5 degrés à son thermomètre. Je rigole parce que Justine...
0: Voilà, c'est lundi, c'est le réflexe.
7: Et c'est que lundi.
0: C'est ça. Voici Julien Lib avec Autrement. Et puis juste après, on va accueillir Franck en courant pour vous offrir les 10 km du marathon de Rennes nocturne. Puis on va courir encore avec une très belle histoire, vous allez voir.
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0: autrement. C'était Julien Lib à l'instant sur Ici Armorique. 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On vous offre ce matin votre dossard pour le 10 km nocturne du Marathon Vert Rennes Groupe Interaction. C'est son vrai nom. 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Tous les dossards sont partis. Il y a Kissy Armorique qui vous offre le vôtre. Et ce sera pour Franck qui habite à Sens de Bretagne. Bonjour Franck.
1: Bonjour.
0: En route pour le boulot, est-ce que vous êtes parti faire une petite sortie training avant d'aller au travail ?
1: Ah non, pas ce matin, on a couru samedi soir, on a fait la Roisen Run.
0: Ah bien, la Roisen Run, vous avez fait combien ? Le 10 km, le 15 ?
1: Non, le 8, le 8 et demi, en nocturne.
0: Bien, c'était sympa hein.
1: Oui, super.
0: On peut le dire, notre monsieur météo, Sébastien Decaux, il a terminé deuxième du 15 km de la Roisen Run.
1: Ah c'est beau, c'est beau.
0: Ah on est fiers, hein. On est fiers. Bon alors, vous, visiblement vous courez, Franck, vous avez l'habitude. Les 10 km en nocturne, ça vous tente ? Pour le Marathon Vert de Rennes. Ouais. On va vérifier que vous courez, vous avez 20 secondes pour nous donner un max de choses dont vous avez besoin pour faire un 10 km, un semi ou un marathon. On prépare le sac ensemble, c'est parti.
1: Des chaussures, des chaussettes, un short, un t-shirt, un dossard, des épingles, une lampe frontale pour les nocturnes. Et puis voilà, une montre pour prendre son temps.
0: Pas mal, bah là on a total. Juste, c'est quoi des épingles ?
2: Pour accrocher les dossards.
0: Ok, pardon, j'étais là, des épingles, je voyais la couture. Faut penser à ses propres épingles. Non, il est fourni,
1: oui.
0: Non.
3: Ah non, parce qu'il en faut idéalement 4 pour bien tenir le dossard. Vous imaginez 4 le nombre de.
0: Ah oui.
4: On fait des boîtes. Mais ça dépend des courses, parce que j'ai fait les 24 heures du Mans vélo. Il donnait les épingles à nourrice. Ouais.
3: Et maintenant, il y a des t-shirts, je crois, où on peut s'intégrer. Enfin,
0: on peut pas les coller.
4: Des trucs autocollants aussi.
3: Ouais, sur le front.
0: Avec des scratchs. Bon, en tout cas, et on compte sur vous, Franck, hein, parce que là, les 10 km nocturnes, c'est gagné pour vous. On vous offre votre dossard ici à Armorique pour le Marathon Vert Rennes Groupe Interaction. Ah, bah oui, on veut vous, reconnaître, hein, même de nuit.
1: Ah, bah j'espère qu'on verra.
0: Bon, on est fiers de vous déjà, Franck. On vous embrasse, bonne journée.
1: Allez, bonne journée.
0: Au revoir.
1: Au revoir.
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0: Et dans le coup de cœur, encore une belle histoire de coureur avec il y a 3 ans. Une histoire qui paraissait, je pense, complètement folle pour notre invité. Courir un marathon, c'était même carrément impossible. Fabien Guinard, il a 26 ans. Il vit à Montfort-sur-Meux et en décembre 2022, on peut le dire, il pesait 115 kilos. Depuis, il a perdu 45 kilos, s'est mis à courir et dans 3 semaines, il sera au départ du Marathon Vert de Rennes. Bonjour Fabien.
7: Bonjour à l'équipe ici ce matin. Bon, on peut dire qu'on est en Bretagne hein, ce matin, le temps est parmi nous.
0: Ah oui, ah ben là on est complètement en Bretagne. Hein. On a décidé de raconter votre histoire sur Ici Armorique tous les week-ends avec Elvis Delouya qui vous suit dans la série Mon Premier Marathon, feuilleton en 10 épisodes. On a découvert les deux premiers ce week-end. C'est une photo, il paraît Fabien, qui a été le déclic.
7: Tout à fait, ça a été une photo postée fin 2022 sur mes réseaux sociaux Instagram où là je me suis pas reconnu. Moi qui étais pourtant sportif et qui a été inculqué par mon papa l'esprit du sport, du dimanche matin, du réveil, aller faire du sport. Je me suis laissé aller pendant mon BTS et donc je me suis pas reconnu. Et donc en janvier 2023, j'ai remis les crampons puis je suis retourné faire du footing.
0: Mais entre décider de perdre du poids, parce qu'on sait que c'est bon pour la santé, et se dire tiens, je vais courir 42 km, il y a quand même d'autres options. Pourquoi le marathon, c'est devenu votre objectif ?
7: En fait, très rapidement, je me suis fixé un objectif. Donc premier objectif, c'était de participer aux 15 km de Montfort-sur-Meux le 1er mai. Et puis de fur et à mesure, je me suis dit bah qu'est-ce qui va être symbolique par rapport à cette perte de poids. Et donc on est à peu près dans les mêmes stats, 45 kilos de perdu, 42 kilomètres. Donc je me suis dit bah on va faire un marathon. Wow. Comme ça fera la belle conclusion de cette aventure.
0: Vous vous souvenez de la première fois où vous êtes dit ah bah ça y est maintenant je suis un coureur. Je suis plus juste le gars qui fait une petite sortie, mais je suis devenu un runner vraiment.
7: Le runner, il est venu vraiment cette année quand j'ai commencé à voir mes performances nettement s'améliorer, notamment sur le 10 km. Maintenant, auparavant, quand j'ai commencé le footing, le 10 km, je le faisais en 1h15. Aujourd'hui, je suis arrivé à en moyenne entre 41 minutes et 42 minutes à faire le 10 km. Et là, je me suis dit, je suis enfin un runner aguerri avec un peu plus d'expérience. Et puis aujourd'hui, le run, ça fait partie de mon quotidien. en plus de la musculation.
0: Donc là, c'est pour le 18 octobre, le marathon vert de Rennes. Qu'est-ce qui vous fait le plus peur là ? C'est les 42 kilomètres qu'il va falloir gérer ou c'est l'idée de ne pas réussir à aller au bout après quand même 3 ans de préparation, de médiatisation aussi quelque part ?
7: Ce qui me fait peur, le plus peur, c'est la blessure avant le 18 octobre pour pas pouvoir être sur la ligne de départ. Et puis, je sais que les 30 kilomètres, ça va le faire. C'est le mur des 30 que j'appréhende. Et puis, les 12 kilomètres restants, ce sera vraiment le mental qui va jouer beaucoup sur cette finish line. Et le mental là, il va être boosté par ma famille, par mes frères, mes sœurs qui vont être présents sur l'événement, mes parents. Et on a même prévu faire les 5 derniers kilomètres avec mon petit frère Alan qui était hier justement son anniversaire. Donc je souhaite encore lui souhaiter un joyeux anniversaire. Et après 23 ans de vie ensemble, je l'aime toujours autant.
0: C'est super mignon. Vous aurez aussi les auditeurs d'ici Armorique parce que cette dernière ligne droite, on la vit désormais avec vous dans cette série Mon Premier Marathon. Vous avez accepté qu'Elvis Delouillard raconte absolument tout avec vous, les entraînements, l'alimentation.

0: sport le dimanche matin, vous-même, vous avez fait du sport là à 4 heures cette nuit avant de venir. Ouais. Est-ce qu'à un moment donné, même quand on est jogger, runner, on marche pas à côté de ses pompes avec la fatigue en journée?
1: Ah, le soir, je peux vous dire qu'à 20h, il y a plus de personne. Je regarde c'est la télé qui me regarde. Mais en fait, c'est devenu une routine, c'est devenu une habitude. Donc j'ai mes 8 heures de sommeil comme tout le monde et
0: presque
1: au niveau
0: tout
1: presque
2: pas,
1: tout le
2: pas,
1: monde.
2: Pas nous. Non, pas nous.
1: Bah, j'ai mes 8 heures de
2: en
1: sommeil.
2: 48 heures.
1: Pour pouvoir bien récupérer, mais après là la fatigue commence à s'accumuler. Je suis dans une phase où j'ai un peu plus augmenté mon nombre de séances, dû notamment au marathon qui arrive. Donc après le marathon, je vais pouvoir faire un temps de off pour partir sur de nouvelles aventures sportives que je me suis fixé par la suite.
2: En tout cas, nous, on est ravis de vous suivre jusqu'au Marathon Vert de Rennes et même encore après, hein, puisqu'on verra aussi comment ça se passe après avec cette série d'Elvis de Louia. Mon premier marathon, les deux premiers épisodes sont déjà disponibles sur ici.fr et les prochains, ce sera samedi et dimanche, et puis évidemment le 18 octobre, on compte bien vous retrouver sur la ligne d'arrivée. Merci beaucoup Fabien d'avoir été avec nous dans le coup de cœur du jour. Et justement, ce matin, Greg, entre 9h et 10h, on va parler de forme, de santé.
0: Oui, pourquoi? Parce que ce lundi marque le coup d'envoi de la semaine de la forme partout en France et notamment en Bretagne. Alors, quel est votre secret à vous pour rester en forme au quotidien? Est-ce que c'est faire du sport régulièrement? Est-ce que c'est manger sainement? Est-ce que c'est faire des activités cérébrales? Écoutez ici Armorique du matin jusqu'au soir, ou alors rien de tout ça. Vous pouvez déjà cliquer et donner votre avis hein, sur Instagram et sur Facebook. Pour le moment, c'est le sport régulièrement à 83%.
2: Ouais, voilà. Je pense qu'il n'y a pas trop de secrets, hein. Du sport, un bon sommeil, boire de l'eau.
0: 8 heures par nuit.
2: Non, mais
0: on en fait, est loin, nous, les médecins heures, à des radios. Hein.
2: Non, 8 heures, c'est en 24 heures, en fait. Si on le morcelle avec une sieste au milieu, tout va bien.
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2: Vanessa Lambert. Et merci de commencer cette nouvelle semaine avec nous. C'est ici Armorique. Toute l'équipe est là pour vous informer, vous accompagner, vous réveiller doucement. Peut-être même vous faire oublier quelques minutes que, bah oui, on est lundi. Ça va bien se passer. Comptez sur nous parce que, bah déjà, on est là. Hein, ça, c'est plutôt pas mal. Parce qu'en plus, il y a du beau monde qui arrive. Stéphane Bern et Van de Bretagne vont nous rejoindre. Il y en a un qui raconte l'histoire avec un grand H. Et puis l'autre, les petites histoires inspirantes des Bretons. Ils seront là tous les deux. Avant 8h, on s'écoutera aussi Marc Lavoine, Temim Pala, ça a été le tube de l'été. Mais pour le moment, 7h30, on fait un petit coucou au Venceslas, on embrasse Nolwenn Leroy, notre Bretonne qui fête ses 44 ans aujourd'hui. Et on rejoint Justine Sauvage pour l'info, parce qu'il est 7h30. De quoi on parle dans l'Action Bretagne ce matin, Justine?
6: Eh bien, de l'un des sujets examinés ce soir au Conseil municipal de Rennes, l'instauration d'un permis de louer. Les propriétaires qui voudront louer des appartements de moins de 20 mètres carrés dans le centre ancien devront avoir eu la visite des services de la ville pour vérifier que le lieu n'est pas insalubre. On vous explique qui cela concerne, comment ça marche, c'est sur ici.fr. On vous y raconte aussi le succès du Baguette de Vannes qui a été invité au Transmusical de Rennes cette année. La formation bretonne mélange désormais musique traditionnelle et musique électro et elle sera donc sur la scène du Parc Expo le 5 décembre prochain. Dans l'info d'ici, le succès du TER en Bretagne pour les déplacements maison-travail, succès lié directement à la hausse des prix des carburants. Reportage à la gare de Béton au nord de Rennes, ce sera à suivre dans un instant. Mais d'abord, donc en 90 secondes, c'est toute l'actualité en France et dans le monde avec vous, Valentine Letès. Et c'est la fin de la visite du pape en France.
7: Face aux victimes d'abus dans l'Église, le pape reconnaît leur caractère systémique selon Jérôme, Olivier ou encore Jean-Marie. Tous victimes de prêtres, ils ont rencontré Léon XIV hier et salué son écoute profonde. C'est le dernier jour en France du chef d'État du Vatican. Son voyage se termine à Metz ce lundi, on l'apprend ce matin. Emmanuel Macron assistera à la messe de Léon XIV ce soir. Une première au Sénat pour le Rassemblement National. Le parti de Marine Le Pen est en mesure de former un groupe parlementaire, puisqu'avec son allié de l'UDR, le parti d'Éric Ciotti, l'extrême droite compte au moins 15 sièges à l'issue.

0: Des élections sénatoriales de ce week-end. Première nuit derrière les barreaux pour cet homme recherché pour le meurtre de sa compagne dans le Cher. Willy Baron, 32 ans, qualifié d'individu dangereux pendant sa cavale de 5 jours la semaine dernière. 9 condamnations sur son casier judiciaire, dont 3 pour violence conjugale. Sous la tour Eiffel, des pompiers dans leur sac de couchage. Ils campent littéralement sur place après 20 jours de grève pour réclamer des hommes et des moyens supplémentaires après un été catastrophique. Les Bleus face aux Diables Rouges ce soir. Deuxième match de Ligue des Nations de foot pour l'équipe de France et deuxième test pour Zinedine Zidane. Privé de Kylian Mbappé, blessé au genou. Le coup d'envoi, c'est à 20h45. Et pas d'arc-en-ciel à l'horizon pour Paul Sexas. Le maillot multicolore, synonyme de première place, lui échappe. Le Français termine 15e au championnat du monde de cyclisme sur route. Pris de crampes dans le final de la course.
1: C'est l'info d'ici en Bretagne et ce matin, le succès du TER boosté en cette rentrée par la flambée des prix des carburants. Prendre le train, c'est en effet une solution pour ne pas avoir à faire le plein trop souvent. Exemple en gare de Béton au nord de Rennes, vous avez interrogé plusieurs usagers du TER, Corentin Dévé.
2: En fin de journée, les trains venant de Rennes défilent en gare de Béton, un toutes les 30 minutes et à chaque fois son lot de passagers quotidiens comme Fanny.
3: Je prends le train 3 fois par semaine pour aller au travail.
2: Grand avantage, comme beaucoup, son entreprise lui rembourse une partie des frais. C'est toujours ça de moins à payer et c'est toujours aussi moins d'essence à prendre.
3: Quand il n'y a pas le plein à faire à cause du travail, oui, c'est, on s'en rend compte. Ouais. J'évite la voiture, et du coup j'arrive plus tranquille au travail et bah, c'est moins cher. Ouais. 3 allers-retours par semaine sur le mois, ça pèse beaucoup, donc ouais, je vois la différence.
2: Un trajet qui marche aussi dans l'autre sens. Florentin vient de s'installer à Rennes mais travaille sur Béton. Il n'a pas hésité longtemps avant de prendre son abonnement au train avec en plus la possibilité de voyager avec son vélo.
4: Un plein 60 euros, j'ai même pas le plein alors que là je paye mon abonnement pour le mois 50 euros donc il n'y a pas photo. D'un point de vue économique c'est quand même plus cool, ouais, plus confortable. Puis ça permet de faire du sport, moi je suis en vélo donc ouais, c'est chouette.
2: Justement le parking vélo est bien rempli, on y retrouve Maud qui récupère le sien après son court trajet en train, un peu plus de 10 minutes pour rentrer. 8 ans qu'elle fait ça et elle n'est pas prête de changer.
5: Parce que je trouve que c'est déjà un moyen de transport écologique, dans le sens où on n'a pas à mettre de l'essence dans sa voiture tous les jours, on évite les embouteillages, donc c'est très avantageux. Et puis c'est aussi un temps où on peut se poser à lire ou à échanger avec soit des collègues ou avec des amis, donc ça permet aussi d'avoir ce temps-là de pause avant de commencer ou en terminant la journée de travail.
2: Une augmentation confirmée par les chiffres, avec une hausse de la fréquentation de 8% au premier semestre 2026 par rapport à 2025. Mais Marlène, qui l'utilise plusieurs fois par semaine, voit encore des pistes à améliorer.
6: C'est satisfaisant pour tout ce qui est déplacement professionnel, pour aller travailler. Pour le reste, ça pourrait s'améliorer. Dès qu'on est en soirée, dès qu'on est en week-end, pour des déplacements plus restreints, le train ne va pas partout, quoi.
2: En tout cas ici, une quinzaine de trains relient Rennes chaque jour.
1: Et une hausse de la fréquentation également due à un renfort de l'offre. Par exemple, autour de Rennes avec 24 offres de TER en plus par rapport à 2019. Reportage de Corentin Dévé à retrouver sur ici.fr.
7: La météo de votre lundi avec Sébastien Decaux de Météo Bretagne et le retour attendu de la pluie.
8: On se réjouit de la pluie, effectivement, ce lundi, avec une perturbation qui est arrivée hier et puis qui traîne encore sur l'est de la Bretagne durant cette journée. Ça va encore donc faire gonfler les cumuls, qui sont parfois supérieurs à 10 mm, du sud du Morbihan jusqu'à Lille-et-Vilaine. Pour ce qui est du temps sur les côtes d'Armor, ça va redevenir un petit peu plus lumineux dans le courant de l'après-midi entre la côte de Gouello et puis la baie de Saint-Brieuc. Quant au vent de secteur nord-est, il atteindra 30-40 km par heure et il bridera les thermomètres à 18-19 voire 20 degrés cet après-midi, pas plus. Ça va bien augmenter en revanche demain, à l'avant d'une perturbation qui arrivera sur le Finistère. Donc on profitera quand même d'une journée bien lumineuse, avec des températures encore temporairement assez élevées. On attend entre 25 et 28 degrés par exemple sur l'Ille-et-Vilaine demain après-midi, 23 à 24 sur le centre Bretagne, avant donc l'arrivée de cette perturbation dans la nuit de mardi à mercredi sur l'est de la Bretagne, avec cette fois-ci des cumuls encore un petit peu plus importants. Voilà pourquoi donc tout le monde est content.
7: Merci Sébastien, tout à l'heure. La route avec Greg, c'est lundi, c'est reparti. Hein.
9: Oui, alors les automobilistes sont peut-être contents parce qu'ils peuvent laver leur voiture grâce à la pluie qui tombe. En revanche, la pluie qui occasionne de forts ralentissements actuellement depuis la Mézières jusqu'à Saint-Grégoire pour vous qui descendez en direction de Rennes. Vous perdez entre 8 et 10 minutes actuellement. Attention également sur les rocades, hein, pas trop d'imprudence. Les chaussées sont très humides, donc on lève le pied.
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7: Alors moi j'avais entendu dire que quand il a fait chaud pendant très longtemps, ça forme une espèce de petite pâte gluante.
9: Voilà. Hyper gaffe.
7: Donc voilà, faut faire très attention ce matin. 7h37, voici Marc Lavoine. Il va reprendre la route, Marc Lavoine, l'année prochaine dans une formule assez intime. Piano, voix. Piano, ce sera Alain Lanty, la voix, ce sera lui. Et il passera d'ailleurs en Bretagne. Notez déjà la date, ce sera le 2 avril à l'Hermione de Saint-Brieuc. Marc Lavoine et les Tournesols tout de suite.

0: C'était Marc Lavoine sur ICI Armorique, que vous avez une petite info croustillante sur Marc Lavoine.
1: Oui, alors du petit-déj, autant parler de céréales. Lavoine qui se fait du blé en chantant les tournesols, avouez quand même que c'est plutôt pas mal.
0: Bravo, je dis bravo.
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0: Jingle ta ta ta ta la. Ouais, pourquoi pas.
1: Ne m'encouragez pas, vous allez au devant de grosses difficultés.
0: Ah mais moi j'adore, après, je suis fan. Merci d'être avec nous ce matin depuis 6h peut-être. Toute l'équipe d'ICI Armorique est là pour vous accompagner, vous informer sur ce qui se passe près de chez vous. Simplement commencer cette journée ensemble pour tenter de vous réveiller. Il paraît que chez certains c'est pas facile ce matin. On a une certaine Christelle D de Verne-sur-Sèche qui visiblement ne sait plus où elle habite. Ah. Voilà. Bon bah Verne-sur-Sèche, je pense. Voilà. Pour Christelle et les autres, un grand café, un bisou et une bonne idée signée Evan de Bretagne. Il vient d'arriver. Bonjour Evan.
5: Eh bien le bonjour à vous, amis bretons et bretonnes. C'est l'heure de la bonne idée 100% pur beurre. On va parler d'Arthur aujourd'hui, un jeune lycéen de 15 ans qui vit à Guéhenno dans le centre-Bretagne. Comme beaucoup d'ados, Arthur aurait pu choisir de se passionner pour son téléphone et les réseaux sociaux. Eh bien non, ça c'était pas pour lui. Son dada à Arthur, ce sont les volailles et les oiseaux. Dans le jardin de sa tante, qu'il a légèrement monopolisé, il élève des animaux presque de collection. Des cailles du Japon, des poules Sea Bright argentées, des colombes diamantées. Ma grand-mère serait aux anges, elle adore aussi ces oiseaux. Cette année, Arthur était même exposant à la foire aux oiseaux de Pontivy, plus grand rendez-vous de France pour les amateurs de volatiles. Alors oui, c'est un peu une organisation, parce qu'il faut bien se l'avouer, concilier le lycée et le soin que demandent ces petites bêtes, eh ben c'est pas toujours simple. Mais le jeune garçon peut compter sur l'aide de sa famille pour vivre sa passion à fond. Quand il commence tôt par exemple, eh bien ce sont ses parents qui s'occupent d'ouvrir les cages. Si la famille part en vacances, là ce sont les clients habitués du restaurant de son papa qui rendent service et qui viennent s'occuper des animaux. Une passion plutôt originale qui occupe bien Arthur depuis ses 11 ans. Il fait la fierté de ses parents et de sa famille en faisant preuve d'une grande maturité à l'égard de son élevage. Et comme le dit lui-même Arthur, c'est quand même mieux que d'être sur son téléphone. Et ça, c'est bien vrai. Le chiffre du jour nous emmène au domaine de Sucigneau sur la presqu'île de Ruisse dans le Morbihan. Le château est arrivé 4e au classement du monument préféré des Français. C'est pas la première place, mais ça reste un joli score. Bravo! À demain pour une nouvelle bonne idée.
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0: Merci beaucoup Evan. Evan de Bretagne avec nous tous les matins. Et ça, ça fait du bien. C'est comme un bon café. Qu'est-ce qui se passe?
1: Debout?
0: Ah oui, d'accord.
6: Il y a le sport debout, le sport assis.
1: Voilà.
0: Ah, mais je suis bossée, mes jambes aussi.
1: Chacun sa façon de faire du sport ou de se maintenir en forme. C'est le coup d'envoi de la semaine de la forme partout en France et partout en Bretagne en ce lundi. D'où la question que nous vous posons. Quels sont vos secrets pour garder
0: pour draguer?
6: C'est l'émission de demain.
1: Pour draguer en pleine forme, peut-être. Vous faites ce que vous voulez, mais pour garder la forme quotidiennement, est-ce que vous faites du sport? Est-ce que vous lisez? Vous faites des activités cérébrales? Est-ce que vous mangez sainement? Vous répondez au petit sondage en ligne sur la story Instagram et Facebook. Et puis on en parle tout à l'heure de votre santé, de votre état de forme au quotidien, sans pour autant faire de la gym à la radio. Hein. On va rester soft.
0: Tranquille.
1: Entre 9 et 10 au 02 99 67 35 35.
0: Il y a un petit sondage également sur Instagram.
1: Oui, je viens de le dire. Merci de m'écouter. Ah, ça fait plaisir. Pour l'instant, c'est le sport quotidiennement qui remporte vos suffrages, sauf pour les féminines du Stade Rennais qui ont voté. Voilà.
0: Oh,
1: et pour elles, c'est ICI Armorique du matin au soir.
0: Merci les filles. Gros bisous, on vous embrasse.
6: Ça se trouve, c'est quelqu'un qui a utilisé son compte pro et qui voulait voter avec son compte perso.
0: Le président.
6: On salue le CM des féminines.
0: Ah, président
1: Franck
0: de la région Bretagne aussi.
1: Apparemment. Non, bah,
0: allez, on est en forme, vous l'entendez. C'est quoi notre secret? On vous le dira peut-être à la fin. Peut-être.
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0: Il est 8h moins le quart, ils veulent dire non aux pesticides, stop aux pesticides. Une quinzaine de militants, dont certains du collectif de soutien aux victimes des pesticides de l'Ouest, vont prendre la route à vélo ce midi de Rennes, direction Saint-Pierre-la-Garenne, dans l'Eure. En faisant plusieurs escales, ils arriveront samedi pour rejoindre un grand rassemblement devant un site de fabrication de pesticides. Et on en parle, Justine, avec l'un des participants.
6: Bonjour Michel Piel.
10: Oui, bonjour.
6: Vous êtes militant du collectif de soutien aux victimes des pesticides de l'Ouest et donc vous partez tout à l'heure à vélo direction l'Eure. Pourquoi cette action à vélo? Expliquez-nous.
10: Il y a plusieurs raisons. Déjà, je suis membre du collectif depuis la création, il y a presque depuis 2015. Et depuis quelques années, ma compagne est atteinte de la maladie de Parkinson parce que j'étais paysan. Et c'est une colère qu'on va exprimer à travers un voyage à vélo sur 5 jours, en même temps dans une ambiance aussi un peu festive quand même, c'est une colère qui s'exprime, quoi, mais du fond du cœur, d'une part, le fait de ma compagne qui est atteinte, des copains qui sont malades ou qui sont morts par les pesticides.
6: Voilà, parce que Michel Piel, on va expliquer, la maladie de votre femme, pour vous, est imputable directement à l'usage des pesticides, c'est ça?
10: Ah ben complètement, c'est le début de notre élevage. Elle m'a rejoint après un travail à l'extérieur pour élever les enfants et puis aussi pour être ensemble. Et nous avions un élevage de porc industriel à l'époque. Et donc, évidemment, comme tout le monde, on utilisait des produits qui finissent par cides, des insecticides, des bactéricides, des fongicides, pour traiter d'abord les animaux, c'était de l'antigale, par exemple. La désinfection des bâtiments, il fallait que ce soit propre, net, pour produire au maximum. Et du coup, c'est ma compagne qui a pris tout dans son corps. Hein,
6: puisque vous n'étiez pas protégé.
10: Ah non, on faisait confiance en fait. Des produits qui sont normalement agréés, qui sont certifiés pour être utilisés par les hommes et les femmes qui travaillent en agriculture, on ne se pose pas de questions.
6: Donc on imagine aujourd'hui, avec le retour notamment de la loi Duplon et donc l'autorisation de l'usage de certains pesticides pour certaines cultures, c'est votre colère qui ressort, Michel Piel?
10: Ah bah complètement. Nous, on a démarré en élevage industriel, mais on a passé les 2/3 de notre activité de paysan en élevage de porc bio, transformé et vendu en direct. Et là, pour nous, c'était vraiment le bonheur, quoi. Et donc, quand on voit aussi aujourd'hui le retour à l'utilisation de certains pesticides qui sont vraiment dangereux pour les hommes et les femmes qui sont en contact, pour les voisins qui, eux, ne subissent ces traitements, pour la terre, parce que aussi... Moi, je dis que c'est un cri du cœur, mais c'est aussi un cri de la terre. La terre, elle reçoit ses produits, elle n'a rien demandé. Et en même temps, l'eau, qui est un bien commun, est polluée par ces produits, quoi. C'est vraiment...
6: Donc vous voulez aussi dire, Michel Piel, que c'est possible une agriculture sans pesticides? C'est aussi ça le message de cette action cette semaine?
10: Ah ben complètement. Là, on est en phase avec tous les paysans qui ont mis un autre modèle en place.
6: Mais certains disent que c'est pas possible, qu'ils ne peuvent pas s'en passer. Qu'est-ce que vous leur dites?
10: Je pense que ils passent d'abord leur profit avant le bien-être et la santé des gens qui les consomment. Si c'est pour exporter. Parce que la plupart de l'agriculture qui se passe aujourd'hui, c'est pour exporter des produits, des céréales, du maïs, et des betteraves qui sont pour faire du sucre qui, en même temps, empoisonne les gens quand on les consomme. C'est pas ça, l'agriculture. On peut faire autre chose. C'est prouvé avec les structures bio, les GAB, l'agriculture paysanne. On a prouvé qu'on pouvait produire autrement et se protéger en même temps, protéger ceux qui les utilisent et protéger aussi les consommateurs, parce que les consommateurs, ils sont complètement perdus quand ils vont acheter des produits pour se nourrir, et en plus comme c'est les plus pauvres qui trinquent parce que ils vont plus chercher des prix les plus bas, c'est un système complètement pervers et qui est dangereux pour notre avenir.
6: Eh bien, on l'a compris, et merci pour ce message que vous avez donc passé ce matin sur Ici Armorique. Michel Piel, militant du collectif de soutien aux victimes des pesticides de l'Ouest, qui va donc participer à ce déplacement à vélo à partir de Rennes aujourd'hui, direction l'Eure, samedi prochain.
0: 7h52 dans un instant. Stéphane Bern va nous rejoindre, on va découvrir avec lui le nombril de la France. Où est-ce que ça pourrait être le nombril de la France?
6: Ah, je sais, j'y suis allée.
0: C'est où?
6: Il
0: me reste 15 secondes. Revenir. C'est au milieu, quoi, je pense.
6: Oui.
0: La France. Ça fait guili-guili quand on y touche. Ce sera juste après Tame Impala. Ça a été le tube de l'été avec Dracula. Bah quoi? C'est pas guili-guili, nombril?
1: Si.
6: Il y a

0: avec Jenny. C'est pas qui est Jenny. Elle passait par là.
1: Oh bah salut.
0: C'était Jenny sans frotter. Ça vous rappelle pas un truc ça? Jenny sans frotter, non?
1: Si, si, si.
0: Eh, hey, vieille pub.
1: Ou sans bouillir.
0: Sans bouillir.
1: Oui, il y avait Jenny sans bouillir.
0: Il y a Jenny sans frotter, sans les mains. C'est relax. Vous vous rappelez pas cette pub?
2: Non, pas du tout.
1: Donc, dans ces cas-là, qu'est-ce qu'on fait? On enchaîne hein, avec
2: la
1: route, circulation.
2: Grégory, la circulation. Il y a des bouchons, mais il oui. pleut. Donc, quand il pleut, tout le monde prend sa voiture.
1: Exactement. Et ça vous fait peut-être bouillir sans Jenny, éventuellement. Mais sachez
2: sans les mains, non, ça,
1: que vous perdez un bon quart d'heure depuis la Mézières jusqu'à l'entrée de Rennes, porte de Saint-Malo ce matin. Trafic perturbé également. Depuis le centre de Châteaubourg, en direction de la Nationale 157, j'ai comptabilisé en direction de Rennes, vous perdez au bas mot 20 à 25 minutes par rapport à d'habitude.
0: Ah oui, quand même.
1: Il y a la pluie, peut-être qu'il y a eu un accrochage, peut-être qu'il y a des travaux, tenez-nous informés de vos conditions de route au 02 99 67 35 35.
0: Et vous l'entendez, on est très en forme ce matin sur Ici Armorique. Quel est votre secret pour être en forme? C'est la question qu'on vous pose aujourd'hui.
1: Eh bien, le travail. C'est pas moi qui le dis, c'est Sandra qui nous l'écrit sur la page Facebook d'Ici Armorique. On vous pose la question de savoir vos petits secrets pour vous maintenir en forme au quotidien, vous, les Bretonnes et les Bretons. Pourquoi? Parce que c'est le coup d'envoi ce lundi de la semaine de la forme partout en France et dans notre région. Alors, laissez-nous vos commentaires. Cliquez sur le petit sondage en ligne sur la story Instagram et Facebook. Et puis, appelez-nous tout à l'heure pour qu'on en parle de vive voix au 02 99 60 37, 35, 35.
0: Justine Sauvage, elle m'envoie des vidéos. Ah, je ne sais pas si vous pouvez les voir. Ça, ah oui, on voit bien la télé sur
1: Arrêtez,
0: France 3.
1: Arrêtez, c'est ma vidéo à moi.
0: On s'active, c'est lundi, on secoue la flemme et on bouge son petit boule avec un garçon musclé, torse nu. Ça va Justine, c'est votre secret pour être en forme le matin. Hein?
1: Elle a honte.
0: Voilà, c'est trop mignon. J'adore.
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0: On voyage dans le temps chaque jour avec Stéphane Bern et ce matin on voyage au temps où un petit village du Berry s'est retrouvé avec un titre très convoité, celui du centre de la France.
8: On dit que les Français aiment se regarder le nombril. Un village, lui, le revendique. Le nombril officiel du pays, rien que ça. Bruère à Lichamps, au sud de Bourges. Au bord d'une route tranquille se dresse une colonne de pierre haute de quelques mètres. L'ancêtre d'un radar? Non. Dessus, une inscription solennelle. Centre de la France. Rien de moins. De quoi ébranler quelques certitudes sur les bords de Seine.
9: Tu te prendrais pas pour le centre du monde, par hasard?
10: Mais non, je me prends pas pour le centre du monde.
8: L'idée remonte à la fin du XVIIIe siècle. Des géographes calculent le centre du territoire français. Le point tombe dans les environs.
11: À environ 800 mètres de la ville de Greenbow, en Alabama.
8: À l'époque, pas de GPS, pas de satellite. On fait avec des cartes, des règles et beaucoup de patience.
12: Où est la carte du trésor?
13: On l'a perdue.
8: Et personne ne pouvait encore dire, attendez, je vérifie sur mon téléphone.
14: Faites demi-tour, dès que possible.
8: Problème, la géographie est moins stable qu'on l'imagine. Même les repères perdent parfois leurs repères. Après la guerre de 1870, l'Alsace-Lorraine est annexée par l'Allemagne. Le centre de la France se déplace. En 1918, les territoires reviennent. Le centre repart dans l'autre sens. Le syndrome de l'essuie-glace avant même l'invention de l'essuie-glace. Et c'est pas fini. Sinon, ce serait trop simple. Car encore faut-il savoir de quelle France on parle. La métropole seule? La Corse comprise? Les territoires ultramarins? Un peu comme avec les règles du Monopoly. Personne n'est jamais d'accord.
15: Vous allez voir, Michel, le Monopoly, c'est bidonnant.
8: À Bruère à Lichamps, on n'a jamais vraiment laissé les géomètres gâcher la fête. Après tout, quand on a obtenu le titre de centre de la France, on ne le rend pas facilement. Depuis plus de 150 ans, la borne continue d'attirer les curieux. Bref, une borne. Born to be alive.
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0: Bon lundi, bonne reprise, c'est Ici Armorique et il est 8h.
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0: Et c'est votre journal présenté par Justine Sauvage. On votait hier pour les sénatoriales dans 3 des 4 départements bretons.
2: Dans le Finistère, les Côtes d'Armor et en Ille-et-Vilaine. Et dans l'ensemble, c'est le statu quo pour notre région. Notamment donc en Ille-et-Vilaine où tout le monde conserve son siège, Corentin Dévé.
12: A commencer par la ministre Françoise Gatel qui part pour un troisième mandat. Réélue largement avec 42,85% des suffrages. Un chiffre quasiment identique à 2020. Sa liste du centre droit conserve donc ses 2 sièges, mais elle sera accompagnée cette fois par Nicolas Belloir. L'adjoint au maire de Saint-Malo fait lui son entrée au Sénat. Il remplace le sortant Dominique Delège qui avait décidé de ne pas se représenter. Les 2 autres sièges, eux, restent à gauche. L'écologiste Daniel Salmon arrive deuxième de ces élections avec 19,77% des voix. Là aussi, c'est presque identique à 2020. La socialiste Sylvie Robert rempile également, mais avec un moins bon score, 16,57%. C'est 10 points de moins qu'il y a 6 ans. Derrière ces 4 élus, on note la progression du Rassemblement National, 5 points de plus pour atteindre les 7,69%.
2: Et à noter que la liste menée par l'insoumise Yasmina Boulil a obtenu près de 5% des suffrages pour une première fois au sénatorial. Chiffre à retrouver sur ici.fr et dans l'info d'ici de 8h30. On entendra 2 de ces élus sénateurs d'Ille-et-Vilaine, Nicolas Belloir et Daniel Salmon. Dans les Côtes d'Armor aussi, c'est le statu quo. Les 3 sénateurs sortants, à savoir Annie Le Houerou pour le PS, Gérard Lahellec pour le PC et Alain Cadec pour le R sont tous 3 réélus. Le maire Horizon de Dinan, Didier Le Chien, n'a pas réussi à créer la surprise. À noter là aussi la progression du Rassemblement National avec la liste conduite par Camille Fabre qui frôle les 8%. Au niveau national, le RN va d'ailleurs pour la première fois former un groupe à la Chambre Haute avec ses alliés de l'UDR d'Éric Ciotti. Les 2 formations ont au total au moins une 15aine d'élus désormais au Sénat. Cet accident de la route hier après-midi, près de Guerre-les-Dents dans les Côtes d'Armor. C'était sur la RN164 entre Loudéac et Mur de Bretagne. Un seul véhicule en cause, mais 5 blessés. Le conducteur, un homme de 46 ans et 4 ados de 14 à 16 ans. Ils ont été transportés pour des blessures légères à l'hôpital de Pontivy. 17 pompiers sont intervenus. Après Paris et Lourdes, le pape se rend à Metz en Lorraine aujourd'hui pour y parler Europe et paix et pour y célébrer une dernière messe dans la cathédrale Saint-Étienne. L'Élysée confirme ce matin qu'Emmanuel Macron y assistera. Puis Léon XIV quittera la France vers 19h pour rentrer au Vatican. Hier à Lourdes, le pape a notamment rencontré des victimes d'abus sexuels au sein de l'Église. Les victimes qui se sont dites satisfaites à la sortie, elles se sont senties écoutées. Hier aussi, des enfants de Saint-Brieuc ont participé à une chorale pendant la messe célébrée à Lourdes.
0: La ville de Rennes veut instaurer un permis de louer.
2: La mesure sera débattue ce soir au conseil municipal. Mesure pour lutter contre l'habitat indigne dans le centre-ville. La majorité veut donc mettre en place ce permis de louer à partir d'avril prochain. Les propriétaires, mais de certains logements seulement, vont devoir demander une autorisation avant de les mettre en location. Lesquels ? Eh bien, la réponse de Myriam Sabi-Tolmer. Elle est conseillère municipale déléguée au logement pour tous à la ville de Rennes.
13: Le périmètre qu'on a choisi pour commencer, c'est le périmètre du centre ancien. Donc ça concerne tous les logements construits avant 1975 et de moins de 20 mètres carrés. On estime qu'il y a environ 900 logements dans ce périmètre-là potentiellement concernés. On se concentre sur ce périmètre parce que ce sont les logements qui peuvent être les plus exposés aux problèmes d'insalubrité. Si le propriétaire ne joue pas le jeu et décide de mettre en location un logement qui ne respecterait pas ses conditions de décence, il s'expose évidemment à des amendes. Une amende allant jusqu'à 5000 euros et pouvant même jusqu'à 15 000 euros en cas de récidive. L'objectif, c'est que ça commence en avril, au printemps 2027, pour nous assurer que tous les logements à la rentrée seront bien décents.
2: Des propos recueillis par Fanny Borel et son reportage, vous le retrouvez sur ici.fr. L'équipe de France de foot poursuit sa campagne de Ligue des Nations. 2e match de nos Bleus ce soir à Bruxelles contre la Belgique sans Kylian Mbappé blessé au genou. Coup d'envoi 20h45. C'est à vivre en direct sur ici.fr et notre chaîne YouTube. En foot aussi, hier, le 4e tour de la Coupe de France et pas d'exploit pour Plaudran qui avait reçu pourtant la semaine dernière l'aide précieuse du FC Lorient pour s'entraîner. On en en avait parlé sur Ici Armorique. Les amateurs de 8e division étaient logiquement battus par Pontivy, deux divisions au-dessus. Score final 4-1, fin de l'aventure donc pour Plaudrin qui jouait sa toute première fois à 4e tour de Coupe de France. Et puis cet après-midi, sachez que c'est l'ouverture de la billetterie pour le match du Stade Rennais en Italie contre la Juventus Turin le 22 octobre. Attention, il y a beaucoup de consignes à respecter. On vous explique tout sur le site du Stade Rennais. La billetterie qui ouvre à 14h précisément. Et puis ce soir, on suivra la nuit du rugby et peut-être des récompenses pour le RC Van. Le demi de mêlée, Michael Rourou est notamment en liste pour décrocher le titre de joueur de la saison. Et l'équipe Vantes, championne de Pro D2 la saison dernière, est également nommée pour le meilleur staff.
0: Les transmusicales de Rennes auront lieu du 2 au 6 décembre prochain. Et dans la programmation, cette année, il y a une surprise.
2: Et parce que pour la toute première fois, un bagage sur scène, celui de Vannes, qui a été invité au Parc Expo pour la soirée du samedi. Une belle reconnaissance pour le travail de la formation qui, depuis plusieurs années, fait évoluer sa musique entre tradition et modernité. Leur dernière création fait notamment cohabiter les Bignoux et les Bombardes avec de la musique électronique. Jean-Michel Naga.
16: C'est clair, ce n'est pas à Bagade comme les autres. Ici, les musiciens aiment mélanger les styles. C'est précisément ce qui plaît à Camille, joueuse de Bombarde.
17: C'est génial. Ça crée une bulle, ça crée une énergie, ça fusionne parfaitement. Et il y a une énergie, une puissance en fait commune qui fait que le tout est super. Les gens sont en transe, on peut le dire, devant.
16: Le public sera donc en transe, au transe avec ce Bagade présidé par Étienne Chouzier.
18: Tous les frileuses et frileux de la musique de Bagade qui se demandent ce qu'un Bagade vient faire au transe, venez. Et je pense que c'est quelque chose de très ouvert au grand public.
16: Il fait partie des trois compositeurs convaincus que la musique électronique se marie parfaitement avec les instruments traditionnels du bagad.
18: Bombarde, cornemuse, caisse claire sont très aigus et la musique électronique et les machines nous apportent une rondeur comme une cuisine où on y met un petit peu de peps, un petit peu de douceur, de rondeur et puis un petit coup de piment quand même pour que ce soit pas chiant quoi.
16: Et ça rajeunit le public de la musique bretonne. Ils s'en rendent compte à chaque représentation et ils espèrent confirmer au trans. Pour l'occasion, ils prévoient la sortie d'un single et un album l'année prochaine.
2: Et le Bagade de Vannes, nos transmusicales de Rennes, ce sera le samedi 5 décembre. Reportage à retrouver sur ici.fr et nos réseaux sociaux.
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0: La météo avec Sébastien Decaux de Météo Bretagne. Il a plu cette nuit, ça va durer toute la journée, Sébastien?
19: Oui, une grande partie de la journée, de la pluie essentiellement sur le Morbihan et l'Ille-et-Vilaine, un petit peu moins sur les Côtes d'Armor où quelques éclaircies devraient faire leur réapparition cet après-midi sous un ciel voilé. Le vent de secteur nord-est atteint 30 à 40 km/h aujourd'hui. Quant aux températures de ce matin, elles sont très douces, il fait entre 14 et 16 degrés. Les maximales seront homogènes, comprises entre 18 et 20 degrés. C'est à peine de saison. Ça va bien grimper demain à l'avant d'une nouvelle perturbation qui apportera de la pluie dans la nuit de mardi à mercredi.
0: Merci Sébastien. Tout à l'heure, on vous retrouve à 8h30. La pluie qui crée quelques ralentissements ce matin, Greg.
1: Beaucoup de ralentissements, voire des bouchons. Alors la situation autour de Rennes, c'est compliqué sur les rocades, principalement d'ailleurs lorsque vous arrivez de Saint-Malo depuis la Mézière jusqu'à Saint-Grégoire. Là, vous perdez au minimum un quart d'heure. À noter des difficultés sur la N12 de Plumeloc jusqu'à passer 20 minutes en plus par rapport au temps de trajet habituel. Je n'oublie pas pour autant la situation sur la Nationale 157 à l'est en direction de Rennes à hauteur de Noyelles-sur-Vilaine. C'est compliqué là aussi. Et puis dans le secteur de Vannes, que vous soyez sur la N166 au niveau du Chapeau Rouge ou sur la D767 au niveau de la zone artisanale de Carniole, eh bien c'est très compliqué là aussi. Vous perdez entre 6 et 10 minutes à chaque fois, quel que soit le secteur. Et puis à Lamballe et à Saint-Brieuc, ça commence à se charger aussi.
0: Bon, soyez patients et soyez prudents surtout.
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0: 8h09, voici Étienne Dao avec Tombé pour la France. Et puis juste après, on vous offre une carte carburant de 40 euros. C'est une toute nouvelle carte postale qu'on va découvrir ensemble. Dans 3 minutes, préparez vos petits stylos pour noter les indices. Votre carte de la Bretagne peut-être aussi. Ah, vous êtes fort généralement. Combien de jours tiendra la carte postale? Réponse dans 3 minutes.

0: pour la France avec Étienne Dao à 8h12.
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0: Petit rappel pratique ce matin, il pleut, les routes sont mouillées après une longue période sèche, donc on lève un petit peu le pied. Et ça tombe bien, lundi matin, généralement personne n'a envie de se dépêcher, hein, on est d'accord. Ici Armorique vous accompagne dans cette reprise qui a l'air un petit peu difficile chez certains ce matin. Mais on a de l'actu locale, on a de la musique, on a de la bonne humeur et on a aussi la question du jour, Greg.
3: Exactement, quels sont vos secrets pour rester en forme au quotidien à l'occasion du coup d'envoi de la semaine de la forme? Pour le moment, c'est le sport au quotidien qui récolte le plus de suffrages via le petit sondage qu'on a mis en ligne en story, Instagram et Facebook. Faites évoluer la tendance et puis venez nous en parler tout à l'heure de votre petit truc au 02 99 67 35 35.
0: Ça va me faire culpabiliser, je vais devoir aller au sport aujourd'hui. Super. 8h13, c'est le moment de jouer ensemble le jeu de la carte postale qui tous les jours vous permet de gagner des cartes carburant. C'est une nouvelle carte postale aujourd'hui, donc on démarre à 40 €. Et je vous rappelle que si elle n'est pas trouvée, on rajoute 15 € par jour. Ça peut monter très vite et très haut. On a eu plus de 200 € quand même, hein, déjà. La voici, cette carte postale, à vous de retrouver depuis quelle commune elle a été envoyée. Chère Mylène, j'ai fait un grand voyage jusqu'au bout de la nuit. Il y avait un château, de l'or et même des Espagnols qui parlent encore de moi. Je vous la refais. Chère Mylène, j'ai fait un grand voyage jusqu'au bout de la nuit. Il y avait un château, de l'or et même des Espagnols qui parlent encore de moi. D'où a été envoyée cette carte postale? C'est en Bretagne. Oui, mais quelle commune? 02 99 67 35 35. Il y a 40 € de carte carburant à gagner.
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0: C'est pas vrai, à 8h15, c'est le rendez-vous anti-arnaque avec vous, Audrazo. Un nouveau piège sévit en ce moment, c'est l'arnaque à la baguette de pain. Mais qu'est-ce que c'est ça?
8: C'est l'histoire d'un boulanger, ou plutôt d'un faux boulanger, qui roule ses clients dans la farine. Vous pensez payer 1 € pour une baguette, mais vous payez, tenez-vous bien, 1 000 €. Oui, 1 000 €, c'est vraiment arrivé. Une victime a témoigné à notre micro, vous allez l'entendre. Le scénario, le voilà. Un monsieur toque à la porte, il a l'air, ma foi, fort sympathique. Il vient vous vendre des baguettes de pain. Par contre, il ne veut pas de votre petite monnaie. Non, non, il vous dit que ce n'est pas autorisé. Il veut être payé en carte bleue. Il vous tend un TPE, un terminal de paiement électronique, et c'est là que le piège se referme. Écoutez cet homme, une victime, donc il veut rester anonyme. Il raconte ce moment, justement, où le faux boulanger lui tend le petit boîtier.
9: Là où il a été fort, parce que c'était sur le coup de midi, il a mis l'écran là sur le soleil, donc j'ai pas vu le montant. Et je crois même qu'il avait son doigt, donc j'ai fait mon code. Et après, quand j'ai fait 5 pas pour revenir chez moi, je me dis ça, c'est une arnaque.
8: Ce monsieur arnaqué, effectivement, a donc été débité de 1 000 € pour une baguette. Donc, il a porté plainte, il a fait opposition.
0: Et est-ce qu'il a pu être remboursé?
8: Non, pas pour l'instant, et ça c'est un point très important, parce que comme ce monsieur a lui-même tendu sa carte et qu'il a lui-même fait son code de carte bleue, la banque estime qu'il est fautif. Donc gardez bien ça en tête, quand on vous tend un boîtier de paiement, regardez toujours le montant qui s'affiche. Alors des fois on l'a tous vécu, le commerçant nous le tend à l'envers, on voit mal ou on ne voit pas. Dans ce cas-là, vous demandez explicitement au commerçant à voir l'écran.
0: Merci beaucoup Aude, et on rappelle, hein, le boulanger c'est à la boulangerie, ou alors c'est le boulanger qui fait la tournée, et vous avez l'habitude et vous le connaissez. Voilà. Il y a peut-être du monde qui fait la tournée de boulanger ou pas, que d'ailleurs, mais il y a du monde sur la route ce matin.
3: Exactement, surtout sur la rocade ouest et la rocade sud, pour vous qui nous écoutez à Rennes dans votre voiture. À noter également pas mal de difficultés si vous arrivez de Noyal-Châtillon-sur-Seiche ou de Pompéan en empruntant la nationale 137. Vous perdez un quart d'heure à 20 minutes par rapport à d'habitude. Situation chargée également autour de Vannes. On salue les Morbihanaises et les Morbihanais qui nous écoutent. Et puis, sachez qu'il y a beaucoup de monde aussi sur la N157 à l'est de Rennes en direction de Cesson-Sévigné. Et là aussi, vous perdez un bon quart d'heure. La route avec vous au 02 99 67 35 35.
0: Voici Mel Brooks avec It's Good to Be the King. C'est cool d'être un roi. C'était pas super confort cette semaine pour le roi Charles III, puisque le frère de Diana, vous le savez peut-être, a publié un livre très critique sur son attitude après la mort de la princesse Diana. Et fait assez rare, Buckingham Palace a décidé de répondre publiquement. Je suis pas sûre que Charles il ait trouvé que c'est good to be the king cette semaine.

0: Emma.
1: It's good to be the king, Mel Brooks, et c'est good to be a queen.
0: À Rennes en plus.
2: Queen.
1: Ah oui, Rennes, une reine à Rennes. Allez, on aurait dit deux fenêtres.
0: Pourtant, vous l'avez faite il y a 20 minutes.
2: Oui, mais je crois que c'est Dory dans le monde de Nemo. Elle se souvient jamais.
0: Vivement qu'elle nous
1: si, on a fait plein de jeux de mots aujourd'hui. Une messe à Metz pour le pape. En transe au transe musical avec le baguette de Van. Et donc de Rennes à Rennes.
2: Mieux qu'un podcast, hein, le replay, grandeur nature, et voilà, en temps réel avec Vanessa Lambert.
1: Allez, on joue ensemble le jeu de la carte postale tous les matins qui vous permet de gagner des cartes carburant. La nouvelle carte postale du jour, chère Mylène, j'ai fait un grand voyage jusqu'au bout de la nuit, il y avait un château, de l'or, et même des Espagnols qui parlent de moi encore. D'où a été envoyée cette carte postale? On va poser la question d'abord à Nathalie de Béton. Bonjour Nathalie.
3: Bonjour.
1: Nathalie, d'où a été envoyée la carte postale selon vous?
3: Ben moi, je pensais à Fougères par rapport au château. Et j'ai lu également dans la presse qu'il y avait énormément d'Espagnols allés au château de Fougères.
1: Ah, bien. Ben oui, ils sont grands, voilà. les Espagnols. Ils aiment la culture, les beaux châteaux. Ce n'est pas Fougères, malheureusement.
3: C'est pas grave, à une prochaine fois. Merci.
1: C'est jamais facile le premier jour, hein, forcément. Mais non, grâce à vous, on en élimine un petit peu. Vous revenez quand vous voulez, Nathalie, d'accord?
3: Merci,
1: belle journée,
3: vous,
1: au revoir. On part dans le Finistère à Plonévez du Faou, j'espère que je le dis bien, chez Ludovic. Bonjour Ludovic.
4: Oui, bonjour. Donc, allez-vous?
1: Ben, bien, et vous, mon cher Ludo?
4: Bien, bien, donc avec le beau temps sur Plonévez et la fête du beurre.
1: C'est Plonévez, comme ça je le sais. Vous, j'aime bien votre délicatesse, vous le dites sans le dire, j'aime bien. À Plonévez, donc. Alors, la carte postale, elle a été envoyée d'où, selon vous?
4: À Brest.
1: À Brest, le Finistérien qui reste dans le Finistère, j'adore.
4: Oui, tout
1: pourquoi
4: à fait.
1: Brest?
4: Brest, parce qu'il y a le château de Brest. Mylène, parce que Mylène Farmer, désenchantée, donc on laisse une trace donc derrière soi. De l'or, donc, et les Espagnols, avec la pointe des Espagnols qui se trouve dans la rade de Brest.
1: Mais c'est pas Brest. C'est bien pensé, mais ce n'est pas Brest, mon cher Ludovic.
4: Ok.
1: À bientôt, bonne journée à
4: merci,
1: vous.
4: Merci, à bientôt, au une revoir. Bonne journée.
1: On rajoute 15 euros, demain il y aura 55 euros de carte carburant, toujours avec cette carte postale à retrouver également sur ici.fr.
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1: Tous les jours, avec les gens d'ici, on dresse le portrait de celles et ceux qui font vivre la Bretagne. Et ce matin, on vous emmène à Sulniac, rencontre avec Pierre-Marie Le Droguen, qui a repris la ferme familiale de Coëtte-Navalen.
7: Bah, la maison qu'on voit au centre, là, c'est la maison de ma grand-mère, où ils sont tous nés. Donc voilà, c'est une exploitation depuis les années, on va dire, 60-70, qui est dans la famille en tout cas. Et ils ont tout de suite, assez vite fait de la vente sur les marchés quand même. On est surtout présent sur la presqu'île de Ruisse, et puis Vannes, Damgon, Musiac, quoi, toute l'année.
8: Et c'était prévu que vous repreniez la ferme familiale?
7: Non,
8: après?
7: Pas du tout. Du coup, nous, on a plutôt un papa qui nous a dit de faire des études. Donc, on correspond à la génération, je pense, faites des études. Mmh. Donc, mon frère, il a fait des études pour être informaticien. Il était informaticien, d'ailleurs, il y a 10 ans. Et moi, plutôt de la recherche. J'étais étudiant en thèse, puis ensuite en post-doc. Je faisais de la recherche, on va dire, fondamentale en génétique. Mmh. Et puis, il y a 10 ans, j'ai décidé d'arrêter et de reprendre ici parce que personne de la famille n'avait dit qu'il souhaitait reprendre. Donc moi, c'était un projet qui me parlait vachement, qui me parle toujours d'ailleurs. J'ai vraiment ce sentiment profond d'être au bon endroit au bon moment. Je sais pas pourquoi, comment le dire autrement. J'ai vraiment l'impression qu'il va se passer des choses très importantes pour la société en général, mais dans comment on se nourrit. Et je suis en train de, j'espère, avec Corentin et tous les employés d'ailleurs aussi, et tous les saisonniers qu'on embauche chaque année, par nos petits efforts, de faire les choses dans la bonne direction, je dirais. Voilà. Et on a essayé de développer, ça me tient à cœur aussi, une sorte d'organisation de maraîchers du secteur, maraîchers bio, pour pouvoir collectivement proposer des légumes à différentes structures. Aujourd'hui, c'est surtout le réseau Biocop de magasins, mais on voudrait développer la restauration collective aussi, toutes les cantines scolaires notamment. Et ça, c'est très très important, c'est pas si facile à mettre en place.
8: Donc c'est quelque chose vraiment qui vous tient à cœur, de préserver la planète au mieux, via cette démarche, et puis le fait de repasser en bio.
7: Exactement, c'est clairement ça. Le début de la démarche, c'était de passer en bio, parce que pour nous ici, c'est vraiment la première étape logique pour faire une agriculture durable et nourrir correctement les gens à très long terme. Mmh. Et l'étape d'après, évidemment, c'est le réchauffement climatique. Comment nous, on peut contribuer aussi, même en même si déjà on fait beaucoup d'efforts pour bien nourrir les gens en évitant les pesticides, c'est comment réussir à apporter notre pierre à l'édifice de réduire la quantité de CO2 dans l'atmosphère. Donc je pense qu'on se dit tous les deux qu'on est au bon endroit au bon moment, vraiment. J'espère participer à une agriculture qui va continuer à nourrir les gens malgré les changements climatiques.
1: Et Pierre-Marie, vous...

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5: Et toute l'équipe avec Justine Sauvage pour l'info. Grégory Régnier également, présent. Qui est là pour la circulation, pour lire vos messages sur Facebook et pour vous mettre en forme aussi. Ça, c'est tous les jours, mais particulièrement ce matin.
6: Oui, parce que c'est le coup d'envoi de la semaine de la forme en ce lundi 28 septembre. Quel est votre secret pour rester en forme? Alimentation saine, activité cérébrale, du sport au quotidien. Pour le moment, 56% de sportifs sur Facebook et Instagram. Vous continuez de faire évoluer cette tendance. Et puis, Lucrèce, c'est le pseudo sur Facebook.
5: Lucrèce.
6: À moins que ce soit le prénom, auquel cas.
5: C'est pas un ancien nom d'une ville?
7: De Paris.
5: De Paris, ah ouais, c'est ça.
6: Non, c'était Lutèce.
5: Ah ouais, pardon.
6: Il y avait les Lucrèce Borgia, sinon, mais c'est pas grave. Bon, en tous les cas, Lucrèce nous dit, moi, j'évite toute personne toxique et je m'entoure de ma famille. Donc voilà,
5: c'est bien ça.
6: De quoi être en forme au quotidien. Vous pouvez nous laisser vos messages écrits. Vous pouvez nous appeler également à partir de 9h au 02 99 67 35 35. Numéro qu'a composé Ludovic pour nous signaler un bouchon sur la N137 de Saint-Malo jusqu'à Rennes, plus 20 minutes depuis Cap-Malo jusqu'à l'entrée rennaise.
5: Allez, les 8h29, tranquille. Si vous avez 5 minutes d'avance ce matin, partez maintenant, ne rangez rien, ne lancez pas une machine, non, ne dites surtout pas « oui, ça va, j'ai le temps ». Ben non, on connaît la suite et après, vous serez en retard. 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Ça vous permet d'emmener Ici Armoric partout dans votre poche. C'est très pratique. Vous retrouvez les rendez-vous. Vous pouvez réagir également en direct. Voilà, on n'a pas envie de vous lâcher comme ça. Surtout pas un lundi matin. On embrasse les Venceslas aujourd'hui. Il y en a 20.
6: Ah oui, c'était le nom romain de Vaison-la-Romaine.
5: Venceslas. Et bon anniversaire si vous êtes du 28 septembre comme Nolwenn Leroy, comme Roche Dizem, Stéphane Marie ou Mercotte qui fête ses 84 ans. Allez, 8h30, Justine, qu'est-ce qui fait la une en Bretagne ce matin?
7: Eh bien, c'est une des conséquences de la flambée des prix des carburants. Les usagers du TER sont de plus en plus nombreux en Bretagne à utiliser donc le train pour aller travailler. D'autres organisent du covoiturage entre collègues pour faire également des économies. Reportage sur ici.fr. Le sujet sera débattu ce soir au conseil municipal de Rennes. La ville veut mettre en place un nouveau dispositif pour lutter contre l'habitat indigne. Un permis de louer ou les logements insalubres n'auront plus le droit donc d'être mis en location sans travaux préalables. Là aussi, on vous explique sur notre site internet. L'info d'ici à suivre est deux réactions de sénateurs élus hier soir en Ille-et-Vilaine, Daniel Salmon pour les Verts et Nicolas Belloire pour le centre et la droite, qui va siéger pour la première fois. On fait le point donc sur ces sénatoriales en Ille-et-Vilaine dans un instant, mais d'abord en 90 secondes, l'actu en français dans le monde avec Valentine Letess. Et à la une, la fin de la visite papale en France.
8: Léon XIV dans l'avion pour Metz, dernière étape de son voyage en France où il célébrera une messe en présence d'Emmanuel Macron. Le chef de l'État bouscule son agenda pour y assister. Le pape laissera dans son sillage la trace d'une profonde sincérité chez 7 victimes d'abus sexuels dans l'église. Il les a rencontrées en face à face hier, 2 fois plus longtemps que prévu, et encourage l'église de France à poursuivre sa lutte contre le douloureux fléau de la pédocriminalité. C'est au-delà des espérances de Marine Le Pen. Au moins 15 élus du Rassemblement National aux élections sénatoriales de ce week-end. En clair, le parti peut créer un groupe parlementaire à la Chambre haute, synonyme notamment de budget supplémentaire. À quand la fin de la flambée des prix à la pompe? Les cours du pétrole explosent encore ce matin après le refus de Donald Trump du plan pour rouvrir le détroit d'Ormuz présenté par l'Iran. Un camping de pompiers sous la tour Eiffel. Depuis hier soir, ils dorment sous le monument le plus célèbre de France après 20 jours de grève, toujours pour réclamer des hommes et des moyens. Votre train sera bien à quai demain, malgré la journée de grève de la fonction publique. Pour les TGV et les intercités, SNCF

0: Les voyageurs annoncent un trafic normal, quasi normal pour les TER, les trains régionaux. Zizou, acte 2, privé de la superstar des Bleus, Kylian Mbappé, blessé au genou. Son deuxième match en Ligue des Nations de foot s'annonce plus corsé ce soir. Belgique-France, c'est à 20h45.
1: L'info d'ici, en Bretagne, les résultats ce matin des sénatoriales, notamment en Ille-et-Vilaine, où c'est le statu quo, comme il y a 6 ans. La liste menée par Françoise Gatel est arrivée largement en tête, avec près de 43% des voix, ce qui permet de conserver 2 sièges, un pour la ministre et l'autre pour Nicolas Belloir, qui est adjoint au maire de Saint-Malo, et qui remplace Dominique Delège, qui ne se représentait pas. Nicolas Belloir, content de la victoire de sa liste et de pouvoir continuer le travail mené ces dernières années.
2: Ça vient traduire effectivement ces 3 mois de campagne qu'on a mené ensemble autour d'une équipe d'élus locaux avec plus de 250 communes visitées. Et c'est vrai qu'on a pu prendre à cette occasion le pouls des dossiers. Et ce soir, eh bien, le fait qu'on puisse avoir 2 sénateurs qui puissent siéger au Sénat demain, ça pourra porter la voix des territoires comme on l'a annoncé lors de nos visites. La campagne a permis de conforter le travail qui avait été fait pendant ces 6 dernières années. Et c'est pas étonnant qu'on puisse avoir effectivement ce très bon score en Ille-et-Vilaine ce soir.
1: 2 sièges donc pour le centre et la droite, et 2 autres pour la gauche, pour la socialiste Sylvie Robert, qui rempile donc pour un nouveau mandat, mais qui n'arrive que 3e du suffrage avec 16,57% des voix. C'est 10 de moins qu'en 2020. Et c'est l'écologiste Daniel Salmon qui termine 2e avec près de 20%. La gauche divisée pour cette élection sénatoriale, mais la stratégie est assumée par l'écologiste Daniel Salmon.
3: Je savais que 1 plus 1, ça ne fait pas forcément 2 en politique. Et donc, on avait tout intérêt à partir chacun avec notre projet, parce que quand on défend son projet, on est plus fort que quand on défend un projet qui est un peu plus flou. Donc, c'est comme ça qu'il fallait le faire. C'était un pari qu'on avait fait, et on avait dit c'est comme ça qu'on peut garder les 2. Et je pense qu'on a eu raison. Moi, j'ai exposé mon projet. J'ai fait de la pédagogie aussi, parce que c'est une élection très importante pour notre pays. Aujourd'hui, la politique de la France, eh bien, c'est le Sénat qui l'a fait. Cette politique, elle est menée par une majorité de droite qui nous mène une politique désastreuse, une politique contre la transition écologique. Et je suis ravi que moi-même, je sois élu, mais que Sylvie Robert le soit également. Parce qu'on a besoin de peser de toutes nos forces au sein de ce Sénat, parce qu'on a des défis qui sont colossaux devant nous. Et c'est insupportable de voir les politiques qui sont menées aujourd'hui.
1: Propos recueillis par Corentin Dévé. À noter que le RN a augmenté le nombre de ses voix en Ille-et-Vilaine avec près du 8% des suffrages. LFI, qui se présentait pour la première fois à des sénatoriales, totalise près de 5% des voix. Chiffres sur ici.fr.
4: Allez, on part rejoindre Sébastien Decaux. J'allais dire on part sur la route, mais d'abord on va regarder la météo parce que c'est lié quand même. La météo avec Sébastien Decaux de Météo Bretagne.
5: Elle est arrivée, la pluie, hier dimanche, et elle s'attarde encore sur le Morbihan et l'Ille-et-Vilaine durant cette journée de lundi. On notera pour cet après-midi le retour de quelques trouées sur les côtes justement des Côtes d'Armor, la côte de Gouello, mais également la baie de Saint-Brieuc. Le vent de secteur nord-est s'annonce faible à modéré, pas plus de 30 à 40 km par heure. Quant aux températures de ce matin, elles affichent entre 13 et 15 degrés. Cet après-midi, on prévoit des valeurs assez homogènes, souvent 18, 19, voire 20 degrés, pas plus. Pour demain mardi, en revanche, ça va bien grimper. Nous serons à l'avant d'une perturbation qui apportera de la pluie le soir sur le Finistère. Avant cela, le ciel sera très lumineux sur la Bretagne et le vent de sud fera grimper le mercure jusqu'à 25 degrés, par exemple, du côté de Saint-Brieuc, 27 degrés demain après-midi à Rennes. La pluie donc arrivera sur l'est de la Bretagne dans la nuit de mardi à mercredi. Elle quittera la région mercredi matin, laissant mercredi après-midi un ciel plutôt variable avec 21 à 23 degrés. Quelques averses sont prévues pour la journée de jeudi. Et puis à partir de vendredi, on assistera au rétablissement de conditions anticycloniques qui devraient nous valoir une fin de semaine particulièrement bien ensoleillée.
4: Pluie, soleil, champignons en vue.
5: Les champignons, ouais, exactement.
6: Ah, j'aurais dit moustiques,
4: je
6: moi.
4: Pense. Oh, mais non.
6: Ah, si, les moustiques,
4: vous voyez le côté aussi positif des choses. Des bons champignons dans une omelette avec de l'ail et du persil. Merci, Sébastien.
5: À demain.
4: Allez, la route, parce que ça a des conséquences. Ce retour de la pluie, Greg.
7: Bah là, on n'appuie pas sur le champignon, en revanche. Et on y va dardard, comme le moustique, avec les ralentissements prononcés sur la rocade sud depuis la poterie jusqu'à la porte de Saint-Malo. C'est un flot continu de voitures. Vous êtes quasiment à l'arrêt hein, sur tout le pourtour sud et ouest de Rennes. C'est bien parce que je fais des gestes, alors que c'est pas du tout radiophonique, mais c'est pas grave. Vous perdez entre 23 et 35 minutes hein, dans ce secteur. À noter aussi des difficultés de Lamballe en direction de Saint-Brieuc sur la Nationale 12. Et puis, le pourtour Ventay est assez compliqué ce matin, peut-être en raison des conditions météo. Dites-le nous au 02 99 67 35 35.
4: C'est un vrai lundi de reprise. Hein.
7: Ouais.
4: Ouais, c'est rouge partout. Courage.
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4: Oui, ça va certainement pas nous empêcher d'être de bonne humeur ce matin et de chanter avec Véronique Sanson.

0: maintenant, c'est pour qu'elle reste avec nous. C'est pour ça. Voilà.
1: Chanson sur ma drôle de vie avec Véronique Sanson à 9h-20.
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1: Vous êtes bien sur Ici Armorique avec, comme chaque matin, l'actu locale en Bretagne, la météo, les bouchons, la musique, la bonne humeur, bref, tout ce qu'il faut pour traverser un lundi matin sans trop s'en rendre compte quand même. Avant 9h, de la musique avec un concert à Rennes, les conseils santé du docteur Kirzek. On écoutera le tout dernier titre d'Indochine, je sais que ça vous fait plaisir Greg. Mais avant ça, notez bien cette nouvelle très bonne adresse gourmande dégotée par Glenn Jégo.
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1: Bonjour Glenn.
4: Démat, bonjour.
1: Vous me faites plaisir. Eh tiens, oui. Pour démarrer la semaine, c'est un de mes gros coups de cœur de ces derniers mois avec un magasin à la ferme près de Rennes.
4: Eh oui, cela s'appelle Au Petit Chap, magasin bio à Chavagne avec un large choix de produits fermiers issus de l'agriculture locale. Et Joanne Déal, qui est jeune et alternant. Efficace, là-bas, nous en dit plus.
5: C'est un magasin à la ferme qui a été repris par mon patron il y a de ça un an. C'est un magasin qui fait des produits bio et artisanaux. On a les producteurs et des produits fermiers, etc., qui sont les fermiers, donc on peut pas faire plus proche que nous. Le principe étant de rallier les gens avec les bons produits fermiers, les bons produits locaux, pour qu'on puisse redécouvrir la joie de manger sain, mieux et avec de très bons produits. Moi, ce qui me plaît dans mon travail, c'est vraiment le fait d'être proche de mes clients, de mes produits, etc. C'est vraiment quelque chose qui est magnifique, de pouvoir savoir où sont faites les choses, de quelle façon, etc. Si je devais donner les trois choses qui me plaisent le plus dans mon travail, c'est vraiment le fait d'être proche de mes clients, proche des animaux et de pouvoir garantir une vraie belle production au niveau de notre nourriture.
1: C'est du local de chez local, hein, comme oui, dit Joanne. Rien ne vaut effectivement cette proximité.
4: Et vous connaissez bien la maison Vanessa.
1: Enfin bien, j'y suis allée une fois, pas non plus.
4: Vous connaissez la maison. Mais moi, j'ai demandé justement à Joanne Déal ce qu'on trouvait à manger au Petit Chap de Chavagne.
5: Tous les produits sont beaux, sont bons, etc. On va retrouver du lait cru qui vient de nos vaches laitières qui sont à deux pas littéralement de notre boutique. Je suis allée faire la traite pas plus tard que hier. On y retrouve aussi des bons produits comme légumes et fruits. Donc on va retrouver des belles tomates anciennes, des courgettes, des aubergines et tout type de légumes différents. On aurait des best-sellers comme on dit. Ça va plus être les produits que les gens connaissent. Mais on essaie d'orienter les gens plus vers des produits tels que le navet, le radis noir, etc. Avec des façons de les cuisiner, etc. Pour redonner de la valeur à ces produits qui sont méconnus des gens. On y trouve aussi de beaux morceaux de viande qui viennent de producteurs qui sont d'une autre ferme. Aucun souci à se faire, d'où viennent nos produits. Le meilleur reste à venir à la boutique pour voir ce qu'on a de beau. Et pour terminer, mon petit coup de cœur à moi, ça va être le fromage. Je suis un breton qui aime le fromage et le pain. Franchement, on peut tout retrouver, tout est super bon. De tout ce que j'ai goûté à la boutique, pour conseiller au mieux, le fromage, c'est mon petit péché mignon.
1: Oh, et ils sont très bons les fromages, et surtout Joanne les fait goûter. Parce que plus que tout, l'idée, c'est aussi de goûter les produits. On va pas goûter une carotte et tout, mais un petit bout de fromage, on peut le faire. Et il y a le marchand de pain, enfin le boulanger qui fait le pain à côté. Et ce qui est assez génial, c'est que Joanne, il dit c'est un pain qu'on peut garder 5 jours. Et donc, pour le prouver, il garde du pain, il le fait goûter avec le fromage. Il dit ça, ce pain, il a 5 jours. Et on voit effectivement qu'on peut garder longtemps. Bref, c'est trop bien. C'est
4: exigence de qualité, respect de la nature et bien également et de prévention du patrimoine naturel. Le magasin au Petit Chap, c'est les Petits Chapelets, c'est à Chavagne. Et puis les horaires d'ouverture, c'est du mardi au samedi de 9h à 19h. Toutes les infos au petitchap.fr.
1: Merci Glenn, on fait quoi demain?
4: Le salon Oh la vache, on continue à parler de vaches, le salon Oh la vache qui approche avec la Chambre d'agriculture de Bretagne.
1: Merci Glenn, à demain.
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1: 9h moins le quart, dans un quart d'heure, vous aurez la parole et vous nous donnerez votre petit secret pour rester en forme.
0: Oui, parce que face à la progression de la sédentarité, c'est la semaine de la forme qui se met en place à partir de ce lundi, avec pas mal de manifs, et notamment dans les Côtes d'Armor, où plusieurs clubs participeront au défi des 5 soirs, un challenge sportif interclub, organisé notamment à Paimpol. Mais vous, quel est votre secret pour être en forme au quotidien? Du sport, des activités cérébrales, une alimentation saine. Écoutez ici Armorique et Vanessa Lambert tous les matins. Vous pouvez cliquer, 56% d'entre vous pour l'instant sur Instagram nous disent du sport régulièrement. Et venez nous en parler quand même, hein, de votre petit secret au 02 99 67 35 35 dès 9h.
1: Allez, la route aussi, on regarde ça avec vous, Greg, parce qu'il y a énormément de monde ce matin.
0: Bah, c'est extrêmement bouché, hein, surtout sur le sud et l'ouest rennais sur la rocade. Tout à l'heure, Ludovic nous parlait de grosses difficultés et d'un bouchon qui vous fait perdre 20 minutes depuis Cap-Malo en direction de Rennes en passant par Saint-Grégoire. Je n'oublie pas pour autant l'est rennais où c'est compliqué également pour vous qui êtes à hauteur de Noyal en direction de Cesson-Sévigné. Et puis dans le secteur du Morbihan, pas mal de difficultés également en entrée de ville à Vannes, surtout au nord et à l'est. Est-ce qu'il pleut d'ailleurs dans le Morbihan comme en Ille-et-Vilaine et dans les Côtes d'Armor? Là aussi, vous pouvez témoigner via les réseaux sociaux ou directement au standard.
1: 9h moins le quart, voici le tout nouveau titre d'Indochine, extrait de leur album Babel Babel, ça s'appelle Victoria. Une chanson très combative sur le fait de défendre les siens, de ne pas avoir peur. Et si vous tendez l'oreille au tout début, vous entendrez même la voix de Volodymyr Zelensky.

0: C'était le nouveau Indochine, Victoria, sur ICI Armorique. Et musique toujours dans l'événement d'ici. Grégory, vous nous emmenez en concert ce matin.
1: Oui, avec un artiste à qui on n'a pas du tout envie de dire ceci.
2: Du balai, dégage. Allez, du balai, dégage.
1: On n'a pas envie de dire du balai, dégage. Mais au contraire, d'arriver à Rennes ce samedi, c'est David Lafort. Bonjour.
3: Et bonjour Grégory.
1: David, un spectacle qui nous attend au Noctambule à Rennes, ce café-concert, pour un spectacle assez étonnant qui est assez transversal, multi-artistique, entre théâtre, musique, humour, c'est un petit peu ça le principe?
3: Ouais, c'est ça, oui, il y a les chansons que j'écris, moi, on sera tous les deux avec Gildas et Tevenard à la batterie. Et effectivement, il y a des parties de ce concert qui deviennent en fait une sorte de stand-up ou de spectacle un peu absurde, et tout en gardant comme ligne de conduite les chansons, le groove, voilà. Donc c'est assez péchu et c'est un peu hybride, ouais, théâtre-musique.
1: Et vous vous sentez plus comédien ou musicien finalement? Parce que vous avez commencé par des études de théâtre, il me semble.
3: Ah là là, c'est un peu la grande question, et peut-être même presque un regret au départ. Je crois que je suis plus un comédien de nature, mais voilà, ça fait très longtemps que je fais surtout de la chanson, et donc je me suis débrouillé pour qu'en concert, y ait quand même cette chose-là que j'adore, que j'ai un petit peu depuis tout petit. Oui. Quoi,
1: et puis la musique, elle vous accompagne. Et finalement, la musique, elle crée un lien entre le comédien et le chanteur, parce que vous avez fait des bandes originales de films également.
3: Oh oui, j'en ai fait une. Ouais,
1: une.
3: Ouais.
1: Pour Denis Podalydès, c'est ça.
3: Bruno Podalydès, oui.
1: Bruno, et non pas Denis.
3: Excuse-moi. Oui, il n'y a pas de... les deux, on les confond. Hein. Ouais, oui, oui. Oui, c'est le film Banc Public.
1: Ce spectacle, il aura quelle tonalité? Parce que si on se fie aux chansons de votre répertoire, c'est certes parfois absurde, des fois mélancolique, des fois très drôle, voire taquin, caustique. Quelle sera la tonalité samedi soir à Rennes?
3: De toute façon, c'est toujours très mélangé. Hein. Donc c'est un peu les montagnes russes. Hein, et donc... une chanson mélancolique et puis une chanson complètement débile, une chanson juste drôle, taquine, voire même peut-être coquine. Enfin bon, voilà, c'est vraiment le haut, en haut, en bas, en haut, en bas.
1: Il y en aura pour tout le monde finalement. Vanessa, ouais. Avait une question pour vous.
0: Oui, moi je suis très curieuse, donc à chaque fois je me dis « Oh tiens, je vais faire un petit tour sur Google, voir un peu notre invité ». Vous aimez bien vous mettre tout nu quand même, hein? Je regarde les photos, quand même.
3: Il peut y avoir tout nu, c'est un peu exagéré, mais il peut y avoir un petit côté exhibitionniste. J'aime bien.
0: Ah, et voilà.
3: Ouais, c'est vrai.
1: D'accord. C'est pour ça que le spectacle sera totalement dépouillé, parce qu'on parle d'un concert quand même assez acoustique.
3: Oui, ce sera dépouillé à plusieurs niveaux.
1: Oui. Faut pas trop en dire, hein, on va pas trop déflorer ce spectacle qui nous attend ce samedi 20h30 au Noctambule, le café-concert de Rennes, avec des places qui vont de 5 à 12 euros. N'hésitez pas à y aller, c'est à partir de 20h30, c'est bien ça?
3: Ouais, c'est ça, ouverture des portes, peut-être 20h, hein, je crois, dans ces eaux-là, quoi, un peu classique.
1: Eh bah parfait, merci beaucoup David Lafort d'avoir été notre invité ce matin.
3: Merci à vous, bonne
1: et
3: journée.
1: Et à samedi.
3: Ouais, samedi, salut.
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0: 5, c'est l'heure de notre consultation avec le docteur Kirzek, avec une nouvelle qui pourrait donner envie de se faire vacciner ce matin, puisque le vaccin contre le zona pourrait aussi protéger le cœur et même le cerveau.
6: Bonjour à toutes et à tous. Le zona, on connaît, c'est cette éruption de petites vésicules très douloureuses, souvent en ceinture ou sur le visage. Alors elle est due au réveil du virus de la varicelle qui dort tranquillement dans nos nerfs depuis l'enfance. C'est un locataire plutôt discret, mais qui peut faire un raffut de tous les diables quand il se réveille. Voilà qu'une grande étude d'Oxford qui a été publiée dans un journal, plutôt un grand journal de médecine, Nature Medicine, qui suggère que le vaccin pourrait avoir un effet inattendu, protéger le cœur. Alors comment ont-ils fait ces chercheurs? Ils ont exploité les dossiers médicaux de plus de 70 000 personnes, des Américains de plus de 60 ans. Et aux États-Unis, on est passé de l'ancien vaccin au nouveau vaccin actuel qu'on a aussi en France, le Shingrix. Et cela a créé deux groupes très semblables, vaccinés à quelques mois d'écart avec l'un ou l'autre vaccin, l'ancien et le nouveau. Et bien figurez-vous que chez ceux qui ont reçu le nouveau vaccin, 9% de maladies cardiovasculaires en moins au total, 10% de maladies coronaires en moins, c'est les artères qui viennent irriguer le cœur, et 12% d'insuffisance cardiaque en moins, et on rajoute des AVC en moins. Bref, les chercheurs avancent deux pistes, soit soit le zona lui-même va créer de l'inflammation au niveau des vaisseaux. Si on évite le zona, on évite l'inflammation. Et la deuxième raison, soit le vaccin a un effet anti-inflammatoire direct.
0: Alors on se fait vacciner pour son cœur, qui est-ce qui est concerné en France ?
6: En gardant la tête froide, comme dirait un cardiologue, ce sont des études d'observation. Mais c'est pas que pour son cœur qu'on se fait vacciner. On se fait vacciner d'abord pour éviter le zona et surtout les douleurs qu'on appelle les douleurs post-zostériennes. Il y a le bénéfice sur le cœur, mais pour l'instant, c'est le bonus, c'est pas la raison. Et aujourd'hui, ce sont les adultes de plus de 65 ans qui doivent se faire vacciner. C'est un vaccin qui est recommandé, 2 doses à 2 mois d'intervalle. Et bonne nouvelle, il est remboursé à 65% par l'assurance maladie. Il peut être prescrit et administré par un médecin, un pharmacien ou un infirmier. Petite précision, le bras peut être un peu sensible avec parfois de la fatigue, des courbatures, un jour ou deux. C'est rien du tout, mais c'est surtout le signe que le système immunitaire fait son travail. Et n'oublions pas que le vaccin n'est pas un stent en seringue. C'est pas ça qui va déboucher les artères coronaires. Donc pour protéger son cœur, on fait attention à surveiller sa tension, son cholestérol, on arrête de fumer et on bouge. Tiens, le cœur, on en parlera demain d'ailleurs, car c'est la journée mondiale du cœur. Et d'ici là, portez-vous bien.
0: Merci mon petit cœur. Le docteur Kirzek avec nous tous les matins sur Ici Armorique. La route, avec le retour de la pluie et donc des bouchons.
1: Et ça nous tient à cœur de vous informer justement en temps réel. Vous perdez 20 minutes entre Champis et Villejean, du sud à l'ouest de Rennes. Si vous êtes sur la rocade, parfois ça roule très modérément et parfois ça s'arrête net. Donc soyez vigilants en cas de freinage brusque, respectez les distances de sécurité entre les véhicules. Et puis un grand merci pour tous les messages météo qu'on a reçus sur la page Facebook d'Ici Armorique. Ils font tous état de pluie et quelque chose me dit que vous êtes heureux de voir la pluie tomber, que vous soyez dans le Morbihan, en Ille-et-Vilaine ou bien encore dans les Côtes d'Armor ou à Trémorel par exemple, où Pascaline nous parle de 13 degrés. Il pleut enfin, nous dit-elle.
0: Eh ben oui, il pleut et ça fait du bien. La nature en avait besoin, nos jardins aussi, nos agriculteurs. Voilà, on accueille la pluie avec le sourire ce matin. Le 6-9 d'Ici Armorique, c'est fini pour aujourd'hui. Merci d'avoir été avec nous ce matin. Dans un instant, Greg,
1: oui,
0: qui va vous remettre en forme si ce n'est pas déjà le cas. On se retrouve demain dès 6h avec peut-être la victoire de l'équipe de France. On a fait chacun nos paris. Hein.
1: C'est vous qui aurez le somme demain parce que vous avez fait le mauvais prono.
0: On verra. Moi, j'ai dit 1-0 pour la Belgique une fois.
1: On verra.
0: À demain.
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1: C'est bien, c'est bien. Il y en a qui font de la marche à pied ou qui lisent Bernard Werber pour se sentir en forme. Oula. C'est le message laissé sur la page Facebook d'Ici Armorique. Mais vous, quel est votre petit secret pour être en forme au quotidien, pour être plein de tonus, plein de peps ?
10: Le bonheur.
1: Le bonheur.
10: L'amour.
1: L'amour. Le café. La radio. Vanessa
10: Lambert, de l'eau.
1: Justine Sauvage, peut-être moi, modestement.
10: C'est un trio, donc on est tous ensemble.
1: Mais
10: l'un
1: oui,
10: ne va pas sans l'autre.
1: Venez nous parler de votre recette pour être en forme au 02 99 67 35 35. Vous pouvez interagir avec nous via les réseaux sociaux, sur Facebook, sur Instagram. On a mis un petit sondage en ligne. Pour le moment, ce sont les activités sportives qui sont en tête. Mais d'ici 10h, on aura le temps de faire évoluer la tendance en ce lundi qui marque le coup d'envoi de la semaine de la forme. Soyez là demain en pleine forme.
10: En forme, vous pouvez compter sur moi. Salut,
1: allez, à demain.
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1: Merci d'être fidèle à Ici Armorique en ce lundi 28 septembre. Il est 9h. Le journal Justine Sauvage, mauvaise nouvelle en ce lundi matin, les cours du pétrole bondissent encore.
11: Oui, avec un prix du baril de Brent de la mer du Nord, référence pour le marché mondial qui grimpe de 3% à $107.51. Les carburants pourraient donc encore coûter plus cher dans les tout prochains jours. Alors parmi les solutions pour tenter de faire des économies, il y a celle de laisser sa voiture au garage quand c'est possible et de prendre le train par exemple, pour aller travailler. Une solution de plus en plus plébiscitée en Bretagne, comme en gare de Béton au nord de Rennes. Vous avez rencontré plusieurs usagers du TER, Corentin Dévé.
12: En fin de journée, les trains venant de Rennes défilent en gare de Béton, un toutes les 30 minutes, et à chaque fois son lot de passagers quotidiens comme Fanny.
13: Je prends le train trois fois par semaine pour aller au travail.
12: Grand avantage, comme beaucoup, son entreprise lui rembourse une partie des frais. C'est toujours ça de moins à payer et c'est toujours aussi moins d'essence à prendre.
13: Quand il n'y a pas le plein à faire à cause du travail, oui, c'est, on s'en rend compte. Ouais. J'ai vu de la voiture, et du coup j'arrive plus tranquille au travail et bah, c'est moins cher. Ouais. Trois allers-retours par semaine sur le mois, ça pèse beaucoup, donc ouais, je vois la différence.
12: Un trajet qui marche aussi dans l'autre sens. Florentin vient de s'installer à Rennes, mais travaille sur Béton. Il n'a pas hésité longtemps avant de prendre son abonnement au train, avec en plus la possibilité de voyager avec son vélo.
14: Un plein 60 euros, j'ai même pas le plein, alors que là, je paye mon abonnement pour le mois 50 euros, donc il n'y a pas photo. D'un point de vue économique, c'est quand même plus cool, ouais, plus confortable. Puis ça permet de faire du sport, moi je suis en vélo, donc ouais, c'est chouette.
12: Justement, le parking vélo est bien rempli. On y retrouve Maud qui récupère le sien après son court trajet en train, un peu plus de 10 minutes pour rentrer. 8 ans qu'elle fait ça et elle n'est pas prête de changer.
15: Parce que je trouve que c'est déjà un moyen de transport écologique, dans le sens où on n'a pas à mettre de l'essence dans sa voiture tous les jours, on évite les embouteillages, donc c'est très avantageux. Et puis c'est aussi un temps où on peut se poser à lire ou à échanger avec soit des collègues ou avec des amis, donc ça permet aussi d'avoir ce temps-là de pause avant de commencer ou en terminant la journée de travail.
12: Une augmentation confirmée par les chiffres, avec une hausse de la fréquentation de 8% au premier semestre 2026 par rapport à 2025. Mais Marlène, qui l'utilise plusieurs fois par semaine, voit encore des pistes à améliorer.
16: C'est satisfaisant pour tout ce qui est déplacement professionnel, pour aller travailler. Pour le reste, ça pourrait s'améliorer. Dès qu'on est en soirée, dès qu'on est en week-end, pour des déplacements plus restreints, le train ne va pas partout, quoi.
12: En tout cas ici, une quinzaine de trains relient Rennes chaque jour.
11: Une hausse de la fréquentation des TER due également à un renfort de l'offre en cette rentrée, notamment autour de Rennes, avec 24 liaisons de plus par rapport à 2019. Reportage de Corentin Dévé à retrouver sur ici.fr. Les sénatoriales et le statu quo en Bretagne, où les forces politiques conservent leurs élus malgré une percée du RN. Les sénatoriales qui avaient lieu en Ille-et-Vilaine, dans les Côtes-d'Armor et le Finistère. Les résultats sont à retrouver sur ici.fr. Sachez qu'au niveau national, le RN va pouvoir pour la première fois avoir un groupe au Sénat. LFI remporte également un premier siège. Léon XIV est à Metz aujourd'hui pour la dernière journée de sa visite en France. Le pape doit y prononcer un discours sur la construction européenne et la paix. Puis il doit y célébrer une messe dans la cathédrale. On apprend qu'Emmanuel Macron y assistera. Une explosion a entraîné un incendie dans un appartement hier après-midi, rue Notre-Dame à Loudéac. Explosion due à des aliments restés sur le feu. L'homme à l'intérieur du logement a été transporté à l'hôpital de Pontivy, mais sans blessure grave. Et puis en Ille-et-Vilaine, à l'Ermitage, à l'ouest de Rennes, un homme d'une trentaine d'années a lui été placé en garde à vue samedi soir après un incendie volontaire dans un local poubelle d'une résidence. Un feu rapidement maîtrisé, mais l'homme a retenté d'en allumer un quelques temps plus tard. Il est connu pour avoir des problèmes psychiatriques. Détention également ce week-end, hier au salon du Chiot à Vitré, où des militants de la cause animale ont voulu entrer pour dénoncer les mauvais comportements envers les animaux sur place. Les gendarmes sont intervenus pour calmer tout le monde. En foot, la France affronte la Belgique à Bruxelles ce soir sans Kylian Mbappé, blessé au genou. C'est le deuxième match de Ligue des Nations. Zinedine Zidane a confié hier qu'il allait effectuer des changements, mais sans préciser lesquels. Ce Belgique-France, c'est à partir de 20h45, à vivre sur ici.fr ou via notre chaîne YouTube.
1: Ce sera une première au Transmusicale de Rennes. Un bagad breton va monter sur scène en décembre prochain.
11: Et il s'agit du baguette de Vannes, invité par les programmateurs des Trans, qui ont flashé sur la dernière création de la formation musicale bretonne, qui aime mêler tradition et modernité. Création intitulée Mélinérion, imaginée par les compositeurs de ce baguette, notamment Étienne Chouzier, le président.
17: Il n'y a pas de tradition sans création. À la fois, on puise dans la richesse du patrimoine culturel breton, et en même temps, il faut créer, puisque la musique traditionnelle est une musique mouvante qui se renouvelle, quoi. Donc, on a fait beaucoup de mélanges et tout ça. Et là, c'est surtout cette fusion entre le bagad d'un côté, la musique électronique de l'autre, qui ont vraiment des points communs entre la musique trad et la musique électronique. Il y a cette recherche un peu de trance et de choses répétitives qui finissent par faire entrer les gens, le public et les musiciennes et musiciens en communion. Il y a vraiment ce point commun-là. Et puis, en plus de de ça, c'est quand même une musique d'orchestre, puisqu'un Magad, c'est quand même 37 personnes qui sont sur scène. Donc il y a quand même beaucoup d'arrangements, beaucoup d'envolées parfois un peu poétiques, un peu lyriques. Donc on aime bien ça aussi, jouer avec le panel et la richesse des instruments et du nombre. Ça fait trois mélanges finalement, musique d'orchestre, musique de Magad traditionnelle et musique électronique.
11: Le Magad de Vannes au Transmusical de Rennes, c'est donc le samedi 5 décembre au Parc Expo. Reportage de Jean-Michel Nagar, trouvé sur ici.fr et nos réseaux sociaux.
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11: Et on l'attendait, elle est là, la pluie, Grégory.
1: Et elle fait du bien à la nature, ça vous réjouit également de ressortir le parapluie ou de remettre les essuie-glaces si vous êtes au volant, mais c'est vrai que cette perturbation, elle occasionne des difficultés sur la route, j'y reviendrai dans un instant. Des éclaircies vont quand même faire leur retour cet après-midi sur la baie de Saint-Brieuc, mais partout ailleurs ça restera quand même assez gris et humide, il faut bien le dire. Les températures étaient très douces ce matin, généralement compris entre 13 et 15 degrés, en passant par 14 à Pontivy pour atteindre les 15 degrés dans le bassin rennais. Cet après-midi, ça sera assez homogène, hein, aux quatre coins de la région, entre 18 et 20 degrés. Demain, ça sera plus lumineux et plus chaud qu'aujourd'hui. On sait jamais comment s'habiller, finalement, avec la météo. Je reviens sur vos conditions de route qui sont altérées du fait de la pluie qui tombe sans discontinuer depuis cette nuit. Alors, autour de Rennes, c'est très compliqué sur la Rocade Nord. D'ailleurs, notez-le, jusqu'à la porte de Saint-Malo. Et puis, si vous êtes au sud et à l'ouest, c'est un flou continue de voitures depuis le Blône jusqu'à Villejean. Sinon, partout ailleurs, ça commence à se calmer. Il faut quand même observer la situation sur la Nationale 12 entre Saint-Brieuc et Lamballe pour voir si le trafic se charge encore un petit peu à hauteur d'Ifignac. Et puis dans le secteur Vanteil, il y avait tout à l'heure pas mal de difficultés, principalement au nord de la ville, ainsi que sur la départementale qui vous fait venir de Saint-Avé en direction de Vannes, la D126 par exemple. Tenez-nous informés en temps réel au 02 99 67 35 35. Justine, rendez-vous tout à l'heure à 10h.
11: À tout à l'heure.
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1: Plaisir de vous accueillir, les amis. Une heure d'actualité, que dis-je ? Une heure de remise en forme. Une, deux, une, deux. On inspire. On expire. Une, deux, une, deux. On inspire. Non, je ne vais pas faire ça pendant une heure, rassurez-vous, je ne suis pas Véronique, encore moins Davina. On va essayer d'être tonique jusqu'à 10h. Pourquoi ? Parce que c'est le coup d'envoi de la semaine de la forme en ce lundi 28 septembre, partout en France, plus de 300 événements, en Bretagne également. Nous en parlerons avec notre grande témoin dans un instant, Karine Borges. Mais vous, quel est votre secret pour être en forme au quotidien ? On veut tout savoir, est-ce que vous faites du sport régulièrement ? Est-ce que vous mangez sainement ? Est-ce que vous adonnez à des activités cérébrale ou alors tout autre secret de vie. Vous avez la parole à partir de maintenant au 02 99 67 35 35. Vous pouvez interagir également avec nous via les réseaux sociaux. Mais on l'a tous entendu, vous savez cette fameuse phrase « Je n'ai pas le temps de faire du sport ». C'est probablement celle qu'on entend le plus souvent en période de rentrée, septembre, octobre. Mais si vous n'aviez besoin que de quelques minutes pour bouger, on vous le prouve tout de suite avec notre coach sportif Nordine Attab qui va nous proposer une petite séance express de seulement 5 minutes.
18: Bien sûr, 5 minutes ne remplaceront pas une séance plus longue. Alors aujourd'hui, je vous propose un petit défi. 5 exercices, 1 minute par exercice. Allez, on y va. Premier exercice de la marche dynamique sur place. Debout, les pieds légèrement écartés. À partir de là, vous allez imaginer que vous êtes en train de marcher tout en accentuant les montées de genoux et les mouvements des bras. Allez, on y va. Durant 1 minute. Ensuite, on passe aux flexions de jambes. Et pour ça, vous vous placez devant votre chaise et là, vous allez vous asseoir en inspirant et vous expirez en vous relevant. Allez, on y va, durant 1 minute.
1: Bon là, nous sommes déjà à 2 minutes, mais que fait-on pour les 3 dernières ?
18: On continue cette fois-ci avec le haut du corps. Et pour ça, vous attaquez les pompes contre un mur. Vous posez les mains sur le mur, les pieds sont légèrement écartés et vous reculez les pieds. Le corps sera incliné vers l'avant. Et à partir de là, vous allez inspirer en ramenant le visage comme si vous vouliez faire un bisou au niveau du mur. Et vous poussez ensuite. J'inspire, je fléchis les bras, je souffle, je pousse. Exercice 4, l'équilibre sur une jambe. On se place en appui sur le pied droit. Vous levez légèrement le pied gauche et là, on essaie de maintenir. 30 secondes d'un côté, 30 secondes de l'autre pour avoir notre minute. Et enfin, la planche, le gainage de face. Vous placez les mains par terre en appui sur les pointes de pied. le corps est bien aligné et les genoux levés. Et à partir de là, vous serrez les fessiers et la sangle abdominale. Et bien entendu, on le fait durant une minute. Si jamais c'est trop dur, on appuie sur les genoux. Et voilà, vos 5 minutes sont terminées. Alors bien sûr, si vous avez davantage de temps, continuez à bouger. Allez, à vous de jouer.
1: Et il faut bouger toute la semaine à l'occasion de cette semaine de la forme. Quel est votre secret pour être plein de peps ou de tonus? Pour le moment, à 50% d'entre vous, vous faites du sport régulièrement. On parle de cette thématique au 02 99 67 35 35 et avec notre grand témoin dans un instant.
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1: 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Chanté par Morane.

0: La voix incontournable et inoubliable de Morane sur Ici Armorique, il est 9h15.
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0: On essaye de lutter contre la sédentarité dans Ici, c'est vous en ce lundi 28 septembre qui marque le coup d'envoi de la semaine de la forme partout en France. C'est la 7e édition avec des événements qui auront lieu en Bretagne et on va parler justement de cette semaine très spéciale avec notre grand témoin. Bonjour Karine Borges.
3: Bonjour à tous.
0: Vous êtes la responsable du pôle territorial du comité régional sport pour tous en Bretagne. La semaine de la forme, c'est quoi le but? Pour faire simple.
3: Alors l'objectif, c'est notamment de pouvoir faire découvrir l'ensemble des Français des différentes pratiques sportives adaptées à tous, ou alors de faire un bilan sur sa condition physique. Le tout dans une ambiance plutôt accueillante et conviviale. Et pour ça, les associations Sport pour tous accueillent les personnes et ouvrent leurs portes.
0: Des personnes âgées, des personnes jeunes, quel est le public visé par ce genre de semaine spéciale?
3: Alors, tout public est visé. En Bretagne, on est plutôt sur des actions qui concernent les personnes adultes.
0: Oui. Et quelle que soit l'activité sportive, au final.
3: Quelle que soit l'activité sportive, quel que soit le niveau de condition physique, quelle que soit l'envie, le but, c'est vraiment de venir se rencontrer, de passer un bon moment ensemble et de pouvoir bouger ensemble et se faire plaisir.
0: Imaginons, Karine, je ne fais pas de sport. C'est jamais simple de franchir le pas d'une association, d'un club. On se sent un petit peu plus nul, entre guillemets, que les autres. C'est aussi pour faire tomber les tabous qu'on organise ce genre de semaine.
3: Oui, complètement. C'est vrai que c'est pas toujours évident de pousser la porte. On n'a pas toujours confiance en soi, confiance en ses capacités. Et l'objectif, c'est vraiment de pouvoir essayer d'atteindre les personnes qui n'oseraient pas et qui pourtant sont complètement en capacité de pouvoir venir et qui, en général, une fois qu'elles ouvrent la porte, restent dans les clubs parce qu'il y a une super ambiance et que les éducateurs sportifs sont vraiment là pour pouvoir adapter les choses.
0: Alors, vous nous donnerez quelques rendez-vous en Bretagne d'ici un instant. Mais ça se passe comment quand on vient participer à une journée, à une séance? Il y a un test de remise en forme? Est-ce qu'il y a un test d'aptitude quelque part ou est-ce qu'on y va franco?
3: Alors en fait, on a un questionnaire à remplir au départ pour pouvoir avoir quand même quelques informations. Et le but, c'est vraiment de pouvoir faire les échauffements, démarrer tranquillement, éviter d'y aller franco pour éviter de se faire mal.
0: Ouais, faut être à l'écoute de son corps, tout simplement.
3: Exactement.
0: Et pas forcément copier le petit camarade.
3: Non, pas du tout. L'objectif, c'est vraiment de pouvoir faire en fonction de ce que l'on peut. Mmh. Et surtout de pouvoir bouger, croire en soi et croire en ses capacités.
0: Est-ce qu'être en forme au quotidien, Karine Borges, ça passe obligatoirement par le sport? Est-ce que ça passe aussi par d'autres vecteurs? Je pense notamment à la bonne alimentation, à une bonne hydratation. Est-ce que tout ça, c'est lié au final?
3: Alors, tout est lié. Quand on veut être dans une action, notamment pour sa santé et son bien-être, c'est vrai que bouger, c'est très important. Mais prendre soin de soi et prendre soin de son corps, prendre soin de sa tête, ça l'est d'autant plus. Et donc, tout ce qui va être hydratation, penser à boire de manière régulière, manger de manière équilibrée, bouger régulièrement dans sa journée, notamment quand on peut avoir des activités qui sont plutôt assises ou sédentaires, prendre l'air, aller dehors, pouvoir s'aérer l'esprit. Mmh. Tout ça, ça fait partie de pas mal de choses que l'on peut mettre en place pour se maintenir en bonne santé.
0: Et puis rencontrer des gens, rompre l'isolement, c'est peut-être aussi là où la principale thématique aussi de cette semaine de la forme. On continue d'en parler dans deux minutes. Karine Borges, vous nous donnerez quelques bons plans pour cette semaine en Ille-et-Vilaine, dans les Côtes-d'Armor, dans le Morbihan, ok?
3: Oui, bien sûr.
0: Allez, à tout de suite.

0: racine.
1: Boulevard désert, une nouveauté ici à Armorix, c'est pas si facile. Et c'est pas si facile d'être en forme tous les jours, parce qu'on est des êtres humains, nous ne sommes pas des robots. On a le droit aussi d'avoir des petits coups de mou, mais il y a quand même quelques clés pour être en forme. C'est tout le principe de la semaine de la forme qui commence en ce lundi. On continue d'en parler avec vous au 02 99 67 35 35. Qu'est-ce que vous faites, vous, au quotidien pour être en forme? On attend vos témoignages.
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1: Ici, c'est vous qui prenez la parole chaque matin entre 9h et 10h pour parler de l'actualité qui nous concerne au quotidien. Et nous parlons de forme aujourd'hui en ce coup d'envoi de la semaine de la forme. Notre grande témoin, c'est Karine Borges, responsable du pôle territorial du comité régional sport pour tous en Bretagne. Karine, je vais vous poser la question que je pose à nos auditeurs en attendant de les accueillir au 02 99 67 35 35. Quel est, vous, Karine, votre secret pour être ou rester en forme au quotidien?
13: Alors, c'est de bouger dès que je le peux et d'essayer de dormir le plus longtemps possible, ou en tout cas d'avoir des vraies nuits d'au moins 6 ou 7 heures.
1: Ah ouais, j'en suis loin, moi, quand on fait de la radio le matin. Je pense notamment à celles et ceux qui bossent de nuit, qui ont un rythme décalé. C'est pas forcément évident, ça rentre en ligne de compte, ça aussi.
13: Oui, complètement. Et c'est vrai que d'avoir des rituels avant de s'endormir, ça peut notamment aider à améliorer son sommeil. Et puis le fait de bouger dans la journée, ça aide aussi à trouver le sommeil et à avoir un sommeil qui est d'autant plus reposant.
1: On parle du physique, le mental rentre aussi en ligne d'action. Il y a Anne-Claude sur Facebook qui nous dit « Moi, je fais comme je peux et surtout, j'évite les infos qui me plombent le moral ». Vous êtes d'accord, j'imagine, avec cette auditrice?
13: Oui, complètement. Oui, c'est notamment pour ça qu'en plus on a de la chance en Bretagne, on a quand même une région qui est magnifique et de pouvoir essayer de sortir, de marcher le plus possible, ça permet de s'aérer la tête, de pouvoir profiter de la belle nature que l'on a avec nous, que l'on soit en centre-Bretagne ou en bord de mer. Et c'est vrai que dès que la tête va bien, le moral va mieux et on est d'autant plus motivé à bouger et on va encore mieux.
1: Et puis un bon bouquin face à la mer, il n'y a rien de tel pour se vider la tête. Est-ce qu'il y a un ou deux rendez-vous marquants cette semaine, Karine, sur lesquels vous vouliez mettre l'accent avant de se quitter?
13: Oui, alors on a notamment plusieurs associations qui organisent des portes ouvertes pour venir essayer soit du tai chi, soit du pilates, du renforcement musculaire, des activités diverses et variées, que ce soit sur Dol de Bretagne, Gaël, Guilliers dans le Morbihan. Et on a après deux faits

0: comme ça.
1: Ah non, non, mais dites pas burpees. Dites pas burpees, c'est une torture. Arrêtez.
0: Après, tout dépend comment on les fait. On peut les faire de manière adaptée.
1: Ah.
0: On n'est pas obligé d'être à fond à chaque fois lorsque l'on fait les choses. Il faut vraiment écouter son corps. Et je vais terminer en parlant d'une grande manifestation qui va se dérouler à Saint-Julien, dans les Côtes-d'Armor, qui aura lieu le 29 septembre. Il s'agit d'une marche vers la forme, où là, au programme de cette journée, il y aura notamment des informations au niveau de la nutrition, des questionnaires, des randonnées, un repas partagé et un grand village d'arriver, vous pourrez trouver beaucoup d'informations pour pouvoir prendre soin de votre santé en général. Et l'objectif, c'est vraiment de découvrir le territoire de Saint-Julien, pouvoir bouger ensemble et tisser du lien social.
1: Et plus d'informations, bien sûr, sur le site sportpourtous.org à l'occasion de cette semaine de la forme 2026, puisqu'il y a plein de dates. On parlait de squat ou de burpees. Les burpees, on fait une pompe et on se relève en bondissant, hein, tout simplement, et on replonge.
0: Alors,
1: pour faire une pompe.
0: Soit en bondissant, soit on se relève et on vient lever les bras, oui, et on redescend. On peut y mettre du dynamisme.
1: Ou on essaye de se relever. Ça dépend.
0: Moi, je ne les fais plus avec le dynamisme, ayant des mal aux genoux, mais ça ne m'empêche pas de bouger et de pouvoir les faire.
1: Eh ben, exactement. Allez, tous au burpees. On fait un petit concours. Vous nous postez ça en vidéo et on essaiera de voir ce que ça donne. Je ne suis pas persuadé d'être un très très bon coach en la matière. Merci beaucoup, Karine Borges, d'avoir été notre invitée, notre grand témoin ce matin. Vous êtes la responsable du pôle territorial du comité régional Sport pour tous en Bretagne. Belle journée à vous.
0: Merci.
1: Et à très très bientôt. Vous continuez, hein, d'interagir avec nous. C'est quoi votre bon plan pour une auditrice, Sandra, sur Facebook? C'est le travail qui la maintient en forme. Est-ce que vous êtes d'accord avec elle? 02 99 67 35 35.

0: Les Womack and Womack Teardrops sur votre radio ici Armorik, 9h34.
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0: Et toutes les heures, il y a des idées de sortie, des bons plans tout près de chez vous. Voilà quelque chose à ne pas manquer dans les Côtes d'Armor. Un événement très apprécié à Lamballe qui fait son retour, les Soudeurs du Soir. 60 artistes soudeurs, forgerons, couteliers qui s'activent en public tout le week-end. Des démonstrations, une expo, des animations et de la musique le samedi soir. Ça se passe au Haras de 11h à 1h du matin. Et le dimanche de 11h à 17h, l'entrée est libre. De la musique bretonne comme vous n'en avez jamais entendu. C'est ce que vous promet le groupe Mémé Cassette, un orchestre innovant d'une dizaine de musiciens qui revisitent la tradition. Ils sont en concert samedi soir dans le Morbihan à Mauron. Pour être précis, ça se passe à la salle Moronoé. Les réservations sont à faire en ligne. Et puis il va falloir aller le chercher, ce petit sur la planche à Palais, dimanche en Ille-et-Vilaine, près de Bain-de-Bretagne. Le comité des fêtes de Crevin organise un concours en solo le matin à partir de 9h30, en doublette l'après-midi à 14h30. C'est à la salle des sports et l'inscription se fait directement sur place.
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0: Nous parlons de votre état de forme en ce lundi. Oui, on s'est dit on allait prendre soin de vous pour commencer la semaine après un week-end qui certes a été peut-être reposant ou alors fatigant, c'est selon. Mais au quotidien, vous faites comment pour être en forme? On vous pose la question tout simplement parce que ce lundi marque le coup d'envoi de la semaine de la forme. On en a parlé avec notre grande témoin il y a quelques minutes de cela, mais on aimerait savoir, vous, quel est votre secret pour être ou rester en forme au quotidien? On vous a mis en story Instagram et Facebook une petite story bien sympathique avec une question toute simple et des propositions. Et pour le moment, à 50% d'entre vous, vous nous dites que vous faites du sport régulièrement, suit ensuite une alimentation saine et écoutez Ici Armorik du matin jusqu'au soir. Là, j'imagine que les 25% qui écoutent Ici Armorik du matin au soir, ce sont des faillots, donc qui veulent se faire bien voir. Mais venez nous en parler au 02 99 67 35 35. Je lis également vos commentaires sur la page Facebook. Je vous parlais du travail qui maintenait Sandra en forme. C'est ce qu'elle nous précise. Quant à cette auditrice, elle nous parle de lecture, la lecture d'activités manuelles ou alors de la marche à pied. Et surtout, Lucrèce nous précise, j'évite toute personne toxique et je m'entoure de ma famille et des gens que j'aime. Est-ce que c'est ça le secret du bonheur pour être en forme? Venez nous en dire un petit peu plus. Vous avez encore le temps jusqu'à 10h au 02 99 67 35 35.
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0: Ici. 9h36, vous avez votre liberté d'interagir. Lui, il a sa liberté de penser. Voici Florent Pagny sur Ici Armorik.

0: Pagny qui a sa liberté de penser sur ICI Armorique à 10h20.
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0: Quel est votre secret pour être en forme au quotidien en Bretagne? 02 99 67 35 35 ou alors les réseaux sociaux. Je salue Sandra qui est factrice. Elle nous a laissé un petit message. Elle nous dit marche, vélo et port de charge lourde depuis 34 ans. J'ai pas besoin d'aller à la salle. Qu'en est-il chez Martine à Saint-Brieuc dans les Côtes d'Armor? Bonjour Martine.
3: Bonjour, bonjour.
0: Est-ce que vous êtes en pleine forme, vous, au quotidien, Martine?
3: Ah, ben, j'ai des douleurs comme tout le monde, hein, mais non, je me porte quand même bien, j'ai 63 ans.
0: Oui.
3: Et donc voilà, je suis retraitée. Et donc j'avais adopté une malinoise à la SPA, que j'ai fait un peu de bénévolat au début de mon. Parce que je me suis retrouvée en retraite. Donc j'avais un petit chien et j'ai pris une malinoise que j'ai sortie du box. Et donc, ben, voilà, je viens de faire 5 km encore à pied ce matin. Je vais en faire autant cet après-midi. Et j'ai découvert cette année, alors là, je suis ravie parce que là, c'est la récréation tout en bougeant, le foot en marchant.
0: Le foot en marchant, expliquez-moi.
3: Ben oui, voilà. ça étonne, mais ça fait 2 ans, 3 ans que ça existe sur les Côtes d'Armor. Donc moi, j'ai découvert ça cette année. C'est du foot. Donc, on est sur un petit terrain, les City Park, là, vous voyez, ou sur des terrains synthétiques. Nous, on est dans notre club pour l'instant, c'est le club de Langueux, les amis du Grand Large. On va tourner à 10. Donc, quand on est, si on est 6, eh ben, on joue 3 contre 3. Si on est 8, on joue 4 contre 4. Si on est un nombre impair, on fait un goal volant. C'est du foot, interdiction, il n'y a pas le droit au contact, mais c'est marcher.
0: D'accord. Donc vous faites des passes en marchant sans trop taper trop fort, j'imagine.
3: On joue, on fait pas semblant.
0: D'accord. Et le but, c'est de marquer. C'est de marquer des buts comme les grands, enfin comme les pros.
3: Ah bah oui, l'année dernière j'en ai mis 3, moi personnellement.
0: Vous êtes plus forte que Kylian Mbappé, Martine. Attendez, j'appelle Zizou tout de suite.
3: Ouais.
0: Non mais attendez, on sait jamais pour ce soir.
3: J'avais la super forme. Vendredi, j'étais moins bonne. Vendredi, bon.
0: Ah mais bon, on peut pas être bon partout et tout le temps.
3: Et j'ai découvert aussi le tennis. Donc on a une coach tous les 15 jours, toujours avec les amis du Grand Large à Langueux. Et donc on fait du tennis pour seniors, donc voilà. On fait
0: dites-moi, vous êtes très active quand même, Martine. C'est presque une philosophie de vie le sport chez vous.
3: J'ai besoin. Ouais, pour l'instant, je me dis 63 ans, tant que je peux être dehors ou voir du monde et marcher et bouger, voilà. Je dis, il sera toujours temps de faire des jeux de société autour d'une table.
0: Merci beaucoup. Merci Martine pour votre témoignage ce matin au 02 99 67 35 35. On va en Ille-et-Vilaine à Bazouges-la-Pérouse pour retrouver Marie-Paul. Bonjour Marie-Paul.
4: Bonjour Grégory.
0: Est-ce que vous bougez autant? Est-ce que vous bougez autant que Martine?
4: Ah bah écoutez, je suis super contente parce que là, je connaissais pas le foot en marche. Par contre, oui, parce qu'en fait, j'ai 66 ans et je suis en plein travaux dans la maison. Donc, on déménage, on bouscule les meubles, trucs, machin, puisqu'on y vit. Et en fait, il y a eu autre chose, moi, et j'ai besoin de bouger. De toute façon, c'est ma nature. Et je fais de la marche, je fais du vélo. Par contre, ce qui m'aide beaucoup aussi, c'est le bénévolat pour les petits frères des pauvres. J'accompagne des personnes qui sont dans la solitude et en fait, le fait de les accompagner, de les voir sourire, vous pouvez même pas vous imaginer le dynamisme que ça me donne quand j'interviens à l'EHPAD de Combourg avec des collègues. Mmh. Et ça me donne une pêche d'enfer de les voir sourire. Et le mieux, c'est qu'on arrive dans ces personnes qu'on accompagne, pas obligatoirement en EHPAD forcément, mais déjà de voir comment ça se passe en EHPAD, j'y ai travaillé, alors je sais, mais c'est de se dire c'est maintenant la vie,
0: ouais.
4: Demain.
0: Et donc vous, c'est finalement le mental et le moral qui influent sur le physique, hein,
4: Totalement.
0: Eh ben écoutez, c'est
4: et
0: une
4: de
0: belle
4: voir
0: philosophie.
4: En plus des personnes qu'on accompagne chez elles et qui deviennent elles-mêmes aidantes après les avoir accompagnées, alors là c'est la cerise sur le gâteau, phénoménal.
0: La boucle est bouclée, comme dirait l'autre.
4: Carrément.
0: Eh bien Marie-Paul, j'aime votre positivisme, votre sourire, votre dynamisme. Vous continuez comme ça, si j'ai des meubles à bouger, je vous appelle donc, hein. C'est ça?
4: Oui, parce que vous savez ce que vient de dire un ouvrier qui est à la maison en ce moment, il dit vous devriez retravailler aux déménageurs bretons.
0: Ben écoutez, je prends compte de votre numéro de téléphone. Si je vous appelle, ça sera pour bouger une commode, un buffet.
4: Ah, enfin, il n'y a pas de souci. Par contre, je vous dirais de la vider avant et enlever les tiroirs.
0: Ben non, c'est pas drôle. Sinon.
4: Parce qu'en plus, j'ai fait l'école du dos.
0: Ah oui,
4: donc
0: d'accord.
4: Je sais me préserver.
0: Bon, et puis je vous offrirai un petit verre d'eau en remerciement. Parce que je suis un petit peu radin.
4: Un petit café avec un petit gâteau.
0: Bon, allez, c'est vraiment si vous insistez. Marie-Paul, je vous embrasse.
4: Eh bien, écoutez, également, je vous souhaite une excellente journée. Et merci à ICI Armorique pour nous permettre de témoigner sur plein de choses comme ça. Moi, j'adore.
0: Eh bien, c'est votre émission. Prenez-en l'habitude.
4: Rien.
0: Et dites-le autour de vous. C'est le carrefour où on échange, où on se divertit, on s'amuse et on traite de sujets sérieux également, même si celui-ci était peut-être un petit peu plus léger concernant votre état de forme au quotidien. Vous avez encore quelques minutes pour nous joindre au 02 99 67 35 35.

0: Le très bon son de Matmata sur Ici Armorique, 9h48.
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0: C'est le coup d'envoi de la semaine de la forme en ce lundi avec beaucoup d'événements en Bretagne. On en a parlé avec la grande témoin. D'ailleurs, vous retrouverez l'intégralité de l'émission sur notre site ici.fr. Mais on va se replonger dans le moment archive de l'émission. À la fin des années 70, le jogging devient le sport à la mode en France. Jeune, moins jeune, anonyme, célébrité, tout le monde se met à courir et les bois, les parcs sont pris d'assaut. Un vrai changement d'attitude comme l'atteste cette archive de 1978.
16: Contre toute attente, les Français qui étaient accusés de sédentarité invétérée se sont mis à courir par centaines de milliers, toutes catégories sociales et tous âges confondus.
17: Eh bien, je cours parce que j'ai besoin de me débarrasser de la pollution de la vie quotidienne. Et c'est un moyen à la fois très efficace, très simple, pas cher, sympathique, on rencontre des gens, voilà. C'est pour ça que je cours.
18: Pourquoi tu cours ?
19: Parce que j'ai un pied.
18: T'aimes bien ça ?
20: Parce que c'est nécessaire pour moi.
18: Et pourquoi c'est nécessaire ?
20: Ah, parce que sinon je me sens mal, je me sens pas bien.
21: Oui, c'est indispensable. J'ai besoin de respirer. Je travaille dans un bureau, alors en fin de semaine, j'apprécie de cavaler un peu le samedi et le dimanche.
0: Et depuis, tout le monde se met à courir, jusqu'à notre invité de ce matin à 7h20 qui va participer au Marathon Vert. Et on le suit, notre ami, via un podcast que vous retrouvez sur l'application Ici. Vous avez peut-être raté l'émission, c'est pas bien. Moi, je suis vexé. Bah, je fais la tête, je dis plus rien. Voilà. Tout simplement. Vous avez raté l'émission ? Séance de rattrapage dans 4 minutes après un petit message personnel que nous délivre Françoise Hardy.
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0: bah oui, c'était Françoise Hardy, message personnel sur Issy Armory. Je l'ai tenté, hein, à 9h57.
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0: Quel est votre secret pour être en forme au quotidien, vous les Bretons? C'est la question qui nous agitait ce matin à 9h25. Notre grand témoin, Karine Borges, responsable du pôle territorial du comité régional sport pour tous en Bretagne, nous donnait sa recette.
3: Alors, c'est de bouger dès que je le peux et d'essayer de dormir le plus longtemps possible, ou en tout cas d'avoir des vraies nuits d'au moins 6 ou 7 heures.
0: 9h41, Martine nous a appelé de Saint-Brieuc. Elle fait du foot en marchant et elle est très active.
4: Pour l'instant, je me dis 63 ans, tant que je peux être dehors ou voir du monde et marcher et bouger, voilà. Je dis, il sera toujours temps de faire des jeux de société autour d'une table.
0: Et puis à 9h43, Marie-Paul nous a contacté au 02 4

0: 99 67 35 35. Elle fait de l'activité physique, mais elle s'occupe des autres. Et là aussi, ça la maintient en forme.
1: Et j'ai besoin de bouger, de toute façon, c'est ma nature. Par contre, ce qui m'aide beaucoup aussi, c'est le bénévolat pour les petits frères des pauvres. J'accompagne des personnes qui sont dans la solitude et en fait, le fait de les accompagner, de les voir sourire, vous pouvez même pas vous imaginer le dynamisme que ça me donne.
0: Et sur les réseaux sociaux, ça nous donne quoi? Eh bien, pour 52% d'entre vous sur Instagram, vous faites du sport régulièrement pour vous maintenir en forme. 24% nous disent qu'ils s'alimentent sainement et 24% nous disent qu'ils écoutent Ici Armorique du matin jusqu'au soir. Ça, c'est la recette du bonheur puisque de l'info locale, de la musique et de la bonne humeur n'attendent que vous matin comme après-midi. Et puis si vous voulez en savoir plus sur la semaine de la forme qui débute en ce lundi, pas mal d'événements ont lieu partout en Bretagne. Toutes les précisions sur sportpourtous.org, mais notez par exemple dans les Côtes d'Armor, à Plouguenat ou à Paimpol, plusieurs clubs vont participer cette semaine au défi des 5 soirs. C'est un challenge sportif interclub organisé pour vous, quel que soit votre âge, quelle que soit votre condition.
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0: Lui, il est en pleine forme.
4: Oui.
0: Oui, c'est Jordan Monnet.
4: Bonjour Greg.
0: Casquette vissée sur la tête, parce que c'est oui. Le seul gars que je connaisse qui met une casquette quand il pleut.
4: Mais je vous ai déjà expliqué pourquoi. Quand j'enlève ma casquette, il y a du soleil. Quand je la mets, il pleut.
0: Ça va mieux, vous? Je suis dans la quatrième dimension. En même temps, le climat, ça vous connaît, surtout aujourd'hui.
4: Oui, puisqu'on en parle, hein, si vos courses, votre boulot, vos sorties du dimanche devenaient eh bien, vos meilleurs leviers pour le climat. Dans Ici, ça marche, je vous embarque à la découverte de celles et ceux qui agissent concrètement en Bretagne. Au menu ce matin, la présidente de Climaction Bretagne, Dominique Piriot, elle vient nous présenter les grands leviers d'action et de l'association. On ira voir du côté aussi de Biogolf. Hein. Ils ont fait évoluer leurs habitudes dans leur entreprise. Enfin, nous allons contacter Ludovic Stéphan de Forêt Adrénaline. On parle d'école de la forêt. Toutes vos réponses donc sont entre 10h et 11h.
0: Bonne émission.
4: Merci,
0: et à demain.
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4: Lundi 28 septembre, passez une très belle journée. Il est 10h. Toute l'actualité présentée par Justine Sauvage. Bonjour.
5: Bonjour à tous. 178 sénateurs ont été élus hier soir, un peu plus de la moitié de la Chambre haute du Parlement renouvelée. Scrutin marqué par la poussée du RN qui passe de 3 à 15 élus et qui aura donc un groupe pour la première fois de son histoire au Sénat. Autre première, l'entrée de la France insoumise à ce même Sénat avec un élu. En Bretagne, on votait dans 3 des 4 départements, en Ille-et-Vilaine, dans le Morbihan et en Ille-et-Vilaine, dans les Côtes d'Armor et le Finistère. Ces élections sénatoriales qui n'ont pas bouleversé les équilibres en Bretagne, les résultats sont à lire sur ici.fr. C'est le début ce lundi de la deuxième semaine du procès de Thierry Meunier devant la cour d'assises des Côtes d'Armor à Saint-Brieuc, avec notamment le témoignage attendu de Véronique Charles, que l'accusé a épousé après la mort de sa première femme. Elle l'accuse d'avoir tenté de l'étrangler et de l'empoisonner au Sénégal. Je vous rappelle que Thierry Meunier encourt la réclusion criminelle à perpétuité pour le meurtre de Véronique Duchesne sur l'île de la Comtesse à Saint-Quay-Portrayeux il y a 16 ans. Après Paris et Lourdes, le pape est à Metz en Lorraine aujourd'hui pour y parler d'Europe et de paix. Il va aussi bien sûr y célébrer une dernière messe dans la cathédrale Saint-Étienne. L'Élysée confirme ce matin qu'Emmanuel Macron y assistera. À Rennes, la ville veut mettre en place un permis de louer pour éviter les logements insalubres. La mesure concernerait 900 logements de l'hypercentre de moins de 20 mètres carrés et construits avant 1975. Le sujet est discuté ce soir en conseil municipal, on vous explique, et sur ici.fr. L'équipe de France de foot en Belgique ce soir pour son deuxième match de Ligue des Nations. Le coup d'envoi c'est 20h45 et ce sera à vivre en intégralité sur ici.fr ou via notre chaîne YouTube. En foot aussi, cette belle victoire des filles du Stade Rennais hier 4-5 contre Caen en Division 3. Elles étaient menées 4-0. Et puis ce soir, on suivra la nuit du rugby et peut-être des récompenses pour le RC Van. Il y a notamment le demi de mêlée néo-zélandais Michael Rourou qui est en lice pour décrocher le titre de joueur de Pro D2 de la saison dernière. L'équipe Vantaise, championne de cette même Pro D2 l'an dernier, est également nommée pour le meilleur staff.
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5: Et c'est donc de la pluie au programme météo, Jordan.
4: Oui, voilà, de la perturbation pluvieuse. pluvieuse survolant le Morbihan et l'île Vilaine. S'attardant une bonne partie de la journée en parallèle, les éclaircies vont faire leur retour sur la baie de Saint-Brieuc au fil des heures. Les températures pour cet après-midi du côté de Pouglenat, Saint-Brieuc, Pontivy, Vannes et Rennes. Le thermomètre se montre particulièrement homogène sur l'ensemble de la région avec des valeurs comprises entre 18 et 20 degrés au meilleur de la journée. Et pour demain, retour d'un temps lumineux et voilé avec un vent du sud plus sensible pour des températures entre 23 et 27 degrés.
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4: Bienvenue à vous sur votre radio locale Ici Armorique. Je suis ravi de vous retrouver ce matin. Ici ça marche, c'est votre magazine des initiatives et des réussites locales. Chaque matin, nous mettons en avant ce qui fonctionne près de chez nous, tout en gardant une fenêtre ouverte sur ce qu'on fait de bien ailleurs. Ce matin, nous parlons d'actions concrètes pour le climat. Comment passer des paroles aux actes dans nos entreprises et auprès des plus jeunes? Pour aborder ce sujet, nous allons recevoir Dominique Pirio, présidente de l'association Climaction Bretagne. Nous serons aussi aux côtés de Maud Lodévis, responsable communication chez Biogolf, pour voir comment ces démarches transforment le quotidien des équipes. Et nous allons prendre aussi des nouvelles du côté de Ludovic Stéphane, directeur de forêt Adrénaline, qui utilise les outils pédagogiques de l'association pour faire classe en pleine nature.
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4: Pour l'instant, on pousse le son pour accueillir la force intacte et l'envolée unique de Daniel Balavoine. Voici Sauver l'amour sur votre radio Ici Armorique.

0: Texte vibrant, Sauver l'amour de Daniel Balavoine sur A3 Radio, ici Armorique.
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0: 10h08 et chaque matin, mon ambition dans Ici ça marche est de mettre en lumière ce qui transforme positivement notre région. Parlons d'engagement citoyen et territorial face aux défis climatiques. On se demande souvent comment agir concrètement sans se sentir dépassé pour poser les bases et nous présenter les solutions déployées sur notre territoire. Dominique Piriot est à nos côtés. Vous êtes la présidente de Climaction Bretagne. Bonjour Dominique.
3: Bonjour, bonjour à tous.
0: Alors racontez-nous quel est le rôle principal de Climaction Bretagne et quelles sont leurs missions, votre mission au quotidien sur notre territoire.
3: Alors Climaction, c'est une association que nous avons lancée en 2015 pour agir concrètement face au changement climatique qui s'imposait déjà et qui s'impose d'ailleurs de plus en plus, on le voit. Deux objectifs principaux peut-être, la sensibilisation, la formation sur des thématiques très très diversifiées, la forêt, la biodiversité, mais aussi les énergies, l'alimentation, la santé et le climat. Et cette sensibilisation s'adresse à des enfants, à des scolaires, mais aussi aux collectivités, aux entreprises. Et nous avons créé d'ailleurs un programme spécifique pour ces collectivités, pour ces entreprises qui s'appelle Climapact. Et le deuxième point, en fait, le deuxième objectif, c'est de mettre en œuvre des actions concrètes, reproductibles sur tout notre territoire, qui est le territoire de la Bretagne.
0: Donc vous parlez d'actions concrètes, mais c'est quoi ça, les actions concrètes ?
3: Alors les actions concrètes, je peux vous en une des plus anciennes, peut-être que nous avons mise en œuvre, c'est un programme forêt et climat. L'idée, c'était donc à l'époque en 2015 de planter des petites forêts de moins de 3 hectares, des petites forêts très diversifiées pour pouvoir suivre l'évolution de ces essences face au changement climatique, leur adaptation face au changement climatique. Et puis, évidemment, profiter de tous les bienfaits de la forêt, à savoir le carbone, la biodiversité, la qualité de l'air, etc. Et aussi utiliser ces parcelles, ces placettes, comme support pédagogique pour les enfants qui sont venus planter, pour les entreprises et leurs salariés qui ont financé grâce à du mécénat ces entreprises, pour les collectivités, pour les habitants, etc. Donc ce sont aussi des supports de sensibilisation et de formation à la biodiversité et donc au climat.
0: Dans un instant, on parlera donc du début de cette association que vous avez dit, qui a été créée dans les années 2015. Mais avant cela, je voulais savoir, vous, Dominique, quand vous observez la mobilisation actuelle en Bretagne, sentez-vous la prise de conscience ? Sentez-vous qu'elle se traduit enfin par des actions durables ?
3: Oui, oui. En 2015, nous avions déjà senti une émergence, une prise de conscience de ces problèmes climatiques. Bon, ça s'est un petit peu essoufflé peut-être au cours des années. 2022 a été à nouveau une prise de conscience. C'est vrai que les signes du changement climatique sont de plus en plus visibles. Mmh. Et puis cette année, 2026, on sent à nouveau des demandes en fait d'habitants. Comment agir? Qu'est-ce que je peux faire? Et on se rend compte aussi qu'il existe énormément d'actions sur le territoire, des gens qui veulent faire quelque chose à leur niveau. De constructif, de positif.
0: Merci beaucoup Dominique Piriot, présidente de l'association Climaction, pour trouver d'ailleurs toutes les démarches sur le site internet climaction-du6bretagne.bzh. Dans un instant, on reviendra donc sur les débuts de cette association, sur pourquoi elle est venue, pourquoi elle a vu le jour. C'est dans un instant après une nouveauté ici armorique, d'or et d'étain, c'est Vianney qui vous la chante.

0: Autour du chanteur Vianney, c'est sorti cet été, ça s'appelle D'or et d'étain, c'est une nouveauté. 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
0: Soyez les bienvenus ce matin dans Ici ça marche. Nous cherchons les moyens d'agir pour le climat à notre échelle en Bretagne. Mon invité est Dominique Pierriot, présidente de l'association Climaction Bretagne. Dominique, au-delà des bilans et des rapports scientifiques, il y a toujours une aventure humaine à l'origine d'un tel engagement collectif. J'aimerais que vous nous racontiez le moment précis où est née la volonté de créer ce laboratoire citoyen, de lancer ces programmes d'action sur notre territoire avec l'association Climaction.
3: C'était en 2015 et c'était l'année de la COP de Paris. Et nous avons pensé avec quelques personnes de ma connaissance qu'agir dans un contexte associatif pouvait être pertinent pour mobiliser la population et préparer surtout notre territoire. Nous pensions que des décisions allaient être prises, qu'il fallait donc mobiliser à la fois la population, un territoire qui était à l'époque le sud de la Bretagne, pour atténuer évidemment nos émissions de gaz à effet de serre et adapter le territoire au changement climatique. Voilà, c'était dans ce contexte de 2015 de la COP de Paris. Et ça c'est, voilà, excusez-moi, et évidemment ce moment était assez positif et nous avons lancé cette association très rapidement et elle a eu beaucoup de succès tout de suite.
0: Donc c'était il y a 11 ans, j'imagine qu'à l'époque, il y avait quand même quelques obstacles pour convaincre les premiers acteurs locaux de vous suivre.
3: Des obstacles, non. Nous avons surtout cherché à repérer les acteurs qui intervenaient déjà de manière positive pour travailler ensemble. Ça fait partie des jeunes de Climaction, travailler avec les autres. Tous les projets que l'on a menés à l'époque et que l'on mène toujours se font en partenariat avec d'autres structures, avec des habitants, avec d'autres associations, mais aussi avec des élus qui sont volontaires, avec des entreprises qui sont volontaires. Dans notre conseil d'administration, par exemple, nous avons toujours des élus et des chefs d'entreprise pour permettre de regrouper tout le monde.
0: Bon, on l'entend, c'est une vraie dynamique impulsée dès le départ grâce aux acteurs locaux. Vous, avec 11 ans de recul, finalement, Dominique, c'est quoi votre plus grande fierté personnelle ?
3: Eh bien, en fait, c'est ça. En fait, c'est ça, c'est-à-dire que cette association, alors c'était peut-être le bon moment, 2015, je ne sais pas, mais elle a tout de suite connu un certain succès qui ne se dément toujours pas. Et chaque projet est suivi souvent avec enthousiasme par des acteurs locaux. Donc effectivement, c'est toujours une grande fierté. C'est pas toujours simple. Le monde associatif connaît des hauts et des bas, vous savez. Mais ça. Nous avons 7 salariés aujourd'hui qui sont très très mobilisés, qui interviennent sur toute la Bretagne. Donc c'est ça, sans doute ma fierté.
0: Dans une poignée de secondes, d'ailleurs, dans Ici ça marche, nous allons accueillir Maud Lodévis pour découvrir comment une entreprise bretonne a concrètement fait évoluer ses habitudes de travail au quotidien grâce à vous, grâce à Climimpact. C'est bien ça, Dominique Pierriot ?
3: Oui, c'est bien ça. Nous avons lancé il y a quelques années ce programme de sensibilisation pour les entreprises et pour les collectivités, puisqu'il s'adapte également aux collectivités. Et ça permet donc à la fois donc de sensibiliser les salariés au fonctionnement de leur entreprise.
0: On verra concrètement ce que ça donne du coup sur le terrain. Merci infiniment, Dominique Pierriot. Je le rappelle, vous êtes présidente de l'association Climaction, qu'on peut retrouver directement sur internet, climaction-bretagne.bzh. Merci Dominique, à bientôt. Vous restez avec nous d'ailleurs, j'ai besoin de vous en fin d'heure.
3: D'accord.
0: À tout de suite.
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0: De retour dans Ici ça marche avec Ici Armorique, nous parlons ce matin des solutions pratiques pour réduire notre impact sur la planète. Et quand on veut faire évoluer les choses, le lieu de travail est un terrain idéal. Pour nous raconter cette expérience, Maud Lodévis est avec nous. Bonjour Maud.
13: Bonjour Jordan, bonjour à toutes et à tous.
0: Alors vous êtes responsable communication chez Biogolf et vos équipes ont suivi le programme Climimpact proposé par Climaction qu'on a eu juste avant. Climimpact, c'est quoi pour vous Maud?
13: Alors, Climimpact pour nous, alors déjà avec Climaction, on fait un bout de chemin depuis pas mal de temps sur la notion climatique. Et puis avec Climimpact, ça a été un projet qui nous a été, un programme qui nous a été proposé début 2024. Mmh. Avec cette idée effectivement de comprendre ou de recomprendre, parce qu'on a quand même nous des enjeux déjà très très forts au niveau de la coopérative de consommateurs et de nos salariés, de recomprendre les enjeux climatiques et puis de mobiliser concrètement au quotidien nos équipes et la coopérative tout entière autour des enjeux climatiques. Alors deux points, effectivement il y a nos impacts sur le climat, mais on a aussi voulu diagnostiquer les impacts du climat sur nos magasins et sur nos équipes. Et du coup, ça rend un programme un peu 360 sur les solutions qui ont pu être trouvées ou initiées par les équipes.
0: Pourquoi vous avez accepté ?
13: Pourquoi on a accepté ? Parce que pour nous, justement, alors on agit déjà beaucoup au quotidien sur le zéro déchet, la biodiversité, mobilité, etc. Néanmoins, je crois qu'à l'heure actuelle, et puis depuis un petit bout de temps, il faut qu'on se remobilise et qu'on aille un peu plus vite sur nos actions. Donc c'est ce qu'on cherchait derrière tout ça.
0: Et sur le terrain, qu'est-ce que vous observez là ? Est-ce que cela a créé un vrai déclic collectif au travail ?
13: Alors, c'est un temps long, le collectif. Donc depuis 2024, on est toujours sur le projet. Les équipes se mettent en équipe, en projet là-dessus. Alors dans la mesure, il faut aussi se donner les moyens, ce que Biogolf a décidé de faire, en allouant en fait une enveloppe de 5000 euros par magasin et par an pour mettre en place des actions. On a donc 4 magasins sur la coopérative pour mener justement ces actions à bien et pouvoir aller beaucoup plus loin sur des projets de petite ampleur ou de grande ampleur.
0: Mais finalement, sur le terrain, ça ressemble à quoi ? On met une chèvre dans le jardin, on évite de trop consommer de papier sur l'imprimante, on coupe la lumière quand on sort du bureau, ou on change totalement les machines, etc. Racontez-nous.
13: Alors, ça va effectivement de la gestion de nos biodéchets, effectivement, avec des fermes pour de la nourriture animale, le nettoyage numérique de nos boîtes mail.
0: Bien sûr.
13: Ça peut aller jusqu'effectivement énergie au niveau de l'eau, sur le système des toilettes. Mais on va beaucoup, beaucoup plus loin justement avec ces enveloppes. Ça, ce sont des actions qui ne coûtent pas. on va aller plus loin, par exemple, sur le fait de re-réfléchir à nos équipements et à nos bâtiments. Là, on a un projet fort qui sort autour de la débétonisation de nos magasins, avec la végétalisation, effectivement, de nos bâtiments. Donc ça, c'est un projet de fort ampleur. Et puis, on a un programme qui est en train de se lancer, le programme transport de la coopérative, pour permettre, alors il y a deux enjeux, il y a effectivement l'enjeu climatique, et puis aujourd'hui en plus on a l'enjeu économique au niveau du transport, pour permettre effectivement d'améliorer, que ce soit sur les mobilités douces, les primes vélos, etc. Les abris vélos, effectivement, un peu plus qualitatifs pour nos sociétaires, nos clients. Et enfin, une étude vraiment globale qui est en cours sur les plans de transport possibles pour chacun de nos salariés.
0: Maud Ledevis, merci en tout cas pour ce témoignage très parlant sur la réalité du terrain. On rappelle aux auditeurs, auditrices, hein, qu'on peut retrouver toute l'actualité de Biogolf sur votre site internet. On tape Biogolf Bretagne, on tombe directement sur vous. Dans quelques instants, nous allons prendre des nouvelles des plus jeunes qui apprennent eux aussi à préserver la nature dans Ici ça marche. Allez, place à Kim Wilde pour Cambodia sur votre radio Ici Armorique. Passez une très belle journée. On vous accompagne, vous, sur la route, au travail, à la maison. Passez une agréable

0: Wild avec Cambodia sur votre radio. Ici Armorique.
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0: Et toutes les heures, des idées de sortie et des bons plans près de chez vous. Je suis sûr que vous ne direz pas non à quelques pas de danse ce dimanche. Parfait. Dans les Côtes d'Armor, à Étables-sur-Mer, a lieu un Fest Days. C'est à la salle des fêtes, rue de Chemin de Fer, de 14h à 19h30. Entrée 6 euros. Une autre célébration de notre patrimoine breton, la fête du blé noir. C'est dans le Morbihan, à Saint-Sanson, près de Pontivy. Balade de mobilette et défilé le matin. Grande fête des vieux métiers, animation et musique. L'après-midi, l'entrée est à 4 euros. Enfin, une proposition qui ne manque pas d'air, le Grand Soufflet met un grand coup de pompe. C'est un festival qui a cœur de montrer ce que devient plutôt l'accordéon dans les musiques actuelles. Et croyez-moi, il y en a pour tous les goûts. C'est jusqu'au 11 octobre. Ce sont une quarantaine d'événements dans une quarantaine de communes d'Ille-et-Vilaine. Tout programme sur le site internet. Beaucoup de propositions en plus sont gratuites.
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0: Que de beaux exemples partagés depuis 10 heures sur notre antenne. Si vous prenez la marche en cours, vous écoutez Ici Ça Marche, votre magazine dédié aux réussites bretonnes. Après avoir posé le cadre avec Dominique Piriot, la suite de notre émission réserve encore de belles étapes. Maud Le Devis de Biogolf, elle nous a rejoint tout à l'heure pour expliquer la transformation installée chez ses salariés à la suite du parcours Clim Impact. Et puis dans un instant, nous allons prendre des nouvelles de Ludovic Stéphane pour découvrir les écoles de la forêt chez Forêt Adrénaline. Et nous allons terminer notre émission avec un reportage en Dordogne autour d'une vente solidaire de pommes de terre à 50 centimes le kilo.
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0: Allez, direction les années 2000 avec Patrick Fiori, je sais où aller.

0: Je sais où aller. Patrick Fiori sur votre radio ici à Armorique. Il est 10h36.
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0: Si vous rejoignez votre radio locale ici à Armorique, ce matin vous êtes dans Ici ça marche, hein, de 10h à 11h. C'est très simple comme magazine, tous les jours on met en avant ce qui fonctionne chez nous en Bretagne. Nous poursuivons notre tour d'horizon des initiatives inspirantes pour le climat. Pour sensibiliser les citoyens de demain, rien ne vaut une immersion directe au milieu des arbres. C'est tout l'enjeu et le projet des écoles de la forêt développé grâce au support pédagogique conçu par l'association Climaction. Nous sommes avec Ludovic Stéphan, directeur de Forêt Adrénaline. Bonjour Ludovic.
3: Bonjour.
0: Alors, expliquez-nous ce concept, ce système d'école de la forêt.
3: Alors, on a lancé ça sur le parc de Vannes, au Trempeau Forest Park de Vannes, avec l'idée de répondre à notre promesse qui est comprendre, apprendre tout en s'amusant. Et en fait, on a deux axes, soit des jeux ou des éléments animés, soit des jeux en autonomie. Sur le parc. Et avec l'objectif de se dire, dès qu'on est tout petit ou jusqu'au plus grand, on va pouvoir apprendre en s'amusant ou en expérimentant.
0: D'accord. Et comment vous utilisez les outils pédagogiques de Climaction ?
3: Alors déjà, on utilise des affichages, ils ont de très très beaux panneaux d'information que je conseille à plein de structures de pouvoir mettre sur leur parc, mais ça permet déjà d'expliquer très concrètement la biodiversité, l'impact de petites actions au quotidien. Donc ça fait partie des choses qu'on a sur le parc, puisqu'on travaille avec eux déjà maintenant depuis quelques années. Et après, ça nous permet aussi de concevoir des ateliers sur la biodiversité, sur le respect de l'environnement, sur les arbres, en collaboration avec eux. Ils ont été formés, donc ils sont venus former l'équipe du parc de Vannes. Et je pense les autres équipes des parcs sur Rennes, Carnac et Saint-Malo bientôt, pour pouvoir comprendre comment fonctionne la biodiversité, comment on peut prendre soin des arbres, comment on peut prendre soin des déchets. Et derrière, les équipes, soit utilisent ces éléments-là directement, soit on conçoit en fait des quiz, des jeux animés, des challenges pour que ce soit les écoles, les centres de loisirs ou les entreprises qui viendraient sur le parc.
0: Donc vous faites un petit peu école à l'extérieur, dehors.
3: Tout se passe en fait sur nos parcs, dans la forêt, au cœur vraiment en immersion, avec des rallyes, des jeux, des challenges, des quiz, et on est vraiment au cœur de la forêt et pas du tout en intérieur, d'où le nom de l'école de la forêt. Où en fait on va apprendre directement sur le terrain, et en plus avec les différentes saisons, on a la possibilité de voir la forêt et la nature évoluer et vivre.
0: Et les enfants, ils en pensent quoi ?
3: Ils aiment bien s'amuser. Ouais. Nous, notre ambition, c'est pas forcément de se dire on est là pour donner un cours. C'est plus se dire s'ils retiennent au moins une chose ou deux sur l'environnement, sur la biodiversité, qu'ils peuvent mettre en action ou changer un petit comportement, on a gagné.
0: Et qu'est-ce qu'ils retiennent ?
3: C'est quoi souvent ? Alors, le tri. Ouais. Va y avoir l'idée de protéger le système racinaire de l'arbre, par exemple. Ils vont retenir où passe la sève sur les arbres, sur les côtés, plutôt qu'au cœur. Donc on peut percer un arbre, mais on peut vraiment faire attention à l'écorce, ne pas l'abîmer. Qu'est-ce que je peux vous dire aussi ? Ils vont comprendre aussi comment marche un arbre, comment il se protège par rapport à la sécheresse, pourquoi il lui faut de l'eau. Pourquoi ça apporte de la fraîcheur. Voilà un petit peu tout ce qu'ils peuvent apprendre sur les lieux. En quoi c'est très très bon pour la planète d'avoir des arbres et de prendre soin des arbres. Ce qui fait que même les toutes petites pousses, ils vont avoir un regard complètement différent sur ces toutes petites pousses.
0: Merci en tout cas Ludovic. Ludovic Stéphan d'être venu nous présenter tout ceci. On retrouve les activités de Forêt Adrénaline sur votre site web. Merci beaucoup Ludovic.
3: Merci, au plaisir, à bientôt.
0: Merci, à bientôt. Nous continuons avec Mécano, une femme avec une femme.

0: À sa sortie en 88, aborder l'homosexualité féminine avec autant de clarté dans une chanson diffusée en boucle à la radio et à la télévision était inédit. Le groupe espagnol, un Mécano, posait des mots simples sur l'amour, sans phare ni voyeurisme. C'était une femme avec une femme.
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0: Toujours ensemble dans Ici ça marche, chaque matin nous faisons aussi un détour par les autres régions de France pour découvrir des idées simples qui donnent le sourire. Direction la Dordogne où un village organise une grande récolte solidaire de pommes de terre vendues à seulement 50 centimes le kilo. Une belle opération pour le pouvoir d'achat et la lutte contre le gaspillage. Écoutons ce sujet préparé par Robin Bernot et Alexandre Alves.
10: 50 centimes le kilo de pommes de terre à condition d'aller vous-même les ramasser.
11: Franchement, moi je tiens mon chapeau à un producteur qui peut faire ça. Merci à lui.
10: Ça se passe en Dordogne. L'association Caisse de Solidarité Drone et Belle a organisé une grande récolte de pommes de terre solidaires à un prix défiant toute concurrence. 50 centimes le kilo de patates. Au total, une tonne de pommes de terre a été récoltée et vendue. Mais c'est un peu moins que certaines années car la sécheresse a abîmé les cultures, comme l'explique Sébastien Régnier, agriculteur et président de l'association, à notre reporter Alexandre Alves.
12: Trois périodes à plus de 40 degrés, ça chauffe trop la terre et du coup nos pommes de terre, elles sont comme le reste, et bien, elles en subissent de plein fouet cette grande chaleur. On savait qu'on n'en aurait pas assez. Du coup, exceptionnellement cette année, mais après peut-être qu'on refera, on verra pour les autres années, on a essayé de trouver d'autres pommes de terre déjà enfilées, déjà ramassées en fait, de la région de la pomme de terre qui est sur la Bourgogne, Marne, Bourgogne, Côte d'Or. Voilà.
10: Ici en Dordogne, cette récolte solidaire, ça marche, mais vous, qu'en pensez-vous ? Je suis allé en discuter avec Chantal qui adore l'idée.
13: Je trouve ça super, mais vraiment c'est super, parce qu'on voyait le prix en ce moment, très élevé.
10: Vous seriez prête à aller, vous, dans le champ, récupérer vous-même les patates ?
13: Ah oui, bah on est bien obligé maintenant, hein. Il faut donner de son corps, on va dire, pour avoir quelque chose de pas trop cher.
10: Comment on fait pour faire des économies aujourd'hui ?
13: On se prive. Malheureusement, on se prive. Ou alors, moi, ce que je fais personnellement, je vais dans les discounts pour m'alimenter parce que j'ai une petite retraite et c'est comme ça que je fais. Je prends des sous-marques, je prends des choses comme ça. Hein. Je suis obligé, de toute façon. Sinon, je ne peux pas finir fin de le mois. Hein, c'est pas possible.
10: Alors, avec Chantal, je me suis posé cette question. Comment pourrions-nous faire pour développer ce type d'initiative ? Et surtout, est-ce que c'est possible ?
13: Je ne sais pas comment faire pour justement trouver ça partout. Je ne sais pas comment on pourrait faire, mais ça doit être faisable. Il faut simplement que les gens restent corrects dans les prix. Quoi.
10: Autre bonne nouvelle, sachez que tous les bénéfices de la vente en Dordogne, ainsi que ceux de la buvette, ont été reversés à la cagnotte pour aider les agriculteurs du coin, membres de l'association.
0: Une initiative concrète qui fait du bien aux finances et évite le gâchis. Je me tourne donc maintenant vers Dominique Pierriot. Je le rappelle, elle est présidente de l'association Climaction. Dominique, voir des opérations très simples qui lient solidarité et consommation responsable, est-ce aussi cela la philosophie de Climaction ?
14: Oui, bien sûr, c'est la philosophie de Climaction. Chacun doit agir sur son territoire, à son niveau. Mmh. La solidarité, c'est également un élément essentiel aujourd'hui.
0: Et on fait un petit bravo aux équipes de Dordogne pour ce sujet inspirant. Voilà une démarche qu'on aimerait voir se multiplier un peu partout chez nous. Dans un instant, ça sera l'heure du bilan de notre émission avec Dominique Pierriot. Voici One Republic. Run away.

0: Runaway de One Republic sur Intro Radio, ici Armorique.
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0: Ici, ça marche touche à sa fin, mais j'ai une dernière question pour notre invité Dominique Piriot, qui était notre grand témoin aujourd'hui pour son association Climaction, hein, qui a des initiatives ici chez nous. Dominique Piriot, on parlait d'outils pédagogiques qui ont été mis en place. Ça veut dire quoi? C'est quoi les outils pédagogiques? Je sais que vous en avez 7, mais si on doit en donner 3, par exemple.
3: Trois outils pédagogiques, en fait, ce sont des livrets, c'est une malle pédagogique, c'est une exposition qu'utilise Forêt Adrénaline, qui est à disposition de tous, puisque ces outils pédagogiques que nous avons créés avec l'ensemble de la filière forêt de l'environnement sont disponibles sur notre site internet de Climaction Bretagne.
0: Merci beaucoup, Climaction Bretagne. Si on doit retenir un seul mot de cette émission, qu'est-ce qu'on retiendrait, Dominique Piriot?
3: Un seul mot, les habitants sont vraiment capables de faire des choses merveilleuses et qu'il faut continuer à agir face au changement climatique.
0: Alors, votre site internet, c'est climaction-6bretagne.bzh. Il y a toutes les informations de chez vous, hein, sur les initiatives, sur ce que vous préparez, vos projets, etc. Vous êtes sur le terrain, le territoire breton depuis 2015, et vous avez aidé par le biais de Clim Impact, Maud Ledévis, qui travaille dans la communication chez Biogolf. Maud qui est encore avec nous. Bonjour Maud. Rebonjour.
4: Rebonjour.
0: Voilà. Alors, pour vous, donc, si vous deviez retenir un seul mot de cette émission, lequel serait ce mot? C'est pas très français.
4: Alors, je peux pas le faire en un mot, mais en tout cas, j'invite toutes les entreprises et les collectivités à se donner les moyens, effectivement, de continuer à être en action en faveur pour le changement climatique. Et puis, tous les citoyens, les consommateurs, continuer d'être dans une démarche de solidarité envers nos paysans, nos paysannes bio et locaux, parce que finalement, y sortir des idées reçues. On peut consommer de façon très éthique sans que ça vienne trop percuter le porte-monnaie.
0: Vous aussi, vos informations, on les retrouve où sur Internet?
4: On les retrouve sur le site biogolf-biocop.fr.
0: Parfait. Et là, vous avez des gros projets à venir?
4: Les gros projets à venir, effectivement, ça va être le plan de mobilité durable de la coopérative et puis réfléchir très sérieusement aux impacts du climat sur nos bâtiments par la végétalisation notamment.
0: Et nous voyons donc ce matin, grâce à vous, la preuve que les idées locales changent notre quotidien. Et si ça marche, une émission à retrouver en replay sur notre site internet ici.fr et l'application ici. Vous tapez ici Armorique, ici ça marche. Je remercie donc Ludovic Stéphane, Dominique Piriot et également Maud Ledévis d'avoir accepté notre invitation. Merci beaucoup Dominique et merci beaucoup également Maud. Merci à vous.
4: Merci Jordan.
0: Mettre en valeur ces énergies positives reste donc la plus grande fierté de Ici ça marche. Continuons en musique. Sting, il n'y a rien de plus beau qu'avec Sting. C'est Fields of Gold. Et dans quelques minutes, ce sera le retour de Cap ou pas Cap. 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Un sac Polochon de la marque Ici et un bon d'achat de 200 € à gagner pour la semaine au local bio de Séné. 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

0: Et Sting sur votre radio ici, Armorique avec Fields of Gold. Dans quelques instants, c'est cap ou pas cap, votre jeu du jour. 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
0: Lundi 28 septembre, soyez les bienvenus. Il est 11h. Les infos d'Éric Bouvet. D'abord, les sénatoriales ont voté dans 3 des 4 départements bretons.
2: En Ille-et-Vilaine, dans les Côtes-d'Armor et dans le Finistère, pas de grand changement. La droite et le centre ont conforté leur position avec toujours 8 sénateurs contre 6 à la gauche. En Ille-et-Vilaine, c'est la liste de l'UDI Françoise Gatel qui a fait le plein. Le seul ministre candidat au sénatorial est réélu en compagnie de Nicolas Belloir des Républicains. La gauche conserve ses 2 siège pour l'écologiste Daniel Salmon et pour la socialiste Sylvie Robert. Dans les Côtes-d'Armor, les 3 sortants ont été très facilement réélus. Annie Le Houerou et Gérard Lahellec pour l'Union de la Gauche et Alain Cadec pour les Républicains rempilent pour 6 ans. Au niveau national, la droite et le centre restent nettement majoritaires dans l'hémicycle où le RN aura un groupe pour la première fois de son histoire. Autre première, l'entrée de la France insoumise au Sénat avec un élu. Deuxième semaine d'audience à Saint-Brieuc au procès de Thierry Meunier devant la cour d'assises des Côtes d'Armor. L'homme est jugé pour le meurtre de son épouse Véronique Duchesne sur l'île de la Comtesse à Saint-Quay-Portrieux. On suivra notamment cet après-midi le témoignage de Véronique Charles que l'accusé a fréquenté après la mort de sa femme et qu'il accuse d'avoir tenté de l'étrangler et de l'empoisonner. Après Paris et Lourdes, le pape est à Metz en Lorraine aujourd'hui pour y parler Europe et paix et pour y célébrer une dernière messe à laquelle participera le curé de la cathédrale de Vannes et à laquelle assistera Emmanuel Macron. Et puis à Rennes, la ville veut mettre en place un permis de louer pour éviter les logements insalubres. La mesure concernerait 900 logements de l'hypercentre de moins de 20 mètres carrés construits avant 1975. Le sujet est discuté ce soir en conseil municipal.
0: Et un peu de sport, d'abord le football, l'équipe de France qui affronte la Belgique ce soir.
2: Deuxième match des Bleus version Zinedine Zidane, début de la rencontre à Bruxelles à 20h45. Ce sera à suivre en direct sur la chaîne YouTube d'ici et sur ici.fr. Notez aussi cette victoire exceptionnelle des filles du Stade Rennais hier contre Caen en Détroit. Elles l'emportent 5-4 après avoir été menées 4-0. Et puis ce soir, c'est la nuit du rugby et peut-être des récompenses pour le RC Vannes, notamment pour le demi de mêlée néo-zélandais Mikael Rourou, en lice pour décrocher le titre de meilleur joueur de la saison de Pro D2 l'an dernier. L'équipe vannetaise est également nommée pour le meilleur staff.
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2: Ça va rester bien gris aujourd'hui, Jordan.
0: Oui, gris et pluvieux sur l'Ille-et-Vilaine et le Morbihan, ça fait du bien quand même, un petit peu de pluie comme ça. L'amélioration se dessine progressivement par les Côtes d'Amor avec des éclaircies gagnant du terrain cet après-midi sous une brise de nord-est. Les températures au meilleur de la journée du côté de Saint-Brieuc, Plouguenat, Pontivy, Vannes ainsi qu'à Rennes. Le mercure reste stable sur l'ensemble des départements, affichant entre 18 et 20 degrés pour demain, mardi 29. Un coup de chaud se confirme sous un ciel voilé avant l'arrivée de la pluie dans la soirée. Comptez demain entre 23 et 27 degrés sur toute la Bretagne.
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0: La matinée à son plein et l'ambiance reste au sommet. On s'installe confortablement en voiture à la maison, guidé par ce groove intemporel des années 80. France Gall, tout pour la musique sur votre radio ici Armorique. Il est 10h03, 11h03.

0: Depuis des années 80, tout pour la musique de France Gall.
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0: Enfin, vous l'attendez, ce moment de la journée, cap ou pas cap, c'est l'heure de jouer ensemble au programme 3 questions pour tester vos connaissances. Si le thème vous inspire, vous m'annoncez cap pour répondre sans aide et viser 3 points. Si vous hésitez, vous optez plutôt pour le pas cap et donc je vous fais 3 propositions de réponse pour marquer 1 point. Le chrono est serré puisque vous avez 5 secondes par question pour tenter d'atteindre le score parfait de 9 points. 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Et pour nous appeler, c'est 02 99 67 35 35, on joue ensemble, je vous attends.

0: Earth, Wind and Fire, Boogie Wonderland sur notre radio, ici Armorique.
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0: On joue à cap ou pas cap, trois questions sur la Bretagne et la culture générale pour chaque thème que je vous donne. Soit vous me dites cap ou pas cap. Cap sans aide pour 3 points, pas cap, 3 propositions pour 1 point. 5 secondes par question pour répondre. Vous pouvez faire 9 points au total aujourd'hui à gagner. 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Pour jouer avec nous, nous avons Dominique. Bonjour Dominique.
3: Bonjour. Alors, bonjour Richard Morique.
0: Tout va bien ce matin, vous êtes préparé, vous avez révisé un petit peu?
3: Toujours. Oui, oui. Depuis ce matin 5h, je révise. Voilà.
0: C'est ce que je veux. C'est quoi votre matière préférée quand vous étiez à l'école?
3: Oh là là, quand j'étais à l'école, ça remonte à très longtemps. rien de spécial, un peu tout et rien en même temps.
0: Oui,
3: voilà.
0: Bah c'est bien puisqu'aujourd'hui on fait un peu de culture générale et finalement la culture générale c'est ça, c'est un peu tout. C'est parfait.
3: Ouais, voilà.
0: Alors, notre premier thème s'appelle Jeux Olympiques. Cap ou pas cap, Jeux Olympiques?
3: Cap.
0: Cap. Donc, vous tentez sans proposition de réponse, vous tentez le 3 voilà, points directs. Attention, la question. Combien de cercles entrelacés composent le drapeau du symbole olympique?
3: 5.
0: 5. Oui, direct, 3 points.
3: Avec les couleurs, voilà.
0: Et vous avez les couleurs?
3: J'ai le noir, le bleu, le rouge, le vert et le jaune.
0: Bah c'est tout. C'est tout. Et ça fait
3: ouais,
0: ça.
3: Je crois que j'ai fait les cinq. Voilà. Oui,
0: bleu, noir, rouge, jaune, vert, les cercles entrelacés représentent donc l'union des 5 continents. La rencontre des athlètes du monde entier aux Jeux Olympiques avec un fond blanc. Bravo en tout cas pour cette première réponse, hein, de ce premier thème. Deuxième thème, fromage. Cap ou pas cap, fromage?
3: Allez, cap.
0: Ouais, oui. Voilà. Puis on en mange à la maison du fromage.
3: Ah bah toujours.
0: De quel pays
3: breton,
0: le...
3: Voilà, oui.
0: Comment?
3: Je dis, un bon breton mange du fromage avec du beurre.
0: Voilà, beurre salé, merci. De quel voilà. pays le fromage nommé Gouda est-il originaire? Attendez, vous m'avez dit cap ou pas cap? Oui, vous m'avez dit cap, je recommence.
3: Cap.
0: De voilà. quel pays le fromage Gouda est-il originaire?
3: La Hollande, hein, ou Pays-Bas.
0: Pays-Bas.
3: C'est la même chose pour moi.
0: Oui, oui, voilà. Oui. C'est Pays-Bas, c'est 3 points, c'est pour vous. Troisième question, plante bretonne. Cap ou pas cap?
3: Plante bretonne. Allez, pas cap.
0: Pas cap. Quelle non. plante comestible porte le surnom de cornichon de mer? Le fucus, la salicorne ou la laminaire?
3: Ou la quoi?
0: Laminaire.
3: Le deuxième.
0: Le deuxième, la salicorne, ça serait ouais. donc la bonne réponse pour vous?
3: Oui.
0: Dominique, vous m'avez fait 9 points. Plus personne ne va appeler à cause de... 7 points, oui, oui.
3: Non,
0: 7. Oui. Je ne sais pas compter.
3: Pas
0: bah non, mais au moins, il y a peut-être d'autres personnes qui vont appeler. J'allais vous sermonner, Dominique. Mais non, vous n'avez fait que 7 points.
3: Voilà.
0: Donc, effectivement, c'est bien la salicorne, un cornichon de mer. Elle pousse à l'état sauvage dans les marais salants. Elle a des petites tiges charnues, croquantes. Hein, on peut les manger. Ce débute surtout au printemps. Voilà, quand on se promène sur les sentiers, dans le Finistère en Ille-et-Vilaine, il ne faut pas hésiter à les manger. Bon, il faut faire attention
3: d'accord.
0: quand même, les laver.
3: C'est pas le surnom.
0: Ok.
3: Voilà. Donc, c'est du hasard.
0: Finalement, oui, c'est du hasard. En tout cas, bravo, vous avez 7 points. Vous restez à côté de votre téléphone parce que si vous êtes le grand gagnant du jour pour gagner votre sac Polochon, on vous rappelle à la fin de la semaine. Dans tous les cas, vous faites partie du tirage de la fin de la semaine pour remporter les 200 € pour le local bio à Séné, juste à côté de Vannes. Vous êtes loin de Vannes?
3: Non, moi un petit peu. Enfin, je suis à Pipriac, donc c'est pas trop loin.
0: Oui.
3: Mais j'ai de la famille à Sardo, donc.
0: Oui, voilà, c'est à côté. Ben, c'est parfait. En tout cas, vous faites partie de ce tirage au sort. Et on verra bien la fin de la journée, enfin la fin de l'heure, si vous faites partie du grand gagnant pour le sac ici. Merci beaucoup, Dominique. À bientôt.
3: D'accord, merci. Super. Bon courage aux autres.
0: Merci, vous aussi. Venez détrôner Dominique. 02 99 67 35 35. 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
0: Allez, on continue en musique avec Marine pour Tricheur sur votre radio. Ici Armorique, c'est une nouveauté.

0: Tricheur, une nouveauté ici à Armorique, c'est Marine qui l'a sorti.
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0: Nous continuons à jouer ensemble à cap ou pas cap, votre jeu de la mi-journée, un jeu très simple, hein. Tout le monde peut appeler, tout le monde peut participer au 02 99 67 35 35, c'est très simple. Il y a trois questions, question culture G et aussi question sur la Bretagne à tenter de remporter aujourd'hui. Eh bien c'est votre sac ici, c'est notre marque, si vous aimez les goodies, ça c'est super cool. 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Avec nous, on a Sylvie qui joue. Bonjour Sylvie.
3: Bonjour.
0: Alors vous jouez avec nous donc à cap ou pas cap. Vous venez de quel côté de Bretagne, Sylvie?
3: Non.
0: Oui, vous êtes dans les Côtes d'Armor, c'est ça, non ?
3: Les Côtes d'Armor, oui.
0: Exactement. Alors Sylvie, nous commençons par ce premier thème. Est-ce que vous êtes du genre, vous le soir, à vous poser dans votre canapé et on zappe la chaîne, on regarde des films ?
3: Bah oui, oui.
0: Ouais,
3: oui,
0: on regarde beaucoup de films, Sylvie. On est quel style de film ?
3: Il y a beaucoup de policiers. Donc
0: ouais, beaucoup de policiers. Est-ce qu'on est un petit peu sur des films, j'ai envie de dire, de science-fiction, mais du passé ?
3: Science-fiction, c'est pas trop science-fiction, le passé, ça dépend.
0: Bon, en tout cas, on parle de film, cap ou pas cap, film ?
3: Pas film.
0: Oui, c'est ça, c'est notre thème.
3: Pas cap.
0: Alors, nous tentons le pas cap, vous avez trois propositions, il va falloir me trouver la bonne réponse. Quel acteur incarne le personnage de Capitaine Jack Sparrow dans la saga Pirates des Caraïbes, Est-ce Orlando Bloom, Johnny Depp ou plutôt Brad Pitt ?
3: Johnny Depp.
0: Et oui, c'est Johnny Depp. Ça vous fait donc un petit point pour commencer, rappelez-vous, avec Hans Zimmer. Et oui, la magnifique composition. Donc on a un petit point pour vous, Sylvie. On va continuer avec le deuxième thème qui se nomme Histoire de France. Cap ou pas cap, Histoire de France ?
3: Alors on est cap parce qu'il faut faire plus de points.
0: Exactement, il faut battre Dominique avec ses 7 points. Ouais. Écoutez bien. Quelle reine de France d'origine autrichienne fut exécutée sur la place de la Révolution en 1793 ? Elle est très connue. Elle aimait bien les bijoux. Marie-Antoinette.
3: Marie-Antoinette,
0: oui, oui, oui, elle aimait bien les bijoux, Marie-Antoinette. Troisième thème, explorateur breton, cap ou pas cap ?
3: Cap.
0: Quel explorateur est né à Saint-Malo au 15e siècle ?
3: Jacques Cartier.
0: Oui ! Direct. Ça, on l'a. bien, du coup, ça vous fait 4 points, Sylvie.
3: Ah ouais, 4 points. En fait, c'est
0: oui. Bon, ne soyez pas trop déçus non plus, Sylvie, puisque comme vous avez participé aujourd'hui, vous allez faire partie aussi du tirage au sort de la semaine pour gagner deux. Mais oui. Voilà, c'est ça. En gros, toutes les personnes qui participent à notre jeu font partie du tirage au sort de la fin de la semaine. Pour les 200 euros, au local bio de Séné. Donc là, vous allez faire des super emplettes, hein, si c'est vous la gagnante. 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Ça fait du bien et c'est peut-être pour vous vendredi prochain. En tout cas, Sylvie, moi je vous souhaite une belle journée et on se dit à bientôt.
3: Merci.
0: Super, merci. À vous aussi, vous pouvez jouer, hein, au 02 99 67 35 35 à votre jeu cap ou pas cap pour tenter de remporter donc le sac, notre cadeau du jour, notre sac de la marque ici et puis le cadeau de la semaine. Vous faites partie des candidats à tirer au sort pour la fin de la semaine si vous nous appelez 02 99 67 35 35.
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0: On joue ensemble à cap ou pas cap, trois questions sur la Bretagne et la culture générale. Pour chaque réponse, la stratégie vous appartient. Soit vous me dites cap, donc là vous n'avez pas d'aide, vous avez trois points si vous donnez la bonne réponse. Et si vous me dites plutôt pas cap, trois propositions sont faites pour vous hein, et vous remportez un point si vous avez la bonne réponse. Le chrono est serré puisqu'après chaque question vous avez seulement 5 secondes pour répondre. Et il faut essayer aujourd'hui de battre Dominique qui a fait lui 7 points.

0: C'est le gros cadeau de la semaine si vous jouez avec nous au 02 99 67 35 35. On continue à jouer donc avec notre troisième candidate qui s'appelle Annie. Bonjour Annie, on est de Cancale.
1: Bonjour.
0: Oui, ça va ?
1: Ça va, oui, un petit peu, mais ça va.
0: C'est bien pour les choux ça, Cancale, un peu de
1: voilà.
0: Alors Annie, on va continuer avec notre jeu. Je cherche juste mes questions, les voici. Alors, premier thème, il s'appelle anatomie humaine. Cap ou pas cap, anatomie humaine ?
1: Oh, je sais pas, je vais jouer cap.
0: Cap, parfait. Quel est le plus long os du squelette humain ?
1: Le fémur.
0: Oui, direct, le fémur. Bravo. Le fémur qui fait entre 40 et 45 cm en moyenne, soit environ un quart de la taille totale de nous. C'est énorme.
1: Voilà.
0: C'est un quart de nous.
1: Bref.
0: Oui.
1: Constitué de plein d'eau. Voilà.
0: Exactement. Deuxième thème s'appelle littérature britannique. Cap ou pas cap, littérature britannique ?
1: Oh, je vais dire cap.
0: Ouais, j'en suis sûr que c'est votre style. Quel détective privé belge à la moustache impeccable a été inventé par Agatha Christie ?
1: Hercule Poirot.
0: Hercule Poirot, oui ! J'en étais sûr que c'était votre truc. Troisième thème, crêpes bretonnes, cap ou pas cap ?
1: Marchons, les crêpes bretonnes, oui.
0: Donc cap. Qu'est-ce qu'une crêpe dentelle ?
1: Oh ben c'est une gavotte. C'est
0: un biscuit croustillant.
1: Un biscuit croustillant,
0: oui. Oui. Petit biscuit breton, très fin, ultra croustillant, roulé plusieurs sur lui-même. Il était né au 19e siècle.
1: Voilà.
0: Exactement, à Quimper. Selon la légende, une crêpière nommée Marie-Catherine Cornic aurait oublié une crêpe trop longtemps. En voulant les récupérer, elle l'a enroulée sur elle-même et a découvert un biscuit croustillant. Voilà.
1: Voilà.
0: Farine de blé, sucre, beurre et blanc d'œuf, c'est la recette. Annie, eh bien, vous avez 9 points, bravo.
1: Oh,
0: vous êtes étonné vous-même. Là, c'est à cause de vous que plus personne va appeler Annie. Hein. Vous êtes au courant. Vous êtes beaucoup trop forte.
1: Oh, bah non, il y en a d'autres. On peut faire des ex-échos.
0: Oui, forcément, il y en a d'autres. D'accord. D'ailleurs, on va faire appel à vous. Hein. 02 99 67 35 35. Venez jouer avec nous pour peut-être remporter votre sac de la marque ici, mais aussi 200 euros de bon d'achat. C'est le gros cadeau de la semaine, les 200 euros. Chaque personne qui participe, qui joue avec nous, eh bien, se verra peut-être appeler vendredi prochain pour remporter ces 200 euros. 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Le local bio, c'est où ? 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Vous pouvez participer tout de suite au 02 99 67 35 35.
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0: Allez, on continue à jouer ensemble avec Over the Rainbow. C'est Israël Kamakawevole sur votre radio ici, Armorique, 11h32.

0: Qu'est-ce qu'on voyage avec ce genre de titre, hein, direction les îles, tout de suite avec Ise.
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0: Et toutes les heures, des idées de sortie, des bons plans prêtes chez vous. Vous avez 3 jours pour en profiter, de vendredi à dimanche à Saint-Brieuc. C'est la foire Saint-Michel. Commerçants, brocanteurs, animations mettent les rues piétonnes du centre-ville en ébullition. C'est donc de 10h à 19h tous les jours. Plus intimiste, mais une perspective de bons plans. Une brocante solidaire, là c'est samedi et dimanche en Ille-et-Vilaine, à Pierre-et-sur-Sèche. Elle se déroule de 10h à 18h les 2 jours à la médiathèque Le Trait d'Union. Là, vous ne ferez pas de bonnes affaires, mais vous allez toucher peut-être le gros lot. Il est de 900 euros quand même, hein. 500 euros pour le deuxième, encore 100 euros et plein de lots plus modestes mais qui feront plaisir à tout le monde. Samedi soir, c'est dans le Morbihan, le loto à Locoal, Mindon, près d'Auré. Ouverture des portes à 17h, début du jeu à 20h avec de la restauration sur place évidemment. Pour jouer, c'est 3 euros la carte.
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0: Allez, pendant que nous on s'écoute tous ensemble, il y en a un qui marche seul, c'est Jean-Jacques Goldman.

0: Je marche seul par Jean-Jacques Goldman sur votre radio, ici Armorique.
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0: Et oui, on continue à jouer ensemble à cap ou pas cap au 02 99 67 35 35. Notre jeu est très simple. Je vous fais trois questions, trois thèmes différents. Questions de culture générale, mais aussi questions sur la Bretagne. C'est hyper simple. Vous avez 5 secondes pour répondre à chaque thème. Si vous me dites cap, vous avez la possibilité de me donner la réponse tout de suite. Ça vous fait 3 points directs. Si vous ne me donnez pas la bonne réponse, ça vous fait 0. Et puis, vous pouvez me dire pas cap si vous hésitez sur le thème. Je vous fais 3 propositions de réponse et vous avez 5 secondes toujours pour me répondre la bonne réponse. Si vous l'avez, ça vous fait 1 point. Aujourd'hui, super cadeau. 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À vous de jouer. Nous avons Ludovic avec nous. Bonjour Ludovic.
3: Oui, bonjour, ça va ?
0: Oui, ça va et vous ?
3: Bien. C'est le boulot, quoi. Bah, mais vous... je prends 5 minutes pour jouer avec vous.
0: On travaille dans quoi ?
3: Chauffeur-livreur.
0: Ah, chauffeur-livreur. Ah oui, il y a du boulot, ça court partout, j'imagine.
3: Ouais.
0: Bon, on va faire rapide alors, Ludovic, je ne vais pas vous faire patienter.
3: Non, mais c'est bon, je suis en coupure.
0: Bon, parfait alors. Alors, Ludovic, vous jouez avec nous pour ce premier thème qui s'appelle télévision. Cap ou pas cap, télévision ?
3: Cap.
0: Quelle émission télévisée de reportage et d'investigation est présentée sur France 2 par Élise Lucet ?
3: Cache investigation.
0: Et oui, bravo, 3 points directs. Là, on sait que quelqu'un va avoir un problème quand on entend ce son. On sait qu'on a toutes les preuves en photo, en vidéo, on a tout.
3: Ça fait du bien aussi.
0: Bienvenue dans le monde merveilleux des affaires. Elle aime bien dire ça très souvent, Élise Lucet. Alors, deuxième thème, nous avons sport. Cap ou pas cap, sport ?
3: Cap.
0: Dans quel sport s'illustre un joueur au poste de quarterback ?
3: Football américain.
0: Oui. On est sur la bonne lignée, là. Là, Ludovic, est-ce qu'on va battre Annie ? De toute façon, elle a fait 9 points, il va falloir faire viser une égalité. Nous avons le troisième thème, la question, le thème d'ici, de chez nous, qui s'appelle Saint-Malo. Cap ou pas cap, Saint-Malo ?
3: Cap. J'ai pas le choix. Hein.
0: Oui. Pourquoi un quartier de Saint-Malo s'appelle-t-il Moka ?
3: Parce que c'est un quartier où ils vendent du café.
0: Alors c'est en référence, il y a une référence hein, à la route de Moka. Ce nom rend hommage à l'expédition maritime en 1708 hein, menée par des marins malouins vers le Yémen, destination où ils sont allés chercher du café parce qu'il n'y avait qu'à cet endroit-là au Yémen où on faisait du café à cette période-là. Donc pour briser un petit peu le monopole hollandais, hein, le succès de cette route commerciale vers le port d'Al-Moka a ainsi marqué l'histoire de cette cité corsaire marquant durablement la toponymie locale. Donc ça vous fait 0 point puisque ce n'était pas parce qu'on vendait du café mais c'était en référence donc à cette expédition maritime. Ça vous fait au total Ludovic. Voilà, c'est ça. Ça vous fait 6 points. Dans tous les cas, vous faites partie du tirage au sort de vendredi prochain pour remporter peut-être les 200€ pour le magasin Local Bio à Séné, hein, 200€ pour ce magasin de producteurs.
3: Merci beaucoup.
0: Ouais, tous les produits sont issus de l'agriculture biologique. Merci à vous Ludovic et à bientôt.
3: Merci, au revoir.
0: Merci, on continue, il nous faut un dernier candidat, 02 99 67 35 35 pour jouer avec nous. Aujourd'hui, on joue pour remporter donc ce sac Polochon de notre marque ici et pour remporter aussi les 200€. Les 200€, c'est le cadeau de la semaine.
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0: Soirée mondaine, c'est à Oria sur votre radio ici Armorique.
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0: On joue à notre jeu Cap ou pas cap, trois questions sur la Bretagne et la culture générale. Pour chaque réponse, à vous de choisir la difficulté. L'option cap, sans aide, pour marquer 3 points, ou la sécurité, pas cap, avec 3 choix de réponse pour assurer 1 point. Chrono très serré, hein, 5 secondes par question pour tenter d'atteindre au total 9 points. 9 points que Annie a atteint. Il va falloir battre Annie aujourd'hui. Et en jouant dès maintenant, vous remportez votre sac Polochon de la radio, de notre radio ici, hein, ça c'est le cadeau du jour. Mais vous jouez aussi pour valider votre ticket pour le grand tirage au sort de ce vendredi. À la clé, 200 euros de bons d'achat au local bio de Séné. C'est juste à côté de Vannes. Concrètement, 200 euros au magasin de producteurs, c'est énorme. 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Ça, c'est super bien pour toute la famille. 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Nous avons Laurence, notre dernière candidate, pour jouer avec nous. Bonjour Laurence.
3: Oui, bonjour.
0: Bon voilà, j'ai beaucoup papoté, c'est à vous. Vous êtes d'où, Laurence?
3: Oui. Je suis de Vannes.
0: Ah, bah c'est juste
3: et
0: à côté.
3: Je ne connais pas la boutique.
0: Ah,
3: c'est
0: vous
3: pour
0: connaissez
3: ça que je tente ma chance.
0: Bah carrément, 200 euros, faut tenter sa chance. Même si c'est cuit pour aujourd'hui, si vous n'arrivez pas à battre Annie avec ses 9 points, dans tous les cas, vous faites partie du tirage au sort de vendredi prochain. Donc pour ce local, le local bio qui est à Séné, juste à côté. Ça, okay. C'est cool.
3: Oui.
0: Vous allez voir, c'est que du local, que du bio, c'est des gens de chez nous, c'est bon, c'est frais. Notre premier thème aujourd'hui s'appelle avec vous, hein, mythologie grecque. Cap ou pas cap, mythologie grecque?
3: Cap.
0: Dans la mythologie grecque, quelle créature à corps de cheval et buste d'homme est incarnée par Chiron?
3: Le centaure.
0: Oui, direct. Deuxième thème plutôt, innovation française. Cap ou pas cap?
3: Ben, cap.
0: Quel ingénieur,
3: si on veut avoir 9 points.
0: Exactement. Ouais. Si vous voulez votre sac, il faut faire 9 points minimum. Alors, innovation française, vous m'avez dit cap. Quel ingénieur français a conçu la structure métallique de la Statue de la Liberté à New York?
3: Eiffel, je crois.
0: Oui, bien sûr, Gustave Eiffel, à ne pas confondre avec Auguste Bartholdi, qui lui était le sculpteur et le créateur artistique de la Statue de la Liberté. Tandis que Gustave Eiffel était l'ingénieur structurel. Troisième thème, pour donc arriver à égalité avec Annie, il va falloir faire 3 points, choisir cap également. Là, pour l'instant, vous avez 6 points. Troisième thème, local, symbole breton, cap ou pas cap?
3: Allez, cap.
0: Allez, cap, parfait. Vous l'avez. Moi, je sais, Laurence, que vous l'avez.
3: Je ne sais pas.
0: C'est plutôt comment. Comment s'appelle le symbole celte à 3 branches répandu en Bretagne?
3: Le triskel.
0: Et oui, le triskel. Vous l'avez, Laurence, vous l'avez. Ce motif celte millénaire symbolise généralement la Trinité ou le mouvement perpétuel, comme les cycles de la vie, la nature, les trois éléments, l'eau, la terre, le feu, le triskel. Vous l'avez, Laurence, vous avez remporté donc 9 points. On va vous rappeler dans un petit instant, à vous rester avec nous, et on va pouvoir départager avec Annie, qui est la grande gagnante.
3: D'accord.
0: Du jour pour le sac Polochon.
3: Ok, on se verra. Merci.
0: Super, merci.
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0: Il est 11h54, nous rejoint avec nous Laurence et Annie. On va départager la grande gagnante du jour pour le sac Polochon. Dans tous les cas, les deux feront partie du tirage au sort de vendredi pour remporter 200 euros de bon d'achat pour le local bio à Séné. Hein. C'est bio, c'est local, c'est des producteurs de chez nous, c'est bon, c'est frais. Laurence, Annie, rebonjour. Donc pour vous départager, c'est hyper simple. C'est en début, quand vous appelez, on vous demande votre pronostic. Celui qui est le plus près de 9 gagne donc la partie aujourd'hui. Nous commençons donc avec Laurence. Laurence, notre dernière gagnante avec 9 points. Vous aviez fait combien en pronostic, Annie ?
3: Alors, moi j'avais fait en pronostic 8.
0: Ah oui, je voulais parler à Laurence.
3: Mais oui, c'est Laurence.
0: Ah oui. Oui, Laurence, vous aviez 5.
8: Moi j'avais moi.
0: Bon, j'ai mal fait mon coup aujourd'hui. Laurence, donc vous êtes la grande... Non, Annie. Non. Bah, je vous confonds tous les deux.
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0: Donc c'est Annie qui a gagné. C'est ce cadeau aujourd'hui, hein, ce sac Polochon de la marque ici, de notre marque, un nouveau goodies pour vous. Et Laurence, donc, vous n'avez pas gagné avec vos 5 points, mais tout comme Laurence, tout comme Annie, vous allez faire partie du tirage au sort de vendredi.
3: Ok, très bien.
0: Annie, Laurence, je vous souhaite une très belle journée. Je vous dis à bientôt et merci d'avoir participé à notre jeu.
3: Merci
0: à vous. Là, on part sur les routes. Ça, c'était un tube dans les années 2010. Hein. Black M sur ma route, sur votre radio ici, Armorique. Et si vous êtes sur la route, eh bien, bon courage pour aller au travail.

0: Sur ma route de Black M sur votre radio, ici Armorique, dans quelques instants, c'est Nora Malargué qui reprend les commandes dans sa toute nouvelle émission. On vous doit bien ça. Qu'est-ce qu'il y a dans mon jambon? C'est son sujet d'aujourd'hui.
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0: Lundi 28 septembre, passez une belle journée. Il est midi. C'est toutes les informations présentées par Éric Bouvet. D'abord, les sénatoriales ont voté dans 3 des 4 départements bretons.
2: Ille-et-Vilaine, Côte d'Armor et Finistère. C'est simple, pas de grand changement, aucun, même en termes d'équilibre politique, Nicolas Olivier.
3: Non, la droite et le centre ont conforté leur position avec toujours 8 sénateurs bretons sur 14 contre 6 à la gauche. En Ille-et-Vilaine, c'est la liste de l'UDI Françoise Gatel qui a fait le plein avec 42% des suffrages. La seule ministre candidate aux sénatoriales est élu en compagnie de Nicolas Belloire, membre de LR. La gauche conserve ses 2 sièges pour l'écologiste Daniel Salmon et pour la socialiste Sylvie Robert. Dans les Côtes d'Armor, le statu quo est total puisque les 3 sortants ont été très facilement réélus. Annie Le Houerou et Gérard Lahellec pour l'Union de la Gauche et Alain Cadec pour les Républicains, rempile pour 6 ans. Dans le Finistère, victoire de la liste macroniste de Michel Canévet et Nadège Havet qui gardent leur fauteuil. Le PS a sauvé les meubles avec l'élection de Forout Datra, tandis que le divers droite, Patrick Leclerc, maire de Landerneau, remplace le sortant LR Philippe Paul. Si le Rassemblement national a progressé dans les 3 départements, frôlant les 8% dans les Côtes d'Armor et l'Ille-et-Vilaine, il reste en Bretagne assez loin de décrocher la timbale.
2: En revanche, c'est plus important ailleurs en France. Le RN, pour la première fois de son histoire, aura un groupe dans l'hémicycle. Autre première, l'entrée de la France insoumise au Sénat avec un élu. Deuxième semaine d'audience à Saint-Brieuc au procès de Thierry Meunier devant la cour d'assises des Côtes d'Armor. L'homme est jugé pour le meurtre de son épouse Véronique Duchesne sur l'île de la Comtesse à Saint-Quay-Portrieux. On suivra notamment cet après-midi le témoignage de Véronique Charles que l'accusé a fréquenté après la mort de sa femme et qu'il accuse d'avoir tenté de l'étrangler et de l'empoisonner. Et puis après Paris et Lourdes, le pape est à Metz en Lorraine aujourd'hui pour y parler Europe et paix et pour y célébrer une dernière messe à laquelle participera le curé de la cathédrale de Vannes et à laquelle assistera Emmanuel Macron.
0: Ça, c'est plutôt la grande messe des musiques actuelles, les Transmusicales de Rennes, en décembre.
2: Et la programmation a été dévoilée il y a peu et pour la première fois, eh bien, un bagad s'y produira, le bagad de Vannes, dont la dernière création fait cohabiter biniou, bombarde et musique électronique, Jean-Michel Naga.
4: C'est clair, ce n'est pas un bagad comme les autres. Ici, les musiciens aiment mélanger les styles. C'est précisément ce qui plaît à Camille, joueuse de bombarde.
5: C'est génial. Ça crée une bulle, ça crée une énergie, ça fusionne parfaitement. Et il y a une énergie, une puissance en fait commune qui fait que le tout est super. Les gens sont en transe, on peut le dire, devant.
4: Le public sera donc en transe, aux transe avec ce bagad présidé par Étienne Chouzier.
6: Tous les frileuses et frileux de la musique de bagad qui se demandent ce qu'un bagad vient faire aux transe, venez. Et je pense que c'est quelque chose de très ouvert au grand public.
4: Il fait partie des 3 compositeurs convaincus que la musique électronique se marie parfaitement avec les instruments traditionnels du bagad.
6: Bombarde, cornemuse, caisse claire sont très aigus et la musique électronique et les machines nous apportent une rondeur comme une cuisine où on y met un petit peu de peps, un petit peu de douceur, de rondeur et puis un petit coup de piment quand même pour que ce soit pas chiant quoi.
4: Et ça rajeunit le public de la musique bretonne, ils s'en rendent compte à chaque représentation et ils espèrent confirmer aux trans. Pour l'occasion, ils prévoient la sortie d'un single et un album l'année prochaine.
2: Le bagad de Vannes au Transmusical de Rennes. Ce sera le samedi 5 décembre dans le hall 5 du Parc des Expos. Allez, un petit peu de sport. D'abord du football et l'équipe de France qui affronte la Belgique ce soir à Bruxelles à 20h45. Ce sera à suivre en direct sur la chaîne YouTube d'ICI et sur ICI.fr. Notez aussi cette victoire exceptionnelle des filles du Stade Rennais hier contre Caen en Détroit. Exceptionnelle car elles l'emportent 5-4 après avoir été mené 4-0. Et puis ce soir, c'est la nuit du rugby. Peut-être des récompenses pour le RC Vannes, notamment pour le demi-mêlée néo-zélandais Michael Rourou, en lice pour décrocher le titre de joueur de la saison de Pro D2 l'an dernier. L'équipe vannetaise est également nommée pour le meilleur staff.
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2: Et ça reste gris aujourd'hui.
0: Oui, les épisodes pluvieux se maintiennent cet après-midi du bassin rhénan au littoral morbihanais. La côte briochine profite quant à elle de belles percées de soleil dans l'après-midi sous l'action d'un vent de nord. Reste discret dans les terres pour les températures du côté de Plouguenat, Saint-Brieuc, puis en descendant vers Pontivy, Vannes et Rennes. Les températures maximales restent uniformes entre 18 et 20 degrés. Et demain, une belle journée s'annonce entre 23 et 27 degrés avec quand même quelques pluies en fin d'après-midi demain. Allez, place à Enora Malagré sur votre radio ici à Mauric. Belle journée.
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9: Bonjour à tous, bienvenue en ce lundi. Je suis ravie de vous retrouver comme toutes les semaines entre 12 et 13 heures sur Ici. C'est votre nouveau rendez-vous. Ici, on parle bon plan, vie quotidienne, arnaque à éviter, santé. Nous sommes là pour vous rendre service parce qu'on vous doit bien ça. C'est le titre de ce nouveau rendez-vous quotidien. Moi, je m'appelle Enora Malagré. Voici la joyeuse bande qui m'accompagne. Aude Razo, madame anti-arnaque. Coucou Aude.
10: Coucou, coucou tout le monde.
9: Valère Correa et ses bons plans. Bonjour Valère.
11: Bonjour Enora, bonjour à toutes et tous.
9: Notre éminent médecin, mon meilleur ami, Gérald Kirzek.
12: Bonjour, mais oui, le médecin doit être votre meilleur ami. Exactement, c'est une bonne formule.
9: Et c'est le cas. Notre rayon de soleil, notre grande journaliste Elsa Wolinski. Bonjour,
13: bonjour
9: Elsa. Le gros dossier du jour, chères auditrices, chers auditeurs, le jambon. Vous allez voir. Appelez-nous, laissez-nous un message vocal pour savoir si tout est bon définitivement dans le jambon. Ça se passe au 0810 055 056. C'est un WhatsApp gratuit. Nous sommes là pour vous. Et puis laissez-nous aussi des messages vocaux, comme l'a fait aujourd'hui Sophie.
14: Moi, je me suis fait arnaquer par un mail d'Octolib en répondant à un sondage et j'ai dû payer 1 euro pour recevoir un kit. Je voulais savoir comment faire pour pas qu'on me pirate.
9: Oh là, ça c'est une question pour notre chère Aude Razo.
10: Oui, alors Sophie, c'est un faux mail d'Octolib qui tourne beaucoup, je le précise. Déjà, premier réflexe, prévenir sa banque et faire opposition.
9: On y répond dans une trentaine de minutes. Vous l'avez vu, c'est votre émission. Exprimez-vous chez nous. 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Mon cher Valère, nous avons la joie et l'avantage, comme tous les lundis, de recevoir un ou une collègue de chez 60 millions de consommateurs. Aujourd'hui, on la connaît bien maintenant dans l'émission. Elle s'appelle Patricia Chéropoulos. Bonjour Patricia.
15: Bonjour.
9: Vous consacrez cette semaine un magnifique dossier sur le jambon. Alors, est-ce que tout est bon dans le fameux jambon, Valère Correa? Je suis très fière de ma formule, hein, qui date des années 20, vous l'aurez noté. Je vais la répéter 50 fois. Alors, apparemment, pas toujours.
11: En tout cas, le jambon, c'est pas très cher. C'est source de protéines et vous avez enquêté chez 60 millions sur ce produit très populaire. Patricia, justement, c'est ce qu'on retrouve dans votre mensuel là, qui est arrivé en kiosque. Est-ce qu'on peut manger du jambon les yeux fermés ou est-ce qu'il faut vraiment faire attention?
15: Non, je dirais pas les yeux fermés. Hein. Évidemment, il faut faire attention à pas mal de choses. On peut regarder déjà les étiquettes. Hein. C'est toujours le conseil qu'on donne. Mais déjà, voir s'il y a beaucoup ou pas beaucoup d'additifs, de différentes choses qui peuvent être ajoutées. Ça, c'est une première chose que tous les consommateurs peuvent voir.
9: Mais le Nutri-Score, pardon, est différent sur chaque paquet de jambon?
15: Alors déjà, il n'est pas obligatoire, mais on voit que la plupart jouent le jeu. Hein. La plupart des fabricants, en général,
9: le Nutri-Score,
15: entre...
9: pardon, hein, je vous coupe, je le rappelle, A, B, C, D, E, pour savoir si le produit
15: est bon pour la nutritionnelle.
9: Voilà, exactement.
15: Hein, c'est ça. Et en gros, ça s'étale entre C et D. Donc, c'est pas catastrophique et c'est pas non plus terrible. Voilà, c'est entre deux. Hein.
11: Quels sont les produits, les ingrédients à éviter quand on regarde les étiquettes, justement? Est-ce qu'il y a certains ingrédients qui doivent attirer notre attention?
15: Oui, alors déjà, c'est la longueur de la liste. Hein. C'est-à-dire que plus il y a de choses ajoutées, en général, c'est... Après, il peut... souvent, les additifs qu'on retrouve, c'est des conservateurs, c'est les fameux nitrites. Et c'est aussi des antioxydants, la plupart du temps l'acide ascorbique qui n'est pas un additif méchant, hein, faut le dire tout de suite. Donc après d'autres rajoutent du gras, rajoutent d'autres choses aussi.
11: Quand on regarde le classement, on voit que le jambon aussi, il est souvent trop salé. Le classement, je parle dans votre magazine. quand on se tourne vers des produits qui annoncent une teneur en sel réduite, vous savez, on voit souvent écrit moins 25% de sel, c'est bien, ça marche ça ?
15: C'est la réalité. Oui, ça c'est vrai qu'on l'a regardé. En général, un jambon standard, c'est autour de 2 grammes par 100 grammes. Donc une tranche de jambon, c'est à peu près 35-40 grammes. Hein. Donc en gros, nous ce qu'on dit, c'est que vous mangez par jour une tranche de jambon, ça vous apporte un sixième des apports recommandés. Qui l'apport recommandé étant de 5 grammes par jour.
11: En sel, là, on parle.
15: En sel. Donc, comme ça, ça paraît rien.
9: Mais vous confirmez, pardon, docteur Kirzek.
12: Oui, mais là, c'est très salé. Et pour les gens qui ont l'insuffisance cardiaque, à qui on a dit attention au sel, bah, faut faire attention au jambon, mais toutes les charcuteries, même si c'est marqué moins 25%. Parce que moins 25%, ça ne veut pas dire zéro. Ça veut dire que c'est un apport en sel quand même important.
15: Oui, c'est réduit, mais quand même, oui, ça existe évidemment, parce qu'après, il y a le fromage, il y a le pain sur lequel vous allez mettre votre jambon, par exemple. Donc tout ça, ça apporte du sel, évidemment.
11: On parle souvent des nitrites hein, dans le jambon, alors ça fait un petit peu peur. On parle aussi des nitrates. Qu'est-ce que dit votre classement sur les jambons qu'on a dans les supermarchés ?
15: Alors, les nitrites, hein, pour rappel, ce sont donc des additifs, des conservateurs, enfin des antibactériens qui vont empêcher justement le développement. Bah, on parle souvent de la salmonelle, l'hystériose, le botulisme aussi. Donc, dans un sens, ils vont être très importants. Le problème, c'est que maintenant, on sait que les nitrites sont potentiellement cancérogènes et les charcuteries ont été classées cancérogènes, justement, juste vraiment cancérogènes. Pourquoi ? Parce que si vous en abusez, vous risquez d'ingérer trop de nitrites et ça, c'est des éléments cancérogènes. Voilà. Donc, on a vu, par contre, dans notre classement, nos analyses ont montré que, bonne nouvelle, nous n'avons pas trouvé beaucoup de nitrites. En tout cas, loin de la limite supérieure autorisée.
10: Et moi, je vois parfois des lardons sans nitrites. Donc là, c'est bien, du coup, si j'en achète ?
15: Alors, c'est sans nitrites ajoutés. Après, il y a toujours un peu de nitrites naturellement présentes dans la viande. L'autre chose qu'il faut vérifier aussi, c'est que le sans nitrites, il n'y a pas eu un subterfuge qui est en fait du bouillon de légumes ajouté à la place des nitrites. Or, les bouillons de légumes, souvent, contiennent des nitrates. Et ces nitrates vont se transformer en nitrites. Donc si vous prenez du jambon ou lardons sans nitrites, c'est ça aussi l'importance de regarder l'étiquette, c'est vérifier qu'il ne s'agit pas de bouillon de légumes à la place.
9: D'accord. Alors, les enfants, on va continuer de parler du jambon. Il y a une grande liste hein, dans votre magazine, ma chère Patricia. Donc, si jamais vous avez envie de poser des questions sur le jambon que vous achetez au supermarché, eh bien, on vous dira s'il est plus ou moins bon. Je vous poserai aussi des questions pour moi-même, d'ailleurs. Et puis, tout à l'heure, d'ailleurs, le docteur Kirzek vous parlera des moustiques. Sachez-le, une émission...
2: Sans rapport. Avec le jambon.
9: Coq à l'âne. Et Elsa nous parlera de Zidane. C'est vous dire la richesse de cette émission. Franchement, ça va être un peu fou. Et puis, on parlera évidemment aussi du jambon végétal. Alors, est-ce que c'est vraiment
11: grosse
9: végétal
11: tendance, hein, vrai.
9: Grosse tendance. Est-ce que c'est vraiment bon pour la santé ? On répond à tout. C'est votre émission 0810 055 056. Mais pour l'heure, un peu de musique, YouTube, New Year's Day sur votre radio ici. On est ensemble jusqu'à 13h, donc on vous doit bien ça.

0: Thursday avec cet accent lamentable breton sur votre radio. Ici, on est ensemble jusqu'à 13h.
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0: Je salue au passage les 44 merveilleuses locales du réseau ici partout en France qu'on embrasse très très fort. On est au cœur d'un dossier jambon. Est-ce que tout est bon dans le jambon? Avec quoi est-il fait? Quelles sont les marques qu'on vous recommande? C'est l'objet de ce dernier 60 millions de consommateurs. Nous avons Patricia Chéropoulos qui nous fait la joie d'être avec nous aujourd'hui pour en discuter. Si vous avez des questions à nous poser, ça se passe au 0810 055 056. Un peu plus tard, le docteur Kirzek nous parlera moustiques. Vous vous faites bouffer par les moustiques, vous, en ce moment aussi?
2: Oh oui.
0: Écrivez-nous, appelez-nous. Et notre Elsa chérie nous parlera de Zizou. Grosse émission aujourd'hui. Alors, nous avons une auditrice qui nous appelle. Elle s'appelle Noël. Bonjour, Noël.
3: Bonjour.
0: Comment allez-vous, chère Noël?
3: Oh, moi, toujours très bien.
0: Ah, vous appelez d'où?
3: Orléans Centre.
0: Ah, bah alors, on embrasse très fort ici, Orléans.
3: Comment ?
0: On embrasse très fort ici, Orléans, d'où vous nous vous écoutez, évidemment.
3: Je vous suis bien sûr sur Facebook.
0: En plus, on en a de la chance. Oui. Alors, vous faites attention à ce que vous mangez. On parle de jambon, oui. Justement. Dites-nous tout.
3: Eh bien, moi, je fais très attention à ce que je mange, parce que, pour ma santé personnelle.
0: Oui.
3: Et je n'achète que du jambon à la coupe, avec le moins de sel possible. Et puis, parce que je trouve que dans les magasins, il y a beaucoup de jambon qui est en vente, sous blister ou pas. Mais c'est plutôt de l'eau avec du sel et un tout petit peu de jambon.
0: Alors, quand vous dites à la coupe, cher Noël, c'est dans le supermarché ou à la coupe dans...
3: Oui, alors ça peut être dans les supermarchés où on arrive à trouver du jambon à la coupe.
0: Oui, bien sûr. C'est bien ça ou pas, Patricia Chéropoulos? Oula,
4: oui.
0: Il y a une hésitation un peu étrange.
4: Alors, j'avoue que parfois, ça peut être aussi du jambon industriel qui est proposé à la coupe. L'avantage, c'est que vous choisissez, vous avez la quantité et vous évitez le plastique aussi. Par contre, c'est important aussi. Hein. On l'oublie, mais le problème, souvent, c'est sous blister. Après, dire qu'il est de meilleure qualité s'il n'est pas artisanal, ça, c'est compliqué à dire. Si on veut du jambon artisanal, c'est-à-dire fait avec un seul producteur, par exemple, ça sera plutôt chez le boucher charcutier, par exemple.
0: D'accord.
4: Après, si on se fixe sur les nitrites, là, dont on parlait tout à l'heure, il n'est pas certain qu'un jambon artisanal en contienne moins, peut-être même au contraire. Mais ça, c'est une autre histoire. Pourquoi ? Parce que les petits laboratoires artisanaux ont moins les moyens de maîtriser, en fait, l'utilisation des nitrites.
0: Aude Razo, puis Gérald Kirzek.
5: Moi, j'achète au rayon traiteur, au supermarché. Il y a des rayons italiens, par exemple. Alors, j'ai tendance à penser que c'est de meilleure qualité. Ouais, le jambon, il est plus fin, etc. J'ai raison ou j'ai pas raison?
4: Ça dépend sur quoi on se base, sur l'aspect organoleptique et puis sur l'aspect peut-être viande. Ça peut être des cochons d'élevage un peu plus vertueux. Là encore, si on se fixe sur les additifs, les nitrites, non, il n'y a pas plus de garantie.
5: Il faut que je regarde l'étiquette, en fait.
4: Voilà.
0: Pardonnez-moi, vous avez utilisé un mot savant.
6: Organoleptique.
0: Et en tant que blonde, mais avec ma collègue,
7: moi je suis brune et je n'ai toujours pas, j'ai pas compris. Non plus.
4: Organoleptique, ce sont les caractéristiques sensorielles. C'est le goût, en général, le goût, la texture et l'odeur.
0: On apprend en s'amusant.
8: Et pour le Scrabble, ça va être bien pour le prochain Scrabble.
0: Oui, Gérald, vous vouliez dire quelque chose.
8: Il faut faire attention à la gueule du jambon. J'allais dire, plus il est moche, alors évidemment, s'il a traîné, etc. Ça,
0: c'est comme les hommes, plus il est moche, plus ils sont moches.
8: Oui, c'est comme pour tout le monde. Non, mais c'est comme, vous savez, les légumes ou les fruits moches, on incite à les manger. Là, c'est un peu pareil. On cherche du jambon blanc, tout rose, tout joli, tout avec une bonne appétence visuelle, etc. Et en fait, plus il est joli, c'est plus il est bourré de conservateurs, généralement. Moi, je suis assez surpris parce que vous mettez deux tranches de jambon, une industrielle, pas bonne sur le plan nutritionnel, plein de nitrites, elle est toute rose, et puis à droite, mettez une tranche qui est moins rose, qui est moins appétante à côté, vous proposez ça, je suis sûr que vous allez tous aller vers la rose bien jolie, alors que c'est l'inverse sur le plan nutritionnel.
0: Noël, qu'en pensez-vous? Vous auriez tendance à aller vers le jambon rose fluo ou un petit...
3: Non, pas du tout.
8: Bravo.
3: Quand j'étais plus jeune, on n'avait pas du jambon rose fluo, on avait plutôt du jambon qui tirait plutôt vers le gris, marron.
0: Ça c'est déjà un bon signe.
3: Et qui n'était pas forcément bien proportionné. Et voilà. Donc c'est vrai que je suis d'accord avec le monsieur, je prendrais plutôt l'autre jambon.
0: Le docteur Kirzek.
3: Il est meilleur.
0: Merci beaucoup Noël, on vous embrasse très chaleureusement, passez une très belle après-midi. Valère Coréard.
9: Patricia Chéropoulos, un mot sur le bio, le jambon bio, est-ce que c'est un marqueur intéressant pour avoir un jambon de meilleure qualité?
4: Oui, c'est un marqueur intéressant parce que déjà au niveau santé, bien-être animal et type de cochon, et généralement oui, il y a des impératifs, il y a plus d'obligations en fait et sanitaires et surtout aussi au niveau de l'élevage du jambon. Et il y a aussi moins d'additifs qui sont autorisés. Par contre, les nitrites sont tout de même autorisés dans le bio. En général, il y en a moins, il y a un effort qui est fait là-dessus, mais bio ne veut pas forcément dire sans nitrite.
9: C'est plus qu'une tendance, c'est vraiment un phénomène de fond. Les jambons végétaux, alors on en voit un peu partout. Là, qu'est-ce que ça donne? Vous avez enquêté dessus?
4: Moi, je ne suis pas du tout... Alors, ça n'a rien à voir avec le jambon, le vrai jambon. Ce n'est pas du jambon. Après, c'est à la tête d'un jambon, on va dire. Mais ce n'est pas, si on veut, mais ça n'a pas... Voilà. Alors, pourquoi pas pour végétaliser son assiette? Pourquoi pas pour les gens qui sont les végétariens, végétaliens, c'est une option. Après, il faut savoir que ce sont des aliments qu'on dit maintenant ultra transformés. Voilà, parce que pour donner l'apparence d'un jambon et la texture organoleptique, on ajoute du colorant, des texturants, donc il y a souvent beaucoup d'additifs.
7: On va continuer de parler de jambon végétal, ça m'intéresse grandement, ça nous intéresse grandement. Vous avez donné aussi une petite liste des jambons à éviter et ceux que vous recommandez dans 60 millions de consommateurs. Juste après cette nouveauté, Vanessa Paradis, rendez-vous sur ICI, dans votre nouveau rendez-vous. On vous doit bien ça, on est ensemble jusqu'à 13h.

0: paradis. Rendez-vous sur Ici, on est ensemble jusqu'à 13h dans votre nouveau rendez-vous. On vous doit bien ça. Jusqu'à 13h.
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0: Et avec toute la bande, nous parlons de l'alimentation et en particulier du jambon. Grâce à notre éminente collègue Patricia Chéropoulos de chez 60 millions de consommateurs qui y consacre un dossier passionnant. Il y a une liste assez longue des jambons qui sont bien notés et qui sont mal notés. On y reviendra dans un court instant. Pour le moment, on parlait du jambon végétal. C'est la grande mode, Patricia Chéropoulos, vous l'avez dit. Elsa Wolinski, vous avez une question?
2: Non, je me demandais s'ils étaient protéinés comme on le vend un peu dans le marketing.
3: Alors c'est très variable, mais certains peuvent être aussi protéinés que le jambon normal, carné, hein, c'est autour de 20 grammes par 100 grammes, excusez-moi. Mais en revanche, les protéines, là, elles ne sont pas naturelles. Ce sont des protéines réhydratées. Il y a aussi du soja, évidemment. Mm-hmm. Donc, c'est différents types de protéines. Donc, il faut là aussi regarder la composition. Mais certains sont bien protéinés.
0: Je vois notre docteur Kierzek qui dodeline avec sa petite tête.
4: Vous avez totalement raison. C'est-à-dire que les protéines, c'est hyper important pour la santé. Plus on vieillit, plus on a besoin de protéines. Je vous rappelle que c'est de l'ordre de 0,8 grammes de protéines par kilo et par jour pour tout un chacun. Et plus on vieillit, on peut monter jusqu'à 1 gramme ou 1,2 grammes en termes de besoin, sinon on perd des muscles. Mais il faut des protéines saines, des protéines qui ne sont pas ultra transformées. Et le mot-clé là, c'est la transformation. Ce qui est mauvais, ce qui est cancérogène, ce qui n'est pas bon pour la santé, c'est l'ultra-transformation. Plus on est proche du produit brut, mieux c'est. Tout le reste, tout ce qu'on va ajouter, tout ce qu'on va transformer, etc., c'est ça que l'organisme supporte moins bien.
0: Valère.
5: J'aimerais qu'on dise un mot sur une petite phrase que vous avez dite tout à l'heure, c'est attention, charcuterie, et cancer, il y a quand même une équation. Vous pouvez juste nous remettre les choses au clair là-dessus, c'est important.
3: Oui, en fait, les scientifiques et les agences sanitaires ont reconnu que le jambon était cancérogène, c'est-à-dire que si on en mange en excès, ça augmente le risque de survenue de cancer. Pourquoi ? Et ça, c'est à cause des nitrites dont on a largement parlé. Maintenant, c'est pas parce que vous mangez une tranche de jambon que vous allez développer un cancer, hein, c'est ça. Mais c'est pour ça que les recommandations officielles, c'est 150 grammes de charcuterie par semaine, soit à peu près 3-4 tranches de jambon ou on va dire 15-30 tranches de saucisson, par exemple.
4: Et on varie son alimentation en toxicologie, comme en nutrition, c'est la dose qui fait le poison. Donc il faut varier son alimentation, du végétal, de l'animal, du jambon, du poisson, etc. Et c'est ça qui fera que vous allez limiter les risques.
0: Beaucoup de réactions au 810-055-056. Je vais essayer quand même de prendre tout le monde. D'abord, on va commencer par par Marie, c'est incroyable. Marie pour la fin, parce que je vais voir, c'est tout à fait particulier. D'abord, Cédric qui appelle via Ici, Belfort, Montbéliard. Bonjour Cédric.
6: Bonjour à tous.
5: Bonjour.
0: Vous allez bien Cédric?
6: Ah ben lundi, on peut tout espérer quand la semaine commence.
0: Ah, c'est très beau. Joli, très bravo. Belle formule que je vais totalement vous voler, cher Cédric. Très belle formule.
6: À la fin, on ne sait pas, mais là, le lundi.
0: Au moins, voilà, quand ça commence, l'espoir est permis. Alors, vous achetez où votre jambon?
6: Eh ben moi, j'ai vu la tradition qui se perpétue depuis longtemps. Allez, tuer le cochon. En Franche-Comté, comme certaines autres régions, on va à la ferme. Et le cochon est tué et produit plein de bonnes du fromage de tête, plein de bons produits. Et on sait d'où ça vient.
0: Très bien.
6: L'éleveur, il a eu le cochon, il a pris soin et après il nous donne les produits qui viennent de là. Il sait que c'est de là, nous aussi. Et on a les choses de nos régions et c'est impeccable. C'est pas plus cher que du sous vide. Ça enlève le sous vide. C'est un circuit court. Voilà, tous les circuits.
0: Absolument. Vous allez vous-même à la source. Alors, je pensais, quand vous avez démarré, j'ai cru que vous alliez vous-même tuer le cochon. Mais non, vous allez chez quelqu'un, effectivement, un éleveur. Alors, effectivement, on peut le faire. Alors là, c'est carrément, on est au cœur du produit, au bout de la cuisse, en haut de la queue.
5: Mais ce que disait Patricia, c'est que ça ne garantit pas pour autant l'absence de nitrite, voire même, tendance à se calmer un peu plus.
3: Ça a plein d'autres qualités. Effectivement, on a la traçabilité du cochon. Cette fois, on sait que c'est pas du cochon, du jambon reconstitué, mais du vrai jambon, ça c'est... Mais voilà, les nitrites sont peut-être là.
0: On va prendre aussi Marie qui nous appelle. Bonjour Marie.
7: Bonjour.
0: Bonjour, alors écoutez, ça c'est fou, vous faites vous-même votre cochon. C'est ça Marie?
7: Oui.
5: Votre jambon.
0: Votre pardon.

0: 55 056. C'est l'heure de l'actualité, là tout de suite maintenant dans vos régions grâce au 44 local de votre radio ici. Allez, à tout de suite.
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14: Et toutes les heures, des idées de sortie et des bons plans près de chez vous. C'est dans votre bibliothèque, c'est fait pour vous donc. Dans les Côtes d'Armor, à Dinan, la bibliothèque organise son traditionnel temps fort de l'année, livre en fête, de vendredi à dimanche, des animations, jeux, spectacles, concerts et la braderie du dimanche, le tout en accès libre. Et là, vous vous dites, chouette ! Des ateliers et une balade gratuite pour découvrir les rapaces nocturnes, c'est la nuit de la chouette, samedi soir dans le Morbihan, de 19h30 à 21h30. Et maintenant, vous vous dites, c'est où ? Dans la réserve naturelle de Monteneuf, près de Plouermel, rendez-vous au centre des Landes. Une sortie qui va faire le buzz avec vos enfants, une après-midi de découverte de la vie des abeilles et un atelier gourmand de cuisine autour du miel. C'est samedi 3 octobre et mercredi 7. Ça se passe à Balazé, près de Vitré, à la ferme pédagogique Les Prairies de la Chèvrerie. 15 euros le duo parents-enfants et en bonus, vous rencontrez les animaux de la ferme.
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0: Il est midi 32, bienvenue dans votre nouveau rendez-vous quotidien. Sur Ici, ça s'appelle On vous doit bien ça. Et ici, on parle vie quotidienne, arnaque à éviter, santé aussi de nos animaux. Nous sommes là pour vous rendre service parce qu'on vous doit bien ça. C'est le titre de l'émission, vous l'aurez compris. Je ne suis pas toute seule, moi je m'appelle Enora Malagré. Je suis avec Aude Razo, Valère Coréard, Gérald Kierzek, qui nous parlera moustique tout à l'heure. Et notre chère et tendre Elsa Wolinski qui nous parlera de Zizane. Mais là, nous étions en train de parler du jambon. Quelles étaient, quelles étaient les bonnes marques. On va vous faire une petite liste, les amis, dans un court instant, grâce à Patricia Chéropoulos de 60 millions de consommateurs. Réagissez, 0810 055 056. On va vous la donner, la liste. Mais pour l'heure, faites comme notre chère Sophie. Laissez-nous un vocal.
15: C'est Sophie, Damien. Moi, je me suis fait arnaquer par un mail d'Octolib en répondant à un sondage et j'ai dû payer 1 euro pour recevoir un kit. Je voulais savoir comment faire pour pas qu'on me pirate.
0: Et ça, c'est pour Aude Razo.
16: Oui, faux mail, hein, Doctolib, je précise bien, Sophie. Alors, c'est bien que vous en parliez, c'est un mail qui tourne beaucoup depuis, allez, 2-3 mois, et qui vous propose de vous faire gagner un Medicare kit. Ouais. Alors, un kit, une trousse de secours, en fait, avec un stéthoscope, des pansements, vous avez des compresses, vous avez du sparadrap, kit que vous ne recevrez jamais, je le précise bien. Et donc, elle parle de sondage, Sophie, elle a raison. En fait, on vous demande de répondre à un petit sondage, hop, c'est gagné, et soi-disant, vous allez recevoir ce kit. Le piège, c'est quoi? C'est qu'on vous dit qu'il faut régler des frais d'envoi, 1 euro, 2 euros, et donc on vous demande votre numéro de carte bleue. C'est ça que Sophie, elle a payé.
0: D'accord.
16: Donc, première chose, Sophie, puisque vous avez donné votre numéro de carte bleue, peut-être que vous

0: l'avez déjà fait, mais vous contactez votre banque le plus rapidement possible pour faire opposition. Avec un peu de chance, vous n'avez pas encore été débité. Et surtout, il faut éviter d'autres prélèvements puisque les escrocs ont votre numéro de carte bleue. Vous parlez de piratage, Sophie. Alors, piratage de quoi, ça dépend. Vous avez donné sans doute dans ce sondage, parce que souvent c'est demandé, votre nom et votre adresse postale. Le risque, c'est quoi? C'est d'être ciblé par des arnaques ensuite très crédibles où il y a votre nom et votre adresse postale. Donc, vous y croyez et en fait, c'est faux. Donc là-dessus, c'est de la vigilance plus que du piratage. Autre risque, est-ce que dans le process, vous avez donné votre mot de passe Doctolib? Là, vous le changez immédiatement depuis l'appli ou le site Doctolib. Et puis, si vous avez le même mot de passe partout, on fait un peu ça, nous. Hein, on a tous un peu le même mot de passe partout. Voilà. Il ne faut pas, bien sûr, et bien changer vos mots de passe partout. Parce que du coup, là, c'est une entrée royale pour les
1: bien sûr. Merci beaucoup, cher Aude Razo. Avant de remercier et de saluer notre chère Patricia Chéropoulos, deux petites marques sympathiques. Par exemple, je vois sur votre merveilleux magazine 60 millions de consommateurs, par exemple, le Monoprix Bio est noté à 15 sur 20, celui qui coûte 6,15 €. Pas dingo, si ça va, 15 sur 20, c'est bien.
2: Oui, on a des plutôt pas mal.
1: C'est par contre, celui que j'achète, moi, je vous le dis, le supérieur de chez Fleury Michon à l'étouffé, bah, tu m'étonnes qu'il est étouffé, il coûte 1,79 €, je crois.
3: On va être content.
1: Quoi. Et lui, il est noté 13,5. Pas dingo, celui-là.
2: Ouais,
1: il est mieux. Pourquoi? Qu'est-ce qui se passe dans celui-ci?
2: Eh ben, là, on lui reproche notamment sa composition. Il y a un peu trop d'additifs, trop d'ingrédients. C'est principalement le reproche.
1: Donc, si vous voulez toute la liste de tous les jambons que vous allez acheter en supermarché, voir qui est bon, qui est moins bon, eh bien, vous achetez le 60 millions de consommateurs. Oui, Gérald Kierzer.
4: Juste une petite alerte sur les salaisons et les charcuteries maison dont on parlait tout à l'heure avec notre auditrice. Oui, si c'est fait dans des normes de sécurité extrêmement importantes, parce que le risque, c'est le botulisme, c'est la salmonelle. Le premier risque de botulisme, bah, c'est justement les charcuteries maison. Donc attention.
1: Merci beaucoup, docteur. Et merci à vous, surtout, Patricia Chéropoulos. Merci. Acheter 60 millions de consommateurs. Ici, passe toujours des choses passionnantes. Mais pour l'heure, nous allons recevoir Pascal, qui a gagné, qui appelle d'Île-de-France, d'Antony, dans les Hauts-de-Seine. Bonjour, Pascal.
5: Oui, bonjour, Enora.
1: Comment ça va, Pascal?
5: Très, très bien.
1: Eh ben, super. Quelle belle voix. On ne peut mieux. Vous êtes inscrit sur le site ici.fr car vous le savez, Pascal, je booste votre pouvoir d'achat et c'est gagné.
6: Bravo.
1: Ben oui, c'est aussi simple que ça. Vous partez avec 200 € à dépenser dans une grande enseigne. Il y aura un autre gagnant un peu plus tard dans l'émission. Ben voilà, Pascal, c'est tout simple.
5: Bah oui, c'est très bien ça.
1: C'est parfait, on adore. On vous embrasse très très fort, cher Pascal. Passez une très belle après-midi. Dans un instant, notre Gérald Kierzek nous parlera moustiques. Et oui, ils sont de retour. Et Elsa Wolinski nous parlera de son amour pour Zidane. Mais pour l'heure, un classique qu'on aime tant, Michel Delpech, pour un flirt sur votre radio. Ici, on est ensemble jusqu'à 13h, chers amis.

0: pour un flirt sur votre radio ici. On est ensemble jusqu'à 13h dans On vous doit bien ça.
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0: Midi 40, nous sommes ensemble jusqu'à 13h. On a parlé du jambon. Si vous avez des questions, 0810 055 056, on est ensemble, hein, c'est votre émission. La plupart du temps, on a plutôt les réponses, sauf Valère aujourd'hui, qui n'est pas dingue. Je ne vais pas vous mentir. J'avais envie de le mettre un petit taquet.
3: C'est pas mon jour, hein.
0: Parce que c'est lundi, c'est faux. Nous allons parler du retour des moustiques, cher docteur Kirzek. Ils sont de retour.
4: Mais ils sont partis ?
0: Qui, les moustiques ?
4: Oui.
0: Ben non, ils reviennent.
4: Ben c'est ça,
0: ils
4: la question.
0: Partis, c'est insupportable. Alors, ben, sont-ils déjà revenus? Ouais, voilà, bref, on ne comprend plus.
3: Allez, débrouillez-vous.
0: Débrouillez-vous avec ça. Non, mais c'est insupportable, ils sont de retour.
4: Mais parce que les moustiques, avant, c'était pendant la période d'été, c'était plutôt le pourtour méditerranéen. Maintenant, ils sont partout, c'est pas que l'été. Et on nous a beaucoup parlé du moustique tigre, vous savez, la femelle du moustique tigre, ce moustique un peu plus gros, avec des bandes un peu blanches et noires, c'est pour ça qu'on l'appelait moustique tigre, qui piquait le jour. Donc, on se disait, bon, ben, c'est tranquille la nuit, etc. Sauf que là, il y a un deuxième type de moustique qui arrive, qui est le moustique commun, le moustique lambda, qui n'est pas du tout moustique tigre, et qui est, et on en avait un tout petit peu parlé si vous avez suivi l'actualité, qui est pourvoyeur du virus du Nil, le West Nile virus. Oula. Et donc le jour, vous avez le moustique tigre, ça donne la dengue, le chikungunya. Le soir et la nuit, vous avez le moustique commun, ça donne le West Nile virus, et tout ça fait qu'on n'est jamais tranquille. C'est plus le pourtour méditerranéen, il y en a partout, réchauffement climatique
0: bien
4: oblige,
0: sûr,
4: etc.
0: Même en Bretagne, les chez moi, vous
4: mais
0: pensez?
4: Oui, même en Normandie, même en Boutien, en Bretagne, etc.
0: Même
4: le moustique se répand de partout, il pique de partout. Et je vais vous rajouter une troisième catégorie de moustiques.
5: Encore une bonne nouvelle.
4: Qui est pourvoyeuse, cette variété de moustiques, du paludisme.
0: Ah,
4: c'est le palu. Parce qu'il faut quand même savoir.
0: Attendez,
4: que...
0: on est en France, on peut avoir le palu maintenant.
4: Eh oui, ça s'appelle
0: le
4: paludisme.
0: On prend les bagages et on part en Norvège.
5: On s'en va.
4: C'est exactement ce qu'a fait le moustique. Il a pris les bagages, il est monté dans un avion. Et autour des zones d'aéroports, et en particulier en Allemagne, il y a eu quelques cas en France il y a quelques années, le moustique, en fait, il débarque. Voilà pourquoi quand vous prenez l'avion venant d'une zone qu'on appelle impaludée des moustiques, qu'est-ce qu'on fait? Ben, les hôtesses de l'air viennent faire pshhh et viennent désinsectiser la cabine. Hein, c'est exactement pour ça, sauf que les moustiques, ils sont malins, ils sont résistants, ils se planquent, et donc ils débarquent, et on peut avoir, sans jamais avoir voyagé, le paludisme, surtout si vous habitez dans une zone autour de l'aéroport.
0: Valère Coréard.
3: Une information incroyable que je viens de voir, c'est qu'il y a entre 700 et 800 000 décès à cause des moustiques chaque année dans le monde, alors que seulement 5 à 10 personnes meurent à cause d'un requin.
4: C'est l'animal le plus dangereux sur la planète. C'est le moustique. On vous aurait posé cette question, vous auriez dit, c'est le requin, ou c'est le loup, c'est je ne sais quoi. Mais en fait, pas du tout, c'est le moustique. Ça monte même jusqu'à 1 million de morts. Et les morts, c'est essentiellement le paludisme. Et puis ensuite, c'est la dengue, le chikungunya, tous ces virus, un peu ce qu'on appelle des arboviroses, qui peuvent donner des fièvres hémorragiques, qui peuvent donner des troubles neurologiques. Je parlais du virus du Nil. Ouais. Alors, c'est chez les gens les plus fragiles, les plus âgés, ou au contraire, les nourrissons. C'est extrêmement rare. Le paludisme, en revanche, il est très fréquent, mais tout le reste, la dengue, le chikungunya, vous et moi, quand on n'a pas d'antécédent particulier, on se fait piquer par le moustique, on a une petite fièvre ou pas de symptômes du tout, et ça passe. Sauf que chez certains, il va y avoir des symptômes beaucoup plus embêtants, avec le rein, avec le système neurologique, et c'est là où il faut s'inquiéter.
0: Audrazo.
6: Moi, j'ai tendance à mettre du répulsif partout, de le pchit-pchit dans l'air.
0: Et sur les gens.
6: Sur la
0: je peau, vous ai vu le faire sur Valère.
6: Sur la peau, etc. J'en mets tout le temps, mais en fait, évidemment, c'est dangereux.
4: Alors, c'est dangereux, c'est des produits chimiques, évidemment. Donc, le mieux, il y a d'autres mesures. Le répulsif, pourquoi pas dans des zones où il y a beaucoup de moustiques, mais les moyens physiques ne sont pas chimiques du tout. Donc, il vaut mieux mettre une moustiquaire, par exemple. Ah. Ça, c'est le premier réflexe. Des vêtements longs qui vont vous couvrir.
0: D'accord.
4: Là, il n'y a pas besoin de répulsif.
5: Les huiles essentielles.
4: Les huiles essentielles, ça fonctionne.
0: Ça fonctionne.
4: Attention,
0: ça
4: peut irriter la peau et c'est contre-indiqué chez les enfants et les femmes enceintes. Donc, on les met plutôt à distance, mais on peut mettre dans une petite coupelle de l'huile essentielle, par exemple. Mais attention avec la peau. Et puis, les répulsifs, pourquoi pas? Il y a des répulsifs moins toxiques, moins chimiques que d'autres. Et puis, surtout, supprimer l'eau stagnante. Vous savez, les vieux pneus coupés avec l'eau qui stagne, ou les pots de fleurs où il y a les coupelles dessous,
0: c'est
4: etc.
0: Des nids à moustiques.
4: Mais c'est des nids à moustiques, c'est des nids à femelles moustiques.
0: Ils vont partir un moment là, en hiver là.
4: Bah, c'est pas prévu parce qu'encore une fois, le réchauffement climatique, les conditions météorologiques font qu'il y en a de plus en plus.
0: D'accord, merci docteur Kirzek. Ça nous a bien, ça paie le moral.
5: Mais ouais, moi j'ai été piquée hier, je suis inquiète là.
4: Il y a des pots moustiques aussi.
0: Est-ce que vous faites bouffer par les moustiques, chers amis? 0810 055 056. On va s'écouter Louane. On continue de dérouler l'émission ensemble jusqu'à 13h. Ça s'appelle Si t'étais là sur votre radio ici.

0: Anne. Si t'étais là, sur votre radio ici, on est ensemble jusqu'à 13h.
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0: 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Midi 47, c'est votre nouveau rendez-vous quotidien sur votre radio ici, ça s'appelle On vous doit bien ça, et on est ensemble jusqu'à 13h, beaucoup de réactions au 0810 055 056, on va accueillir tout de suite Frédéric, qui va démonter une petite idée reçue, tiens, ça vous est adressé docteur Kersek, bonjour Frédéric, bienvenue.
2: Oui, bonjour, bienvenue, voilà, donc je voulais témoigner parce que au niveau de la perception de la population, il paraît qu'il y a beaucoup de moustiques dans les mares. Or, en fait, il n'y a aucun moustique dans les mares. Au contraire, donc c'est un réservoir de prédateurs de moustiques et il faudrait faire plus de mares.
0: Alors, battle avec docteur Kersek.
3: Mais non, mais c'est exactement, on dit la même chose. D'accord. Moi, c'est les eaux stagnantes qui ne sont pas des mares. Et ces eaux stagnantes, il n'y a pas d'écosystème. Il n'y a pas de têtards, il n'y a pas de libellules ou de larves de libellules qui vont manger les moustiques. Donc la mare, au contraire, c'est un écosystème vivant. Il y a plein d'autres insectes ou des oiseaux qui vont venir dessus qui vont manger les moustiques. Alors que sur une coupelle ou sur un vieux pneu, il n'y a pas d'écosystème. Il y a juste les larves de moustiques et donc les moustiques qui vont se développer en toute tranquillité. Donc on dit la même chose avec
0: Frédéric.
3: Vous
0: habitez où, Frédéric?
2: Tout à fait. En Haute-Savoie.
0: Ah bah voilà.
3: Bravo. Moi j'ai une mare aussi et je respecte cette mare,
0: mais
3: j'adore la mare.
0: Vous n'êtes pas obligé de raconter votre vie alors. Je plaisante, Gérald. Merci Frédéric.
3: Il y en a marre.
0: Il y en a. Oh là.
4: Bravo.
0: Oh,
4: oui.
0: Bravo, bravo. Parce que alors la boutade du lundi quand même. Merci Frédéric, on vous embrasse très fort. Passez une belle après-midi. Et très rapidement, parce que l'émission est très riche, on a parlé du jambon en première partie d'émission et c'est votre émission, hein, 0810 055 056. On accueille Bruno qui nous appelle et qui nous écoute via Ici Poitou, que j'embrasse très fort. Bonjour Bruno.
5: Bonjour à toute l'équipe.
0: Bonjour.
5: Alors, c'est assez rapide parce que l'émission va se terminer. Moi, j'ai fait un infarctus en 2018 à 50 ans. J'ai trois semaines. Et moi, j'ai eu la nutritionniste de la clinique où on fait de la rééducation. Et son discours a été le suivant. Elle a dit, vous n'avez aucune interdiction alimentaire. La seule chose, c'est l'excès. N'allez pas me manger 50 tranches de jambon dans la semaine. N'allez pas me manger 4 fois des frites. Vous pouvez manger de tout, mais faites attention.
0: Oui.
5: Moi, aujourd'hui, je cuisine collet de soja. Alors, je ne sais pas si c'est bon ou pas.
0: Ah, bah, le docteur va vous dire. Docteur Kersek.
3: Non mais bravo, il n'y a aucune interdiction. C'est-à-dire qu'il peut y avoir des limitations sur des cas très particuliers, mais sinon, on reprend tout en alimentation, pas d'excès. Par contre, si vous mangez au fast-food tous les jours, bah, c'est clair qu'il ne faut pas le faire. Par contre, une fois par semaine, une fois par mois, ça ne me pose aucun problème. Et le régime méditerranéen, on le rappelle à chaque fois, 5 fruits et légumes, etc. Mmh. Ça, quand même, c'est des très bonnes habitudes. Mais on varie.
0: Bravo, Bruno. Vous voyez, vous avez tout compris.
5: Par exemple, je ne sais pas si c'est bon de cuisiner qu'à l'huile d'olive, mais je cuisine qu'à ça.
3: C'est mieux l'huile d'olive que le beurre.
0: C'est mieux que le beurre. Alors que moi, en bonne bretonne, je peux vous dire que c'est la demi-plaquette qui y passe. Il ne faudra pas que je venir me plaindre après. Merci Bruno, on vous embrasse très fort. On vous souhaite une belle après-midi. Vous l'avez compris, c'est votre émission 0810 055 056. On se retrouve dans un court instant avec notre chère Elsa Wolinski qui nous parlera de Zizou.
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0: Encore quelques minutes à passer en votre merveilleuse compagnie, chers amis, dont on vous doit bien ça, votre nouveau rendez-vous quotidien sur ici. Notre Elsa Wolinski, qui est filmée.
14: Oh non, mais écoutez,
0: donne les coulisses quand même.
14: J'en peux
0: Gérald Kerzek est fan d'Elsa Wolinski. Il est en train de la filmer pendant la chronique.
3: On qu'elle va mettre dérouler ça sur les réseaux sociaux.
0: Pour vous, puisqu'elle va nous parler de son amour pour Zidane.
14: Tout à fait. On a parlé jambes, on a parlé moustiques. Moi, je vais vous parler foot parce qu'il se passe quelque chose ce soir. Alors, je vais être très honnête avec vous. Je vais vous faire un aveu. Je n'y connais absolument rien au foot.
0: Bienvenue
14: au club. Je fais des efforts, Enora. D'ailleurs, je pense que tous les hommes avec qui j'ai vécu étaient fans de foot. C'est vous dire, c'est peut-être pour ça que je ne suis pas restée. Mais ça, il y a un autre problème. Donc, j'en ai regardé des matchs. Je me suis concentrée, j'ai posé des questions, j'ai cherché quelque chose qui m'accroche, une émotion, n'importe quoi. Même quand il y a un but, je crie comme tout le monde. Mais en vrai, le cœur n'y est pas, Enora.
0: Oh là là.
14: Ça m'attriste vraiment. Je voudrais être tellement fan de foot pour voir vibrer, avoir peur, hurler, y croire jusqu'au bout. Je voudrais, oui, je voudrais y arriver. Mais non, je comprends rien, je suis hors jeu. Mais là, c'est différent. Et oui, et c'est différent. Et quand je regarde Aude, sachez-le, elle a le t-shirt, le 10.
0: Vrai, c'est vrai,
14: le héros de 98, le ballon d'or, le maestro, le prince des stades, l'idole médiatique, le numéro 10. Oui, Aude, vous avez raison.
15: Je fais exprès de le mettre au jour.
14: Mais oui, merci. C'est le numéro de Zinedine Zidane. Il est de retour. Le taiseux séduisant, celui qui parle peu, sourit à peine, qui a réussi cet exploit assez formidable de transformer sa calvitie en crâne rasé et son crâne rasé en argument de séduction nationale. Mais oui, Zidane est le nouveau sélectionneur de l'équipe de France. Et quand Zidane revient chez les Bleus, ce n'est jamais tout à fait un homme qui revient. C'est toute une mythologie. Et oui, Valère. Mais avant le mythe, il y a Marseille, la Castellane dans les quartiers nord. C'est là qu'il grandit, c'est là qu'il joue au ballon, au pied des immeubles, sur la place Tartane. Il y restera jusqu'à ses 14 ans. Et puis tout s'accélère. Cannes, Bordeaux, la Juventus, le Real Madrid, les Bleus. Et puis la France entière. 1998, la Coupe du Monde, la finale contre le Brésil, deux buts de la tête, vous souvenez Gérald ? Et soudain, Zizou n'appartient plus seulement au football, il appartient à tout le monde, à nous tous ! C'est la Zizoumania, son visage, son nom, Zidane est partout. On va même jusqu'à appeler nos enfants Zinedine. Et là, les chiffres sont assez fous. Entre 96 et 97, 89 bébés avaient été prénommés Zinedine en France. Entre 98 et 99, 312 bébés sont prénommés Zinedine. Il y a donc aujourd'hui des petits jeunes hommes de 27 ou 28 ans qui se baladent avec des petits morceaux de Zizou sur leur carte d'identité. Oh. Et puis il y a 2006, la finale de la Coupe du Monde contre l'Italie. Le dernier match de sa carrière. Et ce coup de tête, pas dans le ballon cette fois, dans le torse de Marco Materazzi. Carton rouge, Zidane quitte le terrain et le monde entier reste sidéré. Le héros vient de craquer et nous aussi. Le geste est violent, il est sanctionné, Zidane lui-même le dira ensuite, ce n'est pas pardonnable, mais bizarrement quelque chose se passe. En tout cas chez moi, la statue se fissure. Derrière le champion, on voit enfin apparaître l'homme. Un homme qui peut perdre son sang-froid, se tromper, craquer. Le journal Le Monde écrira au lendemain de la finale, Zidane restera un héros. Mais un héros complexe. Presque 30 ans après, 98, changement de terrain, à 54 ans, le voilà sélectionneur des Bleus. Et regardez-le, sobre, sombre, chic, minimaliste dans son costume Dior. On dirait un tableau de Soulage. Il ne touche plus le ballon, il doit parler. Mais comment transmet-on la grâce de ses dribbles virtuoses? On verra. Vendredi dernier, pour son premier match, comme sélectionneur, la France a battu la Turquie 1-0. Mais ce qu'on a retenu, c'est qu'il avait raté les premières notes de la Marseillaise. Après le match, il a eu cette phrase, Zidane, devant les journalistes. J'ai eu un petit retard à l'allumage. Et là, tout est devenu clair pour moi. Le hors-jeu, le coup franc, le corner, la touche, le penalty, j'ai tout compris. Moi qui vous expliquais il y a 3 minutes que je comprenais rien au foot, j'ai compris. Parce que finalement, pour entrer dans le foot, il me fallait peut-être juste quelqu'un qui, comme moi, arrive parfois à avoir un petit retard à l'allumage.
0: Oh là là, merci Elsa Wolinski. On embrasse très fort Zidane qui évidemment écoute. Hein, on vous doit faire ça tous les jours entre
14: midi. On est avec lui ce soir.
0: Et on est avec vous ce soir.
15: Et puisque Elsa est devenue fan de foot,
0: et merci, que vous aussi, Audrazo.
15: Hein.
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0: Merci Audrazo, encore merci Elsa Wolinski. On va accueillir Maude qui s'est inscrite sur la page ici.fr. Vous le savez, tout au long de l'année, je booste votre pouvoir d'achat, c'est 200 euros à dépenser dans une grande enseigne. Bonjour Maude.
15: Bonjour Anoura, bonjour à tous.
0: Comment allez-vous chère Maude?
15: Eh bien, très bien, parce que je vous entends et je parle avec vous.
0: Oh là là. Est-ce que vous regardez le foot? Vous aimez le foot, vous?
15: Alors, disons que j'ai un compagnon qui aime beaucoup, donc ah. Oui, bah, forcément, je suis obligée de regarder un petit peu.
0: Donc vous allez peut-être subir le match ce soir, votre compagnon va peut-être regarder le match, on ne sait pas.
15: Oui, sûrement.
0: Sûrement. Vous appelez via Isidro Mardèche, qu'on embrasse très fort. Et c'est gagné! Oui. Bravo! C'est super. En plus, je vois que vous avez deux enfants de 3 ans oui. et 9 mois. Donc, ça fait ouais. toujours plaisir. Hein. Ce qu'on vous offre là, c'est 200 euros. On vous embrasse très, très fort, Maude. Prenez grand soin de vous.
15: Merci beaucoup. Merci et vous aussi.
0: Au revoir, Maude. Merci beaucoup d'écouter. On vous doit bien ça. Puis, alors, c'est cette histoire de deux fois par émission des 200 euros, profitez-en. C'est la dernière semaine. À partir de la semaine prochaine, ça ne sera qu'une fois dans l'émission, toujours sur le site ici.fr. Merci, chers amis, pour cette merveilleuse émission en ce lundi. Pour préparer cette émission, je remercie Céline à la réalisation, Antoine à la technique, ma Sadika chérie au standard et Gwenaël à la préparation. Et quant à moi, je vous dis à demain. Dans un instant, c'est le trésor de nos régions avec Marine Le Génie. Bonjour Marine.
16: Bonjour Enora, bonjour à toutes et tous. Eh bien écoutez, on va parler de la visite du pape, dernier jour de la visite en France à Metz. Et puis du pape, du foot, évidemment. Vous en parliez tout à l'heure. Zizou sera aussi de la partie avec nous dans le trésor de nos régions. Voilà pour le programme, une toute petite partie du programme.
0: Merci Marine.
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0: 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Les informations, Marine Le Génie.
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16: Bonjour à toutes et à tous, bienvenue dans le 13h de nos régions. Direction Metz, dès le début de ce journal, la ville de Moselle accueille le pape. Pour son dernier jour de visite en France, on fera le bilan de cette visite papale. La Poste pourrait encore fermer des centaines de ses bureaux d'ici 2027, selon nos confrères de Mediapart. Avec la baisse du courrier, c'est une tendance depuis plusieurs années. Nous serons dans le Pays Basque. Au programme également, une grande manifestation des pompiers à Paris, le recul de l'accès à l'IVG en France et des retraités auxerrois obligés de sacrifier des petits plaisirs quotidiens faute de budget.
18: Avec tout à payer, il nous reste rien. On ne peut plus vivre comme ça, il faut quand même faire quelque chose.
16: Enfin, avec 6 800 000 téléspectateurs, les Bleus de Zizou ont fait mieux que la veillée papale vendredi soir. Place au deuxième match de l'équipe de France de foot, ce soir, en Ligue des Nations. C'est le 13h de nos régions, on est ensemble jusqu'à 13h30. La dernière journée du pape, donc en France, après avoir passé celle de vendredi et samedi à Paris, dimanche hier à Lourdes, Léon XIV est à Metz où il a prononcé deux discours ce matin. Le premier à 10h lors d'une rencontre interreligieuse au centre des congrès Robert Schuman où le pape, accueilli par Emmanuel Macron, a rejeté toute violence au nom des religions. Et puis un autre discours, c'était en toute fin de matinée, axé sur la paix.
19: Je suis très heureux de me trouver ici. Dans cette ville historique, carrefour au cœur du continent, pour une rencontre au titre évocateur, aux racines de l'Europe, pour la paix et l'unité.
16: Et la suite du programme pour Léon XIV, c'est une déambulation en papa mobile dans les rues de Metz à 14h30. Bonjour Diane Sprimont.
20: Bonjour Marine, bonjour à tous.
16: Vous êtes sur place pour Ici Lorraine. Il y a déjà du monde, Diane, on l'entend déjà derrière vous.
2: Oui, c'est ça. Je suis pas très loin de la cathédrale. Et s'il y a beaucoup de monde, c'est parce que je suis dans un endroit plutôt stratégique. D'ailleurs, parce qu'ici, la Papa Mobile va passer très près des barrières. Donc forcément, là, je peux vous dire que devant moi, c'est déjà noir de monde. Il y a aussi de tous les âges. Certains sont même venus là avec des tableaux, des toiles qui représentent des saints. Il y a quelques minutes, je discutais avec une messine qui, elle, a déjà vu le pape Jean-Paul II ici, puisqu'il était venu à Metz en 1988. Alors voir une deuxième fois le pape dans sa vie, dans sa ville, c'est juste exceptionnel. Un gros coup de projecteur sur la Moselle qui la rend fière. Puis là, à côté de moi, j'ai rencontré aussi un groupe de Mosellans qui, eux, n'avaient pas du tout prévu de venir. Mais en fait, c'est le discours du pape à l'Élysée qui les a fait sortir de chez eux, ce qui les a touchés. C'est ce message qui consistait à dire que l'État ne doit pas tourner le dos à la religion, qu'elle est incontournable. C'est donc ce message fort qui a poussé Eric et sa famille à venir s'approcher au plus près du pape pour sa déambulation qui fera plus de 2 km et elle doit commencer vers 14h30.
16: Merci beaucoup Diane Sprimont en direct de Metz. Ici Lorraine, la suite du programme, c'est une messe dans la cathédrale Saint-Étienne en présence du chef de l'État Emmanuel Macron. Visite marquée par 2 heures d'écoute, de dialogue et de prière entre Léon XIV et des victimes de violences commises par des membres de l'Église. 7 victimes, dont 5, ont tenu une conférence de presse juste après cette rencontre. C'était hier soir à Lourdes, pour raconter donc cette réunion qui s'est déroulée en 2 temps. Un face-à-face, puis un échange collectif, Bruno Duvic.
21: Ils ont tous passé un quart d'heure en tête-à-tête avec Léon XIV. Expérience très émouvante. Jean-Marie Delbos, ancien de Bétharram.
22: Quand il a vu dans quel état j'étais, il m'a pris avec les 2 bras. J'ai jamais pensé que c'était le pape qui me tenait.
21: Tous louent la très grande écoute du pape. Les 7 voulaient l'entendre reconnaître le caractère systémique des violences. Jérôme Guillemant, agressé à l'adolescence.
23: Sa réponse a été très nette, c'est-à-dire que les agresseurs sont des individus, tout en précisant que derrière cette dimension d'individu, il y a une dimension systémique qui le permet, et qui a été dans le passé, et qu'il est aussi très actuel.
21: Ils avaient aussi des demandes de réparation. Olivier Mardy, cible d'un prêtre dans une chorale qui avait chanté devant Jean-Paul II en Touraine.
24: Je lui ai demandé de revenir à Rome pour chanter avec mes camarades. Non, il n'a pas dit oui comme ça, il était étonné, il a pris note.
21: Des propositions aussi comme associer les victimes à la culture de la prévention à tous les niveaux de l'Église.
23: Ce qui fait qu'il y a des prises de conscience qui se font réellement, c'est quand les personnes se trouvent au contact des victimes. Et donc c'est comment faire en sorte que les personnes jusqu'au plus petit niveau puissent être en contact avec des personnes victimes. C'est là que le chemin se fait.
21: Léon XIV a conclu, il va falloir rouvrir l'espoir et bouger ensemble.
16: Voilà, des victimes qui ont eu le sentiment d'être entendues. Bruno Duvic pour ici. J'accueille Élodie Moreau à présent. Bonjour.
25: Bonjour.
16: Vous êtes chef de service au journal La Croix Hebdo. On vient de l'entendre, c'était un moment marquant, cette rencontre avec les victimes d'abus d'hommes d'église. Quel est pour vous le moment le plus marquant de la visite de Léon XIV en France sur ces 4 jours? Elle n'est pas terminée, mais pour l'instant.
25: Bah écoutez, il y a évidemment beaucoup de moments marquants que chacun des participants doit pouvoir garder de cette visite. Je pense qu'on peut pas les opposer les uns les autres. Mm-hmm. Il y a effectivement ce moment de rencontre avec les victimes d'abus hier qui a duré près de 2 heures, donc le double du temps de prévu, et dont les participants, les personnes qui ont été victimes d'abus dans l'église, on saluait la qualité de l'échange avec le pape. Et je crois que effectivement, pour l'Église de France, pour l'ensemble des baptisés de France, cette question des abus est une question brûlante. Et on savait Léon XIV très attendu sur ce sujet à Lourdes. Et visiblement, il a su trouver les mots pour écouter, pour dire son engagement. Il l'a dit aussi aux évêques réunis à Lourdes. Il les a remerciés pour leur engagement à lutter contre les abus. Il a considéré que l'Église de France était pionnière en matière de réparation. Mm-hmm. Et donc, on peut penser que là, il y a quelque chose de fort qui encourage l'Église de France à poursuivre son travail qui est loin d'être terminé. Après, j'aurais envie de dire qu'il y a tout ce qui s'est joué dans ce voyage autour de l'importance de la personne humaine, du respect de la personne humaine, qui a été vraiment le fil rouge de ces 4 jours. Je reprends peut-être cette phrase prononcée lors de l'homélie à la messe de la Concorde devant 800 000 personnes. Pour Dieu, aucun de nous n'est un numéro sur une carte d'identité ni un matricule, mais une personne unique et irremplaçable. Et quelque part, ce propos, cette importance, cette dignité de la personne humaine a irrigué tout le voyage, depuis les appels à la paix, au désarmement, au respect du droit, de l'état de droit, des droits de l'homme, du multilatéralisme. On le voit là, dans ce discours sur la paix au Centre Maurice Schumann.
11: Oui, il y a eu beaucoup de ferveur, Élodie Moreau, autour du style Léon XIV aussi, selon vous. Est-ce que c'est un pape très populaire? On a eu beaucoup de scènes de ferveur populaire.
25: Effectivement, il y a eu beaucoup de scènes. Ce voyage a réuni des participants beaucoup plus nombreux que ce qui était envisagé. On savait que le voyage en Espagne avait soulevé les foules. C'est encore plus le cas en France, aussi bien à Paris qu'à Lourdes, qu'à Metz. Ce qui est intéressant dans le style Léon XIV, c'est que c'est un pape qui a une certaine réserve dans les gestes, dans l'expression, dans le body language, comme on dirait, le langage corporel. Mais c'est une présence tranquille. C'est une présence qui séduit quelque part par sa retenue et sa manière, sans doute, de dire des convictions avec fermeté, mais sans esprit de polémique, avec la manière de poser une église ancrée dans l'évangile, mais aussi en sortie, qui se veut au service de l'ensemble de l'humanité, avec cet appel à ce que l'église ne reste pas sur elle-même. Il a dit « ne gardez pas cette foi pour vous-même », il a dit encore « l'église n'est pas un refuge lors de la célébration des vêpres à Notre-Dame », ça voulait dire « vous n'êtes pas là pour vous-même, catholique, vous êtes là pour servir justement cette dignité de la personne humaine, ce souci des plus pauvres, ce souci des plus petits ».
11: Voilà pour le style Léon XIV. Merci beaucoup Élodie Moreau, chef de service à la Croix Hebdo, d'avoir dressé dans le 13h de nos régions ce bilan, entre guillemets, de la visite papale qui n'est pas terminée, puisqu'il est à Metz aujourd'hui pour une déambulation maintenant qui commence à 14h30.
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11: La Poste veut rayer 441 bureaux de la carte. Nos confrères de Mediapart révèlent la liste de ces bureaux dont la transformation en point relais ou en agence gérée par les mairies a été annoncée aux élus du personnel. Dans le Pays Basque, votre radio ici a eu la confirmation. Trois bureaux vont fermer à Bidaré, aux Aldudes et à Tardet. Alors selon la direction de La Poste, cette liste ne présage pas pour l'instant de fermeture de bureaux. Mais pour Stéphane Duvigneau, délégué syndical central sud de PTT des Pyrénées-Atlantiques et des Landes, il dénonce une logique purement tournée vers la rentabilité.
1: Chaque minute, seconde de chaque agent, de chaque bureau, de chaque distributeur automatique aussi, on ne rentre plus dans un service public, on rentre dans une politique commerciale, ce que la Poste recherche. Et du coup, il y a aussi la vente, mais aussi la fermeture de bureaux. Comme ça, on n'emploie pas ou plus de postiers. Il faut se dire que tous les ans, c'est plusieurs milliers de postiers qui disparaissent à tous les étages. Et ça va durer jusqu'à je sais pas quand, mais voilà. Mais c'est pas nouveau, quoi. En fait, les fermetures de bureaux sont pas nouveaux. Voilà, c'est quelque chose qui existe depuis de longues années et qui va s'augmenter.
11: Et selon la direction de La Poste, à l'échelle nationale, la fréquentation des bureaux a été divisée par près de 3 entre 2008 et 2024. L'image se voulait marquante, c'est réussi. Les syndicats de pompiers professionnels ont installé un campement improvisé hier soir au pied de la Tour Eiffel, la grande surprise des touristes, avant une manifestation dans les rues de la capitale aujourd'hui. C'est une nouvelle étape dans leur mouvement de contestation entamé il y a maintenant 3 semaines, et même une journée historique selon de nombreux pompiers, car l'intégralité des 9 syndicats sont au rendez-vous. Manque d'effectifs, matériel vieillissant, reconnaissance du métier comme à risque. Les revendications sont nombreuses. André Gauthier est président du conseil d'administration du SDIS de Seine-Maritime.
5: On a un mouvement extraordinaire de nos sapeurs-pompiers. Il faut qu'ils puissent être accompagnés fortement à hauteur de ce qu'ils méritent. Les sapeurs-pompiers et les SDIS aujourd'hui arrivent au bout de notre modèle de financement de la sécurité civile en France. Aujourd'hui, le financement repose sur les collectivités locales. Je pense qu'on est arrivé au bout de ce financement. Nous avons de plus en plus d'interventions ici sur notre territoire. On est sur un département le plus à risque de France. Il nous faut plus de sapeurs-pompiers, mais il nous faut aussi des moyens complémentaires pour pouvoir intervenir. Pour des incendies aussi importants, je pense aux moyens aériens, bien évidemment. Et puis, à la capacité qu'on ait de mobiliser, en plus des hommes, des moyens en véhicule sur le territoire.
6: faire en sorte que les véhicules que nous, nous mettons à disposition ne fassent pas autant de kilomètres, mais qu'ils soient bien positionnés. Et ça, c'est ce qu'on pourrait imaginer dans le cadre d'un pacte capacitaire que l'État pourrait nous attribuer, si je puis dire, à l'ensemble des SDIS de France.
16: André Gauthier, président du conseil d'administration du SDIS, au micro d'ICI Normandie. Autre colère en cette rentrée, celle des élèves de plusieurs lycées qui, depuis plusieurs jours, appellent au blocus de leur établissement. Ils protestent contre la surcharge d'emploi du temps ou encore l'absence des professeurs. Les ministres de l'Intérieur et de l'Éducation préviennent qu'en cas de violence et de blocage total de ces lycées, ils feront intervenir les forces de l'ordre. De son côté, Sébastien Lecornu dénonce une surenchère irresponsable de la France insoumise. Fin de citation. Une semaine après la collision entre une voiture de police et une motocross dans un quartier de Tours et la nuit de violence qui a suivi, on connaît un peu plus de détails sur le déroulé. Une expertise sur les freins de la voiture des policiers est toujours en cours pour savoir s'il y a eu défaillance ou volonté de percuter de la part des policiers. En revanche, l'équipage de police n'avait pas déclenché de caméra piéton. Emmanuel Leclerc.
8: C'est l'une des conditions obligatoires pour intervenir sur un rodéo depuis la circulaire de mai 2025 de l'ancien ministre de l'Intérieur, Bruno Retailleau. Mais à Tours, personne ne branche sa caméra piéton lors d'une intervention en voiture. C'est mal foutu, c'est pas fait pour ça, s'énerve un policier tourangeau. Une source proche de l'enquête confirme l'absence de caméra piéton ce soir-là, alors qu'une vidéo embarquée aurait évidemment permis immédiatement de lever toute ambiguïté sur la volonté ou pas de percuter la moto cross, face notamment aux témoignages recueillis par notre reporter Laurent Kramer. Leurs voix ont été modifiées.
9: Leur voiture, elle a décollé au dedans, il a accéléré sans même freiner d'un seul coup. Rien. Sauf qu'ils ne l'ont pas bloqué. Ils l'ont striké tout droit. Ils n'ont même pas tourné le volant, même pas tenté de coup de frein. Cette équipe-là, ils ont essayé de tamponner mon petit frère. Ils ont essayé de tamponner le pantalon de mon petit frère, la même équipe.
8: C'est la police judiciaire de Tours, la DECOS, qui a été chargée de l'enquête. C'est très bien, dit un délégué syndical, mais les enquêteurs saisis sont déjà totalement sous l'eau. Et puis, ça fait plusieurs fois qu'on leur colle des affaires de bœuf-carotte. Ils sont furieux, poursuit-il. C'est à l'IGPN de gérer ce genre d'affaires aussi sensibles qui ne doit pas rester au niveau local.
16: Et le conducteur de la motocross qui a été opéré pour une double fracture à la jambe doit être entendu cette semaine par les enquêteurs en charge de l'affaire. L'humoriste Grégory Guillotin, connu pour ses caméras cachées, est placé en garde à vue dans l'Essonne. Son ex-compagne l'accuse de violence conjugale, de harcèlement. Elle a déposé plainte. Début septembre, le youtubeur a reconnu les violences dont il est accusé, disant avoir honte. À 43 ans, l'humoriste est suivi par près de 4,5 millions d'abonnés sur sa chaîne. En pleine campagne présidentielle, le Rassemblement national frappe un grand coup dans une élection plutôt discrète. Les sénatoriales qui se sont tenues hier, pour la première fois, le parti de Marine Le Pen forme un groupe parlementaire au Sénat et vient perturber la domination historique de la droite à la Chambre haute. Bonjour Nicolas Joly.
10: Bonjour Marine.
16: Alors déjà, première question, comment fonctionnent ces élections sénatoriales ?
10: Eh bien, vous l'avez dit, c'est un scrutin plutôt discret pour le grand public puisque les Français ne participent pas directement. Ce sont les grands électeurs qui votent, députés, sénateurs, conseillers régionaux, départementaux ou municipaux selon les départements. Une soixantaine de départements et territoires d'outre-mer étaient concernés hier par le renouvellement de 178 sièges, soit un peu plus de la moitié de l'hémicycle. Sénat qui, on le rappelle, vote les lois avec l'Assemblée nationale.
16: Alors voilà pour le fonctionnement. Le grand enseignement de ces élections, c'est donc la percée historique du Rassemblement national.
10: Qui passe de 3 à 14 sénateurs. Le parti a désormais suffisamment d'élus pour former un groupe parlementaire. Et ça ouvre certains droits. Créer une commission d'enquête, demander un vote, présenter des amendements. Le Rassemblement national aura également sa niche parlementaire, c'est-à-dire une journée pour fixer l'ordre du jour et proposer des textes. Il débloque également un budget pour son fonctionnement interne et pour embaucher des collaborateurs. Le groupe du RN au Sénat, baptisé les Patriotes, accueillera également les élus de l'UDR, le parti d'Éric Ciotti, qui amène un total de 15 élus au moins pour le moment. Et une élue, les Républicains, la sénatrice de l'Ain, Sylvie Gouachavant. Malgré cette percée historique, c'est bien la droite républicaine et centriste qui reste majoritaire au Sénat. Le sénateur LR Gérard Larcher devrait donc être reconduit jeudi à la présidence. Enfin, la France Insoumise fait son entrée au Palais du Luxembourg avec deux élus, Gabriel Amar dans le Rhône et Marc Perret en Haute-Garonne, qui siégera lui au sein du groupe écologiste.
16: Merci Nicolas Joly pour ce tour très complet des élections sénatoriales donc qui se sont tenues hier.
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16: À suivre, l'accès à l'IVG de plus en plus difficile, surtout à la campagne. La hausse des prix des carburants au programme également, avec un tour d'horizon des initiatives des élus locaux qui tentent à leur manière d'aider leurs administrés. On ira en Isère, à Valenciennes, mais aussi à Libourne et en Bretagne. À la veille d'une journée de mobilisation de la fonction publique contre la perte de pouvoir d'achat, on entendra également Caroline, enseignante passée par l'isoloir ici. Le nombre d'interruptions volontaires de grossesse est en hausse continue depuis 2022. Au total, près de 260 000 IVG ont été enregistrés en France l'an passé, soit 3% de plus qu'en 2024. Et pourtant, deux ans après son inscription dans la Constitution, l'accès à l'avortement est de plus en plus difficile en France. Une femme sur trois avorte une fois dans sa vie, rappelle le planning familial. Marie Boéda, bonjour.
3: Bonjour.
16: 2000 personnes ont été interrogées dans un baromètre qui sort aujourd'hui avec Kantar et la mutuelle MGEN. Si la majorité des Françaises soutiennent l'accès à l'avortement, elles craignent de plus en plus une remise en cause de ce droit, une peur qui progresse même depuis 4 ans. Alors quels sont les freins, Marie, selon le planning familial ?
3: Eh bien déjà, il faut savoir que deux femmes sur trois ressentent des pressions quand elles veulent avorter. Au-delà des freins liés à l'entourage, les réseaux sociaux ou les collectifs anti-IVG, les délais sont trop longs. Pour accéder à un rendez-vous dans un établissement de santé, il est de 7 jours, alors que l'OMS, Organisation Mondiale de la Santé, préconise 5 jours. Et ça, c'est dû au manque de structures qui pratiquent l'IVG et aussi, regrette Alban Gaillot, co-directrice du planning familial, au refus de certains professionnels.
4: Et là, les femmes nous le disent, un professionnel sur deux a refusé de les prendre en charge. On ne sait pas si c'est la clause de conscience. Et nous, au planning familial, on défend l'idée qu'il faut supprimer cette clause de conscience spécifique à l'avortement, qui est une entrave au droit à l'avortement. Et encore, je fais encore référence à l'OMS, qui dit que l'avortement ne doit pas être entravé par des considérations personnelles.
16: Et autre problème, Marie, les disparités entre territoires.
3: Oui, ce n'est pas nouveau, mais une femme qui souhaite avorter en milieu rural n'a pas les mêmes facilités qu'une femme en ville. Exemple, 80% des femmes en région parisienne trouvent l'accès plutôt facile, contre 69% dans des petites villes ou villages. C'est souvent dû à des trajets trop longs pour se rendre à l'hôpital. Aujourd'hui, 17% des femmes disent changer de département pour avorter. Et puis il y a les choix politiques qui inquiètent Alban Gaillot.
4: On l'a vu avec le président ou la présidente du conseil départemental de la Drôme, qui a considéré l'année dernière que supprimer les centres de santé sexuelle et arrêter la prévention en santé sexuelle était un bon choix politique.
3: Et le planning familial préconise un allongement du délai pour avorter, inspiré de l'Espagne et de la Hollande, soit 22 semaines à la place de 14 aujourd'hui.
16: Merci Marie Boéda pour toutes ces précisions. C'est une autre réalité de la vie d'une femme. Quand elles prennent la pilule, plus de 40% des moyens de contraception combinés sont contre-indiqués pour celles qui ont des facteurs de risque cardiovasculaires, comme l'hypertension ou l'obésité. La Fondation Agir pour le cœur des femmes révèle une étude et alerte sur des prescriptions inadaptées qui peuvent favoriser un AVC ou un infarctus, Anne Lourdanier.
7: Pour ces femmes à risque, 40 à 60% des contraceptifs qui associent un œstrogène et un progestatif sont contre-indiqués, que ce soit sous forme de pilule, de patch ou d'anneau vaginal. L'Observatoire national de la santé des femmes a compulsé plus de 1000 dossiers médicaux et le constat est alarmant. Celles qui ont des facteurs de risque cardiovasculaires qui sont assez fréquents ne devraient pas prendre ces contraceptifs combinés. La gynécologue Geneviève Plubureau a coordonné cette étude.
12: Il y a des facteurs de risque qui contre-indique de façon absolue la contraception combinée, c'est le fait d'avoir des migraines avec aura, hypertension, même bien traitée, même bien stabilisée, ça c'est une contre-indication absolue, les antécédents familiaux, artériels, et le fait d'avoir trop de cholestérol non contrôlé.
7: Le risque pour ces femmes, c'est de faire un AVC, voire un infarctus ou une embolie pulmonaire. Il faut donc les informer et surtout former ceux qui leur prescrivent ces contraceptions combinées. Car il y a des alternatives, les médicaments qui sont uniquement à base d'hormones progestatives ou bien le stérilet.
16: Anne Lourdanier pour ICI. Les prix des carburants, toujours au plus haut, ça n'est pas prêt de s'arranger. Alors, pour tenter de soulager la facture des automobilistes, les élus locaux essayent eux aussi à leur manière d'aider leurs administrés sur l'essence et plus globalement sur l'énergie, avec un coup de pouce financier direct ou indirect. Tour d'horizon avec vous, Jérôme Val, de ces initiatives locales qui se sont multipliées ces derniers jours.
13: Dans la communauté de communes des Portes du Dauphiné, dans le nord de l'Isère, c'est presque impossible de se passer de la voiture. En fin de semaine dernière, les élus ont donc approuvé une expérimentation. Un transport à la demande gratuit pendant un an, Jean-Yves Brenier est le président de la CDC.
14: C'est attendu par nos habitants et puis c'est aussi attendu par les entreprises. Les entreprises ont besoin aussi d'avoir des solutions de mobilité pour leurs employés. Et là, dans le moment, on s'aperçoit qu'effectivement, le prix des carburants fait que la question se pose d'aller travailler. C'est-à-dire qu'en fait, ça coûte bientôt plus cher d'aller travailler que de rester à la maison.
13: Coût de l'opération, 300 000 euros à l'année. Dans le nord, dans l'agglomération de Valenciennes, les transports publics ne sont désormais plus payants pendant 3 mois. D'autres collectivités, comme en Lozère ou Libourne, en Gironde, aident les particuliers à installer dans leur voiture des boîtiers à éthanol. Et il y a les mairies qui proposent des achats groupés de gaz ou d'électricité pour alléger la facture, comme à La Roche-Jodie, dans les Côtes d'Armor, son maire Jean-Louis Évin.
15: Sur le gaz, on doit être à moins 40%. Si ce n'est plus du prix d'aujourd'hui. Ça crée du pouvoir d'achat pour nos habitants. Tout le monde ne roule pas sur l'or hein, dans notre commune, c'est des petits revenus. On est là pour ça, pour aider.
13: Un quart des 1500 foyers de sa commune a choisi cette option.
3: Voilà, des initiatives bienvenues, notamment chez les retraités. La hausse des prix hein, font qu'eux aussi, ils surveillent beaucoup plus leur porte-monnaie. Suzanne Marion, vous êtes allée prendre des nouvelles de leur budget au Salon des seniors à Auxerre ce week-end.
18: Il y a d'abord les prix des carburants qui atteignent des records à la pompe. En conséquence, Robert et Martine utilisent moins leur voiture.
19: On limite, on est limite à tout, en tout et pour tout. Aussi bien les déplacements que tout. C'est ça.
20: Vu le prix de l'essence, on fait attention à nos sorties. Hein. Déjà qu'on n'en fait pas beaucoup des sorties.
18: Mais ce n'est pas le seul poste de dépense qui inquiète, comme le pointe Jean-Claude.
26: On n'a pas reçu la note de gaz encore, mais il faut la prévoir parce que ça va être très très important par rapport à ce qu'on avait prévu au début de l'année précédente. On ne sait pas combien on va payer.
18: Et pour les plus petite retraite, il faut se priver. C'est le cas de Marie-France qui touche environ 1000 euros par mois.
27: Avec tout à payer, il nous reste rien. Il y a beaucoup d'achats que je ne peux pas me payer. Je me prive. Des fruits, des yaourts, des fromages. C'est très cher les fromages. On ne peut plus vivre comme ça, il faut quand même faire quelque chose. Hein.
18: Les retraités rencontrés veulent continuer à aider leurs enfants et à faire plaisir à leurs petits-enfants. Mais si la situation perdure, ils pensent qu'ils n'en seront plus capables.
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3: Et le ressenti de ces retraités auxerrois est partagé par la majorité des Français. On l'entend tous les jours dans les isoloirs ici. Nos isoloirs répartis sur tout le territoire pour recueillir vos attentes, vos espoirs, vos craintes face caméra pour faire remonter vos préoccupations aux futurs candidats à la veille d'une journée de mobilisation de la fonction publique. On écoute aujourd'hui Caroline, enseignante à Châteaubriant en Loire-Atlantique, qui a deux priorités, les hôpitaux et l'école.
28: Quels sont les sujets les plus importants pour vous en ce moment ? Que ce soit en positif ou en négatif.
29: Pour moi, les sujets les plus importants en ce moment sont l'hôpital, donner les moyens aux soignants de soigner correctement, l'école, donner les moyens aux enseignants d'enseigner sereinement.
28: Quand vous pensez à l'avenir, qu'est-ce qui vous rend optimiste ?
29: Quand je pense à l'avenir, ce sont mes enfants qui me rendent optimiste. Parce que ils sont encore naïfs, ils ont plein de projets, plein d'idées, ils sont curieux et voilà, et ça rafraîchit, ça fait du bien parmi toutes les mauvaises nouvelles qu'on a quand on écoute les actualités.
28: Quel serait votre message à la future présidente ou au futur président de la République ?
29: Mon message prioritaire que j'adresserai au président ou à la présidente de la République, ce serait de s'occuper de l'école, s'occuper de l'éducation nationale, c'est quand même l'avenir, on forme nos enfants, on les éduque, et là, ça va de plus en plus mal. Je me permets de le dire parce que je suis enseignante et que je suis sur le terrain et que je le vis au quotidien.
3: Caroline, enseignante, qui aimerait aussi qu'on mette plus de moyens dans les EHPAD. Les isoloirs ici seront notamment demain à la foire des Éroles avec Ici Poitou ou encore avec Ici Gascogne à la foire de la Saint-Michel. C'est à Ouss, Suzan.
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3: La Ligue des Nations de football avec le deuxième match pour l'équipe de France et son nouveau sélectionneur Zinedine Zidane. C'est ce soir 20h45 à Bruxelles face à la Belgique. Et ce sera sans Kylian Mbappé rentré à Madrid pour soigner son genou gauche. 3 jours après leur victoire en Turquie 1-0, les Bleus veulent surtout continuer à s'adapter à leur nouveau patron, tout comme Zizou à sa nouvelle mission, Jean-Pierre Blimeau.
1: très à l'aise et même malicieux devant la presse, Zinedine Zidane est pourtant bien conscient qu'il lui faudra encore du temps, même si l'exigence d'un match en Belgique face à un quart de finaliste du dernier mondial doit être très élevée.
2: Le plus important, c'est d'apprendre à se connaître tous les uns les autres, parce qu'on n'a pas le temps. Mais ce qui est intéressant, c'est qu'il y a de belles affiches. Et là, ça n'est encore une belle.
1: Loin de tout changer, l'ancien champion du monde a quand même fait des choix forts, comme rappelé Eduardo Camavinga, le milieu du Real, privé de la dernière Coupe du Monde, impatient de connaître plus précisément les demandes de Zinedine Zidane à l'origine de sa venue à Madrid il y a 5 ans.
5: Il n'y a pas énormément de choses qui ont changé. Après, il a forcément changé des choses. Didier Deschamps et Zinedine Zidane, ce n'est pas forcément les mêmes caractéristiques. Le plus important, c'est de lui redonner la confiance.
1: S'adapter toujours et même plus tôt que prévu avec l'absence de Kylian Mbappé, qui devrait permettre à Ousmane Dembélé d'endosser plus de responsabilités, comme celle de capitaine, mais pas forcément dès ce soir, lâche le patron des Bleus.
2: Il est bien, il est content d'être là. Enfin, pour vous dire, il pourrait peut-être jouer même les 4 matchs. Oui, c'est pas ce qu'on va faire, mais je donne une info là.
1: On va s'améliorer, a poursuivi le sélectionneur, conscient de la qualité de son effectif.
3: Un reportage signé Jean-Pierre Blimaud pour Ici. Ce soir, donc, du foot, deuxième match des Bleus, version Zizou. L'équipe de France défie la Belgique sur son terrain. Début de la rencontre à Bruxelles, ce sera à 20h45 et ce sera à suivre en direct sur la chaîne YouTube d'ICI et sur notre site ici.fr. Les mondiaux de cyclisme au Québec et la déception de Paul Sexas, il visait clairement le titre de champion du monde. Finalement, le Français n'a pris que la 15e place de la course hier sur un circuit, c'est vrai, très exigeant. Le jeune coureur de 20 ans, victime de crampes dans le dernier tour. C'est finalement l'Américain Brandon McNulty qui a créé la surprise. Sacré champion du monde à 28 ans pour sa seule victoire de la saison et premier Américain à gagner le maillot arc-en-ciel depuis Lance Armstrong. C'était en 1993. C'est la fin du Trésor de nos régions. Je vous dis à demain, même heure et même endroit. En attendant, votre après-midi se poursuit en musique.
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0: Forum de l'emploi et de la formation dans les Côtes-d'Armor, à Guerre-les-Dents. C'est samedi matin de 9h à 12h30 à la base départementale de plein air. Vous et vos enfants cherchez du boulot, un job saisonnier, une formation, c'est fait pour vous. Mélangez le sec et l'humide, aéré et surtout pas de coquilles d'œufs. Pour aller plus loin dans la recette d'un bon compost, il y a un atelier samedi matin. C'est dans le Morbihan, à l'office de tourisme d'Erdevennes, près de Carnac, de 10h30 à 11h30 et c'est gratuit. Vos enfants vont adorer Buller, vous aussi sans doute. Vendredi et samedi a lieu le festival de BD Bulle des Prés. C'est à la Guerche de Bretagne, près de Vitré, dans la très belle médiathèque La Salorge. Dédicaces, expos, stand BD, vendredi après-midi et samedi toute la journée. Gratuit, évidemment.
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That's the way, Casey and the Sunshine Band. 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Au programme de notre début d'après-midi, Michel Berger, Adèle Castillon était avec toi et Jean-Louis Aubert, Les Plages, une chanson inspirée par sa propre histoire. À la fin des années 80, Jean-Louis Aubert a le goût de l'aventure, il navigue. Seulement voilà, un jour, son voilier s'échoue sur le sable d'une île pauvre des Caraïbes, la Dominique. Pour le touriste ou le voyageur, l'île ressemble à un paradis terrestre. Mais pour les habitants qui y vivent au quotidien, la frustration et la pauvreté sont bien réelles. Et voilà pour la petite histoire.

0: les plages, chanson parue sur le premier album de Jean-Louis Aubert après la séparation de Téléphone. On retrouve notre youtubeur breton Evan de Bretagne pour sa bonne idée quotidienne. Direction le Morbihan entre Josselin et Locminé. Salut Evan.
1: Eh bien le bonjour à vous amis bretons et bretonnes, c'est l'heure de la bonne idée 100% pur beurre. On va parler d'Arthur, aujourd'hui un jeune lycéen de 15 ans qui vit à Guéhenno dans le centre-Bretagne. Comme beaucoup d'ados, Arthur aurait pu choisir de se passionner pour son téléphone et les réseaux sociaux. Eh bien non, ça c'était pas pour lui. Son dada à Arthur, ce sont les volailles et les oiseaux. Dans le jardin de sa tante, qu'il a légèrement monopolisé, il élève des animaux presque de collection. Des cailles du Japon, des poules Sea Bright argentées, des colombes diamantées. Ma grand-mère serait aux anges, elle adore aussi ces oiseaux. Cette année, Arthur était même exposant à la foire aux oiseaux de Pontivy, plus grand rendez-vous de France pour les amateurs de volatiles. Alors oui, c'est un peu une organisation, parce qu'il faut bien se l'avouer, concilier le lycée et le soin que demandent ces petites bêtes, c'est pas toujours simple. Mais le jeune garçon peut compter sur l'aide de sa famille pour vivre sa passion à fond. Quand il commence tôt par exemple, ce sont ses parents qui s'occupent d'ouvrir les cages. Si la famille part en vacances, là ce sont les clients habitués du restaurant de son papa qui rendent service et qui viennent s'occuper des animaux. Une passion plutôt originale qui occupe bien Arthur depuis ses 11 ans. Il fait la fierté de ses parents et de sa famille en faisant preuve d'une grande maturité à l'égard de son élevage. Et comme le dit lui-même Arthur, c'est quand même mieux que d'être sur son téléphone. Et ça, c'est bien vrai. Le chiffre du jour nous emmène au domaine de Sucigneau sur la presqu'île de Ruisse dans le Morbihan. Le château est arrivé 4e au classement du monument préféré des Français. C'est pas la première place, mais ça reste un joli score. Bravo! À demain pour une nouvelle bonne idée.
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0: souvenez-vous. La chanson accompagne le premier regard et le slow entre Vic, Sophie Marceau et Mathieu dans le film La Boum. Cette chanson est devenue un immense tube international. Merci d'écouter Ici Armorique, on passe l'après-midi ensemble. L'actu en France et dans le monde, c'est dans 10 minutes.
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1: Vous écoutez Ici Armorique, il est 14h, l'info en 90 secondes, Théo Meuthon.
2: Au procès de Rachida Dati et Carlos Ghosn, 4 ans de prison, dont 2 fermes sous bracelet électronique, requis contre la maire du 7e arrondissement de Paris et ancienne garde des Sceaux, ainsi que 5 ans d'inéligibilité avec exécution provisoire. Elle est soupçonnée d'avoir reçu 900 000 euros de la part du groupe automobile Renault-Nissan en échange de lobbying au Parlement européen. Alors qu'elle était eurodéputée, le parquet réclame également 4 ans de prison contre Carlos Ghosn en fuite au Liban. Les dernières heures du pape Léon XIV. En France, il est depuis ce matin en Moselle, à Metz. Il doit dans une demi-heure faire un dernier tour en papa mobile au milieu de milliers de fidèles avant une messe à 16h à la cathédrale Saint-Étienne, à laquelle assistera finalement Emmanuel Macron. Le souverain pontife doit repartir au Vatican ce soir. 11 millions d'euros, c'est le montant de la facture pour le conseil départemental de la Gironde après les incendies de cet été qui ont détruit 42 000 hectares. Mais son président en appelle à l'État pour une aide exceptionnelle. L'équipe de France de foot de nouveau sur le terrain à 20h45 ce soir à Bruxelles face à l'équipe belge. Deuxième rendez-vous pour nos Bleus et leur sélectionneur Zidane en Ligue des Nations, mais sans Kylian Mbappé, blessé au genou. Et puis attention aux baïnes sur le littoral aquitain aujourd'hui et demain. L'alerte s'étend des Pyrénées-Atlantiques à la Charente-Maritime. Ces courants peuvent entraîner les nageurs vers le large.
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5: La météo en Bretagne pour cet après-midi avec une perturbation pluvieuse qui est arrivée hier et qui s'attarde un peu sur le Morbihan et l'Ille-et-Vilaine. Les éclaircies feront leur retour sur la côte de Goëlo et la baie de Saint-Brieuc dans l'après-midi avec des températures maximales homogènes entre 18 et 20 degrés. Demain mardi, le ciel sera lumineux, voilé avec quelques petits nuages élevés. Mais alors surtout, c'est la douceur, douceur le matin, chaleur l'après-midi, 15 à 17 demain matin et les maximales seront estivales, on peut le dire, proches de 23-24 sur le centre Bretagne et même 25 à 27 degrés partout ailleurs.
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0: L'amour, l'amour, l'amour. La chanson date de 1963 avec Moloji. Les DJ de bon entendeur s'en sont emparés et voilà le résultat, très sympa. À suivre, trois chansons françaises, Mylène Farmer, Maman a tort, Charles Doré, Hypersensible, Nouveauté et Dalida.
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0: l'un des plus grands tubes de Dalida et le tournant disco dans la carrière de la chanteuse. Laissez-moi danser Monday Tuesday. Bon après-midi, c'est l'heure du Ici Express.
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2: Et toutes les heures, des idées de sortie et des bons plans près de chez vous. C'est à ne pas manquer dans les Côtes d'Armor, un événement très apprécié à Lamballe fait son retour, les Soudeurs du Soir. 60 artistes soudeurs, forgerons, couteliers s'activent en public tout le week-end. Démonstrations, expositions, animations et musique le samedi soir. C'est au Hara, de 11h à 1h et le dimanche de 11h à 17h, entrée libre. De la musique bretonne comme vous n'en avez jamais entendu, c'est ce que vous promet le groupe Mémé Cassette, un orchestre innovant d'une dizaine de musiciens qui revisitent la tradition. Ils sont en concert samedi soir dans le Morbihan, à Moron, c'est à la salle Moronoé. Réservation sur arsmael.bzh. Il va falloir aller le chercher ce petit, sur la planche à palais dimanche. En Ille-et-Vilaine, près de Bain-de-Bretagne, le comité des fêtes de Crevin organise un concours, en solo le matin à partir de 9h30, en doublette l'après-midi, 14h30. C'est à la salle des sports. Inscription sur place.

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0: YMCA Village People, vive la Bretagne! La plage du Val à Pléneuf-Val-André dans les Côtes d'Armor vient de gagner son duel face à la plage du Porge en Gironde et la voilà qualifiée pour les demi-finales du concours national de la plage préférée des Français organisé par l'ONG Surfrider Foundation Europe. Pour voter et soutenir votre plage favorite, likez les stories postées sur le compte Instagram Surfrider France et pendant 24 heures sur le Facebook en ajoutant un pouce à la plage de votre choix. L'actu en France et dans le monde, c'est dans 15 minutes.
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Après une expérience et une victoire inoubliables à la Star Academy, les Bretons de l'UNIS poursuivent leur route artistique. Dans leur nouveau disque, ils glissent un clin d'œil musical au tube d'Étienne Dao.

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1: Vous écoutez Ici Armorique, il est 15h, l'info en 90 secondes, Théo Meuthon.
2: Dernière déambulation de Léon XIV dans sa papa mobile cet après-midi à Metz en Moselle. Des milliers de personnes sont présentes devant la cathédrale où le pape doit présider une messe à partir de 16h en présence finalement d'Emmanuel Macron. Léon XIV doit ensuite s'envoler ce soir, retour au Vatican après 4 jours en France. 4 ans de prison requis contre Rachida Dati, dont 2 fermes sous bracelet électronique et 5 ans d'inéligibilité avec exécution provisoire. La maire du 7e arrondissement de Paris est ex-garde des Sceaux, jugée pour corruption, soupçonnée d'avoir reçu 900 000 euros du groupe automobile Renault-Nissan en échange de lobbying au Parlement européen alors qu'elle était eurodéputée. Le parquet demande par ailleurs 4 ans de prison contre Carlos Ghosn, ancien PDG de Renault, aujourd'hui en fuite au Liban. La garde à vue du youtubeur Grégory Guillotin se poursuit depuis ce matin. Il est visé par une plainte pour violence conjugale déposée par son ex-compagne, des violences reconnues par l'humoriste qui dit avoir honte. Le SNUIPP-FSU, premier syndicat des enseignants d'école primaire, s'attend à 40% de grévistes demain. Journée d'appel à la mobilisation dans la fonction publique pour une revalorisation des salaires notamment. C'est le plus gros excès de vitesse jamais enregistré en France selon les gendarmes. 312 km/h pour un automobiliste suisse interpellé ce week-end sur l'autoroute A40 en Haute-Savoie.
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5: La météo en Bretagne pour cet après-midi avec une perturbation pluvieuse qui est arrivée hier et qui s'attarde un peu sur le Morbihan et l'Ille-et-Vilaine. Les éclaircies feront leur retour sur la côte de Goëlo et la baie de Saint-Brieuc dans l'après-midi avec des températures maximales homogènes entre 18 et 20 degrés. Demain mardi, le ciel sera lumineux, voilé avec quelques petits nuages élevés. Mais alors surtout, c'est la douceur, douceur le matin, chaleur l'après-midi, 15 à 17 demain matin et les maximales seront estivales, on peut le dire, proche de 23-24 sur le centre Bretagne et même 25 à 27 degrés partout ailleurs.
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0: Les Beatles, vous connaissez la formule, si vous le pouvez, donner un peu de votre temps, donner un peu de votre sang. Il y a un don du sang, mercredi, à Planquette, dans les Côtes d'Armor, de 14h15 à 18h45, à la salle Creusot. À suivre, trois chansons françaises, Daniel Lavoie, Vita et Alain Souchon.
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0: Sortie en 1974, la chanson « J'ai 10 ans » d'Alain Souchon et Laurent Voulzy marque le premier grand succès du chanteur et le début de leur longue collaboration artistique. Bon après-midi, c'est l'heure du Ici Express.
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2: Et toutes les heures, des idées de sortie et des bons plans près de chez vous. Je suis sûr que vous ne direz pas non à quelques pas de danse dimanche. Parfait, dans les Côtes d'Armor, à Étables-sur-Mer, a lieu un Fest Days. C'est à la salle des fêtes, rue du Chemin de Fer, de 14h à 19h30, entrée 6 euros. Une autre célébration de notre patrimoine breton, la fête du blé noir. Elle a lieu dimanche dans le Morbihan, à Saint-Sanson, commune de Rohan, près de Pontivy. Balade de mobilette et défilé le matin, grande fête des vieux métiers, animation et musique l'après-midi. L'entrée est à 4 euros. Enfin, une proposition qui ne manque pas d'air, le grand soufflet met un grand coup de pompe. C'est un festival qui a à cœur de montrer ce que devient l'accordéon dans les musiques actuelles. Et croyez-moi, il y en a pour tous les goûts. Jusqu'au 11 octobre, ce sont une quarantaine d'événements dans une quarantaine de communes d'Ille-et-Vilaine. Tout le programme sur le site internet, beaucoup de propositions sont gratuites.
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0: la playlist bretonne avec le groupe pop folk celtique venu du Finistère, Gavini. Selon les dernières infos, le groupe prépare un concert notable le 22 janvier 2027 à Plabennec, près de Brest. Vous voilà prévenus. Merci d'écouter ici Armorique, votre radio de proximité en Bretagne. Le Flash Info, c'est dans 15 minutes.
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Celtic Social Club, c'est tout un monde où les traditions celtiques se frottent au rock, à la pop, au folk et au groove. Un melting pot musical qui s'affirme dans ce premier extrait du nouvel album, You Should Know.

0: Celtic Social Club. I will go.
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1: Vous écoutez Ici Armorique, il est 16h. L'info en 90 secondes, Théo Meuthon.
2: L'office débute à la cathédrale Saint-Étienne à Metz, présidé par le pape Léon XIV après une déambulation dans les rues où des dizaines de milliers de fidèles étaient présents. Emmanuel Macron assiste finalement à la messe et devrait s'entretenir avec le souverain pontife avant son départ. Il rentre ce soir au Vatican après 4 jours en France. Le journal Mediapart révèle des écrits antisémites attribués à Jordan Bardella datant de 2013. Alors jeune militant du Front National, le président du RN conteste formellement et dénonce des faux grossiers. Marine Le Pen réagit également. Personne ne peut croire à cette dinguerie. Fin de citation. Rachida Dati pourra-t-elle rester maire du 7e arrondissement de Paris? Le parquet a requis 4 ans de prison, dont 2 fermes sous bracelet et 5 ans d'inéligibilité. L'ex-garde des Sceaux jugée dans l'affaire Renault-Nissan, elle est soupçonnée d'avoir touché près d'1 million d'euros du groupe automobile en échange de lobbying au Parlement européen lorsqu'elle était eurodéputée. Et ces réquisitions sont l'équivalent d'une mort civile, dénoncent ses avocats. Au Havre, une femme de 70 ans retrouvée morte hier chez elle, son conjoint de 72 ans placé en garde à vue. Le suspect avait déjà été visé par une plainte de sa conjointe en 2012 pour des appels malveillants, plainte que la femme avait fini par retirer. L'équipe de France de foot face à la Belgique à 20h45, deuxième rendez-vous des Bleus et de Zidane en Ligue des Nations. Match diffusé sur ICI.
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5: La météo en Bretagne pour cet après-midi avec une perturbation pluvieuse qui est arrivée hier et qui s'attarde un peu sur le Morbihan et l'Ille-et-Vilaine. Les éclaircies feront leur retour sur la côte de Goëlo et la baie de Saint-Brieuc dans l'après-midi avec des températures maximales homogènes entre 18 et 20 degrés. Demain mardi, le ciel sera lumineux, voilé avec quelques petits nuages élevés. Mais alors surtout, c'est la douceur. Douceur le matin, chaleur l'après-midi, 15 à 17 demain matin et les maximales seront estivales, on peut le dire, proches de 23-24 sur le centre Bretagne et même 25 à 27 degrés partout ailleurs.
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0: DJ Soprano. Ce mercredi après-midi, Vitré en Ille-et-Vilaine accueille la tournée Route du Rhum destination Guadeloupe. À l'approche du départ de la course, le journal Ouest France, en partenariat avec OC Sport, lance une tournée événementielle à travers l'Ouest pour faire vibrer le public au rythme de la célèbre transatlantique. Vitré est l'une des trois villes étapes de cette tournée. Au programme, des animations gratuites tout public de 14h à 19h, place de la gare, et à 19h, soirée de projection et d'échange au centre culturel avec des skippers et des acteurs de la course. Merci d'écouter ici Armorique, les sportifs d'ici en Bretagne. C'est maintenant avec Elvis Delouya.
1: L'apnée, c'est un sport qui me permet de donner et de recevoir de l'amour pour l'océan et ça me permet de trouver mon équilibre.
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4: À 37 ans, Julien Moreau est un apnéiste reconnu. Originaire de Saint-Malo, c'est pourtant assez tardivement qu'il se lance en tant que professionnel dans sa discipline.
1: Si on revient à l'origine, le premier contact avec l'apnée, j'ai 5 ans et c'est mon père qui me met devant le film Le Grand Bleu. Et là, c'est une énorme claque et c'est rentré dans mon ADN. Ensuite, j'ai découvert ça en club de natation quand j'avais 16 ans. Et puis après, pendant le Covid, j'ai perdu un peu mon métier, j'ai perdu mes sponsors et j'ai dû me réinventer. Et là, je me suis dit, tiens, je vais devenir un professionnel de l'apnée. J'ai décidé de faire de l'apnée mon métier à 33 ans à travers l'apnée en profondeur qui nous amène à être un peu dans la vérité, à être dans l'instant présent et puis à avancer toujours davantage vers mes rêves qui étaient d'aller au championnat du monde comme Jacques Mayol dans le film Le Grand Bleu.
4: Un rêve d'enfant devenu réalité et une fois lancé à 100% dans l'apnée, sa progression vers les profondeurs va être très impressionnante.
1: À l'époque, quand j'avais 33 ans, je plongeais sur 20-25 mètres et je trouvais ça déjà hyper impressionnant. Et puis après, j'ai chaussé ma monopalme, j'ai appris des techniques pour compenser les oreilles et puis 4 ans après, je suis à 85 mètres et voilà, on avance toujours plus profondément et c'est vraiment du bonheur, quoi. Pour mon record, à 85 mètres de profondeur, en monopalme, il faut imaginer que c'est 2 minutes 46. Et pour la descente, c'est à peu près 1 mètre par seconde. Et à la remontée, en monopalme, on est très rapide. Je peux faire 10 mètres à la remontée en 4 secondes. Donc ça peut aller très vite à la remontée. Et j'espère bien un jour atteindre la barre mythique des 100 mètres.
4: Les 100 mètres comme prochain objectif. Mais pour le Breton, l'apnée, c'est bien plus qu'une simple histoire de record.
1: Ma relation au sport et à l'apnée, c'est avant tout une relation aussi à l'océan. En tant que Breton, en tant que Malouin, en tant que nageur, c'est une relation d'amour. C'est une relation qui me permet d'être heureux, apaisé dans mon quotidien. L'apnée, c'est un sport qui me permet de donner et de recevoir de l'amour pour l'océan. Et ça me permet de trouver mon équilibre.
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0: Miracle of Love, Eurythmics. Vous connaissez l'émission Des Racines et des Ailes diffusée sur France 3? Oui, évidemment. Ce mercredi 30 septembre, elle sera consacrée aux îles bretonnes. La Bretagne d'île en île, c'est le titre et il ne faudra pas manquer ça. Côté musique à suivre, Marc Lavoine et Marine.
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Premier extrait de l'album To Envor, le chant des sept mers, Triano évoque l'histoire d'un naufrage pareil à ceux qui ont marqué l'imaginaire breton. Une chanson qui scelle la rencontre entre le maître de la Gwerz et la tradition des chants de marins.

0: Denez, Triano.
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1: Ici Express, toutes les heures des idées de sortie et des bons plans près de chez vous. Et on commence par les Côtes d'Armor où vous avez 3 jours pour en profiter. De vendredi à dimanche à Saint-Brieuc, c'est la foire Saint-Michel. Des commerçants, des brocanteurs, des animations mettent les rues piétonnes du centre-ville en ébullition. C'est de 10h à 19h et c'est tous les jours. Plus intimiste, mais une perspective de bon plan, une brocante solidaire. C'est samedi et dimanche en Ille-et-Vilaine, à Pirée-sur-Sèche, près de Château-Giron. Elle se déroule de 10 à 18 heures les 2 jours, à la médiathèque Le Trait d'Union. Et là, vous ne ferez pas de bonnes affaires, mais vous toucherez peut-être le gros lot. Et il est de 900€ quand même, 500€ pour le deuxième, et plein de lots plus modestes, mais qui feront plaisir quand même. Samedi soir, dans le Morbihan, a lieu un loto. C'est à Locoalmindon, près d'Auray. Et l'ouverture des portes est à 17h, début du jeu à 20h, avec bien sûr de la restauration sur place. Pour jouer, c'est 3€ la carte.
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1: Des idées de sortie et de la musique, c'est ce qu'on vous promet sur Ici Armorique avec Johnny Hallyday. Je te promets.

0: Lorena Etienne Dao, accompagnée de Dany sur ICI Armorique. Et il y en a une qui revient tous les jours comme un boomerang pour vous tenir au courant de toute l'actualité musicale, c'est Émilie Mazoyer. Salut Émilie.
1: Salut tout le monde. Émilie, au rapport pour votre dose quotidienne d'actualité musicale. L'anniversaire du jour est breton, enfin, bretonne, et avec de grands yeux bleus. Je ne

0: Nolwenn Leroy souffle ce lundi 44 bougies. Et si on la voit régulièrement sur les événements où sa belle voix est mise à contribution, comme récemment les Restos du Cœur et le grand concert Corsou Mezzou Mezzou, on n'a pas d'infos sur un album à venir. Hein. Et c'est peut-être parce qu'en ce moment, c'est son nouveau travail d'actrice qui prend le dessus. Nolwenn, après Brocéliande et Été 36, enchaîne une troisième série d'affilée pour TF1. Il ne se passe jamais rien ici, est actuellement en tournage dans la région d'Annecy. Surprise sur Voir la mer, le nouvel album de Grand Corps Malade qui vient de sortir. Il y a des moments taillés pour vos meilleures soirées paillettes.
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0: Sonorité disco, funk et discours positif. Grand Corps Malade a décidé que sa tournée 2027 serait festive. Retrouvailles avec le public qui marqueront aussi ses 20 ans de carrière. Mais attention chez Grand Corps Malade, point de dépolitisation. Engagé depuis ses débuts contre le racisme, il offre dans son nouvel album un point de vue très clair sur notre personnel politico-médiatique, à écouter sur un slam implacable intitulé « Pas une fatalité ». Youpi, voilà des inédits de Césaria Evora, grande voix du Cap-Vert, disparue en 2011.

Sensente, Cesaria Evora. C'est son producteur José da Silva qui l'avait découverte et accompagnée des bars de marins jusqu'aux plus grandes scènes du monde, qui possède tous les enregistrements studio de Cesaria. Et c'est heureux qu'il se décide à les partager. L'album Reina de Morna, 10 chansons inédites de Cesaria Evora, sortira le 16 octobre. Il y a 40 ans, Cyndi Lauper cartonnait avec l'album True Colors, dont la réédition anniversaire sera disponible pile poil pour le Père Noël et proposera en bonus une reprise des Beatles et un concert enregistré au Zénith de Paris en 87. C'est très tendu.

Merci Émilie, on vous retrouve tout à l'heure à 19h dans Décibel. Vous recevrez Zaoui, l'ancien chanteur du groupe Thérapie Taxi, qui parlera de sa dernière rupture amoureuse qui a conduit à son prochain album, Karate Love. Bon, c'est triste tout ça, on parle de rupture amoureuse, le ciel est gris sur la Bretagne, il pleut. Je vous propose que même si c'est un petit peu loin, on pense plutôt à l'été prochain avec Damiano David, Next Summer sur SR Morique.

0: Damiano David avec Next Summer sur ICI Armorique.
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0: Vos chansons préférées sur ICI Armorique jusqu'à 17h et votre musique locale est bien sûr présente avec le groupe Madeleine Anne.

0: Votre musique locale sur ICI Armorique avec le groupe breton Madeleine Anne. Et un petit point sur les routes en Bretagne, car la circulation commence à se densifier. Un premier ralentissement notable sur la rocade rennaise dans le sens extérieur, entre la porte de Bréquigny et la porte de Clonay. Et puis les ralentissements habituels à l'entrée de la Nationale 24 au niveau de la porte de Lorient, dans les deux sens, dû sûrement au premier retour du travail, mais pas d'accident ou pas de travaux en particulier à vous signaler. Si vous êtes témoin d'une situation, vous nous appelez 02 99 67 35 35. Et dans moins de 10 minutes, toute l'actualité locale en Bretagne avec le journal de 17h. Et dans la foulée, Vincent Grassa, bien sûr, pour vos bons plans futés jusqu'à 19h. Encore un peu de musique d'ici là avec Indochine et la nouveauté de Teddy Swims.
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jeune artiste a adopté la Bretagne et le pays de Ploërmel pour en faire son espace de création. Déjà repéré et soutenu par des musiciens comme Gizmo du groupe Trio, il propose des chansons au style frais et léger.

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La nouveauté de Teddy Swims, Mr. Know It All. Teddy Swims qui sera de passage en France pour sa tournée le 31 mars prochain à Paris, à l'Accor Arena. Et à l'époque, on était en plein dans le trip Rambo, les héros invincibles. Je suis allé fouiller dans la bibliothèque que j'avais ramenée de Belgique et j'ai trouvé des Bob Moran avec des titres incroyables qui correspondaient très bien à la musique en plus. Alors j'ai volé tous les titres de tous les livres que Henri Verne avait écrits. Je les ai déplacés, replacés pour recomposer une histoire. Voilà comment Nicolas Sirkis, le chanteur d'Indochine, raconte la création de ce titre qu'on connaît tous, écrit en seulement 4 heures.

0: L'aventurier d'Indochine sur ICI Armorique. Et si vous vous sentez aventurier vous aussi, c'est l'heure des bons plans futés avec Vincent Grassin. Ouh. Qui a de quoi vous occuper ce week-end.
1: Salut
0: Vincent.
1: Bravo, quel lancement. Bonjour Elvis, à demain.
0: À demain, bien
1: Allez,
0: sûr.
1: Allez, le rendez-vous est pris.
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1: Bon après-midi avec ICI Armorique, votre radio de proximité en Bretagne, 17h. Les infos, Eric Bouvet. D'abord, les policiers dans la rue à Rennes.
3: Une soixantaine de policiers venus du Grand Ouest rassemblés ce midi devant l'hôtel de police de Rennes. Une mobilisation à l'initiative du syndicat Unité pour réclamer une revalorisation des salaires, davantage de moyens et de meilleures conditions de travail. Valentin Belleville.
4: Sirène hurlante devant le commissariat de Rennes, drapeaux syndicaux brandis par ces hommes en bleu. Ils manifestent rarement, mais leur quotidien n'est plus supportable, selon David Levaux, secrétaire régional Unité en Bretagne.
5: On est à l'heure de l'intelligence artificielle, alors que nous, on travaille avec des outils de la guerre du feu. Donc voilà, c'est ça la réalité en fait du quotidien d'un policier. Donc nous, on peut plus le tolérer, il faut avancer, il faut qu'on nous reconnaisse à notre juste valeur. Ça passera aussi par des revalorisations salariales.
4: Et de moyens pour mieux travailler au quotidien. Les fonctionnaires déplorent des gilets pare-balles non adaptés à la poitrine des femmes, des logiciels informatiques obsolètes ou encore des véhicules vieillissants. Mis bout à bout, ils disent ne plus pouvoir travailler efficacement.
5: Derrière tout ça, il y a des victimes. Et c'est ça, mes collègues, qui les gênent le plus. On doit rendre un service public à la société. Et aujourd'hui, on n'est pas en capacité de le faire parce que l'État ne nous donne pas les moyens. On ne peut pas tolérer aujourd'hui qu'on n'ait pas des services publics qui soient d'une qualité autre que celle de maintenant.
4: Et avant l'été, l'annonce d'une revalorisation des commissaires de police n'est pas du tout passée. C'est ce qui a d'ailleurs mis le feu aux poudres.
6: Pour nous, il n'y a jamais de moyens. Et puis bah, pour eux, bizarrement, il y en a. Voilà, ça s'appelle les inégalités. L'injustice, ben voilà.
4: Le syndicat Unité estime à une centaine le nombre de policiers supplémentaires nécessaires pour faire fonctionner correctement le commissariat de Rennes.
3: Ouais, c'était donc ce midi devant l'hôtel de police de Rennes. Autre mobilisation demain, mais nationale, celle-là à l'appel des organisations syndicale de la fonction publique, justement pour défendre la fonction publique et réclamer là aussi plus de moyens et de meilleurs salaires. 14 manifestations sont prévues dans la région, notamment demain matin à Rennes, Saint-Malo, Vannes, Saint-Brieuc, Dinan ou Belle-Île, à Redon et Fougères demain après-midi. À Saint-Brieuc, la deuxième semaine du procès de Thierry Meunier a débuté aujourd'hui devant la cour d'assises des Côtes-d'Armor. L'homme est jugé pour le meurtre de son épouse Véronique Duchesne sur l'île de la Comtesse à Saint-Quay-Portrieux. Moment important cet après-midi avec le témoignage de Véronique Charles que l'accusé a fréquenté après la mort de son épouse et qui l'accuse d'avoir tenté de l'étrangler et de l'empoisonner. On y reviendra dans le journal de 18h. Après Paris et Lourdes, le pape est à Metz en Lorraine aujourd'hui pour y parler Europe et paix et pour y célébrer depuis une heure sa dernière messe en France. Messe à laquelle participe le curé de la cathédrale de Vannes, il concélèbre avec le pape et à laquelle assiste aussi Emmanuel Macron. Enfin, deux mots de sport, d'abord du football et l'équipe de France qui affronte la Belgique ce soir à Bruxelles à 20h45 à suivre en direct sur la chaîne YouTube d'ICI et sur ICI.fr. Et puis ce soir, c'est aussi la nuit du rugby et peut-être des récompenses pour le RC Vannes, notamment pour le demi-mêlée néo-zélandais Michael Rourou en lice pour décrocher le titre de joueur de la saison de Pro D2 l'an dernier. L'équipe Vannetaise est également nommée pour la récompense de meilleur staff.
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3: Eh ben, le meilleur staff pour l'équipe de Vannes, ce serait bien. Une meilleure météo pour nous aussi, peut-être.
1: Ouais, météo un petit peu dingo. On a eu de fortes pluies dans la journée et c'est tant mieux. Mais les éclaircies font leur retour sur le Finistère cet après-midi et gagnent la côte de Gouello et la baie de Saint-Brieuc. Les maximales, températures maximales sont homogènes, comprises entre 18 et 20 degrés. Demain, temps voilé, mais lumineux et chaud. On prévoit 15 à 17 degrés à l'aube. Les maximales seront estivales, proches de 23-24 degrés sur le centre Bretagne, 25, 26, 27 degrés ailleurs. Météo Bretagne prévoit jusqu'à 25 demain à Saint-Brieuc et à Pleucadoc dans le Morbihan, 26 à Dinan, à Saint-Malo et à Fougères, 27 degrés demain après-midi à Rennes, mercredi pluie le matin, ciel variable l'après-midi. Merci Eric, on se retrouve tout à l'heure.
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1: 18h, le rendez-vous est pris. L'info circulation, je vous signale deux véhicules en panne. Tout d'abord, sur la Nationale 137, c'est l'axe Nantes-Rennes. Véhicule en panne à hauteur de Grand Fougeret, donc en direction de Rennes. Autre véhicule en panne, ça se passe en Ille-et-Vilaine, juste après le péage de la Gravelle à hauteur de l'aire d'Herbré. Un véhicule en panne en direction de Rennes, vous serez particulièrement prudent. Et puis cette difficulté à signaler aussi, ces difficultés sur la rocade de Rennes, dans les deux sens de circulation, rocade ouest, tout d'abord en intérieur, de la porte de Lorient à la porte de Brest, 7 minutes de ralentissement. Chaussée extérieure, de la porte de Lorient à la porte de Nantes, 7 minutes également, et puis ralentissement aussi, rocade nord. Finalement, ce sont les mêmes scénarios qui se jouent quasiment jour après jour. Rocade nord à partir de la porte de Normandie. Évidemment, vous le savez, si vous constatez des difficultés, où que vous soyez en Bretagne, vous m'appelez 02 99 67 35 35.
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1: Ça sonne et ça bastonne à la radio. C'est Phil Collins qui ouvre cette nouvelle heure ensemble. Malgré un rythme pop-rock entraînant, cette chanson aborde la douleur d'un homme qui tente désespérément de reconquérir l'être aimé après une rupture ou une dispute. La musique ici armorique, Phil Collins.

0: un batteur extraordinaire, un très bon chanteur également, Phil Collins.
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0: C'est impressionnant le nombre de manifestations organisées à l'année en Bretagne. Des concerts, des spectacles, des balades nature, des fêtes de l'agriculture, des fest-noz, des concours de palais, de chants, des rencontres sportives, des expos. Bref, une vraie mine d'or, la Bretagne. Pour les mettre en lumière, toutes ces manifestations, vous êtes au bon endroit. Vous qui organisez des manifestations, précisément, appelez-moi. Nous les présentons dans nos rendez-vous futés des idées de sortie. Attention, qui ne doivent pas dépasser 35 euros pour 4 personnes. C'est la règle. Je vous attends maintenant. Une manifestation qui peut se dérouler dans quelques jours, le week-end prochain par exemple. 02 99 67 35 35. Cette émission, c'est la vôtre, vous le savez. La musique, Zazie, nouveauté, peu importe.

Magnifique, Isn't She Lovely, c'était Stevie Wonder. Vous redoublez d'efforts depuis plusieurs mois, vous ne ménagez pas votre peine, vous vous donnez à fond pour que la manifestation que vous organisez puisse exister pleinement. Je vous invite à venir m'en parler, vous m'appelez 02 99 67 35 35. Chaque après-midi, je vous propose de mettre en lumière avec vous ce moment sympa que vous préparez sans compter votre temps. Je vous le redis, cette émission, c'est la vôtre. Ce que je vous propose, c'est de partager ensemble des bons plans sortis, des bons plans futés. Attention, ça ne doit pas dépasser 35 euros pour 4 personnes. C'est la règle. Si vous cochez toutes les cases, eh bien, vous m'appelez maintenant. Vous m'appelez sans plus tard. La musique.

0: Une chanson qui va nous servir parfaitement de transition, vous allez voir. Louane, chien. Il se trouve qu'en ce moment, c'est la semaine du chien jusqu'au 4 octobre. Le chien est à l'honneur dans toute la France sur le thème « Le chien au cœur de nos vies ». Et j'ai trouvé cette info, par exemple, l'office de tourisme Falaise d'Armor, dans les Côtes d'Armor, propose des sorties insolites adaptées au toutou à Ploua, mercredi et jeudi prochain, à 14h. Vous pouvez vous renseigner auprès de l'office de tourisme Falaise d'Armor à Ploua, c'est au 7 avenue Laennec.
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0: Ici Armorique, c'est votre radio de proximité en Bretagne. Bon courage si vous êtes sur la rocade rennaise actuellement. Il y a beaucoup, beaucoup de monde. On fait un point de circulation juste après Tok Tok.

0: 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Eh bien dites donc, il est déjà 17h30.
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0: Ici Armorique, toutes les heures, des idées sorties et des bons plans pratiques près de chez vous. C'est dans votre bibliothèque et c'est fait pour vous. Dans les Côtes d'Armor, à Dinan, la bibliothèque organise son traditionnel temps fort de l'année. Livre en fête, de vendredi à dimanche. Des animations, des jeux, des spectacles, des concerts seront organisés. Et la braderie aussi, le dimanche. Tout cela est en accès libre. C'est la nuit de la chouette dans le Morbihan, samedi soir. Tiens, salut toi. Nuit de la chouette de 19h30 à 21h30, la réserve naturelle de Monteneuf, près de Plohermel, vous accueillera au centre des Landes et vous proposera des ateliers, mais aussi une balade gratuite pour découvrir les rapaces nocturnes. C'est une chouette idée et c'est très drôle. Une sortie qui va faire le buzz avec vos enfants, une après-midi de découverte de la vie des abeilles et un atelier gourmand, un atelier cuisine autour du miel. C'est samedi prochain, 3 octobre, et puis le mercredi qui suivra, mercredi 7, ça se passe à Balazé, près de Vitré, en Ille-et-Vilaine, à la ferme pédagogique Les Prairies de la Chevrie. 15 euros le duo parents-enfants.
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0: Comme promis, un petit point circulation, pas de difficultés majeures. À notre connaissance, en tout cas, sur la Nationale 12 dans les Côtes d'Armor, à hauteur de Lamballe, Lifignac, Saint-Brieuc, Plérin, ça va, vous roulez plutôt tranquillement.

porte de Brest et puis de la porte de Lorient à la porte de Nantes, 15 minutes chaussée extérieure. Si vous rencontrez des difficultés ou que vous soyez en Bretagne, vous m'appelez, ça permet de partager les infos avec l'ensemble des auditeurs. 02 99 67 35 35, j'ai besoin de vous. La playlist ici Armorique, la playlist de notre après-midi, ensemble, sa raison d'être.

0: Une chanson de Pascal Obispo, sa raison d'être.
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0: Vos bons plans futés, c'est maintenant, si vous le souhaitez, venez me parler de votre manifestation. Cette émission, vous le savez, se fait avec vous, grâce à vous. Je vous invite à partager vos idées de sortie, vos manifestations en direct tous les après-midi. Je vous rappelle la règle, ça ne doit pas dépasser 35 euros pour 4 personnes. 02 99 67 35 35, c'est le numéro de ICI.

Pierre Mauric, vous me passez un petit coup de fil et ensemble, on fait la promotion de votre manifestation. 17h38, pile. Voici une chanteuse qui s'est illustrée il y a quelques années, ce qui lui a permis de se faire repérer dans l'émission The Voice Belgique. Estelle. Oui, je sais.

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Walk of Life, c'était Dire Straits, évidemment. Il est pile 6h moins le quart. Et vous savez quoi? Il est temps de jouer. Oui, c'est l'heure, nous allons jouer ensemble au jeu des mots masqués. Une chanson, un extrait et deux mots cachés. Deux mots que vous devez retrouver pour emporter le cadeau du jour. Je vous offre aujourd'hui, et vous allez vous payer une bonne, très bonne tranche de rire, je vous offre deux invitations pour aller voir Tomber du ciel, c'est le nouveau spectacle de Jean-Philippe Janssen aux Libertés à Rennes, la salle de spectacle en cœur de ville. C'est dans quelques jours, jeudi 15 octobre à 20h. Deux places pour vous à condition de sortir vainqueur des mots masqués. Autrement dit, de retrouver les deux mots cachés. Nous allons jouer avec cette chanson. Début de soirée, nuit de folie. Dans l'extrait qui arrive, deux mots ont été cachés. Vous devez les retrouver pour remporter ces deux places pour le spectacle de Jean-Philippe Janssen. Bonne chance!

0: Fastoche ?
1: Oui.
0: Oui, a priori, oui. Et vous, est-ce que vous trouvez que c'est facile ? Est-ce que vous les avez identifiés, ces deux mots cachés ? 02 99 67 35 35. Vous faites vite, je vous offre deux places pour le nouveau spectacle de Jean-Philippe Janssen aux Libertés à Rennes. Jean-Philippe Janssen qui vous présentera Tombé du ciel le jeudi 15 octobre à 20h. Quels sont donc ces deux mots cachés ? Nous jouons avec début de soirée 02 99 67 35 35. Vous avez 3 minutes très exactement à votre disposition. Bonne chance.

0: Shai Shai, c'était le groupe Kajagougou. Jérôme nous a rejoint cette fin d'après-midi. Bonjour Jérôme.
1: Bonjour.
0: Tout va bien pour vous aujourd'hui lundi?
1: Oui, très bien.
0: Bon.
1: Oui.
0: D'où m'appelez-vous Jérôme?
1: Donc je suis sur la route, là, je rentre chez moi.
0: D'accord. Et chez vous c'est où?
1: Guipry-Messac.
0: D'accord, en Ille-et-Vilaine.
1: Oui.
0: Ok, ça va, ça roule, pas trop de difficultés là où
1: oui,
0: vous êtes?
1: Non. Là, ça va, je suis sur des petites routes.
0: D'accord, bon. Vous êtes arrêté, j'espère. Enfin, en tout cas.
1: Oui, je me suis garé.
0: Parfait. Prudence maximale. Bienvenue, Jérôme. C'est le jeu des mots masqués. Deux mots ont été cachés subtilement. Il faut les retrouver pour emporter le cadeau du jour. On joue avec la chanson de début de soirée. Voici notre petite séquence musicale du moment.

0: Donc chaud et haut.
1: Quelque chose me dit que vous avez fredonné là.
0: Oui, nationalement. Oui.
1: Alors ces deux mots masqués, redites-moi, je vois que...
0: Donc le chaud et le deuxième haut.
1: Bon, réponse en chanson. Bravo Jérôme.
0: Merci.
1: Vous avez chanté, vous avez dansé sur cette chanson de début de soirée.
0: Ah oui, ouais. Beaucoup.
1: Ouais, comme nous tous, bien voilà. Sûr. Et ça marche encore, hein.
0: Oui, c'est un classique.
1: Oui, voilà, c'est ça. C'est un classique. Félicitations, Jérôme. Merci pour votre sourire et votre gentillesse. Je suis content de vous remettre ces deux invitations. Vous irez voir le spectacle de Jean-Phil Janssen aux Libertés, la salle de spectacle à Rennes, cœur de la ville. Tombé du ciel, c'est le nouveau spectacle de Jean-Phil Janssen. Vous avez déjà vu cet humoriste sur scène?
0: Seulement à la télé, quoi. En temps réel.
1: D'accord. Bah, donc, ce serait une rencontre et une découverte. Donc vous réservez votre jeudi 15 octobre, vous ne prévoyez rien d'autre, vous êtes notre invité Jérôme, c'est deux invitations pour vous, spectacle de Jean-Phil Janssen aux Libertés à 20h. Bonne fin de journée. Merci Jérôme.
0: Beaucoup. Merci vous aussi.
1: Ah, et à l'occasion, venez me dire ce que vous avez pensé du spectacle. Ça me fera plaisir de bavarder avec vous, de vous retrouver.
0: Ah ben oui, ben si on se croise sur un salon ou autre, pas de problème.
1: Ou même vous m'appelez. Vous savez où me trouver. Oui. Je suis là, je bouge pas.
0: Ouais, c'est toujours le même numéro, ok.
1: Exactement. Bon, merci, rentrez bien à la maison, Jérôme.
0: Merci, bonne soirée à tous.
1: Également. Au revoir, Jérôme. Nous rejoignons au jeu du Mont Masqué. Ce sera tout à l'heure aux alentours de 18h15.
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0: Je pense à vous, c'est la nouvelle chanson de Pierre Demar. Il sera dans quelques semaines en concert à Rennes, à l'Antipode, vendredi 29 janvier 2027. Faut vraiment le voir, Pierre Demar, sur scène. Il a une pêche extraordinaire. Les places, c'est à partir de 39 euros. On va faire un point circulation avant de retrouver l'actu locale. Alors, on va s'intéresser particulièrement à la rocade rennaise. C'est là où il y a les principaux blocages en cette fin d'après-midi. On commence avec la rocade nord, en extérieur de la porte de Normandie à la porte de Saint-Malo. 13 minutes de ralentissement. Ça commence à peser dans le temps de retour à la maison. Puis la rocade ouest, comme souvent, est très encombrée. Principalement en extérieur de la porte de Brest jusqu'à la porte de Nantes. Donc vous voyez, c'est toute la frange ouest et même sud qui est concernée. Je pourrais vous dire aussi un petit mot de la rocade sud en intérieur, qui elle aussi est assez embouteillée, plus 9 minutes si vous constatez des difficultés ou que vous soyez en Bretagne. Vous m'appelez, on partage les infos avec l'ensemble des auditeurs.
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0: Ici Armorique, 18h, l'actu locale, c'est avec Eric Bouvet. Et d'abord, le retour d'une grande absente.
2: Une absente qu'habituellement, on n'aime pas trop, mais que cette fois, on est heureux de revoir. Je parle de la pluie, c'est un soulagement pour beaucoup d'entre nous de l'avoir tombé depuis hier. Et pas qu'un peu, Baptiste Roux, hein, puisqu'il est tombé par endroits l'équivalent de 2 semaines de précipitations.
3: Mais oui, selon les derniers relevés de Météo Bretagne, c'est une perturbation assez copieuse à laquelle nous avons eu le droit sur le sud et l'est de la région, du golfe du Morbihan à Fougères. Le cumul maximum, c'est à Redon, 34 mm sur les dernières 24 heures. De quoi faire du bien au jardin et aux jardiniers. On a encore eu aussi 27 mm à Louvigné du désert ou encore 30 à Rennes depuis hier soir. Nous n'avions pas eu autant d'eau depuis l'orage du 27 août dernier. Il y a eu un petit peu moins de précipitations dans le Morbihan, 16 mm à Sarzeau et 18 à Belle-Île. La pluie a surtout oublié de passer au-dessus des Côtes d'Armor et du centre-Bretagne, seulement 2 mm à Saint-Brieuc et 6 petits millimètres à Pontivy. De nouvelles averses sont attendues ce soir, cette nuit et demain, selon Météo Bretagne, même si nous serons encore très loin des normales de saison et pour un mois de septembre à Saint-Brieuc ou encore à Vannes.
2: Et les prévisions complètes, prévisions de Météo Bretagne, ce sera en fin de journal avec vous, Vincent Grassin. À Saint-Brieuc, la deuxième semaine du procès de Thierry Meunier a débuté aujourd'hui devant la cour d'assises des Côtes d'Armor. L'homme est jugé pour le meurtre de son épouse, Véronique Duchesne, sur l'île de la Comtesse à Saint-Quay-Portrieux. Moment important cet après-midi avec le témoignage de Véronique Charles, que l'accusé a fréquenté après la mort de sa femme et qu'il accuse d'avoir tenté de l'étrangler et de l'empoisonner. Puis après Paris et Lourdes, le pape était à Metz en Lorraine. Il l'est encore pour quelques minutes puisqu'il vient de quitter la cathédrale Saint-Étienne où il a célébré sa dernière messe en France. Messe qu'a concélébré le curé de la cathédrale de Vannes et à laquelle a assisté Emmanuel Macron.
0: Parlons maintenant de cette manifestation de policiers ce midi à Rennes.
2: Une soixantaine de policiers venus du Grand Ouest rassemblés donc ce midi devant l'hôtel de police de Rennes. Une mobilisation à l'initiative du syndicat de police Unité pour réclamer une revalorisation des salaires, davantage de moyens et de meilleures conditions de travail. Mais à 2 jours de la présentation du projet de budget, David Levaux, le secrétaire régional du syndicat Unité en Bretagne, ne s'attend pas à un miracle.
4: J'ai pas été à Lourdes, j'ai regardé le pape tout le week-end, je me suis aperçu quand même qu'on pouvait avoir des centaines de milliers, voire d'un million de personnes dans les rues qui applaudissent les policiers et où il n'y a pas de casse. Franchement, c'était vraiment un beau mouvement, au-delà du mouvement évidemment de l'Église. C'était vraiment un beau mouvement, un mouvement citoyen, un mouvement de solidarité. Donc voilà, moi je ne m'attends pas à des miracles, mais de l'argent, il y en a pour les autres, il y en a pour d'autres choses. Je pense que l'État, il faut qu'il se réforme un jour ou l'autre, il faut qu'il arrête de taxer, parce que c'est un mot qui est dans leur bouche, il faudra l'enlever du dictionnaire. Il faut un petit peu aussi regarder ce que nous on dépense, ce que l'État dépense. Peut-être que quand ils géreront leurs dépenses, on aura peut-être plus d'argent à mettre dans ce qui est nécessaire. L'hôpital, l'école, la sécurité. Voilà, c'est des piliers fondamentaux de notre société. Si on n'est plus capable aujourd'hui de mettre de l'argent là-dedans, alors c'est la fin de tout, quoi.
2: Voilà, le secrétaire régional du syndicat Unité en Bretagne, tout à l'heure devant l'hôtel de police de Rennes et au micro ici armorique de Valentin Belleville. Des policiers qui se joindront demain à une autre mobilisation nationale, celle-là pour défendre la fonction publique et réclamer là aussi plus de moyens et une meilleure salaire. Attendez-vous à des perturbations, hein, essentiellement dans les écoles. 14 manifestations sont prévues en Bretagne, notamment demain matin à Rennes, Saint-Malo, Vannes, Saint-Brieuc, Dinan et Belle-Île, à Redon et Fougères demain après-midi. Enfin, deux mots de sport, d'abord du foot et l'équipe de France qui affronte la Belgique ce soir à Bruxelles, 20h45, à suivre en direct sur la chaîne YouTube d'ici et sur ici.fr. Et puis ce soir, c'est aussi la nuit du rugby et peut-être des récompenses pour le RC Vannes et notamment pour le demi de mêlée néo-zélandais Michael Roro en lice pour décrocher le titre de meilleur joueur de la saison de Pro D2 l'an dernier. L'équipe Vannetaise est également nommée pour le meilleur staff.
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2: Alors, on le disait, il est tombé quand même pas mal de pluie depuis hier, Vincent. Ça va continuer ou pas?
0: Alors, oui et non.
2: Oui et non. Faut non. Attendre demain soir, c'est ça, je crois.
0: Paraît-il, oui. Et a priori, demain soir, de fortes précipitations, ouais, aussi.
2: Grosse précipitation.
0: Annoncée par...
2: Je suis passé dans un tunnel, je suis désolé.
0: Météo Bretagne. Demain, le temps sera voilé, mais lumineux. L'information météo de la journée de demain, en dehors de ces précipitations plutôt copieuses annoncées en fin de journée, ce sera la chaleur. Météo Bretagne attend 15 à 17 degrés au petit matin. Les maximales seront estivales demain mardi, proche de 23-24 degrés sur le centre Bretagne, 25-26-27 degrés ailleurs. Il fera par exemple demain au meilleur de la journée 26 degrés chez vous à Dinan, à Saint-Malo et à Fougères, 27 degrés attendus à Rennes. Si on se projette un petit peu, mercredi pluie le matin, ciel variable l'après-midi, jeudi les averses et les éclaircies alterneront, les maximales vont baisser, jeudi on attend 20-21 degrés pour les températures les plus élevées. Merci Eric.
2: Eh bien écoutez, une bonne soirée à vous.
0: Retour de l'info, ce sera tout à l'heure à 19h. L'info circulation à présent. Les principales difficultés en cette fin d'après-midi se concentrent sur la rocade rennaise, avec rocade nord en extérieur de la porte de Normandie à la porte de Saint-Malo, 16 minutes de ralentissement. Autre embouteillage important en chaussée extérieure de la porte de Brest, c'est-à-dire quand vous arrivez de la National 12, hein, de la porte de Brest jusqu'à la porte d'Angers. Donc il y a quand même un ralentissement sérieux, 14 minutes, plus 14 minutes par rapport à votre temps de trajet habituel. Si vous avez des observations route, où que vous soyez, des difficultés, vous m'appelez 02 99 67 35 35. On partage nos infos avec l'ensemble des auditeurs.
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0: Dans la playlist, ici armorique, dans la playlist de notre fin d'après-midi, il y a Charles Doré, tiens, le breton, le costarmoricain. Charles Doré, sa nouvelle chanson, mais c'est Louis Bertignac qui ouvre cette nouvelle heure ensemble. Louis Bertignac, ses idées-là.

0: ces idées-là. Louis Bertignac.
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0: C'est prouvé, scientifiquement prouvé, la marche à pied est l'une des activités physiques les plus complètes et accessibles pour maintenir une excellente santé générale. Pratiquer seulement 30 minutes de marche par jour suffit à transformer radicalement le fonctionnement du corps et de l'esprit. La marche, ça réduit de 20 à 30% le risque de maladies cardiovasculaires. Ça fait baisser la tension artérielle. Ça diminue le risque de diabète de type 2 de près de 30% et ça augmente le bon cholestérol. Sans parler de l'apport accru d'oxygène dans le cerveau, ce qui stimule la mémoire, la concentration et augmente fortement la créativité. Et ben voilà, j'ai envie de dire, quand est-ce qu'on s'y met? Quand est-ce qu'on y retourne? Fort de tout ça, je suis certain maintenant que vous allez vous arracher le cadeau qui arrive dans moins de 10 minutes. Je vous offre un dossard pour la marche famille du Marathon Vert Rennes Groupe Interaction qui se déroulera le samedi 17 octobre à 20h. Oui, marche nocturne à Rennes. Alors, on prend pas soin de vous, hein? Charles Doré.
3: Okay.

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1: Chaque fin d'après-midi, nous avons rendez-vous avec les ambassadeurs ici à Armorique. Vous pouvez en faire partie, hein, si le cœur vous en dit. Les ambassadeurs, c'est un groupe d'auditeurs, un groupe toujours ouvert, des auditeurs qui viennent parler de leur territoire. Notre ambassadeur ce soir, c'est Yannick à Jugon-les-Lacs, dans les Côtes-d'Armor. Bonjour Yannick.
3: Oui, bonjour Vincent.
1: Tout va bien pour vous en cette fin d'après-midi ?
3: Eh ben super, on attendait la pluie avec grande impatience et la voilà qui arrive.
1: Ah, très bien, mais j'allais vous poser la question parce qu'on disait tout à l'heure dans les infos qu'il n'avait pas beaucoup plu dans les Côtes d'Armor, contrairement à l'Ille-et-Vilaine et au Morbihan. Donc là, a priori, ça y est, ça commence à tomber dans le 22.
3: Alors c'est encore largement insuffisant, mais oui. C'est déjà un premier début et ça fait quand même bien plaisir de la retrouver, cette petite pluie.
1: Il
3: en faudra beaucoup plus.
1: Oui, oui, on parle d'amélioration pluvieuse, hein, dorénavant. Yannick, on va mettre à l'honneur une sortie avec vous à l'initiative de la Maison de la Pêche et Nature. Expliquez-nous.
3: Oui, alors la Maison Pêche et Nature, c'est une association qui est basée sur Jugon et Lacs et qui propose des sorties de découverte de l'environnement, de la biodiversité et d'initiation à la pêche. Mmh. Et puis, pendant les prochaines vacances scolaires d'automne, propose un programme assez vaste, en fait, à destination des familles.
1: D'accord. Et donc, il y a des activités prévues, lesquelles ?
3: Eh bien, il y en a pas mal, des sorties d'initiation à la pêche, comme la sortie « Je pêche mon premier poisson », qui est vraiment la sortie phare de l'association. Mais il y a aussi une sortie d'actualité pour la période automnale qui s'appelle « Enquête nature en forêt ».
1: Ah ! Donc ça c'est pour les plus jeunes, je suppose ?
3: Alors, c'est une sortie qui est vraiment adaptée en mode familial. Donc les parents, les grands-parents peuvent venir avec les enfants. Et la cible, effectivement, pour ce jeu, comme c'est un jeu de piste qui se déroule dans la forêt, c'est plutôt une cible entre 3 et 10 ans.
1: D'accord. Voilà. Mais les enfants viennent accompagnés de leurs parents ou grands-parents. Vraiment une sortie familiale. Alors, elle se déroulera quand ? Elle aura lieu à quel moment exactement ?
3: Alors, il y en a deux programmées. Okay. Elles auront toutes les deux lieu sur les vendredis des vacances scolaires, donc c'est-à-dire vendredi 23 et vendredi 30 octobre.
1: D'accord.
3: Et c'est l'après-midi de 14h30 à 16h30.
1: Très bien. Faut réserver au préalable, c'est mieux ?
3: Et il faut réserver au préalable. Hein, le nombre de places est limité et en général, on atteint souvent le plafond, donc c'est bien de réserver parce que sinon, au dernier moment, il risque de pas y avoir de place.
1: D'accord, donc il faut appeler maintenant, c'est mieux, la maison Pêche et Nature à Jugon-les-Lacs pour ces deux sorties en forêt programmées pendant les vacances scolaires. Ça coûte combien, Yannick, une sortie comme celle-ci ?
3: Eh bien écoutez, la sortie, elle coûte 6,50€ par participant, que ce soit adulte ou enfant. Il faut simplement prévoir des bonnes chaussures ou voir des bottes si le temps est humide. Et puis, au niveau de la réservation, elle se fait sur le site internet de la Maison Pêche et Nature. Donc, c'est maisonpêchenature.com, tout simplement.
1: Maisonpêchenature.com à Jugon-les-Lacs. Effectivement, c'est une sortie pas très chère et c'est un bon plan futé. Merci beaucoup, Yannick. J'espère que ce sera une sortie couronnée de succès. Mais je pense qu'à chaque édition, le public est au rendez-vous, je pense, non ?
3: Tout à fait. C'est une sortie qui est assez attendue, ouais.
1: Merci beaucoup Yannick.
3: Merci.
1: La maison Pêche et Nature à Jugon-les-Lacs. À très bientôt, j'espère Yannick.
3: Bonne soirée.
1: Merci, vous aussi. Vous pouvez rejoindre le club des ambassadeurs. Je vous le redis, vous pouvez en faire partie sans problème si vous aussi vous voulez faire comme Yannick. Si vous voulez valoriser votre territoire, votre commune, il suffit de nous appeler 02 99 67 35 35. Ce numéro de téléphone va vous servir maintenant, non pas pour le rendez-vous des ambassadeurs, mais pour notre rendez-vous jeu, puisque nous allons jouer. Effectivement, il est temps. Voici la deuxième partie des mots masqués avec une chanson, un extrait et deux mots cachés, des mots que vous devez retrouver pour gagner. Le cadeau, je vous offre à présent un dossard pour la marche famille du Marathon Vert, Rennes Groupe Interaction, c'est son nom. Le Marathon Vert se déroule mi-octobre et la marche famille se déroulera le samedi 17 octobre à 20h. Oui, c'est une marche en nocturne, 5 km au cœur de la ville, au départ du mail François Mitterrand, arrivée esplanade Charles de Gaulle. Et la nuit, tout est augmenté, tout est amplifié, à commencer par les sensations. Nous allons jouer avec cette chanson que voici.
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1: Michel Sardou. Dans l'extrait que voici, deux mots ont été cachés. Vous devez les retrouver pour emporter ce dossard pour la marche famille du Marathon Vert. Rennes, groupe Interaction. Bonne chance.

Alors, est-ce que vous les avez, les mots cachés, les mots masqués? 02 99 67 35 35. Vous avez 2 minutes 30, pas plus, pour nous donner la bonne réponse. Allez, je vous attends. À tout de suite.

0: Clandestino, c'était Manu Chao.
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0: Bonne fin d'après-midi, il est 18h25. Et nous allons chez Caroline à présent. Bonjour Caroline.
9: Bonjour.
0: Comment allez-vous?
9: Bonjour Vincent.
0: Comment allez-vous?
9: Ça va et vous?
0: Oui, très bien. Vous êtes à la maison là, à Trébris?
9: Non, je ne suis pas à Trébris, je suis sur la route.
0: Ok.
9: Près de mon contour.
0: Ok, bon, vous n'êtes pas très très loin de la maison. Ça va?
9: Non,
0: ça roule là du côté de Montcontour?
9: Ça va, pas de problème.
0: Ah, on parlait de Jugon-les-Lacs là tout à l'heure avec notre ambassadeur Yannick, je ne sais pas si vous avez entendu, qui parlait d'une sortie nature. Vous aussi, vous êtes donc dans les Côtes d'Armor, Caroline. Et vous êtes la bienvenue pour jouer au jeu des mots masqués. On joue avec la chanson de Michel Sardou. En chantant, deux mots ont été masqués. Oui. On réécoute notre petite séquence et puis vous me faites vos propositions dans la foulée.
9: Ok, ça
0: allez,
9: marche.
0: C'est parti, Michel Sardou.
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0: Je vous écoute, Caroline. Quelles sont vos propositions pour les deux mots cachés ?
1: Alors, quand elle s'est déshabillée, j'ai joué le vieil habitué.
0: Ouh, vous la connaissez, la chanson ?
1: Oui, un petit peu.
0: Bon, ça me paraît pas mal du tout. On vérifie quand même.
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0: allez, tiens.
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0: Et rebelote.
1: Et voilà.
0: Bravo Caroline, bravo.
1: Merci beaucoup, merci.
0: Félicitations. Alors on parlait encore une fois tout à l'heure avec notre ambassadeur d'une sortie nature à faire en famille. Ça c'est une autre sortie familiale à laquelle vous allez participer puisque je vous remets votre dossard. C'est la marche famille du Marathon Vert Rennes Groupe Interaction. Cette marche se déroulera le samedi 17 octobre à 20h. Effectivement, marche en nocturne, 5 km au cœur de la ville. Et c'est accessible aux enfants à partir de 6 ans. C'est vraiment un moment très sympa qui s'annonce. Puis encore une fois, quand ça se déroule la nuit, c'est jamais pareil. Tout est...
1: c'est sympa.
0: Ouais, tout est augmenté, tout est amplifié.
1: Ouais. D'habitude, on vient voir notre gars qui court, mais là, ce sera
0: vous.
1: Ce sera peut-être les deux qu'on viendra voir.
0: Ah oui, peut-être, vous encouragerez le fiston et puis maman aussi, vous en l'occurrence. Merci pour votre gentillesse et votre sourire, Caroline.
1: Merci beaucoup, Isier Mouric.
0: Bonne fin d'après-midi, rentrez tranquillement.
1: Merci.
0: À Trébry, au revoir, Caroline. La musique Isier Mouric, avec celle qui fait l'actu musicale du moment, Céline Dion. Et sa nouvelle chanson, Céline Dion, bonjour, pardon, merci.
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0: Oui, moi aussi, je vous dis merci. Merci de passer votre fin d'après-midi avec Ici Armorique, votre radio de proximité en Bretagne, 18h30.
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0: Ici Armorique, toutes les heures, des idées de sortie et des bons plans pratiques près de chez vous. Je suis sûr que vous ne direz pas non à quelques pas de danse dimanche prochain. Parfait. Dans les Côtes d'Armor, alors rendez-vous à Étables-sur-Mer, puisque vous pourrez participer à un Fest Days. C'est à la salle des fêtes rue du Chemin de Fer de 14h à 19h30. L'entrée est de 6 euros. Une autre célébration de notre patrimoine breton, la fête du blé noir. Elle a lieu dimanche dans le Morbihan à Saint-Sanson, près de Prontivy, sur la commune de Rohan. Grande fête des vieux métiers, animation et musique l'après-midi, sans oublier le grand défilé de mobilettes. L'entrée est de 4 euros. Enfin, une proposition qui ne manque pas d'air, le Grand Soufflet. C'est un festival qui valorise l'accordéon, la place de l'accordéon dans les musiques actuelles. Et croyez-moi, il y en a pour tous les goûts. Jusqu'au 11 octobre, ce sont une quarantaine d'événements dans une quarantaine de communes délivéliennes qui sont programmées. Tout le programme, précisément, se trouve sur le site internet de la manifestation et beaucoup de propositions sont gratuites.
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0: Dans la playlist Ici Armorique, Benjamin Biolay, sa nouvelle chanson, Et Niagara Chiquiboum.

0: jour en concert à Rennes le jeudi 8 octobre au Liberté, cœur de ville. C'est Benjamin Biolès et sa nouvelle chanson Écran Total.
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0: On retrouve, comme chaque fin d'après-midi à cette même heure, Patrice Gascoigne pour les coulisses télé. Patrice Gascoigne, c'est le spécialiste de la télévision à ICI Armorique. Aujourd'hui, Patrice, vous nous parlez d'une hôtesse de l'air à la retraite qui va devoir mener l'enquête. La série Les Aventurières débute ce soir sur France 2.
2: Je pose la question, faut-il tout dire à ses enfants?
3: Mais tu es qui, maman?
4: Ton père et moi, on pouvait pas tout dire ce qu'on faisait parce que ça t'aurait mis en danger.
5: Vos parents travaillaient pour l'agence de restitution des trésors nationaux qui dépendait du ministère de la Défense.
6: Oh, vous étiez des agents secrets?
7: C'est toujours comme ça l'émission avec papa?
8: Tu détournes l'attention de ta cible sur un point et hop, tu tapes sur l'autre.
2: Voilà en guise d'aperçu du rythme échevelé de la série en 6 épisodes Les Aventurières qui débute ce soir sur France 2. Alors vous l'avez compris, avec ce petit extrait, les vies de Françoise, hôtesse de l'air à la retraite, divinement jouée par Fanny Cottençon, et de sa fille Sophie, jouée par Charlie Bruno, toutes les deux voient leur vie voler en éclats le jour où leur mari et père, le JP, est enlevé. La fille découvre donc que ses parents étaient des agents pour le compte de l'État dans un département non officiel de restitution d'œuvres d'art. À partir de là, les aventures peuvent commencer. Le père, le mari, le JP est joué par Lionel Astier et je lui ai demandé comment s'était créée cette complicité qui saute aux yeux à l'image avec sa femme de fiction, Fanny Cottençon. On écoute Lionel Astier.
9: Avec Fanny, je pense que la complicité n'a eu aucun délai, c'est-à-dire elle s'est même installée instantanément. C'est très précieux, ce genre de choses, parce qu'à l'écran, je suis certain que ça se voit tout de suite. Alors, l'anecdote, si j'ai le souvenir de scènes tournées dans la voiture de sport vintage, je crois que c'était une Triomphe, et on avait vraiment chaque fois l'impression de faire un tour de manège, et alors les suspensions étaient très dures, elle avait un très joli bruit de moteur, en revanche, mais voilà, quand on tournait dans cette voiture, les regards qu'on échangeait, il y avait quelque chose à la fois de joyeux pour nous, et de vrai, pour le couple qu'on jouait.
2: Et qu'est-ce qui vous a plu dans le rôle de JP, Lionel Astier ?
9: Alors, ce qui m'a plu dans le rôle de JP, c'est qu'il échappe aux clichés. C'est un ancien prof d'histoire qui se retrouve à courir après des œuvres d'art disparues, qui sont souvent prestigieuses. Alors, il a gardé le côté enquêteur de l'historien, mais il est devenu un homme d'action, malgré lui, évidemment. Alors, c'est pas vraiment un héros. Non, il agit parce qu'il est passionné et qu'il renonce jamais. Voilà, moi j'ai trouvé que c'était un très beau rôle et surtout pas ordinaire.
2: Lionel Astier qui forme un couple explosif avec Fanny Cottençon dans Les Aventurières, ce soir sur France 2.
0: Merci Patrice. Après la télévision, la radio, ce soir à 19h, Émilie Mazoyer, juste après les infos, recevra Zawi, qui était le chanteur du groupe Thérapie Taxi. Et puis à 20h, le réalisateur de cinéma Fabien Antoniente sera notre invité. La musique avec la playlist bretonne et le groupe Armens, à tort et à travers.

0: Le groupe était à l'affiche du festival Le Roi Arthur en Ille-et-Vilaine le 21 août dernier. Le groupe Armens, c'est la playlist bretonne à tort et à travers. Pile 18h45, les petits plaisirs. Oui, tous les jours, nous allons à votre rencontre. On bavarde, on discute et on parle surtout avec vous de vos petits plaisirs. On accueille Pierre-Marie de Tréfléant dans le Morbihan. Son petit plaisir se passe au bord de l'eau.
1: Les pieds dans l'eau et en sortant de l'eau, une bière et des frites et voilà, et on est content. Ils sont super sympas et c'est un de mes endroits préférés sur le littoral morbihanais. Alors je m'appelle Pierre-Marie Le Droguen, j'habite à Tréfléant. Et moi, mon petit plaisir, c'est d'avoir le temps l'été d'aller à la plage avec ma fille, pas loin de la cabane des Poissons Rouges à Saint-Gilda. On peut avoir les pieds dans l'eau et en sortant de l'eau, aller boire une bonne petite bière à la cabane. Ils sont super sympas et c'est un de mes endroits préférés sur le littoral morbihanais. Bah, ils sont sympas, c'est une petite cabane qui est collée à la plage. Il y a souvent de la place pour se garer. Si on va à des bonnes horaires vers 17-18 heures, il y a un peu moins de monde sur la plage. Et c'est le sable, il est super agréable. Il n'y a pas trop de rochers dans l'eau. L'eau est très claire. Cet été, elle était super bonne. Et ça permet ensuite de terminer l'après-midi avec une bière à l'ombre des arbres. Il y a quelques arbres là-bas et quelques tables. C'est sympa. J'aime bien l'atmosphère et l'ambiance et les gens sont relax. Une bière et des frites et voilà. Et on est content de rentrer à la maison ensuite après une bonne baignade.
0: Avouez que ça donne envie, hein. Le petit plaisir de Pierre-Marie à Tréfléant dans le Morbihan. Retenez cette adresse, la cabane des Poissons Rouges à Saint-Gilda-de-Ruisse. C'est testé et approuvé, en tout cas par Pierre-Marie. Demain, dans les petits plaisirs, nous rencontrerons Thierry. Il habite à Sulniac et son petit plaisir à lui, les balades en forêt.

0: Nouveauté ici Armorique, il n'y a que de l'amour chez toi. C'est la nouvelle chanson de Christophe Maé. Dans 6 minutes, 19h, ce seront les infos. Et nous reviendrons sur la journée que le pape Léon XIV a passée aujourd'hui à Metz.
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0: Oui, ben sur la route, bonne nouvelle, tant mieux. Ça va nettement mieux sur la rocade de Rennes. Ça bouchonnait sévère. Rocade nord, rocade ouest, rocade sud subsistent au moment où on se part quand même quelques petites difficultés, mais rien de comparable avec ce qu'on avait connu tout à l'heure. Rocade de nord, par exemple, en extérieur, plus 5 minutes. Manet, la musique ici à Montréal.

0: Manet, c'était Pink Floyd. Avant de retrouver les infos, on va faire un petit point météo, si vous le voulez bien, s'intéresser à la journée de demain. Météo Bretagne annonce un temps voilé, mais lumineux et chaud. Les températures demain matin, 15 à 17 degrés, c'est quand même pas mal, hein. Et les maximales seront estivales. Météo Bretagne prévoit jusqu'à 25 degrés à Saint-Brieuc et à Pleucadoc dans le Morbihan, 26 à Dinan, à Saint-Malo et à Fougères. 27 degrés demain au meilleur de la journée. Mercredi, si on se projette un petit peu, pluie le matin, ciel variable l'après-midi, on partage d'éclaircies et d'averses. Les maximales 21-23 degrés.
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0: On se retrouve demain après-midi à 17h. J'espère que vous serez là pour l'heure 19h. Le journal vous est présenté par Théo Meuthon.
2: Jordan Bardella conteste formellement les révélations de Mediapart. Le journal révèle aujourd'hui des écrits antisémites attribués à l'actuel président du RN qui date de 2013, Hélène Terzian.
3: Absolument, des écrits révélés par Mediapart et issus d'une dizaine de conversations écrites, privées, authentifiées et exhumées par le site d'investigation et qui remontent à 2013. Jordan Bardella était alors militant du Front National. Il a alors 17 ans et prendra l'année suivante la tête de la Fédération de Seine-Saint-Denis. Dans ses écrits, celui qui est désormais président du RN aurait notamment déclaré, je cite, que toutes les banques sont détenues par des juifs ou encore, et je cite là aussi les écrits révélé par Mediapart, le juif doit dominer les autres peuples, les écraser et les voler. Une enquête selon laquelle Jordan Bardella aurait par ailleurs soutenu les thèses de l'idéologue antisémite Alain Soral, des révélations battues en brèche par Marine Le Pen tout à l'heure dans les allées du salon du bâtiment.
4: Pas une personne normalement constituée ne peut croire à cette dinguerie. Je ne sais même pas de quoi vous parlez, mais ça me paraît tellement dingue que oui, ça ne peut être évidemment qu'un faux, qu'une manie.
3: Une barbouzerie dont Mediapart a l'habitude, dit Marine Le Pen, extrêmement agacée, qui a carrément abrégé ensuite un point presse qu'elle devait donner. Une barbouzerie, ce sont aussi en ces termes que Jordan Bardella s'est immédiatement exprimé sur X. Le président du RN conteste formellement ses écrits qu'il qualifie de faux grossiers et annonce des poursuites contre le site d'investigation Mediapart.
2: Hélène Terzian de France Info. Après 4 jours de visite, le pape Léon XIV quitte la France ce soir. Près d'1,5 million de personnes sont venues à sa rencontre depuis vendredi, selon le Vatican, à Paris, à Lourdes ou à Metz. Dernière étape de son voyage aujourd'hui, où il a présidé un office cet après-midi à la cathédrale Saint-Étienne, où vous étiez, Diane Sprimon.
5: Beaucoup sont venus très tôt pour pouvoir se coller à la barrière et approcher le pape au plus près.
6: C'est hyper stylé, le pape quoi, c'est hyper stylé.
5: Marthe, 12 ans, fait partie d'un groupe de choristes lyonnaises. Elles sont venues avec plusieurs objectifs.
7: Et qu'il nous bénisse.
8: Et qu'il nous serre la main.
9: Et qu'il nous fasse un check.
10: Ouais.
11: Qu'il nous remarque, qu'il se dise « Ah, il y a des gens qui chantent pour moi, pour ma venue, pour pas qu'on soit ignoré par le pape. »
5: Paris réussit, à l'arrivée de la papa mobile, elles font entendre leur voix. Le pape Léon XIV regarde Marthe et ses copines.
12: C'est un sentiment de fierté en quelque sorte. Pour moi, c'est unique.
5: Émotion très forte partagée par Lydia, 60 ans.
13: Voilà, on voit le Saint-Père, c'est formidable. Et on l'a vu, donc c'est génial.
5: Lydia, émerveillée par le pape et ceux qui l'entourent.
13: Et des rencontres, oh, les jeunes, ils sont formidables. Oh là là, quelle belle jeunesse. Oh, j'adore, je suis tellement contente. Mais les chants, les plus jeunes, on les a entendus chanter. Et c'est, oh, ça touche au fond du cœur. Ouais, merci. Merci beaucoup.
5: Une journée marquée par la rencontre avec le pape, mais aussi par les rencontres entre fidèles.
2: Reportage ici Lorraine, et avant de s'envoler vers Rome, Léon XIV s'est de nouveau entretenu avec Emmanuel Macron. Le mégafeu de Somos en Gironde officiellement éteint 2 mois après s'être déclaré en juillet. Incendie qui a parcouru en quelques jours 42 000 hectares de forêt. C'est le pire feu qu'ait connu la France depuis 1949. 164 personnes interpellées aujourd'hui selon le ministre de l'Intérieur lors de blocages de lycées. Les élèves réclament plus de moyens et des classes moins chargées. Le principe Le syndicat lycéen appelle à étendre la mobilisation partout dans le pays demain. L'équipe de France de foot face à la Belgique à 20h45. Deuxième rendez-vous des Bleus et de Zidane en Ligue des Nations. Nicolas Perronnet, le sélectionneur, va devoir composer sans son capitaine Kylian Mbappé blessé.
7: Oui, Zinedine Zidane qui va devoir, dès son deuxième match, apprendre finalement la vie sans Kylian Mbappé, ce qui évidemment ne peut pas être anodin quand on sait ce que représente, ne serait-ce qu'en termes statistiques, son capitaine. 12 buts en 13 matchs en 2026, c'est un record, dont 10 en 8 matchs à la Coupe du Monde. Depuis un an, c'est simple, il marque quasiment Kylian Mbappé à chaque rencontre, donc son absence est forcément une équation à résoudre, mais ça ne veut pas dire qu'elle est compliquée, déjà parce que Zinedine Zidane a clairement annoncé son intention de faire tourner ce soir pour continuer sa revue d'affectif. Donc Mbappé n'aurait peut-être pas joué même sans son problème au genou. Et puis Zidane, comme Deschamps avant lui, eh bien, a des solutions. Hein. Les armes offensives, ce n'est pas vraiment ce qui manque au bleu en ce moment. Désiré Doué, Bradley Barcola, Ousmane Dembélé, évidemment, qui pourrait faire partie justement de cette rotation et commencer comme Michael Olise sur le banc. Et puis cela pourrait être vraiment l'occasion ce soir pour Zidane de lancer Esteban Le Poll à la pointe de l'attaque tricolore.
2: Nicolas Perronnet, match à suivre sur ici.fr.
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2: La météo de demain mardi, le matin, ciel nuageux dans le nord du pays, soleil voilé sur le reste du territoire, de la pluie attendue sur une partie de l'arc méditerranéen à Perpignan et Montpellier notamment. Concernant les températures, elles seront plutôt douces, 19 degrés en Bretagne au réveil, 20 à 23 dans le reste du pays. Ça se réchauffe davantage l'après-midi.

écoute avec ce groupe Thérapie Taxi qu'on a découvert, Zaoui, Thérapie Taxi. Donc ouais, je disais, énorme carton, 400 000 albums vendus, des dates de concert à l'appel. Et puis une rupture en 2021 et des albums solo. Le premier, on l'avait écouté, Zaoui était venu nous en parler dans Décibel. Le deuxième qui vient de sortir, une pépite à gagner tout à l'heure au Blind Test. Vous pouvez d'ores et déjà nous appeler 0810 055 056. C'est Alexandra qui vous attend au standard. 0810 055 056. Ça, c'est pour jouer au Blind Test et gagner Karaté Cœur, le nouvel album de Zaoui. Il va nous raconter l'histoire, les histoires, vous allez voir, passionnantes, autour de ce nouveau disque. Zaoui arrive dans Décibel ce soir également, dans vos oreilles. Chris Christopherson, ça c'est de la très belle country américaine. Au bonheur des dames, bah c'est du rock en français, on va être bien. Et on démarre la soirée avec Shakira. Shakira qui est pile à la moitié de sa résidence exceptionnelle à Madrid. 12 concerts. Mais 12 concerts tellement énormes qu'il a fallu construire un stade spécialement pour accueillir Shakira. Alors d'ailleurs, il n'y a pas qu'une scène dans ce stade. Il y a aussi le village Shakira dans lequel il y a un musée avec ses tenues iconiques, une librairie avec ses bouquins préférés que vous pouvez acheter. Et puis des petites boutiques évidemment pour acheter des produits dérivés Shakira. Sur scène, que des tubes, des tenues incroyables et une Shaki très, très, très en forme. Pour celles et ceux qui voudraient tenter l'expérience, il reste donc 6 concerts pour aller applaudir Shakira à Madrid. Les 2, 3, 4, 9, 10 et 11 octobre à Madrid. Et c'est avec cette chanson qu'elle termine les concerts tous les soirs. Waka, Waka, une chanson qu'on adore, c'est Shakira.

0: C'était l'hymne de la Coupe du Monde 2010. Pas la meilleure de l'équipe de France, mais un des meilleurs hymnes de l'histoire des Coupes du Monde. Shakira, bravo. Waka, waka.
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0: Le problème avec les victoires de la musique et toute autre cérémonie d'ailleurs de remise de prix, c'est que les artistes n'ont pas tellement leur mot à dire. Alors, ils se sont mis d'accord entre eux, les artistes, et ils ont lancé, il y a maintenant quelques années, le prix Joséphine. Qu'est-ce que c'est? Eh bien, c'est un prix qui récompense 10 albums remarquables de l'année précédente. Certains ont été remarqués, d'autres sont passés inaperçus. Et c'est un prix qui est décerné par des artistes. Alors, cette année, le jury est composé de personnalités fort sympathiques comme Pomme, qui est la présidente du jury, Flavien Berger, Adèle Castillon, la rappeuse Chilla, il y a Thibaut de Longeville aussi qui a réalisé les documentaires sur DJ Mehdi, ou encore André Manoukian, Youxeg, Vanessa Wagner. Et donc ces artistes se sont réunis et ils ont décidé de la liste de 10 albums remarquables. Dans la liste, Camille Yenbe, Chassol, Gilda, ou encore Lynn et Sarab. Le palmarès et toutes celles et tous ceux qui y ont participé se retrouveront sur la scène de l'Olympia ce mercredi 30 septembre pour un grand concert. Il reste encore des places pour les Parisiennes et les Parisiens que ça intéresse. Rendez-vous donc à l'Olympia ce mercredi. Nous, on va écouter, dans la sélection du prix Joséphine, l'excellent Opinard qui propose, non pas du pinard, mais un thé. Et vous allez voir que quand c'est Opinard qui propose, on a très très envie d'accepter Opinard. Son album s'appelle Splint.

s'appelle Opinard, l'album Spleen Social Club, distingué donc dans ce palmarès du prix Joséphine 2026. Les artistes qui récompensent d'autres artistes et ils se retrouveront tous à l'Olympia ce mercredi. Vous pouvez encore vous offrir une petite place. À suivre dans Décibels, le Sieur Zaoui.

0: Karaté cœur, parce que oui, l'amour est un sport de combat. Zaoui est l'invité de Décibel. À tout de suite.
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4: Archimède, les planches.
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4: Deux fois nommé aux victoires de la musique, le groupe Archimède, emmené par les frères Nicolas et Frédéric Boinard. Archimède nous livre un son pop-rock aux sonorités britanniques avec des textes en français et des refrains entraînants.

0: C'était Archimède.
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2: Vous avez connu Zaoui, les amis, avec son groupe Thérapie Taxi, l'aventure qui a été extrêmement réussie, plus de 400 000 albums vendus, des singles, des chansons qu'on connaît par cœur. C'est arrêté en 2021 avec un EP bien nommé Rupture de merde.
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2: Ensuite, Zaoui a commencé à tailler sa route en solo, à base d'EP, d'un premier album aussi. Et le deuxième album de Zaoui, Karaté Cœur, vient de sortir. Forcément, on en parle dans Décibels. Salut Zaoui.
4: Salut à toi.
2: Comment ça va?
4: Écoute, ça va. Un petit rhume latent, le début d'automne. Mais sinon, je suis très heureux de cet album qui est sorti.
2: Voilà. À part ta maladie saisonnière,
4: tout va bien. Mais pas inquiétant. Il faut faire dodo et voilà quoi.
2: Bon, à tout moment, on t'apporte un thé. Tu sais qu'ici.
4: Oui, vous êtes très prévenant.
2: On chouchoute les artistes. Évidemment, en te présentant, j'ai évoqué Thérapie Taxi. Ceci dit, toi aussi, dans ton disque, il y a une petite allusion avec un peu, j'ai l'impression, de tendresse et de mélancolie. C'est la chanson Gentrice.
4: Tout à fait.
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2: 5 ans plus tard, ça veut dire que c'est digéré, mais qu'il fallait digérer.
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4: Est-ce que c'est digéré? C'est une question que je me pose souvent, figure-toi.
2: C'était tellement énorme. Et puis ça a dû prendre une place dans ta vie.
4: Je crois que ça sera jamais totalement digéré, mais pas dans un sens mauvais.
2: Ouais.
4: C'est-à-dire que je suis complètement toujours aussi époustouflé de ce qui s'est passé. Et puis tu le digères en fait continuellement, avec tu grandis avec ce truc-là, ces souvenirs qui sont de plus en plus lointains. Je ne sais pas ce qu'on entend par digérer. Oui, c'est digéré, j'ai écrit un bouquin dessus. Il y a beaucoup de choses, l'ego est digéré. L'ego, il est digéré depuis pas mal de temps et ça me fait du bien. Et ça, je crois que ça a été le travail de mon premier album et de mon premier bouquin que j'ai écrit. Donc, il y a quelque chose qui a été digéré. Et du coup, j'en garde juste beaucoup de tendresse, je crois, pour moi-même, pour cette époque. Et beaucoup de fierté aussi, je vais être honnête.
2: Tu peux.
4: C'est quand même incroyable ce qu'on a vécu. Donc oui, en fait, si, allez, c'est digéré.
2: Très bien. Alors, on passe à ce deuxième album solo, donc Karaté Cœur. Déjà, je dis solo, mais est-ce que tu as la sensation de l'avoir fait tout seul? Ou est-ce que, alors, n'étant plus dans un groupe, évidemment, on dit album solo, mais tu as quand même un entourage musical? Ouais.
4: Je crois qu'il y a vraiment peut-être quelques génies qui arrivent à faire des albums absolument seuls. Malheureusement, c'est pas mon cas. Mais non, en fait, quand tu fais un album, t'es toujours entouré. T'es entouré de réalisateurs. Ce qu'on appelle les réalisateurs dans la musique, c'est des gens où tu leur amènes tes maquettes et eux, ils les transforment. Donc il y a une part de composition, une part d'ingénierie musicale, une part de mix, enfin tout ça. Donc des gens qui aident à ce que tes chansons soient professionnelles,
2: oui,
4: sonnent bien.
2: Magnifique.
4: Voilà. Ouais. Et tu vois, toi, tu restes toujours à côté pour être toujours dans le processus. Puis après, t'as des gens. Moi, j'ai eu des gens qui m'ont peut aider à écrire les paroles de temps en temps, des gens pour les top lines. Enfin, en fait, on a fait ça. Ce que j'ai beaucoup aimé dans cet album, c'est qu'on est parti en résidence 2 fois, notamment beaucoup avec mon équipe de live. Du coup, tout était connecté avec des gars que j'aime beaucoup. Et on a fait ça vraiment à l'ancienne, je dirais, pendant une semaine avec des instruments, des micros sur les instruments, tout un peu ouvert. Et c'était des super moments. Voilà.
2: C'est aussi un très bon moment que de découvrir Karaté Cœur. Au début, évidemment, on est un peu triste pour toi, puisqu'on se rend compte très vite que c'est un album de rupture.
4: Je pose le décor direct.
2: Voilà.
4: Ça, elle est deep, la première. Ouais.
2: Il s'est fait larguer salement. Voilà. Il s'y attendait pas trop.
4: Il s'y attendait pas du tout.
2: Et c'est ça, ça fait mal.
4: Il s'y attendait pas, sinon ça fait un peu moins mal.
2: Est-ce que finalement, maintenant que l'album est sorti et tout, tu peux nous dire si l'amour est revenu ou pas?
4: Écoutez, tout est construit un peu dans le fantasme et en même temps le vécu.
2: Ah donc c'est pas du 100% réel l'album.
4: Il y a
2: c'est
4: des choses.
2: Inspiré de.
4: Ouais, on va dire que j'ai tiré un fil, mais tu peux pas écrire ça si quand même tu t'as pas été un peu mal à un moment donné.
2: Voilà.
4: Mais disons que ça m'a fait du bien d'écrire ça, et notamment la chanson d'intro, je l'ai écrite dans un moment où pour la petite histoire, j'allais en studio pour faire Homme facile, qui est une autre chanson de l'album, beaucoup plus joyeuse, beaucoup plus. Et je suis arrivé, j'ai dit, je peux pas faire ça. En revanche, j'ai écrit un texte, là, super triste. Et puis le mec, qui a un ami, qui était très prévenant, qui m'a dit, ah non, mais t'inquiète pas, on fait pas, là, le rock et tout, tiens, attends, je te fais un truc, là, tout deep. Et puis j'ai commencé à écrire l'intro, comme ça, qui c'est où je suis arrivé avec ce texte que j'avais absolument besoin de dire, et il a été très prévenant, voilà.
2: Il faudra découvrir Karaté Cœur. Là, nous, on va s'écouter ton duo avec Stéphane.
4: Allez.
2: Qui s'appelle Love Noir. Donc, à vous de faire le tri. Qu'est-ce qui est 100% authentique? Qu'est-ce qui est de l'autofiction? De toute façon, c'est l'album de Zaoui. C'est son histoire à lui. Et il la partage avec la chanteuse Stéphane.

0: Love Noir Zaoui a invité Stéphane sur son album Karaté Cœur. Alors le Crash 404, on y va ? Allez, on y va.
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0: Crash 404, la chanson où on comprend bien. Donc
2: ça, c'est le début de l'album, voilà. C'est, on est dans la phase vraiment dure.
0: Et à la fois, quand donc tu te fais larguer, donc c'est l'homme que tu es, évidemment pas l'artiste que tu es qui se fait larguer. Là c'est un moment où on peut séparer l'homme de l'artiste, mais se dire justement, en fait t'as laissé ce truc-là rentrer dans ta musique, tu savais que ça allait être aussi... aussi productif, enfin que ça allait autant t'inspirer.
2: C'est marrant parce qu'en fait, c'est pas que je l'ai laissé rentrer, c'est que j'en avais absolument besoin. C'est-à-dire que c'est quand même ma réponse à tout depuis pas mal de temps, de faire de la musique. Et là, j'avais même presque du mal à le faire. Et en même temps, je le faisais dans un exercice larmoyant et pas terrible. Et puis je me disais, je vais quand même pas faire un album de rupture quand même. Je sais pas, j'ai 30 ans passés, je l'ai jamais fait, c'est pas pour rien. Enfin, ouais. C'est sympa. Et puis en fait, tout d'un coup, je me disais, pourquoi pas en fait. Ouais.
0: Tu t'es laissé la liberté.
2: Ouais, en fait, je me suis dit, bon, le premier album, d'une certaine manière, ça parlait d'une autre rupture, de la rupture avec ma vie d'avant, tout ça et tout. Et là, je me suis dit, ben, au moins, c'est ça que je vis. Et tout d'un coup, c'est ça qui me vient. Puis en fait, voilà, je vais prendre le fil. En fait, j'ai écrit, si tu veux tout savoir, j'ai écrit un journal.
0: D'accord.
2: Qui me faisait du bien tous les jours pour me maintenir la tête hors de l'eau. Et quand même, du coup, de ce journal, il y avait un espèce de fil narratif et j'avais quelques chansons. Et je me suis dit, ben, en fait, il faudrait faire un album qui suit le point A au point B et puis qui a un fil narratif. Et puis voir ensuite ce que tu peux raconter dans ce que tu traverses dans une rupture. Comment est-ce que tu peux raconter plusieurs choses, machin et tout. Mais je me suis dit, allez, let's go. Puis j'avais déjà le nom. Je trouvais ça super, Karaté Cœur.
0: C'est beau.
2: C'est un nom qui claque. Ouais. Et je me suis dit, allez, let's go, fais-le. Au moins, tu le fais une fois dans ta vie. Tu fais un vrai album de rupture. Et puis ça sera fait, quoi.
0: Tu parles d'une des questions que tu t'es posée. Qu'est-ce qu'on peut raconter? Qu'est-ce que je peux raconter? Est-ce qu'à un moment, justement, oui, tu t'es posé une limite? Tu t'es posé la question de la pudeur, qui n'était pas forcément une question que tu t'étais posée dans ta carrière musicale, mais qui là était peut-être présente?
2: T'as raison, je me la suis pas beaucoup posée. En fait, j'ai écrit un petit bouquin en même temps avec l'album Karaté Cœur, parce que maintenant j'adore faire ça. Ouais. Et c'est plutôt dans cet exercice-là où je me suis dit, oulala, attention, parce qu'en plus, quand t'es artiste, t'as quand même un peu une vie publique, même si, voilà, sur les réseaux, tout ça et tout.
0: Ouais, mais ta boulangère, à un moment, elle va le lire. Et,
2: voilà,
0: et ta chanson,
2: amis,
0: elle va l'écouter.
2: Tout ça, donc, je pense que je me suis juste dit, tout n'a pas besoin d'être vrai, puis en fait, tout est un peu vrai quand même, parce que c'est que des agglomérats de choses que j'ai vécues, machin et tout. Mais, finalement, je suis quand même pas quelqu'un de très pudique, je crois, globalement. Donc, en fait, ça m'a jamais trop freiné et ça continue à pas trop me freiner.
0: Est-ce que l'art, la musique ici en l'occurrence, ça répare?
2: Bah, bien sûr. Évidemment. De toute façon, quand tu viens d'un groupe qui s'appelle Thérapie Taxi,
0: oui,
2: la réponse, c'est forcément oui. Hein.
0: C'est vrai qu'il y avait thérapie dès le départ. Ouais.
2: C'est la Thérapie Taxi, c'était l'idée de la thérapie à emporter, un peu rapide, justement.
0: Ouais.
2: Donc ça a toujours été présent. C'est comme ça que moi, je l'ai toujours vécu, c'est comme ça que je le vis sur scène avec les gens. C'est ce qui me renvoie. Et tu vois, par exemple, ça fait un peu plus d'une semaine que j'ai sorti mon disque, et c'est vrai que je suis plutôt dans un... J'avais de l'appréhension et je suis plutôt dans un mood très heureux parce que les gens m'envoient des messages.
0: Mais parce que c'est universel, ton expérience. On a tous vécu, alors pas ton histoire.
2: Bien sûr, bien sûr.
0: Une histoire,
2: oui, voilà.
0: Comme ça.
2: Oui, mais du coup, ça fait toujours du bien d'avoir des messages de gens qui disent, bah ouais, mais moi, je me répare aussi là-dedans. Puis en fait, on connaît ce sentiment de dire, putain, je suis en train de vivre un truc très dur. Et il y a quelqu'un qui le chante, il y a quelqu'un qui l'écrit.
0: Mais
2: et puis tout d'un coup, ça met un peu de baume au cœur.
0: Et
2: quoi.
0: T'as l'impression que c'est écrit pour toi. Tu dis, putain, il raconte mon truc.
2: Voilà. Comment est-ce que plus tu vas dans les détails, plus tu te rends compte que ça devient universel.
0: Universel et beau. On vous recommande Karaté Cœur, le nouvel album de Zaoui. Nous allons continuer à en parler, les amis. Alors, mon conseil, eh bien, ne partez pas trop loin.
3: 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C'est dans votre bibliothèque, c'est fait pour vous donc. Dans les Côtes d'Armor, à Dinan, la bibliothèque organise son traditionnel temps fort de l'année, livre en fête, de vendredi à dimanche, des animations, jeux, spectacles, concerts et la braderie du dimanche, le tout en accès libre. Et là, vous vous dites, chouette ! Des ateliers et une balade gratuite pour découvrir les rapaces nocturnes, c'est la nuit de la chouette, samedi soir dans le Morbihan, de 19h30 à 21h30. Et maintenant, vous vous dites, c'est où ? Où ? Où ? Dans la réserve naturelle de Monteneuf, près de Plouermel, rendez-vous au centre des Landes. Une sortie qui va faire le buzz avec vos enfants, une après-midi de découverte de la vie des abeilles et un atelier gourmand de cuisine autour du miel. C'est samedi 3 octobre et mercredi 7. Ça se passe à Balazé, près de Vitré, à la ferme pédagogique Les Prairies de la Chèvrerie. 15€ le duo parents-enfants et en bonus, vous rencontrez les animaux de la ferme.
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0: Zaoui a sorti un album de rupture, mais attention, c'est pas un album triste.

0: C'est bien de manifester. Je t'écris un tube, c'est effectivement un tube ce pain au lait.
1: Tu vas voir, c'est encore plus drôle que ça.
0: Vas-y, raconte.
1: C'est-à-dire qu'il faut t'imaginer moi qui arrive avec mes maquettes un peu larmoyantes au label, tu vois, genre. Et donc eux, bon, on vient de re-signer un contrat sur un deuxième album. Ils ont été mis au parfum que je quand même venais de faire larguer comme une merde. C'est un peu la première réunion.
0: Ah, ok.
1: Et donc j'arrive, je leur dis bon, moi j'ai ça, j'ai ça. Ah oui.
0: Ne me quitte pas.
1: Ouais, c'est que des trucs un peu mal enregistrés, c'est avec la guitare. Et tu vois qu'ils sont un peu en mode, bon là il faut pas trop qu'on le brusque. Et puis oh oui non mais ça c'est pour un album c'est bien mais ah, il nous manque peut-être un peu de joie quelque part. Un peu. Tu vois ce qu'on veut dire. Et ils me disent voilà il faudrait faire un truc un peu radio, un tube hein, tu sais. Bon, moi je suis grognon, je fais toujours la même chose pour la radio. Moi je suis pas bien, j'ai envie d'écrire des chansons tristes. Voilà c'est mon mood, tu sais, dans ma position d'artiste.
0: Normal.
1: Et donc je les prends au mot, genre, ah oui, vous voulez un tube, bah, je vais faire un truc très bête, je vais dire, je t'écrirai un tube, voilà, si vous voulez, je vais mettre le truc. Et en fait, ce qui est marrant, c'est que j'ai pris vachement de plaisir à le faire en me disant, allez, remets-toi dans son truc. Quand j'ai écrit le truc, j'ai un logiciel où je mets l'autotune à fond. Et je me suis, tu sais, moi, normalement, les textes, toujours un peu ciselés, un peu, alors attends, qu'est-ce que tu racontes? Non, mais ça, tu peux pas le dire, c'est trop goofy, machin. Et là, je me suis dit, bon, tu t'en fous. Vas-y, dis les trucs comme ils viennent, soit dans ton attitude un peu, genre, de cette attitude que j'aime bien, de mec qui s'est fait larguer, mais qui dit, mais qu'est-ce que t'es conne de m'avoir largué, regarde, moi je suis trop un beau gosse, et puis tu le dis de manière super marrante et un peu touchante. Et du coup, j'ai pris beaucoup de plaisir à écrire ce titre qui s'appelle Pain au lait, déjà le titre, voilà. Mon label me disait, mais pourquoi, t'es sûr? J'ai dit, oui, ça s'appellera Pain au lait. Et je suis assez content du résultat, et figure-toi qu'effectivement, sur mon public, en tout cas, ça a vachement bien marché.
0: Bah oui, voilà. C'est un tube, mais parce qu'on a aussi besoin de

0: soit avec des invités comme Stéphane, soit là juste dans les cœurs. Oui, c'est quand même ce kiff.
1: C'est partout, ouais.
0: Ouais, les voix féminines.
1: Non, mais c'est la même un peu partout.
0: Ouais, mêlée à ta voix. En fait, quand tu penses aux chansons, t'entends la voix de fille, non?
1: Ouais, je suis un peu accro à ça. Après, là, je trouve que dans cet album de rupture, ça avait du sens de glisser un espèce de fantôme tout du long de l'album. Donc, ça me plaisait aussi qu'il y ait tout le temps un espèce de fantôme de l'ex qui était toujours un peu là, surtout. Ouais. Donc, déjà, musicalement, je trouvais ça intéressant et dans le sens, je trouvais ça cool aussi.
0: C'est l'heure du questionnaire des choix cornéliens, mon
1: Allez.
0: Cher Zaoui.
1: J'adore.
0: C'est parti. Écrire le matin ou la nuit?
1: La nuit.
0: Histoire d'amour paisible ou histoire d'amour chaotique?
1: Chaotique.
0: Ça va, t'es toujours pas vacciné? T'es trop fort.
1: Non, parce que quand tu apprends à maîtriser le chaos, c'est ouais. là où tu deviens vraiment heureux.
0: Ok, Zaoui, tu préfères que je t'appelle Zaza ou Oui Oui?
1: Ah, les deux sont terribles. Non, si, elle est bien, parce que les deux sont Zaza quand même, mais c'est terrible.
0: Zaza, c'est dur.
1: C'est terrible. Mais Oui Oui, je crois que ça serait encore pire.
0: J'avoue. C'est quoi le plus facile, arrêter la clope ou arrêter l'alcool?
1: Alors, ça fait 2 ans que je promets à tout le monde que je vais arrêter la clope, j'y arrive pas. Mais arrêter l'alcool serait un tel Everest que je dis arrêter la clope.
0: Ok. Ne pas voter ou annuler un concert pour pouvoir aller voter?
1: Je suis très, très pour le vote, moi, mais quand même, tu vas pas annuler un concert pour un vote.
0: Oui, c'est vrai.
1: Donc,
0: procuration.
1: Voilà. Procuration. À quelqu'un de confiance.
0: Exactement. Ah oui. 1 heure de sport ou 1 heure de sieste?
1: 1 heure. Ah, j'adore les deux.
0: Il faut choisir.
1: Oui, j'ai besoin de 1 heure de sport quand même, mais j'adore la sieste.
0: Ok. Dans le taxi, en vrai, thérapie avec le chauffeur ou silence total?
1: Ça dépend du mood. Hein. Il y a des moments où tu as envie de silence et il y a des moments quand tu es un peu bu, justement, où tu as plus envie de thérapie.
0: Ok, question moustache. Tu préfères gagner un concours de sosie de Freddie Mercury ou de Georges Brassens?
1: Georges Brassens.
0: Ok, et on termine. Tu préfères voir ton petit pleurer ou pleurer devant ton fils?
1: Pleurer devant mon fils.
0: Ok, on écoute une chanson qui va sans doute vous faire un peu pleurer. Seul avec mon fils, Zaoui, c'est sur son album Karaté Cœur.
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0: Mais qu'elle est belle, cette chanson, seule avec mon fils. C'est ça aussi, peut-être, la différence. C'est que, c'est, voilà, non, mais quand on est père, les ruptures, ça ne veut pas dire la même chose.
1: C'est dur, c'est dur. Moi, je m'en suis rendu compte que ça a été très, très dur d'assumer mon rôle de parent en étant en PLS total. Ça fait partie de, et en même temps, ça fait partie de ce qui te permet de pas aller trop loin dans le.
0: T'as pas le droit.
1: Non, tu peux pas.
0: T'as pas le droit de mourir. T'as pas le droit d'arrêter de fonctionner.
1: Oui, et puis t'as pas le droit d'aller faire un teuf pendant 48 heures.
0: Non,
1: t'as pas le droit d'aller trop mal, quoi.
0: Et
1: en même temps, tu te dis merde. Moi, j'aimerais bien là aller mal pendant 2 semaines, qu'on s'occupe de moi. Et en fait, non, il faut être là. Et en même temps. Ça nous a, c'est le sujet, parce que pendant longtemps on me disait mais pourquoi tu fais pas de chansons sur ton fils machin, et puis je dis mais je sais pas, j'y arrive pas, j'ai pas le truc, tu vois, genre oui ça me rend très heureux d'être père et j'ai plein de choses à dire mais ça sort pas, quoi. Ouais. c'est pas facile de faire une chanson, et c'est vrai que là on a vécu ce temps-là de manière un peu suspendue, et on a vécu des très très beaux moments, parce qu'en fait c'est marrant, ta dernière question qui est liée à ce titre, hein, mais oui, effectivement, je me suis permis de pleurer devant lui.
0: Ouais.
1: Je lui ai dit ce qui se passait, et je l'ai traité un peu comme un adulte, peut-être pour la première fois de sa vie, tu vois. Alors peut-être qu'il y a des gens qui vont être horrifiés par ce que je dis, mais
0: Il est petit, il a quel âge?
1: À l'époque, il avait 4 ans,
0: oui.
1: 4-5 ans.
0: Oui, donc il comprend. Oui.
1: Il comprend, bah, il comprend ce qui se passe à peu près, puis... Et puis en fait, ça rendait son père. Moi, j'étais tellement une espèce de guimauve qui était obligée de tout expulser, puis toute liquide, plus du tout solide, quoi, que ça le rendait, ça me rendait attendrissant, puis plus éveillé à plus de trucs. Et notamment, effectivement, dans ce moment-là, je mettais la musique à fond.
0: Et tu danses.
1: Et je dansais, dansait ensemble sur. Je me rappelle très bien, Zao de Sagazan avait sorti sa reprise de Bowie, là.
0: Oui,
1: et
0: cette Modern Love.
1: M'a obsédé. Et alors, je mettais ça à fond. Et je dansais n'importe comment, sans me regarder. Et puis, en fait, lui, il se mettait sur le canapé à ma hauteur. Et on se mettait à danser comme des fous. Et c'était des super moments de décompensation un peu émotionnelle, tu vois. Mais sauf que tout d'un coup. Quand tu le regardes après coup, enfin c'est tellement tendre, et puis c'est des vrais moments, tu vois, de vraie vie, de dire je suis pas dans le fait de contenir, ton père doit aller bien, il est tout le temps fort, non, en fait ton père il vit aussi des choses, et en fait c'est aussi comme ça que ça passe, quoi.
0: Et du coup ça débloque aussi ta la fameuse chanson sur ton fils.
1: Oui, parce qu'en fait tout d'un coup je me suis senti seul, mais avec mon fils, parce qu'en fait c'est ça aussi d'être monoparental. Il y a eu beaucoup de moments seuls avec lui dans cet appart que j'adore, et puis on était seuls tous les deux. Donc oui, j'ai eu ce refrain qui est venu très, je l'ai écrit très facilement en fait.
0: Ouais.
1: Mais oui, tout est venu facilement. J'avais besoin de le dire, et puis voilà.
0: L'album de Zaoui s'appelle Karaté Cœur. Oh.

0: coup, on commence l'interview en parlant de rupture et on termine avec beaucoup de lumière.
1: Et c'est la première fois que je fais ça.
0: Mais c'est
1: très
0: beau.
1: Heureux. Bah ouais. C'est toujours terminé. Ouais, happy end. Et je me suis dit, c'est fou, de tous les albums de Therapy Taxi, de tous les EP que j'ai sortis avec Zawi, il n'y a pas un putain d'happy end. À chaque fois, ça se termine dans les larmes et les sanglots. Sur Itzal, c'était Anti-Itzal, où c'était vraiment la chanson la plus dépressive du monde. Sur le deuxième album, Kadavexki, c'était une chanson qui s'appelait La Boucle, qui était un truc qui parlait du décès de ma mère. Ensuite, sur mon premier EP, c'était Démon, où c'est,
0: ah oui,
1: dans
0: c'est
1: la, dans la teuf. Et ouais. Sur l'album, c'était Pulsation, c'était un truc très triste et tout. Et en fait, cette chanson est née des moments dont je te parlais tout à l'heure. On était en résidence à Jamais, un peu à partir de 23h. En gros, on t'a fait de manière très raisonnable jusqu'à 22-23h. Et à 23h, on sortait les bières, on branchait les micros et ça jamais dans tous les sens. Et ils commencent à me faire un truc comme ça. Et eux, ils s'éclatent, mais ils me disent: ah, c'est pas du tout ton truc. Si, si, si, j'aime
0: ça
1: bien.
0: Ça va hyper bien.
1: Et en fait, alors je saurais même pas te dire quel style c'est, mais c'est vrai que c'est pas du tout le genre de prod sur laquelle j'ai l'habitude de poser.
0: Ouais. Et en fait, c'est californien.
1: Je saurais pas.
0: Je sais pas.
1: Ouais. En fait, je sais pas trop, mais c'est vrai que c'est pas trop moi, ça, c'est sûr que de base. Et en fait, il y avait tout cet esprit de jam, et du coup, la chanson finit comme ça, où on s'est enregistré un peu à la Zub. Mais c'était super joyeux, parce que du coup, ils jouaient ce truc avec. Et moi, je leur disais, continuez. Et j'avais ce truc tout d'un coup un peu libéré aussi, un peu pour moi, lumineux, de. Ça va, la vie avance, on y va après, on voilà. Et en fait, j'étais très content pour une fois d'être sur un happy end.
0: Alors, le happy end de cette émission, c'est ta tournée, évidemment, que j'annonce avec plaisir. Tu seras dès le mois de novembre en tournée à Sannois, Amiens, Le Havre, au mois de décembre à Rouen, Rion, Grenoble, en janvier à Marseille, Montpellier, Toulouse, Lyon, Strasbourg, Rennes, Bordeaux, et en février, le 4 février, à Paris, à l'Olympia.
1: Voilà.
0: Bonne tournée à toi.
1: Merci.
0: Et merci beaucoup d'être venu nous voir. Karaté Cœur, vous l'avez compris, c'est testé et approuvé par l'équipe de Décibel. Bonne route, monsieur Zawi.
1: Merci pour l'invitation. Bonne route à vous.
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2: Décibel, c'est jusqu'à 20h. Pardon, je me débrouille avec mon micro. Vous entendez ou pas? C'est trop drôle. On dirait un vieux lit qui grince. Eh ben non, c'est un vieux micro. Allez, c'est l'heure de jouer au blind test. Ah, le micro est d'accord. On joue au blind test et à gagner, c'est l'album de Zaoui dont nous parlions avec lui à l'instant. Le très joli Karaté Cœur. Elisabeth est avec nous pour tenter de le gagner. Bonsoir Elisabeth.
3: Coucou Émilie, bonsoir, comment vas-tu?
2: Ça va bien et toi?
3: Ben écoute, une journée assez tranquille, on va dire, oui. Un peu plus, pas fraîche, mais hier, ce matin très chaud et très, hier très chaude.
2: Ah, très bien.
3: En température, hein, ben je écoute, te parle. Hein.
2: Moi à Paris, j'ai pris la flotte.
3: Ah ben nous pas.
2: Ah ben oui, ben, il pleuvait ce matin à Paris. Ah là là, Elisabeth, un jour on fera une émission de météo, toi et moi, mais c'est pas ce soir. Là, on va jouer et on va jouer avec Kevin aussi. Salut Kevin.
4: Bonsoir Nelly, comment vas-tu?
2: Ça va bien, merci Kevin. Est-ce que la journée a été bonne?
4: Ah bah oui, les courses ce matin, tranquillement. Puis je me suis baladé dans Nemours où j'habite, quoi. Donc voilà.
2: Bon, mais c'est très bien, une petite balade pour se dégourdir les jambes. Et ensuite, à 19h48 précisément, nous jouons ensemble au blind test. Mais avant de jouer, évidemment, il faut gagner. Alors vous avez gagné chacun un exemplaire de Karaté Cœur, l'album de Zaoui. Et je suis bien contente de vous l'offrir parce qu'il est très beau ce disque. Voilà, c'est cadeau. Elisabeth.
3: Bah merci, mais Karaté Cœur.
2: C'est joli,
3: hein,
2: Émilie. Oui, c'est joli,
3: oui, c'est une belle traduction.
2: Je suis d'accord. Le thème du blind test ce soir, eh bien, ce sont les filles. Les filles dans les titres de chansons. Il va falloir retrouver le plus rapidement possible le nom des interprètes de ces chansons. Elisabeth et Kevin, n'oubliez pas de donner votre prénom avant de donner la réponse. Et puis ensuite, on vérifie ensemble et en musique. Est-ce que vous êtes prêts à jouer avec les filles en chansons?
4: Oui, d'accord.
3: Allez, on y va.
2: Alors, prête. On y va. Première chanson, qui chante les filles? Dites-le-moi.
3: Ah oui, elle
4: est Kevin.
2: Oui.

0: avez eu la réponse en même temps. Je vous félicite, Elisabeth et Kevin, un point partout. Et on continue.
1: Elisabeth Transgal.
0: Bravo!
1: Laisse tomber les filles, un jour c'est toi qu'on les fera.
0: Mais dis donc, Elisabeth.
1: Laisse tomber les filles, ah oui.
0: Oh, trop forte. Bravo, bravo, je te félicite. Oui. Tu chantes bien.
1: Merci.
0: J'adore. Donc, il faut qu'on fasse une spéciale météo avec Elisabeth, mais il faut aussi qu'on fasse un karaoké. On a un gros agenda.
1: Tu l'as déjà dit, hein. Tu l'as déjà dit, et c'est vrai.
0: Mais j'ai déjà dit, mais je l'ai jamais fait. Il faut qu'on fasse un karaoké.
1: Non, pour l'instant, mais tu es peut-être trop occupée.
0: Mais trop feignasse, oui, tu rigoles. Non, c'est moi. Alors moi, le problème avec moi, c'est uniquement la feignantise. Dis-toi bien ça. Oui, non, forcément. Mais on trouvera un moment. Il faudra qu'on fasse ça. Allez, une dernière chanson de fille après Enrico Macias et France Gall. Une chanson plus récente. Qui chante ça? Petit indice, elle sera notre invitée ce vendredi pour la sortie de son premier album. Et elle porte un prénom de fleur.
1: J'ai des fleurs. Rose, non.
0: Ah, c'est pas
1: Elisabeth
0: Rose.
1: Rose.
0: Non. Mon père. Tulipe, non plus.
2: Et j'ai un ami mec.
0: Elle a fait la Starac.
1: Oui, elle a fait la Star Academy.
0: Elle a de jolies
1: Marguerite, grands. Non.
0: Oui,
1: Marguerite.
0: Les femmes, les meufs, c'est Marguerite. Bravo, bravo.
1: Oui, Marguerite.
0: C'est un sans faute pour ce blind test. Kevin et Elisabeth ont tous les deux gagné. Je vous envoie avec plaisir l'album de Zaoui, Karaté Cœur. Le blind test, c'est tous les soirs. N'hésitez pas à venir pour jouer avec nous. Et puisque les filles étaient au cœur de notre blind test, on a quand même une chanson dans le répertoire français. C'est une vraie régalade. Signé au bonheur des dames, oh les filles.
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0: Au départ, une chanson de Marty Robbins qui s'appelait Sugary, adaptée en français par les Pingouins en 1962 et reprise par Au bonheur des dames, c'est ce que vous entendez en 1973. Cette version Oh les filles sur leur album Twist a été numéro 1 des ventes en France en 1974.
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0: Allez, c'est déjà l'heure de la dernière chanson de l'émission. Alors, c'est la chanson anniversaire, on avait le choix. Hein. C'est la nif de Nolwenn, bisous Nolwenn, bon anniversaire. L'anniversaire de la mort de Coolio aussi, on aurait pu se faire un petit Gangsta's Paradise. Mais voilà, ça fait 2 ans qu'on a perdu Kris Kristofferson. Et je crois que je ne voulais jamais passer dans Décibel, et c'est un de mes chanteurs préférés. Kris Kristofferson, il est mort il y a 2 ans, il avait 88 ans. Grande carrière de chanteur, d'auteur aussi pour d'autres artistes. Il était dans la sphère de Janis Joplin, et dans tous les bouquins que j'ai pu lire sur l'histoire de Janis Joplin, je me rends compte que c'était un des seuls mecs gentils avec elle de toute sa vie entière. Puis surtout, il a écrit Me and Bobby McGee, qui ensuite est devenu un grand tube pour Joplin. C'était aussi un acteur. La première version de A Star is Born, Une étoile est née, le fameux film avec Lady Gaga et l'autre beau gosse là. Et ben, la première version, en 1976, c'était avec Barbara Streisand et Kris Kristofferson. Et là, j'avais envie de vous faire entendre sa voix et sa guitare, parce que c'est un sacré musicien. Kris Kristofferson, pour les 2 ans de sa mort, voici Casey's Last Ride.

0: Macy's Last Ride sur le tout premier album de Kris Kristofferson, sorti en 1970. Un album qui a plu notamment à Johnny Cash, qui avait adoubé Kristofferson à l'époque, et qui avait aussi donc beaucoup plu à Janis Joplin, puisque c'est dans ce disque qu'elle avait trouvé Me and Bobby McGee. Voilà pour notre hommage à Kris Kristofferson. Allez, Décibels, c'est terminé pour ce soir. Merci à l'équipe de l'émission. Il y avait Antoine Greffin et Julien Moulet à la technique. Il y avait Alexandra Sackberg au standard, Iris Guitoni à la réalisation, Thierry Boffa, Thomas Demol à la délégation musique et Mélodie Chaïb à la programmation des invités.
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4: Salut à tous, bienvenue sur Ici. Après une heure de bonne musique avec Émilie Mazoyer et d'actu musicale, on se retrouve chaque soir dès 20h pour ce rendez-vous, nouveau rendez-vous. Vous connaissez, vous découvrez peut-être. On se balade dans toute la France. On s'intéresse à vos initiatives, à vos actions. On va partir en balade au cœur du patrimoine de notre pays grâce à un invité qui va aussi dérouler le fil de sa vie à travers les lieux qui ont compté pour lui. Mais avant de l'accueillir, j'ajoute qu'on vous donnera la parole avant 21h et qu'on s'intéressera à toutes les bonnes initiatives de vos régions. Mon invité est réalisateur, scénariste. Ses films ont attiré des millions de spectateurs en France. Et pas seulement, on lui doit entre autres la trilogie de Camping avec Franck Dubosc. Il est aussi le réalisateur de Disco, de Jet Set, de 3-0, de 4-0, de Turf, de All Inclusive. Ce soir, dans Il n'y a pas que Paris dans la vie, je reçois avec beaucoup de plaisir Fabien Antoniente. Bonsoir Fabien.
5: Bonsoir.
4: Comment ça va?
5: Bah très bien, très bien.
4: Je le dis tout de suite, Fabien, c'est un auditeur d'ici, un fidèle auditeur d'ici, c'est vrai.
5: Hein, c'est vrai, parce que il se trouve que je vis aussi au Pays Basque, surtout. Ouais. Et
4: ce donc, qui explique ce bronzage insolent.
5: Insolent, oui, parce que je vais à l'eau, je fais un peu de surf.
4: Non, et c'est très
5: et donc quand je reviens de justement du surf ou quand je fais mes courses, ma radio est branchée sur ici.
4: Ça me touche
5: et
4: beaucoup.
5: Ça me donne l'occasion de connaître les nouvelles de ma région.
4: C'est vrai.
5: Oui. Je bascule entre ici Pays Basque et ici Gascogne.
4: Exactement. Voilà. Fabien, merci d'être là. Vous racontez généralement, vous montrez à l'image en 90 minutes la vie de personnages, le pan d'une vie d'un personnage. Et ce soir, moi, je vous propose de raconter la vôtre. Les images, c'est vous qui allez les créer. Vous allez les décrire à nos auditeurs. C'est un petit bout du film de votre vie que l'on va découvrir ensemble jusqu'à 21h.
6: Silence sur le plateau. Moteur. Action.
4: Rien que d'entendre ça, c'est l'essence de votre vie.
5: Ah oui. Bah, c'est-à-dire que, comme je le disais dans mon livre, qui s'appelle « Alors, on n'attend pas Fabien ».
4: On en parlera évidemment.
5: Et ce bruit, je l'ai entendu très tôt, vers l'âge de 12 ans.
4: Ah, vous voulez déjà qu'on parle de ça?
5: Je sais pas.
4: Allons-y.
5: C'est ce bruit qui m'a...
4: Avant de parler, on va se laisser encore un petit peu de temps. Avant de parler de ce déclic à 12 ans, autour d'un film. Moi, j'aimerais déjà remonter la pellicule de votre vie un tout petit peu avant, si vous êtes d'accord. Vous êtes né où ?
5: À Paris. Je suis né à Paris, puis j'ai grandi en région parisienne très tôt. Je suis né à Paris par accident, en fait. Et j'ai grandi en région parisienne, du côté de Villiers-sur-Marne, du côté des bords de Marne.
4: Et c'est pas désagréable.
5: Voilà, c'était pas désagréable. Il y avait ce fleuve qui était assez qui nous amenait un petit peu d'air. Et il y avait les saules pleureurs, il y avait des canards, il y avait des copains partout. Donc moi j'ai vécu dans une banlieue qui était vraiment très agréable. Et j'en ai un souvenir de jours heureux.
4: Votre papa venait d'Algérie, des pieds noirs. Hein. Vous êtes le fruit d'un beau mélange parce que vous avez une maman qui est originaire de Bretagne.
5: Oui.
4: Ils sont rencontrés où, vos parents d'ailleurs?
5: Ils sont rencontrés parce que mon père était un pied noir d'Algérie qui est venu un peu faire ses études à Paris. Et il a rencontré ma mère qui venait pour trouver du boulot. Et en général, les Bretonnes à cette époque-là, en 1958, étaient femmes de chambre pour des gens qui avaient un peu plus d'argent qu'eux. Et voilà, et ils se sont rencontrés. Et je crois qu'elle a été Miss Bretagne de Paris.
4: Non, mais c'est sûr.
5: De Paris. Et donc c'était une association des Bretons de Paris qui se retrouvaient autour de Montparnasse, puisque ouais. Montparnasse est la gare qui accueille les Bretons.
4: Alors c'est le 15e arrondissement, hein, pour ceux qui le...
5: C'est le 14e. Lors d'une cérémonie, je pense qu'ils se sont rencontrés et voilà, je suis né assez rapidement.
4: Maman, elle faisait des ménages, vous l'avez dit, et elle aura aussi ce joli titre honorifique. Elle est bretonne, et la Bretagne, ça compte pour vous, parce que c'est aussi une partie de votre enfance, Fabien Antoniente. Le granit, ça, c'est quelque chose qui vous a marqué particulièrement, et pourquoi?
5: Parce que, en fait, maman, Alphonsine, qui porte le nom d'Alphonsine, nous emmenait souvent voir les terres où elle était née. Donc, elle est née du côté de Baillet, en Ille-et-Vilaine, à côté de Fougères.
4: Ouais.
5: Et c'était des terres, effectivement, où le granit, les gens travaillaient le granit. Et l'activité principale de mes tantes, puisque ma mère, ils étaient neuf sœurs, hein, dans la famille.
4: Ça fait des cousins. Monde,
5: donc, les tantes, j'en ai vu.
4: Ouais.
5: Et elles se retrouvaient tout le temps au cimetière. Elle commentait, ma machine elle est morte la semaine dernière, machin elle est morte là. Et nous quand on est gamin, c'est perturbant. C'est-à-dire ouais. que je m'attendais à d'autres vacances, mais c'est leur vie. C'est le granit, et voilà.
4: Mais
5: c'est...
4: vous avez d'autres souvenirs de la Bretagne quand même,
5: bien sûr, pas que les cimetières. Mais j'ai des souvenirs, mais vraiment c'était, il y avait la maison de mon grand-père, il y avait encore de la terre battue.
4: Oui, parce qu'il y avait une maison familiale, on est d'accord.
5: Terre battue près de la cheminée. D'accord. Et ils jouaient un jeu, c'est l'équivalent des boulistes, mais eux, ils jouaient au palais. C'est-à-dire, c'est des palais qu'on envoie sur des plaques de bois, et puis il fallait se rapprocher ouais. du... Voilà, donc c'était des souvenirs très... c'était une Bretagne très rurale que j'ai connue, très belle.
4: Mais vous apprenez à traire les vaches.
5: Et j'apprends à traire les vaches. Parce que nous, petits Parisiens, c'était notre petit fantasme. C'est de connaître mieux ces animaux qu'on ne voyait que dans les fermes en jouets. Et voilà, donc là, on était... De toute façon, je vais vous dire, j'ai des souvenirs heureux partout. Moi, je fais partie des gens qui regardent toujours le verre plein plutôt que le verre vide. Mmh. Donc, je me souviens des belles choses, et les choses plus tristes, elles ont glissé sur moi.
4: La Bretagne, donc, c'est un endroit qui compte. On pourra sans doute en reparler, mais vous allez aussi pas mal voyager hein, durant votre enfance, sans doute grâce à vos parents. Je sais qu'il y a des régions comme ça que vous allez découvrir, comme les Vosges. Mmh. Vous alliez dans les Vosges.
5: Les premières parties de nos premières vacances avaient lieu dans les Vosges, du côté de Gérardmer, du côté du lac de Longemer.
4: C'est vrai que vous baigniez dans des eaux gelées à cette époque-là.
5: C'était de la cryo avant l'heure.
4: C'est pas mal ça. Non, c'est courageux, mais quand on est gamin.
5: On marchait beaucoup, j'ai un souvenir. On marchait, ma mère et mon père nous entraînaient à marcher, ce qui maintenant est un plaisir, mais quand on est gamin, on veut pas trop marcher. Et donc, on allait chercher des myrtilles. C'est des montagnes de moyenne altitude, mais c'est des montagnes très très belles dans les Vosges. Et voilà, donc pareil, là, on s'occupait des vaches, on aidait aux tâches, parce que la personne chez qui on louait était menuisier. Donc, on participait aux travaux de menuiserie. Tout ça nous sortait de l'ordinaire de la région parisienne.
4: On va poursuivre votre enfance, Fabien Antoniente. On ira en Dordogne dans un instant. Je sais que c'est aussi un endroit qui vous plaît. Il y a le Pays-Bas, ça fait partie de votre vie. On parlera de vos films, on parlera de votre livre. Mais on va aussi se balader en France avec la revue des merveilles. J'ai l'impression que vous êtes un contemplatif. Et en même temps, quand on est cinéaste, il faut l'être. Tous les jours, Benoît Prospero passe en revue les merveilles du vivant et les idées de celles et ceux qui consacrent leur vie à ce même monde vivant. Et aujourd'hui, on a un rendez-vous dans le futur.
7: Est-ce que vous voyez ce que c'est une technologie high-tech? High-tech pour haute technologie. Ou pour certains, technologie du futur. Et si le futur était non pas high-tech, mais low-tech, c'est-à-dire basse technologie. Mais qu'est-ce que c'est exactement? Ici, Pays d'Auvergne avait rencontré Gwenaëlle Douard à la ressourcerie d'Issoire et ils lui ont posé la question.
8: Alors, les low-tech, en fait, c'est par opposition à tout ce qui est high-tech, donc c'est plutôt des basses technologies qui vont avoir un impact assez réduit sur l'environnement et qui sont faits plutôt à base de récup et qu'on peut fabriquer soi-même, en fait, assez facilement.
7: Alors, on va peut-être donner un exemple. Oui, voilà, ça sera plus clair. Donc, par exemple, pour la cuisine.
8: Pour la cuisine, il y a beaucoup d'usages. On va parler du four solaire. Moi, j'utilise beaucoup une marmite norvégienne, c'est-à-dire que quand je cuis des lentilles, des légumes qui demandent un peu de cuisson ou des soupes, en fait, au lieu de laisser longtemps sur le feu et d'attendre que ce soit fini de cuire sur ma plaque, je le sors avant et je le mets dans ma marmite norvégienne, ce qui fait que j'utilise beaucoup moins d'énergie, en fait.
7: Voilà, donc en gros, on met la marmite dans cette sorte de coussin. Et en termes de temps de cuisson, ça donne quoi?
8: Un tiers sur le feu, deux tiers hors du feu.
7: Eh bien voilà, c'est ça le low-tech. Alors, autre exemple, le bon vieux garde-manger. Alors, pas pour se passer complètement du frigo, mais peut-être pour avoir un frigo plus petit, ou encore parmi les low-tech les plus simples, le balai plutôt que l'aspirateur, le vélo plutôt que la voiture, le thermomètre à liquide plutôt que connecté. Donc en clair, c'est quoi l'idée du low-tech, Fabrice ?
9: Comment on peut se passer de certaines technologies, comment on peut essayer de consommer moins d'énergie fossile ou électrique, du coup de se réapproprier aussi nos technologies. Pour nous, ça va avec tout ce truc de gagner en autonomie pour arriver à faire soi-même avec moins.
8: On réfléchit à notre besoin, en fait. C'est toujours ça, la low-tech, c'est réfléchir d'abord à ses besoins et la technique vient accompagner ce besoin, en fait, mais pas l'inverse. On n'est pas esclave de nos technologies.
7: Et si vous vous demandez pourquoi ne tout simplement pas faire le choix de la high-tech, eh ben c'est ça la raison, pour se sentir libre. Alors oui, on va moins vite, oui, ça peut prendre du temps, eh ben justement, c'est ça l'idée. À l'heure où tout va toujours plus vite et parfois tellement vite qu'on ne sait même plus quel est le sens de tout ça, eh ben l'idée, c'est de ralentir et de vivre uniquement avec ce dont nous avons besoin et non envie. Et la conséquence de ça, c'est quoi ? Eh ben, on n'a plus la pression de devoir posséder pour exister. Ce qui ne veut pas dire de ne rien posséder, mais juste l'utile. Et ça, ça suffit à certaines et certains. Même si c'est vrai, ça peut aller à l'encontre de tout ce qu'on nous a enseigné. Eh bien, pour certaines et certains, cette nouvelle vie, c'est une merveille. Merci. Ici Pays d'Auvergne, ainsi que Gwenaëlle et Fabrice, rencontrés à la ressourcerie d'Issoire.
4: Merci beaucoup. On parlera de l'Auvergne, d'ailleurs, avec Fabien Antoniente, puisqu'on était à Issoire. Je sais que vous êtes en plein repérage d'un nouveau film. Vous prenez le temps un petit peu comme ça d'ajouter des choses un peu plus simples dans votre vie, authentique. J'ai l'impression que vous êtes comme ça. Vous
5: ouais, j'écoutais ce que disait Benoît Prospero à propos du low-tech. Ouais. En fait, nos parents, nos anciens, pratiquaient le low-tech puisqu'ils avaient des celliers, des murs épais, on gardait la fraîcheur. Ils se contentaient de ce qu'ils avaient besoin. Donc, c'était effectivement la philosophie qui vient d'être racontée. Et voilà, donc moi, je suis un peu adepte de ça. Plus en vieillissant, je m'oriente vers le low-tech.
4: Paris, la Bretagne, les Vosges, la Dordogne, le Pays Basque et encore plein d'autres endroits à découvrir avec Fabien Antoniente qui se raconte dont il n'y a pas que Paris dans la ville, il est d'accord avec le concept, donc restez avec nous jusqu'à 21h.
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4: Listen to your heart, c'est Roxette sur ICI pour vous souhaiter une belle soirée.

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2: Et votre invité ce soir, Fabien Antoniente, réalisateur de nombreuses comédies françaises au cinéma. Par où est-il passé? Quels sont les lieux qui l'ont construit? Il se raconte en toute intimité, gros plan ce soir sur cet enfant amoureux de la Bretagne et de la Dordogne, mais pas seulement. Bon, on va en parler de cette Dordogne, parce qu'on a parlé des Vosges. Votre enfance, elle est aussi en Dordogne. Qu'est-ce que vous y faisiez?
3: Ah bah, ça a été la deuxième partie de nos premières vacances, qui a duré 7 ans. On y est allé pendant 7 ans. Alors, il y a eu le Périgord noir, puisque c'est on allait du côté de...
2: On mange très bien.
3: De Sarlat. Et puis après, il y a eu le Périgord vert du côté de Périgueux.
2: On mange très bien aussi.
3: De toute façon, c'est le dénominateur commun, c'est de manger très bien. Ouais. Et donc, j'aime beaucoup cette région où il fait quand même beau, chaud. Et donc, il y avait un parfum de Dordogne. C'est là que j'ai appris à nager, dans le fleuve de la Dordogne.
2: Après les eaux gelées de la Vosges.
3: Voilà, j'ai appris à nager vraiment la Dordogne. Oui. Et j'avais mes copains avec qui je faisais les 400 coups. Et surtout, on y allait, nous, on n'était pas vraiment des juilletistes, on était des Aoussiens.
2: Ouais.
3: Et donc, on y allait après le Tour de France. Donc, on refaisait des étapes.
2: Dont vous êtes fan.
3: Dont je suis énormément fan.
2: Ultra fan.
3: Ultra fan. Et donc, on refaisait le Tour de France. Dans ces petites routes,
2: à vélo, ouais.
3: Sur ces petites routes. Moi, je me rappelle, j'avais un vélo sans vitesse, donc ouais. C'était plus dur pour suivre ouais. Les autres, mais c'était extraordinaire.
2: Et vous avez voulu aller jusqu'en Andorre, je crois, à un moment donné.
3: Alors après, oui, c'est plus tard.
2: Quand ah oui, mais bon.
3: J'ai eu mes examens, ouais. Quand j'ai eu mon BTS, on a traversé toute la France avec les copains du lycée et on est allé jusqu'en Andorre en vélo.
2: Ouais. Vous avez pris un camping. Vous avez pris un train à un moment donné.
3: Ah oui, j'ai pris un train.
2: Mais quand même, faut être honnête. Une petite étape, voilà. Alors, une grande étape pour vous qui a changé votre vie, c'est à 12 ans. On a écouté le coup de manivelle tout à l'heure pour raconter l'histoire de votre vie. Je retourne à Villiers-sur-Marne. Il y a une voie ferrée qui passait à côté de votre immeuble. Tout le monde pensait que votre famille était garde-barrière, d'ailleurs. Non, c'est vrai, hein, je n'invente pas. Bon, et de l'autre côté de la voie ferrée, il y avait des bidonvilles portugais, pour qu'on comprenne bien hein, l'univers ouais. Dans lequel vous allez grandir. Vous mangez des prunes à l'époque, ouais. Qui n'étaient peut-être pas un peu plus polluées aujourd'hui. Et un jour, vous jouez. Et vous apercevez des camions.
3: Ouais.
2: Et vous découvrez un plateau de tournage.
3: Voilà. Dans ce bidonville où vivait une grande communauté portugaise, on voit débarquer des camions, des voitures de luxe et des techniciens qui construisent en 2 jours une maison Louisiane. Ce qui est très étonnant dans ce bidonville. Mmh. Et évidemment, de ces camions et de ces voitures sortent des comédiens. Bernard Blier, ah ouais. Maurice Birot, Annie Girardot, Jean Carmet.
2: Vous avez 12 ans, c'est énorme là.
3: C'est énorme.
2: C'était et le donc, film Elle cause plus, elle flingue.
3: C'était la suite de Elle boit pas, elle fume pas, mais elle cause.
2: Qu'est-ce qu'elle cause
3: ouais. Et là, Elle cause plus, elle flingue. Et donc c'était signé Michel Audiard. Petit bonhomme avec sa casquette, je le revois encore. Et à un moment, donc moi j'allais de plus en plus sur le tournage et de moins en moins à l'école. Et j'allais voir évidemment ce qui se passait, je voulais comprendre. Ouais. Parce que c'est pas facile à comprendre un tournage de l'extérieur. Surtout ce tournage-là de Michel Audiard. Ouais. Parce que quand j'ai revu le film, je comprenais pas non plus. Donc c'était encore... Donc, je regardais, je m'accrochais, etc. Et il avait dû me repérer. Donc, à un moment donné, Jean Carmet sort de cette maison Louisiane avec une chaussette grise en disant à Jésus, le personnage de Jésus, vous avez oublié ça cette nuit. La script fait remarquer à Michel Audiard que la chaussette, on ne la voit pas parce qu'elle est grise et qu'il ferait mieux d'avoir une chaussette de couleur. Donc, à un moment donné, Audiard se tourne vers moi, il voit que j'ai des chaussettes rouges. Il vient vers moi, il me dit, dis-moi gamin, il serait possible d'emprunter des chaussettes juste pour le temps de la prise. Alors je dis, ben oui, bien sûr. Et donc je tends mes chaussettes, moteur, action, et là tout le monde se marre, parce que la chaussette est bien trop petite, je faisais du 32. Donc Audiard revient me voir, il me dit, gamin, la chaussette ne va pas convenir, mais si tu veux, tu peux rester avec nous.
2: Génial.
3: Il m'a donné une pièce de 5 francs
2: vous
3: en
2: avez
3: argent.
2: Un cachet. 5 francs, c'est génial.
3: Et le droit de rentrer dans cette maison Louisiane et d'être la mascotte de ce film.
2: Waouh,
3: voilà. Donc
2: quelle chance incroyable. Voilà. Bon, c'est le déclic. Me dites pas
3: c'est le déclic.
2: C'est de là que tout part. On est bien d'accord.
3: C'est la piqûre.
2: À 12 ans, vous n'avez pas d'idée de ce que vous voulez faire à ce moment-là.
3: Non. Je pensais juste à déconner. Mais
2: Alors c'est vrai que vous êtes quand même aussi un gros déconneur. Merci pour cette très belle histoire parce que un petit peu plus tard, vous allez aussi en Dordogne. Vous l'avez dit pendant 7 ans, grandir, c'est l'adolescence, c'est les premiers amours, c'est les premiers bals, c'est les premières fêtes de village.
4: Il y a des images dans ma tête.
2: Je vous fais un petit clin d'œil à Camping.
3: Ah oui.
2: Pour la petite valse.
3: Petite valse de Gérard Lenormand.
2: Ouais, c'est dans Camping 3. C'était la fête de village au camping. Et ce sont ces années-là que vous vivez, que ce soit en Dordogne ou sur l'île d'Oléron. C'est cette époque-là où vous allez aussi faire du camping, Fabien Antonien.
3: Ben oui, oui, oui. C'est là que j'apprends à planter des sardines.
2: Sardines, les tentes de l'époque qui se font plus maintenant, mais bon.
3: Les tentes de l'époque étaient, on les attachait par des piquets métalliques qu'on appelait les sardines. Je dis ça pour nos auditeurs. Mais c'est surtout apprendre à connaître l'autre d'une manière assez facile. Ouais. Dans un camp de camping, on se parle. Tu viens d'où, toi, de Normandie, à toi, tu viens d'où, de Loir-et-Cher, bon, voilà, on se parle facilement, et on se parle encore plus facilement au moment de l'apéro. Donc, c'est ces souvenirs de rencontres vers l'autre qui m'ont marqué, qui ont fait que ça a inscrit, ça a mis une pièce un peu dans la machine pour que un jour je réalise camping.
2: Je vous propose pas une petite couillette, il a encore un petit peu de temps.
3: Vous savez que cette couillette, l'histoire de la couillette,
2: c'est le
3: bec verseur dans lequel on verse la dose de pastis. Ouais. Mais en fait, c'est Jacques Villeray qui m'avait appris. Et c'est parce que à l'origine, le film était écrit pour Jacques Villeray. Et c'est Claude Brasseur qui l'a fait parce que Jacques Villeray est décédé entre temps. Ouais. Et voilà, donc la couillette est restée, Jacques Villeray est parti.
2: Il y a quelqu'un qui compte dans votre vie, c'est un oncle qui travaille à la SNCF. Il n'avait pas d'enfant, c'était un peu vous finalement. Et alors lui, avec sa Peugeot 403 à la Colombo, puisqu'il avait vraiment une 403, il va vous emmener partout en France.
3: Là, ouais. Une Peugeot 403 bleue, avec des sièges en sky qui sentaient fort quand il faisait un peu chaud. Ouais. Et il nous emmenait un peu partout en France, il nous a fait découvrir...
2: Compiègne,
3: Pierrefonds, les châteaux de la Loire... Il nous a fait découvrir aussi tous les châteaux, quand il venait nous rejoindre en Dordogne, tous les châteaux qui existent, et Dieu sait s'ils sont nombreux en Dordogne. Le château de Bénac, le château de Roufignac, enfin, le château de... Et les gorges aussi, les gouffres, et les, notamment les Aizis, où il y a eu le premier homme préhistorique, il y a encore des traces. Et donc, on a visité beaucoup de choses, beaucoup de monuments avec cet oncle Paul, qui était un espèce de tonton Cristobal, qui arrivait avec sa voiture, trois coups de klaxon, on sortait. C'était merveilleux. Et il nous a ensuite fait visiter aussi toute la région où il vivait, la région du Puy de Sancy, Mont-d'Or.
2: On va aller en Auvergne. Vous pouvez pas, là vous vous parlez du Puy de Sancy. Boire un petit coup, c'est agréable. On parlait de la couillette il y a un instant, Fabien Antoniente, surtout avec l'entrepreneur du jour. On s'échappe un instant de votre vie pour aller en Auvergne, retrouver Catherine Quicandon. On sort un verre et une paille et on vous suit. Où est-ce que vous nous emmenez donc du coup aujourd'hui?
5: À Thiel, sur Acolin, dans l'Allier, à une vingtaine de kilomètres à l'est de Moulins. Ça pétille. Ça pétille de bonheur pour Jérôme Boireau et sa compagne qui fabrique les limonades Bulle Gourmande.
6: On a investi en masse dans du matériel français dernier cri qui nous permet aujourd'hui de travailler à deux simplement et de pouvoir avoir une forte cadence. C'était primordial. Et aujourd'hui, voilà, je travaille tout seul et elle est quand même derrière moi pour donner un coup de main. Mais tout est automatisé. Il n'y a pas grand-chose à faire, mis à part... Créer la recette, préparer la recette et tout ce qui est des phases de nettoyage et de réglage.
5: Et si pour la production, il se débrouille seul, enfin presque, Jérôme travaille avec quelqu'un pour les saveurs.
6: Aujourd'hui, nous, on travaille avec des arômes qui sont 100% naturels. On a un aromaticien qui nous fabrique les arômes à la demande. On a une dizaine de jours d'attente à chaque fois. Et on travaille vraiment avec l'essence même des fruits, des plantes, des fleurs.
5: Et cela donne des recettes intéressantes. Il y a par exemple violette, pêche basilic, framboise hibiscus, poire miel, ou encore rose litchi. Pour la couleur, Jérôme a fait appel à un chef pâtissier qui a imaginé des colorants particulièrement flashy, encore un peu et ça brille dans le noir. Les limonades de Jérôme se vendent sur place, à l'usine ou dans les grandes surfaces du coin et elles se vendent bien, même très bien et ce, dès le début de l'aventure.
6: On finit l'année 2024 en ayant fait 7000 bouteilles, tranquille. 2025, on a fait 42 000 bouteilles et on est passé à 10 références. Et là, cette année, on est déjà à 45 000 bouteilles. On en a fait 19 000 sur le mois de juin-juillet.
5: Et oui, cela fait seulement 2 ans que Jérôme est dans la limonade. Avant, son domaine, c'était la bière. Le passage de l'un à l'autre s'est fait par hasard. Un comité des fêtes lui demande de la limonade pour un événement, et voilà. Et comme ça marche bien, il a d'autres projets. L'année prochaine, il sort des thés glacés et un tonic. On ne l'arrête plus, le Jérôme. Plus d'infos sur les pages Facebook et Instagram. Instagram Bulle Gourmande. Merci à Noémie Guillotin d'ici Pays d'Auvergne pour cette idée qui pétille. Ici, ça entreprend dans l'Allier avec Bulle Gourmande, une limonade qu'on redemande.
2: J'ai compris, Fabien Antoniente, pourquoi vous avez choisi l'Auvergne pour votre prochain film. Vous êtes en repérage en ce moment. Vous connaissez l'Allier d'ailleurs, près de Moulins.
3: Oui. Je suis allé il y a pas longtemps pour des dédicaces à Vichy.
2: Ouais, d'accord.
3: Et donc voilà.
2: Je suis tellement content. Vous savez, si on le fait pas exprès, ma direction m'a dit tu parles pas trop de ta région à toi. Je suis né à Vichy.
3: Ah oui.
2: Et je suis là-bas. Donc bon, on reparlera de l'Auvergne dans un instant. Ah oui. Alors on va parler de l'Auvergne et de tous les lieux qui ont marqué la vie de Fabien Antoniente. On était dans les vallons de Pont-d'Arc en Ardèche il y a quelques minutes. L'époque, voilà, aussi des premiers émois, des slows catastrophiques. Mais l'humour qui a toujours permis à Fabien de s'en sortir. Comment la carrière au cinéma a débuté? La rencontre avec Audiard lorsque vous aviez 12 ans. Et puis après, quelques années plus tard, il y a ce premier long métrage à la vitesse d'un cheval au galop. Tout va commencer, la suite on la connaît. Quoique, restez avec nous jusqu'à 21h, on va en parler.
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2: Et Benabar qui nous rejoint pour Elle danse sur Ici.

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3: Et toutes les heures, des idées de sortie et des bons plans près de chez vous. Qui veut du boulot? Qui veut du boulot? Ah, si c'était aussi simple que ça. Mais sait-on jamais, vous aurez peut-être une bonne surprise à ce forum de l'emploi et de la formation dans les Côtes d'Armor, à Guerre-les-Dents. C'est samedi matin de 9h à 12h30 à la base départementale de plein air. Vous et vos enfants cherchez du boulot, un job saisonnier, une formation, c'est fait pour vous. Mélangez le sec et l'humide, aéré et surtout pas de coquilles d'œufs. Pour aller plus loin dans la recette d'un bon compost, il y a un atelier samedi matin. C'est dans le Morbihan, à l'office de tourisme d'Erdeven, près de Carnac, de 10h30 à 11h30 et c'est gratuit. Vos enfants vont adorer Bulle, vous aussi sans doute. Vendredi et samedi a lieu le festival de BD Bulle des Prés. C'est à la Guerche de Bretagne, près de Vitré, dans la très belle médiathèque La Salorge. Dédicaces, expos, stand BD, vendredi après-midi et samedi toute la journée. Gratuit, évidemment.
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4: On lui doit Camping 1, 2 et 3, Jet Set 3-0, 4-0, Disco, ses débuts derrière la caméra dans les années 90. Eh bien, amène Fabien Antoniente, notre invité, à écrire ses premières comédies. Greffe Party en 1997, Jet Set c'est deux ans plus tard. En 1999, Satire avec, je le rappelle, Samuel Le Bihan, Lambert Wilson. José Garcia, il abordera aussi notre invité de façon satirique, ce football qu'il aime tant pour en parler. J'ai le plaisir d'être avec Fabien Antoniente jusqu'à 21h. Alors d'ailleurs, avant tout ça, Fabien, il y a le lycée Fresnel à Paris, et vous avez un diplôme, vous allez travailler au commissariat de l'énergie atomique.
5: Ouais,
4: des études d'optique en fait.
5: C'était.
4: Ah, vous avez adoré.
5: Une espèce de bug.
4: Ouais, mais c'est. Et l'optique, c'est l'objectif, hein, c'est la caméra.
5: Et donc, j'avais obtenu un BTS instrument de précision, donc il y avait un rapport avec, vaguement avec ce que je voulais faire plus tard, mais. D'abord, j'ai fait ces études pour faire plaisir à mes parents, parce que mon père trouvait que le cinéma, c'était pas sérieux, c'était pas une...
4: Vous vouliez déjà faire du cinéma, pour rester clair dans la tête.
5: Un peu dans ma tête, mais mon père disait, non, c'est un métier, beaucoup d'appelés, peu d'élus, disait-il.
4: Ouh, je la connais cette
5: phrase. Ouais. Terrible.
4: Mais la radio, c'était pareil pour moi.
5: Hein. Et donc, j'ai été au bout. Et au bout du bout, c'est, après le diplôme, j'ai eu un emploi au commissariat à l'énergie atomique, sur la séparation isotopique de l'uranium 235 et 238 par procédé laser.
4: Ça vaut cher au Scrabble, ça.
5: Et ça a duré 15 jours.
4: J'ai rien compris. Voilà. Ça a duré 15 jours parce que vous avez préféré faire des canulars téléphoniques.
5: Bah, voilà.
4: Ça, c'est, j'invente rien. Hein.
5: Ah, non,
4: vous faisiez
5: vrai.
4: Des canulars téléphoniques. Vous aviez envie de vous marrer. Alors j'ai évoqué les débuts, premier long métrage.
5: J'appelais un certain Monsieur Lapin régulièrement. Allô, Monsieur Lapin, Pampan. Les mecs étaient contents.
4: C'est lamentable. C'est lamentable. Moi, j'essaye d'être sérieux depuis 20h. Je retrace votre carrière. Vous faites le pompon du lapin, Fabien. C'est pas possible. Bon, l'année suivante, après 92, vous allez mettre en scène Tom et tout seul avec Florent Pagny et Jean Rochefort. C'est aussi comme ça que tout démarre. Voilà, suite à cette belle rencontre avec Audiard. On l'a dit tout à l'heure quand vous aviez 12 ans. Alors, forcément, quand on est réalisateur et qu'on tourne, on est amené à tourner peut-être dans Paris, même si je sais que ça coûte très cher de tourner dans Paris, qu'on tourne de moins en moins dans Paris. Mais vous avez toujours aimé aller tourner en dehors de Paris, parce que cet ailleurs ressemble peut-être plus aussi au cinéaste que vous êtes, mais vous préférez tourner en dehors de Paris.
5: Bah oui, parce que d'abord, quand vous tournez en dehors de Paris, vous êtes en bulle, en famille, vous restez avec les comédiens dans un hôtel.
4: C'est la colo, quoi.
5: C'est un peu la colo. Ouais. Voilà. Et vous rentrez pas, vous n'avez pas les factures, vous n'avez pas tous les détails qui vous ramènent au quotidien.

0: c'est comme les vacances un peu.
1: L'âge est bon, voilà, plus on avance dans l'âge aussi, plus voilà, on a aussi envie de retrouver tout ce qu'on a pu vivre avec ces gens-là également, ouais, parce que vous avez des souvenirs avec chaque personne que vous évoquez qui sont énormes.
0: Il faut savoir qu'on ne se croise pas tant que ça quand on vit à Paris.
1: Ouais. Alors vous avez tourné quand même à Paris, je pense à Jet Set, hein, j'ai regardé, il y a la place Vendôme, il y a le pont Alexandre III, il y a la Concorde, il y a Aubervilliers, il y a Saint-Tropez aussi, hein, dans Jet Set. 3-0, génial. Stade de France, Parc des Princes.
0: 3-0, on ne peut pas, vu qu'on avait comme partenaire le Paris Saint-Germain, on ne pouvait pas tourner vraiment ailleurs que Paris Saint-Germain.
1: Un décor privilégié pour vous.
0: Et puis moi qui adorais, qui aime le cinéma, mais qui aime aussi le football par-dessus tout, mes deux passions étaient réunies sur ce film 3-0.
1: C'est
0: extraordinaire. J'ai adoré tourner sur la pelouse du Parc des Princes, sur la pelouse du Stade de France, de voir les coulisses, de tourner dans les coulisses de ces stades mythiques.
1: Ah mais c'est un accès que beaucoup vous envient, on est bien d'accord. L'aventure de votre vie, je ne sais pas si c'est l'aventure de votre vie, mais c'est celle peut-être qui restera et dont on vous parle, à mon avis, tous les jours, c'est celle-ci.
2: Alors, on n'attend pas Patrick ?
1: Et alors, on n'attend pas Fabien, qui est aussi le titre de votre livre. Hein. Vous parlez de vous, on en dira un mot tout à l'heure. Plus de 5 millions d'entrées pour le premier numéro, il y en aura 3. Vous vous souvenez du lieu où vous avez commencé, des idées là, sur un bout de papier avec Franck, quand vous avez eu cette idée là, un peu folle de faire camping?
0: Je me souviens d'une... C'était dans une discothèque à Deauville.
1: Ça, mais vous voyez, je vous ai lancé
0: chez Régine. Et Franck, je venais de faire Jet Set et me dit j'aimerais bien faire un film avec toi, comme Jet Set un peu, mais dans l'univers du camping. Et il se trouve que moi, j'avais déjà pensé un peu un film, mais pas comme lui le voyait. Ouais. Lui il a pratiqué 25 ans.
1: Beaucoup de camping, ouais.
0: 25 ans de camping, donc il était très précis, cet animal, sur le sujet. Et donc, on a uni nos compétences et on s'est retrouvés à Paris pour écrire.
1: Et quand vous le voyez aux essais, je sais pas, moi, il paraît qu'il prend un peu ses vêtements par hasard, là, le petit slip bleu et puis le débardeur rose, un peu par hasard, hein, qu'il prend ces vêtements-là. Vous imaginez, là, quand vous le voyez la première fois comme ça
0: Ça va même plus loin. Il prend le débardeur rose, il a le slip bleu, il met le débardeur rose sur le slip bleu, il a déjà les claquettes, et surtout, je lui dis, mets les clés de la bagnole dans les mains, comme ça. Et le déplacement qu'il fait, à ce moment-là, Il est Patrick Chirac.
1: Exactement. Alors ça vous conduit dans une région, Arcachon, la Teste de Buch, le Moulot. Bon, c'est la Gironde, c'est aussi triste par rapport à l'actualité, hein, qu'on a vécu cet été, parce que je crois que ce camping, le décor du camping, ça n'existe plus, tout ça, là, aujourd'hui.
0: Si.
1: Il y a encore une partie...
0: Oui, parce que les gens pensent qu'on a tourné dans le même camping. Or, on a tourné sur 3 campings, et on a tourné sur la façade du camping des Flots Bleus, qui existe toujours, hein. Que les gens viennent visiter,
1: ils
0: prennent des photos, etc. La partie plus profonde du camping, on l'a tournée ailleurs, et la partie vue sur le bassin, on l'a tournée au Petit Nice, sur un domaine des eaux et forêts, parce qu'il n'y a pas de vue d'un camping sur le bassin. Il y a toujours vue sur la dune, mais il n'y a pas vue sur le bassin. Donc, on a fabriqué un faux camping, avec une fausse allée, avec et c'est pour ça que Claude Brasseur, à un moment donné, court à côté de son vélo, parce qu'il peut pas l'emprunter, on pouvait pas rouler sur cette allée. Donc, ce qui a été un inconvénient, on a fait un gag.
1: Et puis, on pourrait parler non pas du Shogun, mais du Balapapa.
0: Oui.
1: Ça, c'est au Pila, c'est une vraie boîte.
0: Oula.
1: Oui, non, mais attendez, on va en parler dans un instant. Le Oula me donne envie. Il y a des souvenirs du côté du Pila. On va tout vous dire avec Fabien Antoniente.
0: Oulala.
1: Voilà. On va parler d'autre chose. Ici, ça marche, qu'en pensez-vous? Votre kilo de tomates, je sais pas combien vous le payez en ce moment. 5, 6 ou 7 euros. Les Pyrénées, oui, cher. Dans les Pyrénées orientales, ce même kilo de tomates, qui plus est en circuit court, 100% local, nous coûte beaucoup moins cher. Alors, comment c'est possible? Élément de réponse dans ce reportage avec Robin Bernot et David Rochier. On est au sud de Perpignan.
3: Ici, votre kilo de tomates vous coûtera moins de 2 euros.
4: Ah bah c'est imbattable, c'est clair, c'est imbattable.
3: Nous sommes à Elne, à une quinzaine de minutes en voiture de Perpignan. Bienvenue chez Christelle Lopez, agricultrice installée sur l'exploitation familiale il y a quelques années. Sa famille a fait le choix de se lancer dans le maraîchage. Et ici, le principe est simple, ce sont les clients eux-mêmes qui récoltent directement les fruits et légumes qu'ils souhaitent acheter.
5: Les gens sont respectueux, il y a un vrai échange sur la culture et pas seulement sur la cueillette.
3: Mais au-delà de ce circuit ultra court, ce qui nous intéresse vraiment aujourd'hui, c'est le prix. Imaginez un kilo de tomates paysannes à moins de 2 euros. Difficile de faire moins cher.
5: Ben oui, parce qu'en fait, il y a

0: pas de dépenses salariales et on sait que dans une entreprise qui coûte le plus cher, c'est le salarié. Et comment faire pour nous aussi vivre mieux et pour la clientèle vivre mieux? Ben c'est ça, c'est de la pédagogie, d'expliquer comment on cultive et qu'il faut faire attention à plein de choses. Et une fois que les gens ont compris ça et qu'eux aussi gagnent de l'argent sur leur panier, ben c'est parti.
1: Alors ici, près de Perpignan, ça marche, mais vous, qu'en pensez-vous? On va en discuter avec Floriane, plutôt séduite par l'idée.
2: Je trouve que c'est une bonne initiative, ça marche plutôt bien. Personnellement, je le pratique, pas avec des tomates, mais avec d'autres produits comme les fraises. Qu'est-ce qu'on fait? On fait les fraises, on fait les courgettes. Qu'est-ce que je suis allée chercher? Les champignons.
1: Des cueillettes où l'on vient récolter soi-même ses fruits et légumes. Aujourd'hui, il en existe un petit peu partout en France. Floriane, elle, a franchi le pas il y a déjà quelques années.
2: C'est la qualité des produits déjà. Mon intérêt pour l'écologie, même si je ne suis pas une écolo dans l'âme, mais je trouve qu'il serait peut-être temps quand même de réfléchir à certaines choses et d'arrêter les conneries pour être poli. Il y a beaucoup de métiers, beaucoup de gens qui sont en souffrance. Mais les agriculteurs, justement, et les producteurs ne sont pas les derniers, malheureusement.
1: Et Christelle, que je vous présente aujourd'hui, ne s'arrête pas là, puisqu'elle organise également, toujours près de Perpignan, des vides cueillettes. Des rendez-vous très attendus, annoncés sur les réseaux sociaux, et pour cause, ce jour-là, le prix est particulièrement attractif, seulement 1 euro le kilo.
3: Merci beaucoup, Robin Bernot, Perpignan, Fabien Otoniente, c'est un endroit que vous connaissez, Perpignan?
4: Perpignan, oui, j'y suis passé, parce que Mathilde Seignet avait une maison là-bas. J'avais
3: c'est vous parlez beaucoup d'elle. Hein.
4: Ouais, bah vous savez, c'est un peu comme ma sœur. On vit dans le même quartier à Paris. Mmh. Et on s'appelle tous les jours.
3: C'est vrai?
4: Tous les jours, quand je dis tous les jours, c'est plusieurs fois par jour.
3: On va peut-être l'appeler, là, avant 21h.
4: Bah oui, Minette. Elle s'appelle Minette, et moi, je m'appelle Minou. Voilà. Dites la part de Minou, elle va comprendre.
3: Je fais un lien avec le bouffeur de Minou. C'est moi, je vais parler, c'est le bouffeur de Minou, c'est Antoine Duléry, donc en pique, pardonnez-moi. Ah, oui. Ça n'a aucun lien, on est d'accord?
4: Aucun lien.
3: Bien sûr. Fabien Otoniente, votre invité sur ICI. On va continuer de se balader. On parlera du Pila, parce qu'il y a des dossiers du côté du Pila dans la vie et dans les tournages de Fabien Otoniente. On parlera aussi de l'avenir, des prochains film, de son livre et d'autres lieux, peut-être de sa vie plus personnelle. C'est à suivre sur ICI.
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3: Mais c'est un peu comme ce rendez-vous chaque soir entre toi et moi. Titre de la chanson de Guillaume Grand sur ICI.

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2: La France est son plus beau terrain de jeu et à travers une bonne histoire et des personnages, il la filme, il la sublime de disco en passant par Jet Set, All Inclusive, Camping, 3-0, 4-0 ou encore Turf. Fabien Antoniente est avec vous depuis 20h et ça continue jusqu'à 21h. Bon alors au Pila, puisqu'on en parle. C'était la belle vie au Pila. Ça c'est à côté des tournages de Camping. Encore un petit clin d'œil à Camping, ça d'ailleurs, parce que ça fait partie des bandes originales très importantes dans vos films. Vous avez fait la fête avec Claude Brasseur.
3: Ah oui, c'était quelqu'un qu'il fallait dans sa roue, parce que c'était pas évident. On avait un endroit où on aimait se retrouver avec Minette, avec Mathilde Seignet, avec Franck, avec Antoine Duléry et Claude Brasseur, et parfois Gérard Lanvin. Et on passait de nos disques, on passait de la musique française. C'était l'homme qui tenait les lieux, s'appelait le Gitan.
2: Le Balapapa.
3: Et il passait des titres, mais ça allait de Johnny à Dalida.
2: Et vous chantiez toute la nuit.
3: Et on chantait comme ça. Et un jour, cut, il est 3-4 heures du matin, et j'hallucine parce que je vois, sur une chanson de Michel Thor, l'entraîneur d'équipe de France, Bernard Laporte, qui dansait avec Claude Brasseur, et Gérard Lanvin avec des boas autour du cou.
2: Mais vous aviez mangé quoi avant? Tout ça était bien réel. Bon, on imagine la chance, enfin c'est une chance incroyable. Voilà, on entend bien et on va pas rentrer dans les détails, mais on imagine à quel point ces souvenirs sont mémorables.
3: Très content de tourner Camping, c'est un film de gamin, c'est un film de jeunesse.
2: Ouais.
3: Vous parlez comme ça, Claude Brasseur.
2: Vous limitez bien. Je vous pose pas la question que tout le monde vous pose, il y aura pas de 4. On sait pas, mais c'est vrai que le fait que Mylène soit plus là,
3: c'est
2: Mylène Mongeau, voilà. Le fait que les pics, voilà. Hein, Claude Brasseur.
3: Ouais, parce que c'était c'était un peu les fondations du Camping.
2: Ben ouais.
3: Et le David Croquette du Camping.
2: Les Gatineaux ont des divorcés.
3: Les Gatineaux
2: peuvent se remettre ensemble.
3: Se remettre ensemble, là, on sait jamais. Mais,
2: Fabien, je suis sûr que vous l'avez le Cédar dans la tête. Je suis sûr qu'il l'a le Cédar dans la tête.
3: Les Gatineaux peuvent se remettre ensemble parce qu'ils n'étaient pas vraiment séparés. C'est un incident de la vie. Voilà. Mais non, on ne sait jamais. Voilà. On ne sait jamais.
2: Allez, autre ambiance. Alors, on va quitter le bassin d'Arcachon. On va au Havre.
3: Ouais, on va au Havre. On met les pattes d'Ef.
2: Allez, c'est disco ça. Hein.
3: La coupe Mulet.
2: C'est sympa le Havre.
3: C'est très sympa. C'est très sympa. En fait, j'étais en repérage un jour en Normandie. Et j'ai un copain, Manu Bose, qui était mon repéreur favori. Manu, l'homme qui mue. Et qui m'avait emmené du côté du Havre. Et il me disait, regarde, c'est des perspectives à l'américaine, c'est vrai, parce que c'est une ville entièrement rebâtie par l'architecte Perret. Et donc, on a des rues un peu comme aux États-Unis. Et donc, on a imaginé que cette ville pouvait être le théâtre de ce nouveau film qu'on était en train d'écrire, qui s'appelait Disco.
2: Mais alors, comment on fait, Fabien Antoniente, pour filmer une région? Pour la sublimer.
3: Ben, d'abord, c'est une région qui est magnifique.
2: Que ce soit le Havre ou une autre.
3: Déjà, le Havre, on parvient à aller jusqu'à cette ville, parce qu'on ne la voit pas forcément dans les brumes de Deauville. On parvient à aller au Havre en passant le pont de Tancarville, qui est très, très, très cinématographique. Mmh. Et puis, le Havre, j'ai adoré tourner dans cette ville. Il se passait quelque chose. C'est une ville portuaire. Et dans ma tête, il y avait un côté comme les parapluies de Cherbourg. Il y avait la romance avec le personnage de Didier Travolta qui était interprété par Franck Dubosc. Et c'était plus Patrick Chirac, mais c'était Didier Travolta et France Navarre qui était Emmanuel Béart. Mmh. Donc il y avait aussi une petite romance. Et il y avait ce côté de ville portuaire que j'aime beaucoup.
2: Il y aura Turf, je l'ai évoqué, l'univers des courses hippiques aussi qui vous tenait à cœur. Ça, c'était avec Alain Chabat, avec Edouard Baird. Les filmés où, ça?
3: On a filmé un peu partout, en Normandie beaucoup,
2: en Normandie.
3: Pas mal aussi.
2: C'est un beau décor la Normandie, j'ai l'impression.
3: Ouais, c'est un beau décor, et puis de toute façon, je vais vous dire un truc, dès qu'on quitte Paris, je suis assez content.
2: Oui, c'est ce que vous disiez tout à l'heure. Alors toutes ces anecdotes, d'ailleurs, on les retrouve dans votre livre, je le rappelle, On n'attend pas Fabien. 20 millions d'entrées, c'est le cumul quand même de l'ensemble de vos films. Il y a eu des périodes de doute.
3: Oui, bien sûr. Parce que le succès est venu après deux films, que j'avais pas forcément réussi. En fait, à l'époque où j'ai commencé, il n'y avait pas les multiplex. Et puis un jour, donc moi, c'était un peu l'auberge espagnole. Je mettais des histoires d'amour, des un peu de comédie, un peu de mélodrame, et je mettais tout ça dans un sac. Et puis, il y a un jour un distributeur qui me dit, regarde l'extérieur d'un multiplex qui venait de se construire. Il me dit, tu veux être dans quelle catégorie? Parce que là, t'es un peu de tout dans tes films. Ben, il me dit, regarde, t'as policier, dramatique, comédie, épouvante. Donc, j'ai dit, mais comédie. Il m'a dit, ben, fais-en une. Et j'en ai fait une, c'était Jet Set. Et là, je suis parti. On est parti vite. Et après, ben, c'est un peu comme les entraîneurs de foot. Hein. On a de voir du résultat à chaque fois. On vous attend au tournant, comme on dit. Et puis, sauf que, voilà. Et puis, un jour, le succès n'a pas été au rendez-vous. C'était avant camping, d'ailleurs. Et une grosse remise en question. Parce que, en fait, les échecs, il faut toujours savoir qu'ils peuvent nourrir les prochains succès. Donc quand la vie on tombe, ben on se relève et puis on réfléchit pourquoi on est tombé et puis on essaie de faire avec. Vous savez, on dit souvent que l'aventure de se faire ce métier est dangereuse, mais l'immobilisme est pour moi immortel. Donc je préfère encore l'aventure dangereuse.
2: Ouais, l'aventure c'est l'aventure. Hein.
3: Et oui, comme le louche.
2: Non, mais c'est vrai que voilà, votre philosophie, c'est continuer à croire en son projet, même lorsque tout est mal parti, quoi, en fait. Moi, j'ai un beau scénar là.
3: Dans le livre, il y a une phrase qui résume un petit peu tout ce que je veux dire. Ouais. C'est quand il n'y a plus d'espoir, toujours penser au homard dans le vivier du Titanic.
2: Pauvre homard. Moi, j'allais vous proposer un beau scénario là. L'histoire d'un gamin de cité quand même de Villiers-sur-Marne qui tombe amoureux du cinéma parce qu'il voit un tournage dans la rue, tout ça à cause d'une chaussette que vous avez évoquée pour réaliser quelques années plus tard des films qui seront vus par des millions de gens. C'est le début d'un film. Hein.
3: C'est vrai, on l'a dit. Ouais. On l'a dit. Ils ont lu ce livre qui me disent oui, on aimerait bien le voir adapté au cinéma.
2: Qu'est-ce qu'il en penserait Coluche, qui est quelqu'un que vous avez connu, qui a compté pour vous?
3: Ah oui, parce que j'ai grandi avec la radio, et donc j'écoutais beaucoup les comiques, et notamment Coluche, qui avait une émission qui s'appelait On n'est pas là pour se faire engueuler, et donc il y avait dans cette émission, je me rappelle, une énigme qui s'appelait le Mille Boutroux, parce que Coluche était né rue Émile Boutroux à Montrouge, et donc on gagnait, quand on répondait à cette énigme, des conneries, 150 soutiens-gorge, 200 slips, c'était des choses qui servaient pas à grand chose, enfin, qui servaient, mais pas dans cette quantité-là. Et donc, un jour, j'ai décidé d'aller voir cette émission sur place, et il y avait, évidemment, Coluche, le en live.
2: Rue François Ier.
3: Et il y avait une énigme qui disait, ça se porte plus ou moins sur l'épaule. Alors, j'ai réfléchi, plus ou moins, l'épaule. Et j'ai dit, des piles. Et c'était ça. J'ai gagné 2500 piles que j'ai données à tout le lycée. Ouais.
2: C'est drôle, ça. Bon, l'homme derrière le réalisateur, vous vivez dans le Pays Basque aujourd'hui, Fabien Otoniente.
3: Oui.
2: Pourquoi t'as choisi le Pays Basque?
3: C'est le Pays Basque qui m'a choisi.
2: Oui, c'est une bonne réponse, c'est vrai.
3: C'est le Pays Basque parce que j'étais sur une étape du tour pour vous dire le Tour de France que j'aime, que j'adore. Et il était dans les Pyrénées, donc on était à Pau. Et ma femme, qui est toujours ma femme, me dit, viens au
2: Pays Basque.
3: Qui est la troisième. Oui, qui est la troisième.
2: Oh, je vous taquine, Fabien.
3: Qui est toujours là. Et elle a bien du mérite. Mais et donc, elle me dit, viens au Pays Basque. Je lui fais, j'ai fait une heure de voiture et puis... J'étais normalement venu pour une journée ou deux.
2: Ouais.
3: Et j'y suis resté 15 jours. Et puis après, j'ai cherché une petite habitation pour vivre là-bas.
2: Vous êtes où?
3: C'est une région qui correspond à mon énergie.
2: D'accord.
3: C'est-à-dire qu'elle est tonique. Il y a l'océan, il y a les montagnes. On y mange bien. Les gens sont, quand on les connaît mieux, ils sont très joyeux. Donc voilà, je suis tombé amoureux. Je suis du côté de Bida.
2: Ok. Non mais je vous demande pas le code
3: du côté de Bida.
2: On va se dire un
3: 64,
2: dernier mot.
3: 210.
2: On se dit un dernier mot sur l'Auvergne, parce que c'est les projets, c'est la suite. Je sais que vous aimez l'Auvergne, les lacs, les randonnées, les volcans, les sommets. On aurait pu parler de la Corse aussi, que vous aimez, mais l'Auvergne, c'est le lieu de votre prochain film, a priori.
3: Je prépare une série pour France Télévisions qui dont le cadre sera l'Auvergne, sur les randos. Parce que maintenant, aujourd'hui, les randos, tout le monde s'y adonne. D'abord, ça va avec le pouvoir d'achat. On peut voyager, on bivouac, on passe des moments merveilleux. Puis l'Auvergne, pour moi, est tellurique. Il y a les volcans d'Auvergne, il y a cette terre d'Auvergne que j'adore. Et j'ai découvert des gens formidables. Donc, vive l'Auvergne.
2: Alors, on n'attend pas Fabien, le livre qui est en librairie, le film bientôt, la série en tous les cas pour France 2. C'était le dernier plan de Fabien Antoniente ce soir.
3: Merci.
2: Clap de fin. Merci pour cette belle histoire. On pourrait écrire d'autres chapitres, mais on a fait un joli survol des lieux qui ont compté pour vous. Je vous remercie sincèrement d'être venu. Allez Paris.
3: Plus que jamais.
2: Voilà.
3: La troisième étoile.
2: Pas Paris dans la vie, mais allez Paris. Bien sûr, la troisième étoile. C'est un fan du PSG, on n'a pas parlé. Mais bon, on salue tous les fans du PSG. Et les autres. Salut, belle soirée. À demain, ciao.
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2: Waterloo nous rejoint, ça nous rappelle plein de souvenirs. C'est signé ABBA sur votre radio, ICI.

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1: Passez une excellente soirée, merci d'écouter ici. Il est 21h. Bonsoir années 80, la musique, c'est avec Laurent Petit-Guillaume.
2: Bonsoir à tous, un vrai tube, c'est quand il peut être chanté par trois générations différentes. Ça, c'est le sort de tous les tubes des années 80. On va encore le vérifier ce soir, et ça commence comme ça.

0: C'était juste une illusion et c'était Jean-Louis Aubert.
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0: C'est la première chanson de Jean-Louis Aubert enregistrée après la séparation de Téléphone. On est en 1986 et oui, c'était il y a 40 ans. Mais aujourd'hui, on va surtout fêter un anniversaire beaucoup plus joyeux. On est en septembre. Eh bien, ça fait tout juste 40 ans que sortait l'un des tubes emblématiques des années 80, Boule de Flipper, qui permet à Corinne Charby de s'installer dans le top 50 pendant 16 semaines. Une chanson composée par Christophe, paroles de Jean-Michel Berria et produite par Eddie Mitchell.

Troisième sexe, c'était Indochine. Sorti en 1985, ce titre devint très vite l'hymne d'une génération. Et pourtant, le choix du groupe de la sortir en single n'était pas celui de la maison de disques. Un des responsables leur avait déclaré « C'est nul, on va vous prendre pour des PD ouais. ». Le groupe insista, expliquant que le message était plus large, en l'occurrence la diversité, le droit à ne pas choisir son camp. Et le titre s'écoula à plus de 600 000 exemplaires, en quelques mois seulement. Autre hymne d'une génération, 1981, Kim Wilde est numéro 1 avec « Kids in America ». 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

0: C'était Sam Brown avec Stop. Et c'est le seul tube de cette chanteuse britannique à la voix envoûtante. Mais quelle merveille, franchement. En France, elle atteint la deuxième marche du top 50 en 1988. Hélas, après quelques albums à succès modestes, elle perdit sa voix et dut arrêter la chanson. Une autre voix envoûtante, mais version rock'n'roll, c'est celle de Joan Jett en 82. Elle est numéro 1 dans le monde avec I Love Rock'n'Roll. On l'écoute dans un instant.
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0: C'était Mylène Farmer et c'était son contrefaçon.
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0: En prenant pour thème la confusion des genres dans ce titre, Mylène Farmer créa la polémique une fois de plus, hein, mais peu importe, c'était un énorme succès en 87. Et 40 ans plus tard, aujourd'hui encore, avec son nouveau titre Des LOL et des Quoi, la polémique est de retour. Certains y voient un côté réactionnaire, critique de l'appauvrissement de la langue, et d'autres pas du tout, comme quoi c'était pas mieux avant. Allez, pas de politique en vue. Pour la suite, juste une des plus belles chansons de Paul Young, Come Back and Stay.

Michael Jackson, c'était Liberian Girl. Un extrait de l'album Bad, sorti en 1988, la même année qu'une des plus importantes chansons dans la carrière d'Erita Mitsuko, leur réinterprétation de Le Petit Train, mais cette fois-ci qui fait référence aux victimes de la barbarie nazie emportées par wagons entiers vers les camps de la mort. Ça, c'est du grand Rita Mitsuko, et c'est tout de suite.

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1: Merci d'avoir choisi 100% années 80. J'espère que vous avez passé un bon moment. On revient demain dès 21h. Dans un instant, c'est 100% chansons françaises. 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Il est 22h.
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4: Jeune et con, tube de Damien XVI qui a connu un clash en plein enregistrement.
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4: En 1999, il enregistre dans des conditions précaires, mais avec une conviction de fer. Le clash éclate en studio quand sa maison de disques souhaite retirer le pont musical jugé trop long pour la radio. Mais 16 ne lâche rien. C'est le chantage. Soit le titre sort tel quel, soit l'album reste au placard. Il refuse de sacrifier cette montée en tension électrique.

0: C'est précisément ce souffle, cette attente avant l'explosion qui va transformer ce morceau en un cri de ralliement de la génération 2000. C'est brut, c'est sans concession et c'est culte.
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3: 1977, Michel Delpech troque ses paillettes pour des bottes en caoutchouc et signe un hymne hommage à son enfance et à la campagne.
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0: Avec le Loir-et-Cher, c'est un cri du cœur ultime du retour à la terre. Son secret, un mélange osé entre la bourrée paysanne et la musique un peu plus rock'n'roll. Delpech y raconte ses racines en Sologne, se décrivant comme un rat des villes qui retrouve son terroir.
1: On dirait que ça te gêne de marcher dans la boue.
0: En pleine essence du mouvement écologique, ce tube devient alors un véritable phénomène de société.
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2: Pays Basque tous les jours, ce sont des rencontres grâce à Valérie Delos qui part quelque part dans une ville, un village du Pays Basque. Aujourd'hui à Ustaritz, elle est avec Mickaël.
3: Hey, bonjour, je m'appelle Mickaël, j'ai 36 ans et je viens d'Ustaritz.
4: Mickaël, vous produisez quelque chose qu'on produit plutôt en général dans les pays asiatiques. On va pas dire tout de suite ce que c'est, tiens. Moi je vous propose qu'on commence par remonter le fil du temps. Il y a eu un basculement, ça se passe quand et où?
3: Ce basculement, il démarre vraiment en 2019, lors d'un séjour touristique sur l'île de São Miguel. C'est une île de l'archipel des Açores. Mmh. Voilà. Où, comme tout bon touriste, je découvre une plantation. Et donc, il s'agit d'une plantation de thé. Puis, amoureux des plantes, amoureux de l'agriculture, du travail de la terre, ma curiosité m'a amené à découvrir cette plante qui est le Camellia sinensis, de son nom scientifique, mais c'est le théier, finalement. Mmh. La famille des camélias, qui, alors les camélias dits japonais, eux, poussent très très bien ici au Pays Basque ou sur la côte atlantique, en général. Et le théier est un camélia donc chinois, son cousin. Et c'est ainsi, en fait, que petit à petit, la curiosité m'a amené à découvrir la plante, à trouver un pépiniériste qui en produisait. Puis le confinement et cette très belle période est passé par là, donc m'a fait beaucoup réfléchir. Et puis la découverte de cette parcelle ici, qui était idéale pour le thé finalement, avec une exposition parfaite à l'est, de l'humidité grâce à toute la forêt qui m'entoure, et un sol très acide aussi.
4: On entend là les petits oiseaux qui chantent, on est au milieu du pollen qui nous tombe dessus parce qu'on est en plein printemps. On a les cueilleuses qui sont là dans les rangs de thé avec leurs petits panier en osier accroché à la ceinture. Donc on a vraiment l'impression d'être seul au monde ici.
3: Oui, donc on est sur les hauteurs du quartier d'Arons, sur la route de Saint-Pé-sur-Nivelle et vraiment, comme vous le dites, au milieu d'une forêt de chênes et de sols, d'où tout le pollen en ce moment, c'est les sols qui sont en fleurs.
4: La nature, on sent que c'est quelque chose qui est hyper important pour vous. Pour preuve, quand je suis arrivée, j'ai remarqué cette petite marque que vous avez créée, laissée un petit peu pour évoluer de façon naturelle.
3: Oui, j'ai travaillé dans l'environnement, j'ai incité les particuliers à l'époque et les agriculteurs à installer des choses en faveur de la biodiversité. Et donc la mare est un des éléments les plus importants, je trouve, dans un jardin pour attirer la biodiversité. C'est un havre de vie, en fait. C'est dans les semaines qui viennent, on va commencer à avoir les premières libellules qui vont arriver. Il y a des tritons, des ditiques, il y a plein d'insectes. Très peu de moustiques. Quand une mare est bien faite, eh bien, finalement, c'est plus un lieu de prédation du moustique qu'autre chose. Ensuite, le soir, à la tombée de la nuit, c'est les chauves-souris ici qui viennent danser presque au-dessus de la mare. Donc oui, ça fait partie des aménagements avec la plantation d'arbres aussi, le maintien des sauvages, pour essayer de maintenir un minimum de biodiversité.
4: On sait que l'agriculture est là, particulièrement du thé, c'est difficile, notamment économiquement.
3: Exactement, ça fait 5 ans et pour l'instant on n'arrive toujours pas à se verser un salaire digne de ce nom.
4: C'est le fait qu'il y ait du sens dans ce que vous faites qui vous fait tenir aussi, c'est ça?
3: Oui. Bon, y a le goût du défi. Quand j'ai commencé, personne ne le faisait, puis il y a ce goût de proposer quelque chose de sain aussi à la population, parce que je me suis vite rendu compte que les thés importés d'Asie en général, ou d'Afrique, sont souvent très chargés ou en pesticides ou en produits chimiques. Et bon, j'avais envie de proposer quelque chose de biologique, ou en tout cas de sain à la population locale.
4: Je vous propose qu'on conclue par un petit proverbe que vous m'avez appris, que j'adore.
3: C'est un proverbe chinois qui est un des plus répandus, des plus connus, et qui dit que la sagesse de l'univers se trouve dans une tasse de thé.
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5: Bonjour Johan.
6: Salut Manu, bienvenue.
5: Devant un lustre magnifique qui prend la lumière.
6: Là, on est sur un lustre, tu vois, qui a une monture en bronze, qui est à peu près du milieu du XXe siècle, assez imposant, hein, il fait 60-70 cm de haut. Et ben, tu vois, il a toutes ces petites, cet ensemble de verreries, de perles, comme des grappes de raisin,
5: et travail.
6: Des petites fleurs. Et là, on est sur de la verrerie de Murano. Alors, évidemment, à Murano, on faisait toutes sortes de couleurs de verre. Tu vois, il y a toute la palette, là. Ce lustre est très, très décoratif. Couleur un peu chatoyante, comme ça. Toutes ces petites pastilles, ces fleurs de verre bleu, vert, jaune, brune, rouge, tu vois.
5: On peut parler d'art déco?
6: Ah, complètement. On est même presque dans l'art nouveau. Bon, c'est un lustre de style, hein. Il est plutôt au milieu 20e, mais il évoque vraiment les luminaires du début du siècle, entre 1900 et 1920.
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6: On est dans l'art nouveau, début de l'art déco, et puis c'est très décoratif, tu vois, avec ces chaînes en bronze qui le suspendent.
5: On dirait une coupe de fruits retournée.
6: Exactement. Et puis toute cette verrerie là de Murano, cette verrerie italienne est chatoyante, elle est très très déco. Et puis tu vois, ce lustre est vendu dans un ensemble puisqu'il possède sa paire d'appliques, tu vois, et ça c'est assez rare de les trouver.
5: Le prix.
6: Alors cet ensemble lustre avec ces deux appliques, on est autour de 500 €. Tu vois, c'est très accessible et c'est très déco. C'est de très belle qualité. Donc c'est un très bel ensemble, très décoratif. Puis ça, honnêtement, ça s'accroche dans une cuisine, ça s'accroche dans un salon, ça s'accroche dans une entrée, dans une chambre. C'est hyper déco, quoi. Voilà, c'est un peu au goût de chacun, mais c'est très déco.
5: Double validation pour moi.
6: Je pense qu'il va faire des heureux.
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8: À 7h40, ce qu'on vous propose du lundi au vendredi, c'est de prendre une nécessaire minute comtoise avec Arnaud Fromage. Bonjour Arnaud.
9: Bonjour Louis.
8: Oh là là, dis donc, quelle voix. Alors si vous avez cette drôle de voix aujourd'hui, c'est parce que vous vous transformez en ménestrel ce matin pour nous raconter une histoire insolite qui s'est déroulée il y a un petit peu de temps dans le pays de Montbéliard.
9: Oyez, braves gens, ouvrez grand vos esgourdes pour ouïr l'histoire que je vais vous conter, elle est lourde. Elle commence lorsqu'un matin, Laetitia et Ghislain aperçurent dans un champ un humble marcassin. Fille de cela, se dirent nos Montbéliardais qui poursuivirent leur chemin matinal. Mais de retour des emplettes, les bras chargés de casse-dalle, ils constatèrent que l'animal était toujours là, à glandouiller. Se serait-il perdu? Était-il abandonné? Nos héros s'approchèrent d'un pas décidé. Le marcassin ne semblait guère apeuré et le grain que Laetitia lui offrit fut bien vite dévoré. Pour protéger le jeune pourceau sauvage, la famille décida d'en opérer le sauvetage. Leur jeune fils lui offrit un patronyme qui rime avec choucroute, et c'est ainsi qu'il fut baptisé Louloute. Lorsqu'ils alertèrent la maréchaussée de la mésaventure qu'ils avaient rencontrée, le sénéchal leur répondit qu'en telle situation, pour le Goret, c'était le trépas ou la libération. Mais Louloute ne pouvait être ainsi livrée à son sort, hurlèrent en chœur les gardiens du jeune port. Et puis, morte couille, plutôt crevée que de le voir mort, maudirent ceux qui étaient pourtant des carnivores. Eux qui, depuis moultes années, se livraient à l'art de la chasse, savaient qu'à la prochaine battue lancée, ils se prendraient un bon coup de chlasse. Alors, pour éviter que leur ami ne soit ainsi oxy ou ne trépasse sous le carreau d'un gueux, ils le gardèrent un moment chez eux. Mais attendez, ce n'est pas fini. Remémorons-nous les dires des autorités. On ne peut pas chez soi garder un sanglier. Laetitia et Ghislain cherchent depuis un foyer où l'animal pourrait pâturer en toute sûreté. Ils se sont aussi jurés que, de rechef, ils n'estourbiront plus d'autres sangliers. Voilà, gentes dames et bons messieurs, c'était l'histoire des chasseurs facétieux qui se prirent d'affection pour Louloute, le bon sanglier. Et moi j'arrête les rimes parce que ça commence à me gonfler.
8: Il faut vraiment que ce soit plus souvent que ça. J'adore quand vous faites de la poésie. Merci beaucoup Arnaud Fromage. La nécessaire minute comtoise avec des histoires certes de sangliers mais plein d'autres aussi hein. Toujours plus intéressantes les unes que les autres à réécouter sur l'application ici. Et puis sur ici.fr Besançon, on compte sur vous pour aller eh bien, soutenir le travail d'Arnaud, parce que tous les jours il faut trouver des anecdotes comme ça. Et franchement c'est pas toujours simple. Arnaud, bon week-end et puis à lundi.
9: À demain.
8: Oui, ou plutôt un lundi. Enfin, si on vous retrouve demain, c'est vrai quand même. De 7h, vous le savez, jusqu'à midi. Arnaud qui maintenant vous attend le week-end, le samedi et puis le dimanche pour son émission. Je précise que c'est une histoire vraie qu'il nous a racontée aujourd'hui. Rien de faux. Cette histoire de sanglier. Allez, on...
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1: Hier, vous étiez supporter du MUC 72. Aujourd'hui, vous êtes supporter du Mans FC. Bravo, Vincent Malher. Et comme vous, Vincent Malher, qui se partage entre la France et l'Autriche, est parvenu à se constituer une incroyable collection de maillots authentiques de joueurs de l'équipe sartoise. Vincent Malher, légende d'ici.
2: Bonjour, je m'appelle Vincent Malher, j'ai 45 ans, je suis né au Mans. Je me partage aujourd'hui entre le Mans, où j'ai une maison, et puis l'Autriche. Mon métier, c'est vice-président pour un grand groupe logistique français, où je m'occupe de tous les entrepôts en Europe. Et ma particularité, c'est que j'ai réuni une collection de maillots du Mans FC MUC 72 de plus de 100 pièces. Et moi, j'étais à l'école au Mans, j'ai fait Bellevue, j'étais pas un très très bon élève. Et puis, j'ai financé mes études avec de la logistique. J'étais préparateur de commandes pendant les week-ends. Aussi chez Ouest France, où j'ai travaillé 10 ans sur le circuit en animateur commercial. J'ai fait pas mal de courses. Comment je suis arrivé à mon poste de vice-président avec un effectif de plus de 30 000 personnes? Eh bien, par la base, petit à petit, j'ai augmenté donc mes effectifs, mes fonctions, pour arriver maintenant à être à gérer une équipe en Europe. Toutes les semaines, je prends l'avion. J'ai réussi à constituer une collection de plus d'une centaine de maillots du MUC 72, puis ensuite du Mans FC. C'était pas intentionnel au départ. Quand j'étais enfant, je faisais des revues de presse. Je collectionnais tous les articles de journaux. Et puis j'ai eu l'idée de faire une revue de presse pour chacun des joueurs que je distribuais en fin d'année. Magie, j'ai reçu un jour de la part d'un joueur, Aziz Alouali, je m'en souviens comme si c'était hier, son sac de sport à la fin du dernier match de l'année contre l'Olympique de Marseille, avec son maillot que j'ai gardé précieusement. Ça m'a donné l'idée, en fait, de continuer, d'aller à la rencontre des joueurs de foot qui étaient, pour moi, intouchables à l'époque. Hein. J'étais très jeune. De fil en aiguille, un maillot, deux maillots, 10 maillots. Et puis, cette collection de maillots, qui la collection démarre des années 90. J'avais 10 ans à l'époque, jusque dans les années 2010, quand je suis parti du Mans pour des raisons professionnelles. Aujourd'hui, ma collection, donc c'est plus d'une centaine de maillots du Mans. Ce que j'aimerais faire de la collection, ça c'est une vraie question. Je suis en lien avec la ville du Mans, avec le département, pourquoi pas. Et j'aimerais beaucoup la mettre à disposition pour pouvoir en faire profiter un maximum de personnes. Voilà, c'était Vincent Malher. J'ai été heureux de vous parler de mon parcours, de mes passions. Et je voudrais vous dire que l'important dans la vie, c'est de vivre chaque jour des choses magiques.
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3: Aujourd'hui, je vous emmène dans un lieu un petit peu particulier. On part dans une salle d'autopsie, découvrir un métier hors du commun, celui de médecin légiste. Et pour m'accompagner, Michel Sapané est là. Bonjour Michel.
4: Bonjour.
3: Médecin légiste, c'est un métier incroyable et un peu flippant quand même.
4: Complètement flippant, comme dans les séries d'ailleurs. Hein. On est confronté à la violence, les morts. Ça a un petit peu évolué quand même par rapport à mes débuts, c'est-à-dire que maintenant on voit de plus en plus de vivants. Mais ouais. Honnêtement,
3: je suis pas sûr que ce soit mieux non plus.
4: Mon truc, c'est les morts.
3: Bon, alors là, aujourd'hui, on a face à nous un espèce de drap blanc.
4: Alors, c'est un drap blanc sous lequel, surtout, il y a un corps dans une housse, pour l'instant. La housse était passée au scanner, et on a donc eu déjà toutes les images de cette victime. Maintenant, on va vérifier de nos yeux le résultat des violences. Donc, on est au tout début, c'est-à-dire qu'en fait, il n'y a que nous deux dans la salle d'autopsie. Les agents qui vont m'aider vont arriver un petit peu plus tard, mais c'est un moment que j'aime bien, ce moment calme où on est dans un silence absolu, hein, puisqu'il n'y a rigoureusement aucun bruit. Et donc, c'est moi qui vais briser ce silence en commençant par ouvrir ma boîte d'instruments.
3: Ok, on y va.
4: Je les pose sur cette plaque blanche en polyéthylène qui sert, voilà, ici les clans. Ce sont donc des instruments chirurgicaux très classiques. Ici, vous avez des pinces de Koecher, par exemple. Ça, c'est ce qu'on appelle un davier à os qui sert à attraper le fémur quand on veut le scier. C'est plus pratique.
3: C'est quoi la première chose que vous allez faire là, maintenant là?
4: C'est ouvrir la housse, regarder.
3: Et on peut déjà avoir des informations?
4: Ah oui. Ben, déjà, on en a certaines sur l'intérieur du corps au scanner, puisque maintenant, le scanner est systématique avant autopsie. Ça permet de figer les images et après, éventuellement de les présenter au procès d'assises, parce que c'est plus facile de présenter des radios que montrer des vrais corps.
3: Imaginons qu'on sait déjà ce qu'il y a eu, c'est un accident de la route ou quelque chose comme ça. Est-ce qu'on va forcément l'ouvrir ?
4: C'est tout l'enjeu de la prochaine décennie, à mon avis. C'est-à-dire qu'on a des techniques qui permettent de ne pas ouvrir dans certains cas.
3: Pour des raisons d'éthique, on va pas aller plus loin dans l'autopsie de ce corps, mais les auditeurs vont imaginer ce qui va se passer ensuite. On va l'ouvrir, le corps.
4: Alors, on va ouvrir la housse d'abord.
3: La housse d'abord.
4: Voilà. Et puis après, on va l'ouvrir, oui, bien sûr.
3: Ouais. Mais là, par contre, c'est un autre métier.
4: Un autre monde.
3: Un autre monde. Ouais. Et celui-là, je vais vous le laisser parce que c'est déjà assez impressionnant comme ça. Merci Michel Sapanet. Nous a représenté un peu ce qu'est votre métier.
4: Merci.
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9: 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Et Dildora.
10: Avant, c'était combien ça qui va me faire une petite débinaille.
9: Oh.
10: Prenez une machine Thames. Qui est-ce qui est cadre d'Océo?
9: Qu'est-ce qui tombe du ciel? La plouille.
10: Oh, Seigneur, qu'il y a eu grand reste qui se restait à l'entour du grand roec. T'as célébré le solstice de l'Estio ou le cantam et dansam.
9: Qu'il y a eu reste?
10: Oh. Oh. La Saint-Jean, c'est une grande fête qui se fête autour d'un feu pour fêter le solstice en été où on danse et on chante. Et si plein ou l'oubine quoi des juifs, qui va au disque et va plaver toute l'âme. Il pleut le 24 juin, ça voudra dire qu'il va pleuvoir tout l'an.
9: Il n'y aura pas des wakes.
10: Oh.
9: La pluie va éteindre le feu de la Saint-Jean. Heureusement qu'il ne pleut pas souvent alors.
10: Le solstice, qu'il nous dit, il passe à Manastio. Le solstice, c'est le jour où on passe en été. Et il lui dit, il nous met longue de la naze.
9: Ah, c'est vrai que c'est le jour le plus long de l'année. On peut faire la fête. Merci, sœur.
10: Adichat, Anna.
9: Adichat.
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1: Nous sommes en mai 1970, le 17 précisément, un dimanche ensoleillé et non un lundi au soleil. Et Claude François roule à vive allure, pressé de rejoindre Nîmes. Il s'écoute un live d'Elvis Presley.
2: Well, it's one for the money, two for the show, three to get ready now, go cat.
3: Dans la voiture, il y a 8 haut-parleurs tout autour, donc vraiment, j'étais entouré par le son, j'adore ça.
1: Quand soudain, son pneu éclate à hauteur de Bédarrid. À l'époque, le chanteur raconte son accident dans une interview fascinante tirée de l'émission de radio Bande à part que Lina a archivée.
3: Quand la roue a explosé, l'arrière s'est présenté vers l'avant et la gauche de la voiture se soulevait pour culbuter, pour faire les tonneaux. Je me suis donc retrouvé de face à l'autoroute, donc de nouveau, et là j'ai re-ralenti. Dès que c'est représenté de nouveau en tonneau, j'ai re-accéléré ainsi de suite jusqu'à peut-être 100-110 à l'heure. Alors mes bras étaient mous pour conduire la voiture, et elle s'est arrêtée net, le retour m'a projeté la tête dans le volant.
1: Sa voiture traverse les quatre voies de l'autoroute et finit sa course dans un fossé de l'autre côté de l'autoroute A7. Conscient mais sonné, l'artiste est un miraculé. Nous sommes alors 8 ans avant l'épisode de la baignoire fatale. Il n'aura qu'un nez cassé, nécessitant par la suite une rhinoplastie.
3: C'est pas le cartilage qui s'est cassé, mais l'os entre les deux yeux. Alors là, quand j'ai vu ça, j'ai donné un coup de poing dans le miroir, j'ai donné des coups de poing partout, j'ai piqué ma crise de... J'ai pas de chance.
1: Claude François sortira 2 ans plus tard, le lundi au soleil.

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1: Forte, sensible et guerrière. Quand les gens vous disent tout arrive en même temps, c'est vrai. Bon, à la limite, faut mieux que ça arrive tout en même temps parce que en ce moment on fait tout. Et puis ça peut être que mieux après. Je me suis retrouvée pour la première fois de ma vie assise dans mon salon par terre avec une impossibilité totale de me servir de mon cerveau, de pouvoir travailler, ce qui m'était jamais arrivé.
2: Qu'est-ce qui vous permet en fait à ce moment-là de sortir la tête de l'eau ?
1: Ce qui va m'aider, c'est une prise en charge médicale, mais aussi je me suis mise à peindre, à lire de la philo, et ça va m'aider doucement à baisser le taux d'angoisse, à donner du sens au vide auquel j'étais confrontée. Quelque chose de créatif qui m'a aidé à pas mourir en fait, hein. Donc ça a été assez incroyable de voir capacité de créativité qu'on peut avoir alors que quand plus rien fonctionne en fait.
2: De quelle façon ça se met en place ?
1: J'étais assise par terre entre Noël jour de l'an 2021 toute seule, mes enfants étaient pas là et j'avais sous mon canapé acheté pour les enfants pour jouer deux trois toiles et puis une espèce de gouache. Et je me suis mise à peindre des points pour faire des peintures aborigènes parce que je me suis dit bon bah ça va être à peu près tout ce que je vais savoir faire. Il m'arrivait des fois de le faire pendant 10 heures d'affilée sans me rendre compte du temps qui passait et c'était assez magique. Mais non, il n'y avait rien de prémédité. Aujourd'hui, ce qui est incroyable, c'est que je ne saurais plus faire ça. Donc je les regarde avec... D'abord, je les remercie parce que je sais que ça a été un peu... vraiment ma planche de salut, enfin, mes toiles de salut, je ne sais pas si on peut dire ça. Comment expliquer ? Ça m'a aidé à poser mon cerveau, mettre sur pause les angoisses et surtout de voir que malgré le vide intersidéral qui m'entourait, j'arrivais à créer quelque chose. Parce qu'il n'y a pas d'objectif à atteindre. On a le droit d'effacer, de recommencer. Que ça plaise ou pas, on s'en fiche, parce que de toute façon, on ne le fait pas pour ça. Rien n'est grave, en fait. Tout sera parfait. Et ça c'est agréable.
2: Cette réflexion, ça vous a mené à quelle conclusion ?
1: Avant, je pensais que tout n'était que responsabilité. Aujourd'hui, c'est plus du tout le cas. Je vois beaucoup plus de choses, en fait. Un souci ne prend plus jamais tout l'espace dans ma tête. Il y a de la place pour tout. Les emmerdes et les trucs bien. Mais c'est pas parce qu'on a... Voilà, il y a quelque chose qui va pas que rien d'autre ne doit aller. Et c'est comme dans la peinture, en réalité. Par exemple, quelque chose ne va pas correspondre à ce que vous vouliez faire. Bah, c'est pas grave, l'espèce de tâche qui n'était pas prévue, bah, on la laisse, mais le tableau n'est pas gâché. Et c'est ça, en fait, que j'ai appris. Il peut y avoir une couleur qui ne correspond pas à ce qu'on a voulu sur une partie de la toile, mais tout le reste, en fait, est magique. Bah, la vie, c'est ça, en fait. Il y a toujours un truc qui ne va peut-être pas aller, mais on va juste lui laisser la place qu'il doit avoir, mais pas tout.
3: Voilà, résiliente et sage, pour donner d'autres qualificatifs qui correspondent à Émilie Voiron. Vous retrouvez son portrait sur ici.fr.
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2: Et adieu, miadiou, Kushiba. Vous allez bien, France?
3: Très, très bien. J'ai une pêche aujourd'hui.
2: Bon, mais tant mieux. Moi, je ne sais pas, je n'ai pas bien dormi la nuit dernière. Et il passe plat dormit, là, l'année passée. Vous savez pourquoi?
3: Ben non.
2: Ben à cause de mes voisins. Ah. Ils m'ont empêché de dormir. Alors, vite. À quoi arrive au paga et les grands gauches périéo? Alors, heureusement pour moi, grand gauches périéo, ça n'arrive pas souvent. Mais quand même, quel sagan que mes voisins ont fait la nuit dernière.
3: Quel sagan? Alors, je connais pas. Qu'est-ce que ça veut dire, ça?
2: Mais qu'est-ce que le sagan? C'est le bruit. Le sagan, c'est le vacarme, le tapage. Vous voyez le genre de nuit que j'ai passé.
3: Oh là là, oui.
2: Alors, faire du sagan, faire des sagans, c'est faire du bruit. Chez nous, en français régional, en francitan, vous pouvez entendre quel sagan est qu'une sagan, un sagan du diable, une sagan del diable, en version originale. Le sagan, c'est aussi le tapage consécutif à une querelle. Quel sagan?
3: C'est marrant parce que Sagan, moi, ça me fait penser à
4: Françoise Sagan.
2: Ah, c'est vrai, c'est vrai. Vous avez tout à fait raison. Mais oui, Françoise Sagan, effectivement, une femme de lettres française. Ben, Noscudo, en Corsia Cazar, en 1935, née dans le Quercy et dans le Lot, à Cajar, en 1935, et décédée en 2004. Alors, une précision nette, elle passe au nom officiel. En réalité, Sagan n'était pas son véritable nom. Elle s'appelait Françoise Quarez. Fille finale, la question que nous pouvons poser à France, on peut se poser cette question. Pourquoi avait-elle choisi ce pseudonyme Sagan? Ben, peut-être espérait-elle que son nom fasse du bruit.
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0: C'est un essentiel pour vous.
1: Ah oui, c'est depuis tout petit, hein, on l'a à l'école, hein, force d'apprendre tout ça, et puis après quand on est collégien, on commence à le faire avec les copains, quand on est lycéen, on commence à se faire apprendre comment faire le carnaval. Des moments dans la vie où il n'y a plus d'avocats, il n'y a plus d'ouvriers, il n'y a plus d'éboueurs, on s'alisse au niveau social, on est tous dunkerquois autour d'une même tradition. Ça bouge la ville pendant 3 mois quand même, hein, ça, autour de la Chandeleur et du mercredi décembre, ça se passe à Dunkerque, mais avant et après, il y a toutes les villes autour, hein, donc Tétéguem, Brédune, Berg, Saint-Paul-sur-Mer, le Frein-Cook, enfin voilà, tous des mots qui ne sont pas en athé comme ici. Hein, voilà.
0: C'est ça.
1: Et voilà, mais qui, toutes les semaines, il y a un bal le samedi soir avec 10 000 personnes.
0: Déguisé ou pas?
1: Ah oui, oui, bien sûr, ouais, interdit de rentrer non déguisé. Non,
0: là, et déguisé, les costumes, ça consiste en quoi?
1: Avoir un chapeau, voilà, donc qu'on va faire, qu'on va personnaliser, beaucoup de couleurs, tous avoir une fourrure à peu près, avec marqué je suis ch'ti.
0: Alors j'ai entendu dire, Stéphane, que les hommes se déguisaient en femmes.
1: Exactement.
0: Ça a été votre cas aussi?
1: Ah oui, c'est mon cas, de toute façon, voilà, donc barésie, mini-jupe.
0: Ah oui, Stéphane.
1: Oui, bien sûr.
0: Bikini en barésie.
1: Oui, évidemment, voilà. Faut surtout pas oublier les chaussures de sécurité, parce que, mine de rien, on est très serré, et puis quand on fait ce qu'on appelle un chahut, ça s'apparente à une mêlée de rugby, sauf qu'on n'est pas penché vers le bas, mais on est vraiment en ligne très très serré.
0: Donc barésie, chaussures de sécurité.
1: C'est ça.
0: Étrange ouais. Association quand
1: ouais,
0: même.
1: Oui, mais bon, mais c'est comme ça, et ça donne un espèce d'ensemble, voilà, qui est cohérent.
0: Et j'aperçois justement un de ces chapeaux, beaucoup d'orange, des plumes.
1: Donc sur ma fourrure, j'ai mis aussi un logo avec Jean Bart et marqué Dunkerque en orange.
0: Et alors
1: ma fourrure
0: qui est Jean Bart?
1: Jean Bart, c'est un corsaire et c'est le héros dunkerquois, notamment avec la Deuxième Guerre mondiale, où les Puriens qui étaient, une fois les bombardements terminés, les gens sont sortis et il y en avait un qui était fièrement debout avec sa statue et qui n'avait pas une égratignure et c'était Jean Bart.
0: Vous le connaissez, l'hymne?
1: Oui, bien sûr.
0: Et donc
1: oui.
0: On veut vous entendre.

0: Régna sur les mers, et ainsi de suite.
1: Voilà. Bravo, merci voilà. Stéphane. On se retrouve demain, on va parler également des spécialités culinaires. À demain.
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3: Je viens de voir passer le toit, donc c'est beau. On va l'entendre brioler jusqu'au bout du village.
4: En Berrichon, dans le texte.
3: Aujourd'hui, il n'y a plus personne qui briole. Dans le temps, ben avant les tracteurs et puis même les chevaux, ça t'a des bœufs qui tiraient les charrues au moment des labours. Puis dame, ce brave bête, fallait les guider, puis les encourager. C'est pour ça que le laboureux, qui les accompagnait, il briolait. Ce qui veut dire qu'il chantait une sorte de complainte. Ce chant s'adresse aux bœufs de l'attelage, désignés par leur nom. Le plus souvent choisi pour évoquer leur couleur ou leur caractère. Voici un extrait de la chanson Briolage. Montez donc voir là mes grands bœufs, mon cadet, mon joli, mon taupin, mon paillon, mon charbonniot. Puis quand on les avait flattés par Yuno, fallait soit les encourager si jamais ils bordissaient, soit les calmer, puis les remettre en ligne quand c'est qu'ils commençaient à plus aller droit, pour pas qu'ils fassent un des ânes. Une âne, c'est une longériole de terre qui reste pas labourée au milieu du djéré, à cause que la charrue elle a dévié. Voilà une autre briolage. Va attendons par-delà ce djéré, mon gaïa, mon sarzé, mon givé, mon fauvio, mon varmet, mon châtain. Hé, hé mes mignons, hé mes valets, allons. Le brioleux qui chante, il avait donc une attelage à six bœufs, qu'il teint de toutes les couleurs. Bigoré, garia ou gorio, brun, sarzé pour sarrasin, gris, givé, fauve, fauvio, vermeil, varmet, marron, châtain. Ce brave zomaï, des fouets, fallait les guider. Et doucement, doucement, passez-moi pas si près du buisson, allez me déchirer mon veston.
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5: Des circuits courts, je privilégie ça. Je me dis qu'on de la richesse, il y en a partout, mais il y en a chez nous aussi.
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6: Il travaille le chêne ou le frêne pour redonner vie, notamment au jeu des staminets dans son atelier. Il s'appelle Damien et avant de parler de vos créations, de l'amour du bois, d'ailleurs cet amour, il est rentré comment dans votre vie ?
5: Difficile à dire comment c'est rentré dans ma vie. En tout cas, je suis quelqu'un curieux de nature. Et le travail du bois, je trouve que c'est assez noble, en fait. C'est une activité assez noble. Et puis, il y a l'amour du jeu aussi là-dedans. Et finalement,

0: En étant curieux, en s'intéressant aux choses, j'ai vu ces jeux en bois, hein, ces jeux d'estaminet qui existent depuis très très longtemps. Et puis, j'ai eu envie de les faire moi-même. Donc, il y a l'envie de créer, et une fois que c'est créé, il y a aussi l'envie de partager.
1: Bon, il faut le dire, entre l'envie, la réalisation, il y a quand même un pas, Damien. Il faut être sacrément bricoleur pour transformer une pièce brute en un jeu fonctionnel, non ?
0: Clairement, oui. Curieux déjà, oui, bricoleur beaucoup, mais j'aime toucher à tout. Ça fait longtemps que je bricole un peu tout et n'importe quoi. Et puis, on voit un jeu, on le teste, on l'essaye, ça nous plaît. Donc, voilà, la curiosité, ça anime cette flamme de la curiosité. Et du coup, je cherche à comprendre comment il a été conçu. Et je me penche sur la question. Et puis, de fil en aiguille, on fait des essais. Ça marche pas forcément du premier coup, hein. Ça, c'est normal. C'est le jeu aussi. Et puis, au bout du compte, on arrive à créer quelque chose. On teste ce jeu. Finalement, il marche. Ça donne envie d'en créer d'autres, de s'intéresser à ce qui a été créé, ce qui existe déjà. Et puis, par là aussi, on a des idées sur des choses qui n'existaient pas. Alors, on a envie d'apporter sa petite touche, sa petite patte personnelle. Et puis, de fil en aiguille, on produit, on continue. Et puis, je pense qu'il y a une certaine addiction là-dedans. Mais c'est une bonne addiction, en fait.
1: Vous travaillez surtout en circuit court avec du bois local, des produits naturels. Est-ce que c'est essentiel pour vous que le jeu reste un objet sain ?
0: La démarche, elle est complètement... on est vraiment là-dedans. Enfin, je suis là-dedans parce que je suis seul dans cette aventure. Mais le bois, oui, est local aussi bien sur les éléments de jeu que je vais créer aussi. Enfin, les plateaux de jeu, on va dire. Mais aussi les éléments, voilà, comme je disais tout à l'heure, que je vais faire autour à bois. Mais des circuits courts, je privilégie ça. Je me dis qu'on de la richesse, il y en a partout, mais il y en a chez nous aussi. Donc, ça serait dommage d'aller chercher trop loin ce qui existe déjà chez nous. Donc, oui, je reste local. Et puis, en dehors de ça, il y a aussi une volonté de rester sur quelque chose de naturel. Le bois est un élément naturel. En transformant le bois, en le travaillant, on peut faire des choses magnifiques. Moi, je crois beaucoup en ça, mais je crois aussi en tout ce qui va sublimer le bois. Ce que je vais utiliser pour teindre le bois, pour cirer le bois, pour le huiler. Je vais vraiment rester sur des produits naturels parce que pour moi, ça fait sens.
1: Damien Lefèvre, créateur de jeux en bois, a retrouvé sur les réseaux sous le nom « Il était un petit atelier ». 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
1: Dans Minute Papillon ce matin, Thierry, on s'arrête ensemble sur un nouveau monument à Bassou, monument qui célèbre l'histoire gastronomique du village.
2: Avalon avait sa grenouille devant la collégiale Saint-Lazare. Bassou a désormais son escargot à l'entrée de la commune.
3: Escargot de Bourgogne.
2: Eh oui, de Bourgogne. Et du haut de cet escargot, 230 ans d'histoire de la cuisine nous contemple.
4: J'adore les escargots.
2: Cet escargot sculpté, nouvel emblème de Bassou, est un clin d'œil à une histoire locale savoureuse. Tout commence en 1796, quand le père Vallée, aubergiste, invente la recette des escargots beurrés.
5: Du beurre, voyons, du beurre! Faut faire bien!
2: Avant cela, pendant la Révolution, les escargots, on les mangeait grillés. Ouais, délicieux, mais un peu sec quand même. Bassou profite alors de sa position stratégique entre Paris et Lyon. Les marchands de vin de Bercy s'y arrêtent et la recette des escargots beurrés se répand. Trois établissements renommés proposent dans la capitale chaque semaine les derniers arrivages de Bassou. Les marronniers, les peupliers et le grand Saint-Louis mettent son escargot à leur carte et attirent le tout Paris.
6: Ici, tous les clients sont ducs et tous les clients sont rois.
2: De la maison Vallée à Chauvin, puis Billot en 1959, jusqu'au groupe Française de Gastronomie en 1995, l'escargot de Bassou devient un produit phare et sa renommée dépasse largement les frontières de notre région.
7: Ah oui, ah, c'est très bon.
2: Cette notoriété valait bien une sculpture de 4 tonnes taillée dans la pierre de Massangis, une belle bête de 2 mètres de haut pour 1,70 m de long qui regarde passer les touristes à l'entrée de la grande rue et qui fait de l'œil à tous les gourmands.
8: Simple, beau brun.
2: Merci. Cet imposant escargot de pierre est l'œuvre du sculpteur Yvan Baudouin qui avait déjà créé la grenouille avalonnaise. Son prix, l'équivalent de 1733 douzaines d'escargots bio. Soit 13 000 euros financés à 65% par la commune. Mais quand on aime les escargots, on ne compte pas.
5: Du beurre, voyons, du beurre! Faut faire bien!
9: Belle sculpture que 1733 douzaines d'escargots.
2: Ouais, j'ai compté. Hein.
9: Ça
2: en fait pas mal.
9: Ça en fait pas mal, effectivement, surtout pour une personne. Merci beaucoup, Thierry, pour
2: un petit
9: papillon. À retrouver chaque jour dans Ici Matin, dès maintenant, en podcast sur notre site et sur notre application Ici.
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10: Coup de projecteur sur la plus grande brasserie de Paris dans le 14e arrondissement de la capitale. On y mange et on y danse. Tour du propriétaire avec Thierry Boeuf. Place à la saga Bistrot de Paris.
11: Et le cocktail américain, c'est quoi ?
12: C'est un cocktail grillé avec une sauce américaine, tomate, échalote, une pointe de cognac, du vin blanc. C'est un peu relevé.
13: Un décarin !
14: Pâté, jambon, c'est du corvaillette, gruyère, chantal, rose, bif, jambon de pays.
15: Eh ben, tout ça, ça valait dans la blanquette.
16: Bon appétit.
17: Comment se faire applaudir le soir de son anniversaire à Paris par 800 personnes et dans la bonne humeur? Franchissez dès que possible les portes de la coupole, boulevard du Montparnasse. 15 à 20 serveurs en rang vous portent un gâteau en chantant bon anniversaire. Les lumières de l'immense salle de la brasserie se rallument et tous les clients de la coupole applaudissent. Quand on vous dit que c'est la fête à Paris... C'était le temps un peu fou de l'entre-deux-guerres. Les fêtes les plus délurées avaient pour quartier Montparnasse. Dans les années 20, Paris est fréquenté par 15 000 Américains, Joséphine Baker et la Coqueluche. Et encore aujourd'hui, son portrait est peint sur un des piliers de la coupole, classé monument historique.
18: Elle venait très souvent à la coupole. D'ailleurs, elle était une habituée jusqu'à la fin de sa vie. Mais pendant les années folles, elle venait avec une petite panthère, vous imaginez, qui était très gentille. Elle s'appelait Paquita, d'ailleurs. Elle était adorable. Mais ça dérangeait beaucoup la clientèle.
17: Et dans un véritable décor art déco, laissez vagabonder votre esprit au son des cliquetis de couteaux et de fourchettes, dans les volutes des plats de choucroute, dans l'atmosphère de la brasserie la plus grande de Paris.
19: Et puis la peinture qui était avec tout ça était l'expression de l'extraordinaire diversité du Montparnasse des années 20. Et alors faire une coupole qui coiffe l'ensemble, c'était audacieux, parce que comment exprimer de nouveau cette diversité ? Là, il y a une idée géniale, c'est très réussi.
17: À la coupole, on mange, on boit, on danse et on refait le monde. Tout ça a tellement bien commencé un 20 décembre 1927. 3000 invités et 12 000 bouteilles de champagne liquidées en 2 heures. Et 90 ans plus tard, les corps se dérobent, toujours à la coupole, dans la grande salle du dancing.
4: Monsieur Barbeau, allant sur 89 ans, je voudrais dire que tant qu'une femme danse, elle reste jeune, belle et séduisante. C'est tout.
13: Andy Warhol à la coupole, peint les gambettes de Mistinguette.
17: 2025, les soirées au dancing de la coupole existent bel et bien. Le thème de prédilection, smoking et femme fatale 1920-1930. Mais le spectacle, et surtout dans l'assiette, après quelques errements post-Covid et les difficultés après la pandémie, la coupole est redevenue irréprochable. Pourquoi pas dès le matin, au petit déjeuner, un œuf à la coque, une omelette brouillée. Le midi, bien sûr, un des plus beaux bancs de crustacés et d'huîtres de Paris. Le soir, évidemment, 4 sortes de choucroute, foie de veau, tartare de bœuf normand, sole meunière à la plancha et l'exceptionnel curry d'agneau à l'indienne, servi depuis 1927. Et c'est pas du réchauffé. À propos, dans 2 ans, mettez une alerte sur votre smartphone. 20 décembre 2027, la coupole de Montparnasse fêtera ses 100 ans. Vous savez quoi? Comme me le dit souvent un ami caviste, on va tout faire péter et essayer de battre le record des 3000 Parisiens des années folles, déboucher plus de 12 000 bouteilles de champagne dans la nuit.
10: Eh ben oui, allez, rendez-vous est pris et vous y serez, nous aussi donc. Merci beaucoup Thierry Boeuf, Bistrot de Paris. Si vous avez aimé cette chronique, vous pouvez bien sûr la partager avec vos proches depuis l'application Ici.
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16: Parmi les plantes que nos mamies et papys glanent dans la nature, nous avons la sauge. On dit la chauvia ou la chalvia en occitan d'ici. Vejaya que chemblo, quelle plante? Savez-vous à quoi ressemble la sauge? De belles fleurs mauves avec de longues tiges. Qui a de la chauvia d'inchouvorzier, des médéchis n'a pas métier. Qui a de la sauge dans son jardin n'a pas besoin d'un médecin. En agriculture, on s'en sert pour les vaches quand elles ont le ventre gonflé. Pour les humains, pareil. Pour tout souci digestif, de ballonnement, une tisane de sauge règle le problème. Au XVIIIe siècle, les asthmatiques roulaient des feuilles de sauge pour les fumer. Pour être en bonne santé, une recette de tisane, une bonne eau bouillie dans laquelle infuse feuilles de sauge et de thym. Chalvio bouillide, chauve la vida. Sauge bouillie, sauve la vie. Génial, non? Allez, adieu.

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2: Les petits bonheurs, ce sont des rencontres improvisées, sans rendez-vous, sans se présenter, et avec bien sûr un micro ici à la main. Alors en voici un petit bonheur, je vous l'ai glané en Haute-Savoie, à Héry-sur-Albi, où je suis allé voir Isabelle. Je connais son prénom parce qu'Isabelle, elle est potière et qu'elle a mis des panneaux partout dans son village pour mener jusqu'à chez elle. C'est donc là que je suis et j'ai du pot. La potière m'a vu par la fenêtre et m'ouvre la porte de son atelier. Bonjour Isabelle.
3: Bonjour, bonjour, on se connaît ?
2: Ah non, on se connaît pas.
3: Ah d'accord.
2: Mais c'est marqué partout dans le village.
3: Oui, presque. Pas suffisamment à mon goût.
2: Ah ben, en tout cas, moi, ça m'a suffi pour venir
3: on
2: vous voir.
3: On s'est trouvé, voilà, d'accord. Et donc, pourquoi cette chose
2: Ça s'appelle un micro. Vous connaissez la radio ici, Pays de Savoie ?
3: Oui. Oui,
2: ben
3: oui.
2: On y est.
3: Ah ok, eh ben entrez.
4: Alors vous rentrez par les coulisses, mais...
2: Alors il y a une grande maison, là, un peu à la périphérie du village. De l'autre côté, après, c'est des champs. Tout l'étage inférieur de la maison, c'est pour vous ?
3: C'est-à-dire que j'ai un peu grignoté l'espace de la maison. Donc j'ai quand même la boutique, l'atelier où je travaille et où je reçois mes élèves. Et ensuite, la partie outillage, voilà.
2: On peut aller dans la boutique, là ? Parce que là, ici, effectivement, là, c'est la partie production. On voit bien que c'est l'outil de travail, il y a le four. Ouais, alors je disais, j'avais plein de pots. Vous êtes loin de faire que de la poterie classique. Et que oui. De l'utilitaire.
3: Je fais surtout du modelage, de l'artistique effectivement avec des personnages. Et puis après la Covid, je me suis mise à faire un peu de
2: utilitaire
3: parce que j'étais vraiment que dans de la déco.
2: Comment on fait pour vendre des pièces comme ça et pour en vivre quand on est à Héry-sur-Albi, même s'il y a une boutique, effectivement, il n'y a pas la queue, on ne vient pas vous acheter des céramiques tous les jours.
3: Déjà j'ai la chance, ça fait 20 ans que j'exerce. J'ai une clientèle fidèle qui me retrouve là, souvent là où je vais. J'organise le marché des potiers d'Annecy qui est toujours le jour de l'Ascension. Je participe à des marchés de potiers. Je participe aussi à des salons d'art.
2: Et bon, venez quand même à Héry-sur-Albi, Isabelle, elle préfère.
3: Je préfère accueillir les gens, c'est plus intime. Puis ils voient surtout tout ce que je peux faire parce que quand je vais partir en exposition, je peux pas me promener avec tout le magasin.
2: Avec un métier comme le vôtre et un four qui monte à 1000 degrés, vous êtes content de voir l'automne arriver, vous ?
3: Et ce que j'adore, c'est quand le four fonctionne et qu'il neige à l'extérieur. Ouais. Moi, je suis à 30 degrés dans la pièce.
2: Alors que fin juillet, quand il faisait 35 dehors...
3: Là, j'ai dégusté.
2: Allez, vivement la neige.
3: Presque.
2: Bon, et c'est ça qui m'amène finalement. C'est quoi le dernier petit bonheur d'Isabelle ?
3: Le dernier petit bonheur que là, eh ben venez voir, c'est ça. Je suis en train de faire des petits amoureux qui s'enlacent ou qui se donnent la main.
2: Votre bonheur, c'est votre métier.
3: Ah oui, j'ai vraiment eu un coup de foudre il y a 22 ans pour la Terre et je tournais une page et puis je me suis lancée.
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5: La cabine minute sur ici Picardie, votre chronique de la joie et de la bonne humeur. Comment ça va les amis ? Est-ce que parmi vous, il y en a qui regardent des séries télé ? Moi j'adore les séries. Aujourd'hui, je vais vous parler d'un fléau moderne. Un truc qui nous bouffe la vie, qui nous use la patience, qui nous fait vieillir plus vite que le temps qui passe. Les séries qui prennent trois plombes à sortir la saison suivante. Non mais sérieux, on vit à une époque où on peut envoyer une fusée sur Mars avec un drone qui filme en 4K. Et il filme en 4K la fusée sur Mars. On a des voitures qui conduisent toutes seules, des robots qui font le ménage. Mais on n'est toujours pas foutu de sortir la saison 2 d'une série avant que ton neveu passe le bac. À la fin de la saison 1, il avait 12 ans, le frérot. Les séries télé, comment vous faites ? Vous disparaissez comme ça sans prévenir ? Ils te mettent la tête dans une saison, dans une série, t'es à fond. Tu attends la saison 2 pendant 4 ans. Et toi, comme un con, tu les attends vraiment pendant 4 ans. Il y a des gens qui meurent durant les 4 ans. Ils ne voient même pas la fin de la série, c'est dégueulasse. Et nous, la génération années 80-90, on a assez attendu. Par exemple, avec Beverly Hills, c'était un peu notre HPI à nous. Tout le monde regardait Beverly Hills. Et quand une saison se terminait, pendant 2 ans, TF1, ils te rediffusaient les vieux épisodes. Et ils mentaient sans honte dans les publicités. Ils te disaient, la semaine prochaine, des nouveaux épisodes inédits de Beverly Hills. Alors, toi, t'es à fond, là. Le samedi, là, tu t'assois avec tes frites, ton hamburger fait maison pour mater Beverly Hills. L'épisode commence, tu te dis, mais j'ai déjà vu ça. Ah oui, bien sûr. Après, ils vont embrasser Kelly. Des escrocs. Et de nos jours, ça recommence. Sur les séries sur Netflix, Amazon Prime, t'es là, t'es à fond, tu mates la saison 1, tu mates la saison 2, t'as pas dormi depuis 3 jours, t'as des cernes de panda en dépression, et là, boum, dernier épisode, gros cliffhanger, t'as le cœur qui bat à 200, et là, paf, l'épisode est fini. Mais il est mort ou pas le mec? Non mais à la fin de l'épisode, là, il est mort ou pas? Et là, Netflix te répond, rendez-vous en 2029 pour la suite. Il y en a marre, c'est beaucoup trop long. Moi, je vous dis la vérité. Aujourd'hui, on a 1000 plateformes, 1000 séries, mais on a toujours le même problème de lenteur. Les gars, on parle en ce moment d'intelligence artificielle, de deep learning, de robots qui écrivent des scénarios en 2 secondes. Moi, je vous le dis, hein, si un jour, les séries faites par l'IA, elles sortent plus vite que les autres, je vous lâche.
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6: Ce petit village était bien plus qu'un lieu de résidence pour le général de Gaulle. Colombey les deux églises, c'était son refuge, son havre de paix. Il le découvre en 1934 et tombe immédiatement sous le charme de ses paysages calmes, loin de l'agitation parisienne. Il y achète une maison, la Boisserie, où il vient se ressourcer avec sa famille. Pour de Gaulle, Colombey représente la France profonde, celle des clochers, des champs et du silence. C'est là qu'il médite, qu'il écrit ses mémoires et qu'il puise la force de ses grandes décisions. Pendant la guerre, il pense souvent à ce village comme au symbole d'une France éternelle qu'il veut libérer. Après son retrait du pouvoir en 1969, c'est encore à Colombey qu'il choisit de vivre ses derniers jours dans la simplicité. Et c'est naturellement là qu'il repose depuis le 12 novembre 1970. 3 jours après la mort du général, la France rend hommage à celui qui fut son chef pendant la Résistance et le fondateur de la 5e République. Ce 12 novembre, de très nombreuses messes sont données un peu partout en France. À Notre-Dame de Paris, ce sont 80 souverains, chefs d'État et de gouvernement qui sont présents, venus du monde entier, pour saluer la mémoire du libérateur de la France. Et en début de l'après-midi, dans le petit cimetière de Colombey les deux églises, la cérémonie est simple, à l'image de l'homme. À Colombey, les routes sont noires de monde. Et le contraste est saisissant. Une petite église de campagne et plusieurs dizaines de milliers de personnes. On parle de 40 à 50 000 personnes dans ce village de Haute-Marne. Le cercueil, recouvert du drapeau français, est posé sur un véhicule militaire. Il quitte le parc de la Boisserie, à quelques centaines de mètres de là, l'église. Le cercueil est porté par 12 jeunes habitants de Colombey. L'église ne peut contenir que 400 personnes. Ils sont des milliers à l'extérieur à écouter la cérémonie religieuse grâce à des haut-parleurs. Dans la foule, 350 compagnons de la libération. Dans le cimetière, sur la tombe familiale, une croix de Lorraine est gravée aux côtés de la mention sobre Charles de Gaulle, 1890-1970. Ce 12 novembre 1970, dans le froid de l'automne, à Colombey les deux églises, la France pleure celui qui incarna pour beaucoup la dignité, la grandeur et l'indépendance nationale. Et c'est l'un des trésors de Champagne-Ardenne.

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1: Et aujourd'hui, Simon, un vrai retour en enfance.
2: Oui, pour celles et ceux qui, plus jeunes, rêvaient de travailler avec les animaux sauvages, j'ai une bonne nouvelle. C'est possible, le temps d'une journée. Le Spécific Zoo propose l'expérience soigneur d'un jour. La promesse, une journée inoubliable au plus près des animaux. Mais est-ce que la promesse est tenue? Eh bien, aujourd'hui, j'ai testé pour vous le métier de soigneur animalier au Spécific Zoo. Direction Spey, 542 route de la Martinière, à 10 km au sud-ouest du Mans, pour m'accueillir Maxime Thué.
3: Bonjour et bienvenue au Spécific Zoo.
2: Il est vétérinaire et chef animalier du parc. C'est lui qui gère avec les équipes les nombreux animaux du parc.
3: Alors ici, on a plus de 1000 animaux de plus de 100 espèces différentes qui vont être très diverses, beaucoup d'oiseaux et beaucoup d'espèces qu'on voit pas trop dans les zoos, comme par exemple des quincajous, des tatous, plein d'espèces un petit peu hors du commun.
2: Avec aussi les maquis-catas, des lémuriens issus de Madagascar qui font partie de la grande liste des animaux dont vous pouvez prendre soin le temps de cette immersion privilégiée. Une expérience lancée il y a 2 ans pour les enfants à partir de 8 ans comme pour les adultes, sans limite d'âge. Alors j'ai suivi moi aussi le programme. Première étape, la salle de briefing.
3: Ça c'est la salle pédagogique en fait, donc c'est là qu'on accueille justement les soigneurs d'un jour pour venir préparer les rations alimentaires, la cuisine et être avec les animateurs pour justement commencer l'aventure en préparant la nourriture, parce que c'est comme ça que ça commence, avant d'aller distribuer aux différents animaux.
2: Et c'est parti, on s'y colle. Lucie, animatrice en service civique, m'accompagne. On découpe des fruits pour les lémuriens. Raisins, bananes, poires, mangues, ils mangent un petit peu de tout. On y ajoute quelques granulés qui viennent compléter leur alimentation et on pèse le tout. On prend ensuite un petit chariot pour transporter tout ça, direction l'enclos des maquis-catas. Avant de donner la nourriture, autre étape importante.
4: Là, on va pouvoir ramasser toutes les crottes qui sont par terre.
2: Voilà, ramassage de crottes, ah, le rêve,
4: sympa.
2: C'est aussi ça la réalité du métier, entretenir les différents espaces avec les animaux, on nettoie les plateformes, les vitres, on leur remet de l'eau, une fois ça fait, direction l'extérieur pour la distribution des repas.
4: Si tu récupères...
5: Quoi, le bac ?
4: Ouais, c'est ça, leur poser au milieu.
2: Les petits primates blancs et gris nous grimpent dessus de partout, sur l'épaule, les bras. Le moment est magique, on pourrait y rester des heures. Alors, le programme vous permet aussi de poser toutes vos questions aux soigneurs, de profiter d'une balade du parc aussi, histoire d'en profiter à fond. Le tout pour des tarifs forcément un peu plus élevés, 90€ pour les enfants et des sessions de 9h30 à 12h30, 100 à 110€ pour les ados et les adultes de 13h30 à 17h30, mais ça les vaut. Vous avez tout le détail et le calendrier des sessions sur le site spécificzoo.com. En tout cas, j'ai adoré l'expérience. Soigneur d'un jour au Spécific Zoo, je le dis haut et fort, c'est testé et approuvé par Ici Mène. Tampon, très clairement. Voilà.
1: Oui, on n'est pas surpris. C'est génial d'avoir fait cela. Merci aussi pour ce partage, parce que oui, clairement, je crois qu'on en a tous rêvé, même une fois grand, on peut toujours continuer d'en rêver, Simon.
2: Et petite précision, ouais. Le parc qui rouvre donc tous les jours pour les vacances de février, de 10h à 18h, avec des nouveautés, espace-jeu, arrivée de chats manules, des très magnifiques chats et des mangoustes. Et puis la vidéo donc, de cette immersion devrait sortir dans les prochains jours sur nos réseaux sociaux.
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0: C'est quoi votre passion, Eric?
1: Alors moi, c'est le chant lyrique italien.
0: Vous avez toujours fait ça?
1: Non, pas du tout. J'ai commencé à chanter depuis à peu près 2 ans.
0: Vous faisiez quoi avant alors?
1: Alors avant, moi, j'étais plutôt dans le côté sportif. J'étais joueur de foot national. J'ai eu la chance d'être professionnel pendant un petit peu de temps. Et ensuite, j'étais entraîneur de football.
0: Et alors, comment votre vie a basculé?
1: Alors, tout simplement, ça a été un concours de circonstances. J'étais dans un camping. Anne-Laure Cibon, qui a fait la finale à Star Academy, m'a entendu ma voix et m'a proposé de faire sa première partie.
0: C'est un conte de fées.
1: Complètement, surtout que j'avais jamais fait de scène de ma vie.
0: Il y avait des chanteurs quand même dans votre famille ou pas du tout?
1: Oui, j'avais ma maman qui était chanteuse, qui devait rentrer au conservatoire de Paris. À l'époque, c'était Jean Nouin et Régine. Et ben, je me sens un peu coupable parce que elle venait d'accoucher et donc elle n'a pas pu continuer son rêve.
0: Le chant italien, c'est important, ça m'est rendu compte.
1: Absolument. J'ai mes ancêtres qui habitaient Palerme et j'ai quand même baigné un petit peu dans le chant italien avec ma grand-mère qui adorait les chants italiens.
0: Les fauteuils se sont retournés. Dites-nous pourquoi je dis ça.
1: Oui, j'ai eu l'occasion comme ça, c'est un concours de circonstances. J'étais sur un bateau en croisière et j'ai une amie qui était avec moi qui m'a dit: Rick, il y a The Voice sur le bateau. Donc je le croyais pas. Et donc j'ai fait les auditions. On était 47. Il n'en gardait plus que 7. Et j'ai eu la chance de pouvoir chanter, d'aller en finale. Et donc c'était l'Italie contre la France. Hein. Mais j'ai perdu contre une sacrée chanteuse, une fille qui était superbe.
0: Vous chantez où alors aujourd'hui?
1: Actuellement, je fais des petites scènes, mais alors quand je dis les scènes, c'est des salles des fêtes et dans les petits villages. Et j'ai eu l'occasion de faire l'année dernière le tremplin musical à Muret, où il y avait des artistes, auteurs, compositeurs, et j'ai eu la chance de gagner le prix du jury, le coup de cœur du jury, et ils m'ont offert la première partie des Vendredis de l'été qui se font chaque année sur Muret.
0: Vous y pensez régulièrement à votre maman du coup?
1: Absolument, oui. En fait, j'ai une coach qui s'appelle Aurore Massad, qui est ma coach et qui chante avec moi, qui me fait penser beaucoup à ma maman parce qu'elle a à peu près la même voix. Et c'est vrai que ma maman, quand je chante, j'ai l'impression qu'elle est à côté de moi, quoi. Et jamais j'aurais cru qu'un jour j'arriverais à chanter, et je sens qu'elle est avec moi.
0: Vous envoyez en tout cas, on finit par Caruso?
1: Allez, si vous voulez.

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1: Bonjour Médéric Esquecérus.
2: Bonjour Philippe, bonjour à tous.
1: Notre linguiste marseillais, vous m'inquiétez, Médéric, vous avez un drôle de regard inquisiteur ce matin. Là.
2: Inquisiteur?
1: Ouais, un petit peu, oui.
2: Mais confesseur peut-être. Ah. Je vais commencer par une question. Mmh. Êtes-vous capable de résister à la tentation? Est-ce que vous êtes capable de résister à, je sais pas moi, un bon aioli provençal?
1: Ah, c'est difficile.
2: L'aioli complet, hein.
1: Ouais.
2: Avec tous les légumes, la morue, et gradaille dans la sauce. Moi non, j'avoue. Est-ce que vous êtes capable de résister à une daube qui a mijoté pendant des heures et qui embaume la maison?
1: Ah, c'est compliqué.
2: Un morceau de gâteau des rois au frit confit bien pégueux.
1: Ouais.
2: Êtes-vous capable de résister? Ça, je sais que non.
1: Ouais.
2: Un chichi fraîchi, tout chaud et bien sucré.
1: Hein
2: et voilà. Alors, je parle que des désirs gustatifs, hein, que du plaisir de la chair, car je pourrais aussi vous poser des questions sur les plaisirs de la chair et vous interroger sur votre capacité à résister à la tentation. Mais ce n'est pas mon rôle. Je ne suis ni confiseur, ni confesseur. En revanche, certains en entendent de belles. La semaine dernière, plusieurs temps forts religieux ont commencé, le ramadan pour les musulmans, mais aussi le carême pour les chrétiens. C'est dans ce cadre que l'on m'a envoyé un lien vers le podcast Carême dans la ville, réalisé par des dominicains, avec l'épisode du 22 février au titre forcément alléchant, Confession marseillaise. Et je n'ai pas résisté à la tentation, j'ai écouté. Et vous aussi, vous allez écouter. C'est le frère Clément Binachon, du couvent de Saint-Lazare à Marseille, qui parle. Et voilà cette drôle de confession marseillaise, avec l'accent, ou pas.
3: Confession marseillaise. Après avoir jeûné 40 jours et 40 nuits, Jésus eut faim. Matthieu, chapitre 1, verset 2. Marseille, il y a quelques années, dans un confessionnal. Bénissez-moi mon père parce que j'ai péché. Je dois vous confesser, mon père, que j'ai peur que d'avoir été infidèle. C'était la semaine passée. Je prenais mon café tranquille à mon poste habituel en terrasse au-dessus de la plage des Catalans. Et là, il y a une petite que le bon Dieu avait drôlement bien proportionné, qui a eu la mauvaise idée que d'aller piquer une tête là, sous mes yeux. Eh bien, je ne vous cache pas que ce spectacle m'a un peu émotionné. Et c'est ça que je voudrais confesser. Vous me pardonnerez cet exemple pagnolesque, mais il me semble éclairer une confusion courante.
2: Ah, la petite des Catalans. Alors voilà, oui, je vous résume l'essentiel de cet épisode. Ce n'est pas un péché que d'éprouver la tentation, le désir, l'envie, et tant que vous n'y succombez pas. Bon, on en parle de l'accent. On sent que frère Binachon essaie d'imiter l'accent marseillais, mais sans se lâcher totalement. Ça donne l'accent, avouons-le, très bizarre, hein, une imitation pas trop réussie, mais il faut savoir faire preuve de clémence, et donc on pardonne volontiers à frère Clément Binachon. Vous remarquerez qu'il est resté sobre. Hein. Il aurait pu se laisser aller à répéter ce que l'on peut entendre, hein. Souvent de très mauvais goût, voire très sexiste. Hein. Ça peut aller de « Oh, vé la petite comme elle est charmante, Fada !» à « Tiens comme elle est bonasse !» en passant par « Oh, elle est bien tankée, celle-là hein. !» Voire, en mode chanson, hein, « Il y a une petite, la belle de mai, coquin de sort, qu'elle me plaît !» Ou « Il y a une petite au catalan, hein, vous pouvez faire ça aussi. » Et ça peut marcher dans plein de sens. Hein. Des filles qui parlent de mecs, des mecs qui parlent de mecs, des filles qui parlent de filles, chacun s'y retrouvera.
1: Mm-hmm.
2: Merci à Sophie pour l'envoi de ce podcast et le bonjour à toutes les femmes folles à la messe, comme le disait Rabelais. Bon carême à toutes et tous, Ramadan Mabrouk si c'est le cas, et méfie à la tentation.
1: Ouais.
2: Espenché, oui, pécho, c'est péché.
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1: Si on ne sait pas si quelque chose est vrai, on va le rechercher sur quelque chose d'autre et on regarde s'ils en parlent aussi. Et peut-être que s'ils en parlent partout, peut-être qu'à un moment, il faudrait savoir si c'est vrai ou si c'est faux.
2: Bah, par exemple, il n'y a pas longtemps, on avait fait athlétisme et il y a Greg, le monsieur qui nous entraînait pour le sport. Il nous avait dit de taper sur Google des recherches de... champion de 4 mètres homme-femme.
3: Un champion de 4 mètres.
2: 400 mètres, pardon. Et du coup, on a fait ça et on a trouvé et c'était bon. Il nous a dit que c'était bon. Donc, Google, moi, perso, j'y crois. J'y crois à tout ce qui est sur Google.
0: Google est ton ami.
4: Moi, des fois, mes parents, ils disent pas chercher sur Internet, mais dans un livre.
5: Un livre, ça sert à quoi?
4: Bah, Internet, c'est dangereux comme dans les jeux vidéo. Parce que maintenant, il y a de plus en plus de personnes qui sont tuées à cause des jeux vidéo.
1: Moi, je pense que c'est dangereux parce qu'il y a des petits qui peuvent regarder Internet. Et s'ils regardent Internet, ils peuvent... Je sais pas s'il y a des monstres, s'ils regardent une vidéo de monstres et qu'après, ils vont se coucher. Ils peuvent faire des cauchemars et du coup, tous les jours, ils y pensent. Ils pensent plus qu'à ça et ils sont traumatisés.
2: Quand on voit sur les informations qu'il y en a qui tuent des personnes, on va dire, à cause des jeux parce qu'ils ont vu dans un jeu, se dit, on peut faire ça en réalité.
1: C'est comme Vladimir Poutine, à tout moment, quand il était plus petit, il a fait trop de jeux vidéo et des jeux vidéo qui étaient pas bien à son âge. Et du coup, depuis, il croit qu'à ça et il a déclenché une guerre.
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6: Installée à Rivesaltes, dans les Pyrénées-Orientales, la boutique laboratoire showroom Les Givrées Haute Glacerie propose une approche originale de la gourmandise. Des pâtisseries en trompe-l'œil entièrement glacées.
7: Bonjour et bienvenue chez Les Givrées Haute Glacerie à Rivesaltes.
6: Merci de nous accueillir, Dominique, ici dans un univers de pâtisseries glacées.
7: C'est de la pâtisserie glacée, donc avec des caramels coulants, des pralinés, tout en restant dans de la glace avec des produits locaux au maximum. Donc c'est une boutique laboratoire showroom.
6: Et là, vous m'emmenez où?
7: Alors là, je vais vous amener voir mon époux, car c'est lui l'artiste, c'est lui qui crée tout ça.
6: On peut rentrer?
8: Non, c'est donc.
6: Bonjour Xavier, c'est vous le créateur de tout ça?
8: C'est bien moi, oui, voilà.
6: Donc votre métier, c'est pâtissier à la base?
8: Pâtissier, oui, exactement.
6: Glacier?
8: Glacier, c'est une création de ma part, voilà.
6: Comment vous avez eu l'idée de vous spécialiser dans la pâtisserie glacée?
8: C'est que le réchauffement climatique, je pense, ça m'est venu comme ça l'idée. Tiens, pourquoi pas faire une création de pâtisserie glacée? Tout nouveau, nouvelle création, voilà.
6: Vous aviez envie, vous, de desserts un peu frais, de la fraîcheur?
8: Oui, c'est ça, exactement. C'est par rapport au bord de mer aussi, que de côté rafraîchissant, réconfortant, pour se faire plaisir au bord de plage, par exemple.
6: Vous visez une clientèle grand public, mais aussi des professionnels?
8: Exactement, oui, c'est ça, oui. Les restaurations, la clientèle particulière aussi.
6: Dites-moi, ça sent très très bon là dans ce laboratoire. Vous avez travaillé quoi juste avant d'être arrivé?
8: Je travaille le chocolat, voilà, oui. Oui, mais je travaille le chocolat. Je suis en train de faire des chapeaux pour le claque. C'est un événement ici à côté. Et on fait des chapeaux de leur logo. En fait, c'est un chapeau factice en revêt de chocolat.
6: Alors, dans votre laboratoire, bon, évidemment, il y a des appareils de pâtisserie.
8: Oui.
6: Ça, c'est sûr. Et il y a aussi, j'imagine, des appareils à glace.
8: Voilà, nous avons ici devant nous une sorbetière. À côté, nous avons un pasteurisateur où je fais maturer mes glaces, où je cuis mes glaces et je fais maturer 24 heures. Ici, nous avons une cellule de refroidissement.
6: Ah, il y a quoi dedans?
8: Voici les petits chapeaux.
6: Ah, les petits chapeaux.
8: Voilà, oui.
6: D'accord. Ils vont rester longtemps, là?
8: Ils vont rester, ils vont rester 2 heures pour que ça soit bien, bien glacé. Et après, ça va partir en boîte et en décoration, puis en boîte.
6: Alors, ici, ça, c'est la partie production.
8: Et nous allons dans la salle à côté. C'est la salle ici, emballage et finition.
6: Alors, on va faire une petite dégustation.
8: Oui, bien sûr, oui.
6: Xavier, vous avez fait de grandes maisons, vous?
8: C'est Monsieur Ducasse, à Paris et à Londres. J'ai pas mal baroudé, oui. Et beaucoup aussi travaillé sur la Côte d'Azur, oui.
6: Alors là, Dominique, vous avez sorti quoi?
7: Alors là, c'est une mangue fruit de la passion, sur une petite guimauve à la vanille.
6: Alors c'est incroyable parce qu'on dirait vraiment le fruit qui est dans l'assiette.
7: C'est exactement ça. On va la couper en deux.
6: C'est vraiment un trompe-l'œil.
7: Un vrai trompe-l'œil.
9: Alors à l'intérieur, c'est un sorbet à la mangue, un sorbet au fruit de la passion, un caramel coulant parfumé au gingembre et à la vanille, et un petit biscuit de coco. Tout ça déposé sur une guimauve à la vanille de Madagascar.
6: C'est trop, trop bon. Bravo. Hein.
9: Pas trop sucré.
6: Et vous l'avez breveté ?
9: Oui, nous avons déposé notre marque. Oui, exactement, oui. Les Givrés.
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2: C'est la première confrérie étudiante de Corse, et peut-être même de France. Le père Christophe Bocquet-Jamp est prêtre de Corté, a eu l'idée de créer cette confrérie il y a quelques mois.
3: La confrérie San Gregorio, une confrérie qui est constituée donc d'étudiants qui se retrouvent maintenant régulièrement pour faire bien le point sur leur foi, pour pouvoir l'approfondir avec des conférences une fois par mois, puis aussi approfondir la liturgie. Il y a des rencontres aussi régulières et la célébration de la messe en langue corse une fois par mois également dans la chapelle Sainte-Croix de Corté.
2: Giulianton et Susini fait partie de ces jeunes étudiants qui ont répondu à l'appel du père Christophe.
4: Nous avons été plusieurs jeunes à répondre présent pour, comme il a dit, approfondir la liturgie, se former, la célébration de la messe en corse et en latin, mais aussi pour donner le pied à l'étrier à ceux qui veulent retrouver leur foi et concrétiser leur foi, notamment du coup les étudiants. Après, la confrérie a aussi un autre rôle, c'est-à-dire aider les étudiants les plus démunis. On l'a vu avec l'actualité, malheureusement. C'est pour ça qu'avec la paroisse, la confrérie Santéo, Falou de Corté, et notre confrérie et la boutique chez Jen, une opération a été mise en place pour aider ces étudiants et une récolte a été faite pour après leur donner.
2: La confrérie a déjà participé à plusieurs événements.
4: Chaque confrère est de différentes régions de la Corse, donc certains à la Santa Dioni Hall, avec la célébration de la messe, la Vasine et d'autres célébrations. Par la suite, nous comptons organiser aussi des événements au sein de Corté. Il y a déjà les messes mensuelles tous les mercredis du mois pour les étudiants, mais aussi de plus grosses messes qui sont envisagées, notamment avec un événement le 8 décembre.
2: À l'heure actuelle, la confrérie San Gregorio compte une douzaine d'étudiants issus de l'Université de Corse.
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0: Aurèle Darleux, paru chez Dalva. Femme politique repentie, écologiste convaincue, Corinne Morel-Darleux a d'abord écrit des essais pour transmettre ses convictions, mais depuis quelques années, c'est aussi à travers le roman que cette drômoise a choisi d'exprimer sa fascination pour la nature. Et c'est en Inde du Sud, lors d'une résidence d'écriture, que l'autrice a imaginé cette histoire, l'histoire d'Ariane, infirmière en psychiatrie qui n'a jamais quitté ses montagnes, mais rêve de jungle. Alors le jour où un double accident d'avion improbable se produit dans une forêt tropicale éloignée, Ariane trouve l'occasion de rejoindre cet univers fantasmé. Un univers de moiteur, de crocs, de mystère, de magie, où elle croisera un homme jaguar, des chamans, des morts inaccomplis et l'inquiétant Cadillac qui la poursuit comme une ombre. Vous l'aurez compris, la place de l'imaginaire dans le livre de Corinne Morel-Darleux est centrale. Alors je lui ai demandé quelle était pour elle la place de l'imaginaire, son importance dans la vie.
1: Ouais, j'ai l'impression que c'est un sujet d'une actualité brûlante, cette question de la place de l'imaginaire. D'abord parce que j'ai l'impression qu'on est nombreuses et nombreux à avoir de plus en plus besoin de se réfugier dans l'imaginaire pour de temps en temps échapper au réel qui semble de plus en plus dystopique et difficile à affronter. Et ensuite, parce que l'imaginaire, c'est aussi ce qui nous permet éventuellement d'imaginer autre chose. Comment le monde pourrait être de manière différente, de cultiver une forme d'empathie aussi, de pouvoir se mettre à la place de l'autre, d'envisager qu'il puisse y avoir des réalités multiples et pas une seule manière d'aborder la vie, d'aborder les événements, les faits. Toute ma question, moi, c'est de savoir comment on nourrit nos imaginaires, qu'est-ce que ça nous permet de produire qui n'est pas encore là? Qu'est-ce que ça peut faire advenir dans nos vies?
0: Alors, dans ce que vous nous racontez, il y a de l'extraordinaire, il y a du magique, il y a cette jungle qui est presque hantée.
1: Oui, cette forêt tropicale, elle est à l'image de la symbolique de la forêt qui est à la fois dans l'imaginaire collectif, un endroit, un milieu qui attire et en même temps qui a souvent provoqué aussi la peur, la crainte, parce que c'est un lieu mystérieux, étrange, sombre. Parce que finalement, je trouve que c'est beaucoup à l'image de notre époque, de nos vies, d'apprendre à cheminer sur cette ligne de crête entre émerveillement et inquiétude. Et donc, c'est finalement assez logique que ça se soit retrouvé dans mon écriture et dans l'histoire de Chimère tropicale.
0: Chimère tropicale, c'est un objet littéraire étrange, un roman organique qui nous enlace, nous emporte, sans laisser voir ce qui relève de la réalité ou de l'illusion. C'est sûrement pour cela qu'il est présélectionné pour le prix Ouest France Étonnant Voyageur, verdict attendu le 24 mai 2026. En attendant, à vous de vous plonger dans ces Chimères tropicales parues chez Dalva.
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4: C'est quoi la jalousie?
5: Là, je suis invitée à un anniversaire. Et par exemple, mon pote, mon copain, il n'a pas été invité. Bah, c'est un peu de la jalousie. Enfin, c'est pas de la jalousie, mais il invite qui veut. Mais
6: il y a des gens, des fois, ils n'aiment pas des personnes. Ils n'aiment pas non plus. Mais des fois, juste pour te rendre jaloux, les personnes qu'ils aiment pas, ils deviennent amis avec eux alors que toi, ils te laissent tout seul. Mais sinon, la plupart du temps, c'est les autres qui sont jaloux de toi. Toi, au moins, tu sais ce que tu veux et du coup, t'as pas à être jaloux des autres.
7: Moi, je m'en fiche. Je regarde pas les regards des gens. Moi, je fais ce que je veux. C'est ma vie. Je m'habille comme je veux. Je parle comme je veux. C'est pas eux, ils sont dans mon corps.
8: Bah, moi, j'en ai une dans mon école. Des fois, elle est plus copine avec quelqu'un qui s'appelle Inès. Elle prend Inès, alors que moi, elle me laisse tout seul. Et de toute façon, là, ma mère, elle m'a dit que je l'ignore parce que j'ai pas envie de dire le mot, mais je l'aime pas.
9: C'est la meilleure façon de l'ignorance. C'est la meilleure façon de leur... Par exemple, s'ils veulent te parler, bah, tu pars.
6: Si la personne laisse tomber une personne et toi, tu la laisses tomber, au moins, elle ressent ce que l'autre personne a ressenti.
10: Cette personne qui me l'a fait parce qu'on était bien amis et à un moment, elle m'a plus voulu me parler. Après, je voulais redevenir amie avec moi, mais je lui ai dit non parce que bah au moins elle sait ce que j'ai ressenti.
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1: Ah, la raison 435, le cinéma niçois. Alors dites-vous qu'il y a 130 ans, en 1895, les Frères Lumière tournaient l'un des premiers films de l'histoire du cinéma. Un très court métrage de 45 secondes, soit le temps qui vient de s'écouler depuis le début de ma chronique. Sur ce petit film, on voit des ouvriers ouvrir la porte d'une usine rue Saint-Victor à Lyon. 45 secondes pour la naissance du 7e art.
2: Et à Nice, on a une longue histoire avec le cinéma, justement.
1: Et oui, avec un lieu emblématique, les studios de la Victorine. Car à la suite du succès des Frères Lumière, on commence à construire des studios dédiés au cinéma. Et dans les Alpes-Maritimes, nous avons eu la Victorine. Car les terrains appartenaient à Victor Masséna avant qu'il ne les vende à deux réalisateurs, Louis Nalpa et Serge Sandberg. Et ces deux hommes ont une ambition, faire de Nice la capitale européenne du cinéma.
2: Et est-ce qu'ils y arrivent ?
1: Ah, tu sais, le monde du cinéma est cruel. Les locaux changent souvent de propriétaire. Et après des débuts difficiles, les studios connaissent leur véritable apogée dans les années 1920 et 1930. De grands noms du cinéma français et international y tournent leurs films. Puis vient la Seconde Guerre mondiale.
2: Et qu'est-ce qui va arriver du coup au studio de la Victorine ?
1: Eh bien étrangement, cela ne change pas grand-chose pour le Hollywood local. Car après l'armistice de 1940, tout le cinéma français se réfugie à Nice. Et sur les 120 films produits en France dans ces années-là, 30 ont été réalisés ici. Après la guerre, les studios de la Victorine déclinent progressivement. La concurrence des studios américains et l'arrivée de la télévision compliquent les affaires. Ce qui n'empêche pas le tournage de certains grands films. Par exemple, dans les années 1950, Alfred Hitchcock réalise La main au collet avec Cary Grant et Grace Kelly, tout comme Roger Vadim qui fait briller Brigitte Bardot dans Et Dieu créa la femme. Mais bon, le studio n'a plus la renommée qu'il avait auparavant et l'histoire du studio n'a pas été un long fleuve tranquille. Mais malgré tout, la Victorine fait encore l'objet de nombreux projets ambitieux et avant-gardistes. Dis-toi qu'en 2023, 10 longs métrages et 14 fictions télévisées ont été réalisés dans les Alpes-Maritimes.
2: Ah ben voilà, Hollywood n'a qu'à bien se tenir.
1: Eh oui, la Côte d'Azur attire les cinéastes du monde entier depuis plus de 100 ans. Dans les studios de la Victorine, notre Hollywood français.
2: Et ça, c'est une bonne raison d'aimer la Côte d'Azur.
1: En plein dans le mille.

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1: 6h20, il est temps de donner une nouvelle fois la parole à une personnalité qui fait briller notre région. Les gens d'ici, au micro de Romain Bruno aujourd'hui. Romain va rencontrer pour nous un amoureux de sport, passionné du Paris Saint-Germain, parfait surtout quand on sait que le PSG affrontera Tottenham ce soir au Parc des Princes en Ligue des Champions. Un invité qui va sûrement vous surprendre avec des infos étonnantes sur ce stade mythique. Bonjour Romain, vous êtes avec lui au pied du parc.
2: Eh oui, je suis avec notre invité, c'est un spécialiste du sport, un amoureux du sport et de tous les sports, ici au pied du Parc des Princes, Alain Vernon. Bonjour.
3: Bonjour à tous.
2: Ancien journaliste de Stade 2, quelle belle émission Stade 2 qui fête cette année son anniversaire.
3: Et oui, Stade 2 est né le 28 décembre 1975, donc cette année ça fait exactement 50 ans et d'ailleurs on va fêter ça à nous les anciens.
2: Alors ici, au pied du Parc des Princes, qui à l'origine, Alain, ne s'appelait pas Parc des Princes.
3: Oui, c'est l'ancien stade Vélodrome, ancien Vélodrome de Paris où le Tour de France y a fait beaucoup d'arrivées. Et puis en 72, eh bien, est né ce magnifique Parc des Princes où on joue aujourd'hui les princes du parc, comme l'on dit fréquemment.
2: Ce Parc des Princes, les supporters y sont attachés.
3: Oui, parce que c'est un stade qui est en cœur de ville, hein, qui est proche des métros, proche de beaucoup de moyens de transport.
2: Et je regarde là, vous avez les yeux qui pétillent devant ce terrain mythique.
3: Oui, on y a vu toute l'ascension, toutes les épopées, toute l'histoire du Paris Saint-Germain. On y a vu jouer l'équipe de France. On y a vu jouer également des matchs de Coupe du Monde féminine en 2019. Et puis, j'y ai joué moi-même. Oui, j'ai joué avec France Télévisions, des tournois de la presse. Mais j'ai joué avec mes amis journalistes comme Patrick Chen, Gérard Ross. Mais bon, voilà, avec mon ami Dominique Leglou, on a joué aussi avec pas mal Vincent Guérin, l'ancien du PSG, l'ancien milieu du PSG, ce qui est toujours un régal, évidemment. Et puis j'y ai commenté des matchs, évidemment, pour la Coupe du Monde 98, dans ce grand stade qui est très très apprécié par toutes les équipes d'Europe et toutes les équipes françaises.
2: Alors, pourquoi il est apprécié ?
3: Parce que c'est un peu un stade à l'anglaise, il n'y a pas de piste d'athlétisme comme en Allemagne par exemple. C'est un stade où on est proche des joueurs, qui a une architecture quand même assez moderne et toujours très futuriste, et chaleureuse. Les supporters sont près des joueurs. Quand on est en bas des tribunes, il y a cette proximité où on a l'impression parfois, oui, d'être sur le terrain, d'entendre ce qu'ils disent, d'entendre les coachs. Et vraiment, ce Parc des Princes, il est super. Si on est derrière le but, on entend ce que dit le gardien. Non, moi j'aime ce stade. Bien qu'il fût construit en 1972 et restauré pour l'Euro 84.
2: Eh bien, tous au Parc des Princes pour supporter nos rouges et bleus. Merci Alain Vernon.
3: Eh bien, merci à vous.
2: Alain Vernon, ancien journaliste de Stade 2, devant ce stade mythique qu'est le Parc des Princes.
1: Ouais, merci beaucoup Romain Bruno et merci à votre invité Alain. Le PSG qui affrontera donc Tottenham ce soir au Parc des Princes, un match à suivre en intégralité et gratuitement sur la radio des supporters du Paris Saint-Germain et aussi sur notre chaîne YouTube 100% PSG. N'hésitez pas à aller regarder ça.
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4: Wikizef, petit guide à l'usage des étrangers du sud du péage d'Arras en vacances dans notre belle région.
5: Votre cousine a décidé d'organiser son anniversaire, seulement les temps sont durs. Elle voudrait réunir la famille, mais faire ça à moindre frais. Vous savez, les réceptions dans les grandes familles, ça fait vite cher, hein, rien que la famille proche, ils sont 25. Deux, trois cousins en plus avec les gosses, on monte vite à 50. Alors elle a une idée. Elle se dit, je vais faire à manger des pentières au four avec des saucisses au barbecue. Et ils ramèneront chacun une ou deux bouteilles. Et là, votre cousin, il dit, Vanius, je vais faire une paire de bouteilles. Ne paniquez pas, Wikizef est là pour vous aider. Votre cerveau s'est mis en route à essayer de compter. Et vous ne parvenez pas à trouver comment une trentaine d'adultes en ramenant une ou deux chacun, voire trois, on arrive à une simple paire.
4: Définition.
5: Une paire de bouteilles ? Beaucoup de bouteilles. C'est simple, hein. Mais attention, quand on dit une paire de bouteilles, c'est quand on sait qu'il va y en avoir beaucoup, peut-être même de trop, mais on ne sait pas combien. Et en acceptant ce qui va par paire naturellement, les chaussures, les tototes, les chaussettes, les prunes et les jumeaux. Par contre, à un colloque de jumeaux, on peut dire, des jumeaux là-bas, il va y en avoir une paire. Et si on va par là, dans le dressing de votre femme, je suis sûr que des chaussures, il y en a aussi une paire.
4: Exemple.
5: Une paire de manifestants selon la police, une belle paire de manifestants selon les syndicats. Je crois qu'on a fait le tour. Depuis le temps des Wikizef, je crois, j'en ai fait une paire, je suis sûr.
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8: Allez, on passe la frontière, que ce soit au niveau du col du Locle, le de Valorbe, pas de souci. On va en Suisse et on regarde un petit peu ce qui se passe chez nos voisins avec David Aubry. Bonjour David.
9: Bonjour Louise, bonjour à tous.
8: Alors je le disais, un conflit de voisinage tourne au vinaigre, mais pour la plaignante.
9: Oui, vous voyez, j'aime bien aller dans la rubrique justice, hein, ça en dit long sur une société. Alors, sur le ring ce matin, la momone, une solide bernoise, la soixantaine bien tapée. Alors c'est le genre de femme, il ne faut pas la chercher, ou alors on la trouve, hein. Vous allez voir, face à elle, une voisine lambda que la momone ne peut pas blairer. Et vous allez voir aussi que notre amie du jour, eh ben elle n'est pas là pour obtenir le prix Nobel. Hein. La diplomatie, ce n'est pas son truc. Elle, quand elle est contrariée, elle envoie du lourd. C'est le genre grande gueule, sans gêne, c'est un peu la mère Trump du quartier. Alors je vous rassure, elle n'a pas sorti la machine à baf, mais elle a décidé d'afficher sa voisine juste parce qu'elle ne peut pas l'encadrer.
8: Alors elle l'a en effet affichée au sens propre, hein, pour le coup.
9: Eh bien absolument. Les faits se sont déroulés dans la buanderie de la Copro, le lieu idéal, là où tout le monde passe et a le temps de jeter un œil sur les murs. Attention, jeu de mots piqué à la presse suisse, la momone, elle a décidé de laver son linge sale en public et sans adoucissant. Sur une affiche en face de la machine, elle traite la voisine de rebut antisocial de l'humanité. Bref, c'est ce qu'on appelle de la diffamation et des injures. Alors, forcément, la dame visée s'est pas laissée faire et elle a porté plainte.
8: Et le ministère public lui a donné raison.
9: Évidemment, la momone n'est pas ressortie blanchie de la buanderie. Selon les juges, elle a sali la réputation de sa voisine en portant atteinte à sa dignité et à son droit à la considération. Rien que ça. Et tout ça, eh ben, ça se paye. 620 balles d'amende, frais de justice et un avertissement. En cas de récidive, ce sera 80 balles de plus par jour d'affichage.
8: Eh ben.
9: Pour pas risquer de perdre à nouveau ses nerfs, on lui conseille donc de ne s'acheter une machine à laver pour faire ses lessives dans son appart et pas à la buanderie. Et accessoirement, Loïs, on va aussi lui conseiller de prendre une petite verveine, ça détend.
8: Oui, ça peut faire du bien, surtout de grand matin comme ça. Merci beaucoup David, et puis voilà, vos conseils, on les retrouve, parce que là, on trouve un super conseil, achetez votre machine à laver, voilà, n'allez pas la faire dans un lieu public, on a toujours des risques comme ça. Merci, les conseils à retrouver sur l'application ici et sur ici.fr Besançon. Et puis nous, on se dit à demain, tout simplement. Voilà, David.
9: À demain.
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2: Salut tout le monde, bonsoir et bienvenue. Il est tout juste 20h et désormais vous connaissez ce nouveau rendez-vous sur ici avec toute l'équipe de Il n'y a pas que Paris dans la vie. Alors on va essayer un petit peu d'oublier les soucis de la journée et s'intéresser aux merveilles de ce pays à travers finalement vos actions, vos initiatives. Dans le monde du vivant, on s'intéressera avec Benoît Prospero à des espèces composées uniquement de femelles. Nature et environnement à l'honneur. Nous irons aussi du côté de Belfort avec un jeu de cartes franc-comtois complotix pour se jouer de fausses informations. Qu'est-ce que c'est ? Restez avec nous. Et puis nous irons également au Mans, au tribunal, découvrir un chien pas comme les autres. Mais cette émission, c'est surtout et avant tout le parcours d'un invité qui est à nos côtés, qui va voyager durant une heure au cœur de ces lieux qui ont marqué sa vie. Elle est musicienne, elle est choriste, elle est chanteuse, elle est comédienne, elle est animatrice, c'est un visage familier des téléspectateurs de France 2, mais pas seulement. Vous la voyez chaque soir aux côtés de Nagui dans l'émission N'oubliez pas les paroles. Je reçois avec beaucoup de plaisir ce soir Magali Ripoll. Bonsoir Magali.
3: Bonsoir Eric.
2: Comment ça va ?
3: Ça va bien et vous ? Merci de me recevoir.
2: C'est un plaisir de vous recevoir. Vous avez un très joli sourire. Vous avez toujours cette communication qu'on voit qui transpire à la télévision, mais dans la vraie vie aussi. Je vous sens quelqu'un d'heureuse et d'enjoué.
3: Eh bien non, pas du tout. Et j'espère que votre plaisir sera le même au bout d'une heure d'émission.
2: Bon, on va tenter d'en savoir un petit peu plus sur vous. Et vous l'avez compris, parce que je sais que vous avez écouté cette émission, de retracer un petit peu votre parcours avec un premier point de départ qui est le Creusot. C'est le début de tout. C'est là où vous êtes né, au Creusot.
3: C'est ça, le Creusot.
2: Le Creusot. Ah, pourquoi il faut rouler le R pour le Creusot.
3: Alors, il faut, non, mais c'est vrai que c'est mieux vu hein, de reproduire l'accent bourguignon. Je suis née au Creusot en Bourgogne.
2: Qu'est-ce que vos parents faisaient au Creusot en Bourgogne à ce moment-là, au moment de votre naissance ?
3: Eux-mêmes se le demandent encore. En fait, mes parents se sont rencontrés dans cette région-là parce que ma mère y est née également.
2: D'accord.
3: De parents immigrés de Pologne. Sa famille vient de Pologne.
2: Alors vous avez un mélange polonais et espagnol.
3: Exactement. Alors. Et mon papa grandit à Chalon-sur-Saône, arrivé à l'âge de 9 ans en France d'Algérie française.
2: Ouais.
3: Avec ses parents qui vivent aussi à Chalon-sur-Saône et ils se sont rencontrés grâce à la musique. Voilà. Parce que mon papa faisait de la musique avec mon oncle qui était le frère de ma maman, voilà.
2: Ouais.
3: Et ils se sont rencontrés, puis ils se sont aimés.